0: Ralph Schmeder au micro, bienvenue dans Vitamine C, C comme catholique ou comme chrétien, l'émission qui chaque semaine vous donne un aperçu de l'actualité religieuse dans le diocèse de Liège. Aujourd'hui, nous vous présenterons une spiritualité qui commence à être connue dans notre diocèse et qui s'appelle la Divine Volonté. Nous évoquerons également l'opération Thermos qui sera de nouveau très sollicitée à l'approche de l'hiver et qui cherche des bénévoles pour ses activités. Mais commençons par un petit agenda en bref. Les Dominicains de Liège vous invitent à la messe de rentrée de la pastorale Logos qui sera célébrée par le chanoine Éric de Beuquelard, vicaire général du diocèse. Ce sera le mercredi 30 septembre à 19h et cette messe aura lieu à la collégiale Saint-Jean, place Xavier Neujean 32 à Liège. Elle sera suivie d'une réception, donc ça s'adresse évidemment d'abord aux étudiants. L'unité pastorale de Bénezet vous invite à la fête patrimoniale des 300 ans de l'église de Bel Air qui se tiendra le week-end du 26 et 27 septembre. Au programme, le samedi, exposition didactique de pièces historiques au presbytère, une messe solennelle suivie d'un vin d'honneur et d'un repas à la salle Avare. Et puis dimanche, un concert à cordes lyriques et de chorale. Vous trouverez plus d'informations dans l'agenda du site du diocèse évêchédeliège.be. La Porte Ouverte, située rue Cathédrale 27A à Liège, vous invite à son cercle de parole. Ce cercle s'adresse principalement aux proches de personnes homosexuelles, aux éducateurs, professeurs, aux animateurs de jeunes. Ce lieu est propice pour poser ses questions et éclaircir un point ou l'autre dans un climat bienveillant, confidentiel et gratuit. Deux personnes vous accueillent tous les troisième jeudi du mois dès 18h30 jusqu'à 20h et les prochaines dates déjà ce 17 septembre, puis le 15 octobre et le 19 novembre. Pour plus de renseignements, téléphonez au 04 71 95 44 67, je répète 04 71 95 44 67. Alors pour le dernier point de cette première partie de notre émission, j'ai un invité en studio, Gabriel Amorelli, responsable de l'opération Thermos. Bonjour Gabriel.
1: Bonjour Ralph.
0: Rappelez-nous qu'est-ce que c'est l'opération Thermos.
1: Alors l'opération Thermos, c'est une ASBL qui a été créée depuis plus de 30 ans déjà. C'est une ASBL qui vient en aide aux personnes précarisées. Donc on a plusieurs services, nous avons l'abri de nuit, où nous hébergeons chaque soir entre 24 et 26 personnes selon les températures. Et nous avons le restaurant social où nous servons chaque soir des repas. Nous sommes aux alentours d'une moyenne de 80 repas par soir.
0: Alors évidemment, si nous vous avons invité, c'est parce que nous approchons tout doucement de l'hiver. Et je crois que votre grande saison, c'est l'hiver, c'est ça?
1: Oui, tout à fait. En fait, nous, on va dire qu'on ouvre la période hivernale, mais de manière un peu plus étendue, puisque nous ouvrons de mi-octobre jusqu'à fin avril. Donc on est sur la période un peu plus froide. Donc oui, cette saison, ce sera donc du lundi 12 jusqu'au 30 avril.
0: Est-ce que le froid est vraiment un élément important? Parce qu'on a eu un été très chaud, donc peut-être qu'on aura aussi un hiver plus clément.
1: Tout à fait. Mais en fait, on a les personnes précarisées et sans-abri qui vont vraiment devoir bénéficier d'un logement pendant l'hiver, même si les températures sont plus clémentes, et on l'espère, évidemment, puisque si les solutions d'hébergement ne permettent pas d'héberger tout le monde, ce sera un petit peu moins difficile à gérer si les températures sont un peu plus chaudes. Mais malgré tout, on risque d'avoir beaucoup, beaucoup de monde à nos portes, puisque la précarité augmente, je ne vous apprends rien. Et donc, on s'attend à un hiver difficile de notre côté.
0: Alors, si vous êtes là, c'est parce que chaque année, vous faites appel. D'ailleurs, vous êtes venu, je crois, l'année passée aussi. Et chaque année, vous faites appel aux bénévoles. Alors, de quoi avez-vous besoin, justement?
1: Alors oui, tout à fait, Ralph. J'étais venu l'année passée dans votre émission, donc faire l'appel aux bénévoles, et on le refait cette saison. On a besoin de volontaires, puisque Thermo fonctionne avec 350 volontaires pour seulement 6 salariés. Donc, c'est vraiment les volontaires qui tiennent le service et qui font fonctionner ce service. Chaque année, on n'a pas une reconstruction à faire, heureusement. On a des ajustements, puisqu'on a des volontaires qui arrêtent parce qu'ils sont là depuis 20 ans, certains fatiguent, certains profils deviennent un peu plus âgés, etc. On essaye donc de renforcer nos équipes pour être sûr que l'hiver va bien se passer. Donc, on a besoin de personnes à l'abri de nuit pour accueillir les bénéficiaires en soirée. C'est principalement une relation de lien humain qu'on recherche. On ne recherche pas tant de personnes qui vont venir faire des choses de manière très active et très pratique. On recherche vraiment des personnes qui vont venir discuter avec nos bénéficiaires, créer du lien humain, jouer à des jeux de société. On cherche vraiment ça dans le profil de nos volontaires, parce que c'est ça qu'on essaye d'amener à l'opération Thermo. C'est une dimension un peu plus humaine.
0: Alors, comment devient-on bénévole? Est-ce qu'on apprend sur le tas? Est-ce qu'il y a une formation quand même?
1: Alors, évidemment, c'est toujours un peu plus difficile pour les nouveaux bénévoles, puisqu'ils arrivent dans des équipes déjà construites et formées. Et donc, des fois, ils me disent, Gabriel, je suis un peu en difficulté, je ne sais pas si je dois m'asseoir, aller faire la vaisselle, etc. En fait, il n'y a pas de bonne manière. Je dis toujours la bonne manière, c'est un peu d'observer comment l'équipe se comporte. Il n'y a pas de mauvaise question. Et voilà, on observe des fois les deux, trois premières fois. Et puis, on est plus à l'aise. On est vraiment bien intégré. C'est souvent des équipes de 10 volontaires. Donc souvent, eh bien, il y a les autres volontaires qui nous montrent, voilà, on fait ça comme ça. Et à ce moment-là, on joue à des jeux avec les bénéficiaires. À ce moment-là, on fait leur pas. Et donc voilà, il n'y a pas vraiment de formation. Je dirais que moi, les bénévoles, ben, je les aiguille. Je leur dis, voilà, vous allez faire ça, ceci et cela. Mais quand ils sont sur le terrain, eh bien, c'est là qu'ils apprennent vraiment plus facilement.
0: Je suppose qu'il faut être adulte quand même pour le faire.
1: Oui, tout à fait. On cherche des profils adultes, tout à fait. Mais c'est une question intéressante, puisque oui, c'est profil adulte, mais c'est vraiment très étendu. On cherche aussi bien des jeunes adultes étudiants, des travailleurs de la quarantaine, des pensionnés. On cherche vraiment tous les profils. C'est aussi ça qui fait la richesse de notre service, finalement. C'est qu'on a tous ces profils qui viennent se mélanger et qui viennent en aide à notre public.
0: Alors, une question qui se pose toujours, comment financez-vous vos opérations?
1: Alors, évidemment, on est financé, et heureusement, par différents subsides chaque année. On a les agréments Région Wallonne, on a les subsides du relais social, on a tous ces subsides qui nous permettent de fonctionner. Et bien sûr, la SBL Opération Thermo fonctionne aussi beaucoup grâce aux dons. Et ça, c'est vraiment quelque chose qu'on a envie de souligner. C'est que dans une société, parfois qu'on a l'impression qu'il s'individualise, on reçoit beaucoup de dons. Heureusement, on a beaucoup de personnes qui veulent venir aider, beaucoup de candidatures bénévoles, des gens qui veulent tendre la main. Et ça, ça nous réconforte. On se dit, on est quand même dans une société qui veut aider, qui veut aider son prochain.
0: Vous avez gardé le nom Opération Thermo. Je crois qu'au début, c'était effectivement distribuer du café, c'était ça?
1: Alors, Ralph, c'est exactement ça. En fait, c'est une SBL qui a été créée il y a plus de 30 ans par des scouts, en réalité, des scouts de Plainevaux, si je ne me trompe pas. Et donc, c'est ça qu'ils faisaient au début, c'est qu'ils allaient dans les gares distribuer des thermos de café aux personnes qui étaient malheureusement dans les gares faute de logement. Et donc, c'est là que la SBL a pris ensuite de l'ampleur, qui a aussi nos amis d'Opération Thermo Bruxelles qui existent aussi du côté de Bruxelles. Et c'est là qu'on a gardé le nom Thermo, donc c'est référence au thermo de café en effet.
0: Alors aujourd'hui, je suppose que vous n'avez qu'un rêve, c'est que vous deveniez superflu, hein, c'est-à-dire qu'il n'y ait plus justement de misère.
1: Tout à fait.
0: Comment voyez-vous l'évolution des dernières années? Parce que partout on entend qu'il y a une augmentation de la pauvreté et de la misère.
1: Tout à fait, ben oui, évidemment, nous, évidemment notre mission c'est d'aider les personnes précarisées, mais on n'est pas hypocrite. Si demain on pouvait ne plus en avoir et être un service qui est superflu, ben évidemment on signe à deux mains, hein. On trouvera tous, moi je trouverai un autre boulot et nos bénévoles trouveront d'autres volontariats. Mais voilà, la réalité c'est que malheureusement nos chiffres sont en augmentation. Cet été, le restaurant social est resté ouvert puisque la période estivale, nous restons ouverts le dimanche midi et nous avons eu des dimanches records, c'est-à-dire que nous avons eu plusieurs dimanches à plus de 150 personnes et pas plus tard que dimanche passé, nous avons eu 200 personnes au restaurant social. C'est des chiffres que nous n'avons pas vraiment eu les années précédentes et qui sont en train de traduire probablement ce qui est en train de se passer actuellement dans la société, c'est-à-dire une précarisation.
0: Vous faites de l'aide vraiment d'urgence, pourrait-on dire, vraiment pour offrir quelque chose immédiatement aux personnes. Mais je suppose que le but, c'est quand même de leur trouver aussi une solution plus durable. Est-ce que vous travaillez aussi avec d'autres associations ?
1: Tout à fait, Ralph. Donc, c'est vraiment intéressant que vous parliez de ça. Nous, on fait de l'accueil d'urgence à l'abri de nuit. Donc, notre première mission, c'est que les bénéficiaires dorment au chaud. On fait le restaurant social, notre mission, c'est que les bénéficiaires mangent. Mais évidemment, on propose à la SBL Thermo aussi des parcours de réinsertion, c'est-à-dire qu'il y a des permanences sociales qui sont organisées chaque semaine où les bénéficiaires peuvent venir se présenter et quelles que soient les démarches, si c'est même refaire une carte d'identité, c'est déjà très bien, si c'est rentrer dans un centre de cure, si c'est rentrer dans une maison de repos, toutes ces solutions-là, eh bien nous, on répond à ce problème-là d'hébergement, c'est-à-dire que les bénéficiaires, ils dorment 7 jours par mois à Thermo et 7 jours par mois dans les autres abris. Si les bénéficiaires sont en démarche sociale avec moi, ils peuvent étendre leur séjour. C'est-à-dire que j'ai des bénéficiaires qui devaient rentrer en maison de repos la saison passée, par exemple, et qui sont restés plusieurs mois. Mmh. Et donc voilà, on fait malgré tout aussi de la réinsertion en plus de l'urgence.
0: Dernière question, peut-être la plus importante. Comment vous aider? Comment prendre contact? Comment devenir bénévole?
1: Alors, pour devenir bénévole à Thermo, soit on se rend sur le site internet www.thermos-liens.be où on a l'onglet volontariat, ou on peut nous contacter via l'adresse mail info@thermos-liens.be. On prend contact avec moi et moi je m'occupe de rappeler les bénévoles intéressés, de voir un petit peu si on peut trouver un accord.
0: C'est simple, je répète Thermos, Thermos-Liège.be, donc pour le site internet.
1: Oui.
0: Gabriella Morelli, merci beaucoup et je vous souhaite une bonne saison, si on peut le dire, pour l'hiver qui s'approche tout doucement. Merci beaucoup.
1: Merci beaucoup, à bientôt.

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1: Et nous arrivons à l'entretien de la semaine, il faut dire le deuxième entretien de la semaine puisque nous avons déjà parlé de l'opération Thermos et j'ai encore avec moi en studio deux personnes, Marie-Bénédicte Jemine et l'abbé Pascal Lecoq parce que tous les deux vous organisez une soirée de découverte des écrits de Luisa Picaretta. Ce sera le mardi 6 octobre. Au sanctuaire de Cornillon, donc ça commence à 18h par une eucharistie, à 19h un témoignage, 19h30 un PowerPoint sur le thème « Le livre du ciel ». Alors nous allons essayer de mieux comprendre tout cela. Alors je m'adresse à vous deux, vous, j'ai l'impression que vous êtes un peu les apôtres de cette spiritualité de la divine volonté, notamment dans le diocèse de Liège. Alors pourquoi est-il important pour vous deux de faire connaître ce message, Pascal ?
2: Mais voilà, comme je suis prêtre, j'ai 69 ans, je suis pensionné dans le sens que je n'ai plus de paroisse, hein, mais... et depuis que j'ai découvert un peu ces écrits et que je les lis un petit peu tous les jours, voilà, ma vie s'unifie, ma vie change, et aussi je reçois des réponses, je dirais, à des questions que j'ai portées pendant toute ma vie, et donc voilà, c'est pour ça que je trouve qu'il y a vraiment quelque chose là, un message ou une bonne nouvelle, il y a une bonne nouvelle dans la divine volonté qui me remplit de joie et que j'ai vraiment envie de partager.
1: Voilà. Marie-Bénédicte ?
3: Ben moi, c'est aussi quelque chose qui a changé ma vie quand j'ai commencé à lire le livre du ciel. Ben déjà, le titre, le livre du ciel, c'est la vie du ciel. Et c'est vraiment quand on lit ce livre, c'est ce qu'on découvre. Une autre vie qui est nouvelle, mais en même temps qu'on a toujours eu inscrit au fond de nous et qui se révèle en lisant le livre du ciel.
1: Alors, à l'origine de cette spiritualité, une personne, un nom, Luisa Picaretta. Alors, Pascal, c'est qui ? Elle a vécu pendant la première moitié du XXe siècle. Elle est morte en 1947. Qui était-elle ?
2: Voilà. Une jeune fille. La région, c'est Corato. Elle est née à Corato. Mmh. C'est tout près de Bari, dans le sud de l'Italie. Alors, elle est née dans une famille où il y a 5 filles. Elle meurt le 4 mars 1947. Mmh. Donc, au fond, elle a fait de 1865 à 1947. Trois guerres, en quelque sorte. Mmh. 1870, 14-18, 40-45. Elle a connu trois guerres.
1: Et le plus important, c'est qu'elle a eu des révélations.
2: Voilà, exactement. Une grande partie de sa vie, elle était alitée. Et elle avait comme ça des révélations, c'est-à-dire des dialogues avec le Christ, avec Jésus, et son confesseur lui disait « mais ça par écrit ». Et donc, elle a commencé par écrire. Et donc, on a les écrits de Luisa Picaretta, et ça relate tout le temps les visites que Jésus lui fait.
1: Donc, c'est ça le livre du ciel.
2: Voilà.
1: Et il paraît que c'est une œuvre monumentale, c'est ça?
2: Ah, ça fait quand même 36 tomes. Et ça fait 12-13 volumes, hein. On a toujours 2-3 tomes par volume, hein, en gros. Mais donc, voilà, 36 volumes, oui.
1: Alors, pourquoi est-ce qu'on appelle cette spiritualité la divine volonté?
3: C'est dans l'accomplissement du Notre Père, au fait. Jésus a déjà fait cette prière à son Père, que ton règne arrive, que ta volonté soit faite sur la terre, et il s'est mis à la tête de cette prière. Donc il l'a demandé à son Père, donc il est sûr que la vie dans la divine volonté va arriver, puisque c'est une prière qu'il a faite et qui était dans la volonté du Père. Et maintenant il vient avec les manifestations, mais comment est-ce que je peux vivre, moi, aujourd'hui, dans la divine volonté? Quels sont le langage de ce royaume, de ce nouveau royaume? Et on va découvrir, au fait, tout ça dans ce livre. Et c'est ça qui fait qu'on sa vie change, au fait. Mmh. On a une paix intérieure qu'on n'avait pas avant.
1: J'ai lu quand même quelque part que la divine volonté, c'est ne pas vivre selon la volonté de Dieu, mais dans la volonté de Dieu. Quelle est la différence?
3: On dit qu'il y a une différence entre faire la volonté de Dieu, c'est ce qu'on a... Voilà, le chrétien essaye de faire la volonté de Dieu, comme saint Paul. Le bien que je veux faire, je ne le fais pas, et le mal que je ne voudrais pas faire, je le fais. Tandis qu'ici, c'est une sainteté divine. C'est pour ça qu'on dit la vie du ciel. Donc c'est une sainteté un peu comme le soleil, qui n'a pas besoin de... la sainteté humaine, elle est un peu comme une fleur qui est plantée dans une terre et qui a besoin d'eau, de lumière, du soleil. Elle a besoin des autres pour éclore, pour donner sa beauté. Tandis que la sainteté divine, elle est comme la lumière du soleil. Elle n'a besoin que de Dieu.
2: Et divine volonté, on peut la mettre en contraste avec volonté propre. Mmh. Tu vois, chaque matin, je suis invité à renoncer à ma volonté propre pour me laisser infuser, c'est un peu de terme, par la volonté divine.
1: Mais et comment est-ce que je peux savoir que je fais la volonté divine?
2: Ah, mais c'est une très bonne question. Et d'ailleurs, c'est déjà la question des saints, par exemple, Saint Dominique, Saint François, tout ça. Ils sont arrivés au ciel parce qu'ils ont fait la volonté. Hein. Et nous autres, le livre du ciel nous invite à, justement, non pas seulement la faire en cherchant ce qu'il faudrait faire, mais en se laissant conduire par elle. Mmh. On va la faire puisqu'on est conduit par elle. Mmh. Voilà.
1: Parce que c'est une question difficile. Je prends l'exemple des terroristes islamiques qui pensaient aussi qu'ils faisaient exactement la volonté de Dieu en tuant des centaines ou des milliers de personnes.
2: Oui, mais donc ça, c'est dans un acte très précis. Je crois qu'on est appelé à découvrir la vertu d'obéissance. Louisa, elle parle tout le temps qu'elle est invitée à obéir, en fait. Et tout au long de sa journée, il y a des tas de situations où, avec l'obéissance, elle doit, elle voit quel chemin elle doit prendre. Ça lui coûte parfois, mais dans l'obéissance. Tandis que vos terroristes, là, je crois que c'est ponctuellement, ils arrivent à se dire, maintenant, je suis dans la volonté de... Enfin, ils doivent se convaincre, d'ailleurs, eux-mêmes. Hein. Je suis dans la volonté de Dieu, de Allah, je vais faire ceci ou cela. Mais, tandis que ici, la volonté de Dieu dont on parle, Louisa, c'est permanent, c'est tout au long des 24 heures.
1: Mais c'est une volonté de Dieu qui s'inscrit aussi dans toute une tradition de l'Église. Donc on fait la volonté en tant que chrétien quand même.
3: C'est un accomplissement. D'ailleurs, c'est les œuvres du Seigneur, elles se soutiennent l'une l'autre. Donc on va voir que l'Ancien Testament, puis le Nouveau Testament, puis la vie dans la divine volonté arrive. C'est quelque chose, je disais, qu'on ne connaissait pas, mais qui existait déjà avant, puisque c'est l'accomplissement du Notre Père. Et ce que j'ai envie d'ajouter aussi, c'est que la vie dans la divine volonté, c'est un don du Seigneur qu'il donne maintenant à son Église. C'est un héritage qu'il nous fait.
1: Alors, Marie-Bénédicte Gemine, qu'est-ce qui attend donc les participants qui viendront le 6 octobre, je rappelle, 6 octobre à partir de 18h au sanctuaire de Cornillon, qu'est-ce qu'il y a au programme?
3: Donc, comme vous l'avez dit tout à l'heure, il y aura d'abord l'Eucharistie à 18h. Et puis à 19h, l'abbé Pascal Lecoq partagera son témoignage autour de la question « Comment le livre du ciel change ma vie ?» Et puis à 19h30, on aura justement une représentation illustrée sur la découverte du livre du ciel. On commencera par prendre peut-être quelques repères justement sur Louisa, sur la naissance de ses écrits. Et après, on va apprendre les écrits du ciel, mais à partir de ce que Jésus nous dit dans le livre du ciel. Et alors, on l'a dit, c'est vraiment l'accomplissement de la prière du Notre Père. C'est un royaume que nous demandons, puisque nous récitons la prière du Notre Père déjà depuis 2000 ans. Et il y a encore beaucoup à découvrir, le don de ce royaume, sa langue, ses mœurs, ses coutumes, comment apprendre à y vivre. Voilà, un peu tout ça qu'on découvrira cette soirée.
1: Peut-être encore un mot sur Louisa Picaretta. Donc, elle a vécu, comme on le disait tout à l'heure, pendant la première moitié, notamment, du XXe siècle. Je sais qu'il y a un procès de béatification qui a été arrêté, je crois, l'année passée, ou il y a 2 ans. Donc, ça veut dire, dans ses écrits, dans ce qu'elle dit, il y a quand même des choses qui ne sont pas tout à fait en conformité avec la doctrine officielle de l'Église.
2: Oui, c'est ça. Et donc, voici quelques petites indications là-dessus. Effectivement, en 47, elle meurt. Bon, après, on se dit, ouais, c'est une sainte, qu'est-ce qu'on ferait bien? Et puis après, il faut que le diocèse décide, on va ouvrir la cause de béatification. Quand le diocèse aura fini son travail, et ça, c'était en 2002, il confie tout ça à Rome. Et alors, c'est là que... mais donc, plus tard, ici dans les années 22, hein, c'est assez récent, 2022, il y a eu un travail d'une commission théologique à Rome qui a dit, et là, dans ses écrits, nous repérons quand même quelques difficultés, quelques ambiguïtés. Et curieusement, un évêque américain de Colorado Springs, c'est Golka, cet évêque a reçu ça et il a fait un mot en disant, il y a de graves erreurs doctrinales et j'ai interdit à tous mes groupes d'encore se réunir pour son diocèse. Hein, il avait le droit de le faire.
1: Et mais ça a fait beaucoup de bruit.
2: Oui, c'est ça. Il avait transformé quelques difficultés en voilà. Alors, depuis lors, notamment Mgr Rizzi, qui est le postulateur de la cause de la béatification, en date du 10 août 1920, 2024. Il a bien précisé que s'il y a eu bien, que si à un moment la cause a été suspendue, elle le reprend et ça toujours, ça continue avec la condition, si vous voulez, il est bien nécessaire d'établir une édition critique de tous ces écrits. Évidemment, on imagine 36 écrits. J'imagine, je repense à Charles de Foucault qui avait aussi beaucoup écrit. Ben il y avait des commissions qui ont travaillé. Qu'est-ce qu'il dit? Est-ce que c'est conforme, etc. Bien, il y a le même travail sur Luisa Picaretta et donc c'est normal que sans doute on rencontre quelques difficultés comme on l'a rencontré, mais tout ça est levé et donc ça suit son cours. Dans cette mise en garde, quelque sorte, on a invité aussi les groupes qui s'inspirent de cette spécialité, eh ben, ils sont censés, enfin, ils doivent être ancrés dans la doctrine de l'Église, hein, on leur dit clairement, et notamment que les évêques sont invités à reconnaître dans leur diocèse les groupes respectant ces exigences. Donc, quelque part, on sent bien quelque chose voilà, qui prend de l'ampleur et qui doit être encadré.
1: Votre objectif à long terme, c'est créer, je ne sais pas, des groupes de prière, créer un mouvement, une spiritualité aussi pour le diocèse de Liège.
3: Mais en fait, on n'a pas vraiment de. On n'a pas d'avis parce qu'on est vraiment conduit. Si on nous avait dit il y a 15 jours, vous allez passer à RCF, on l'aurait pas cru. Donc, on se laisse vraiment conduire et on est vraiment, vraiment très bien conduit. Et alors, je voulais rebondir aussi sur ce que dit l'abbé Pascal. Il y a la 5e conférence aussi qui va se passer à Bari avec l'archidiocèse.
2: Ici en 27, à Bari, on va rassembler plusieurs centaines de personnes. C'est pour la 5e conférence internationale sur la divine volonté. Donc ça veut dire que c'est l'Église officielle qui prend ça en main et qui dit, tiens, comment est-ce qu'on va encadrer cette affaire-là? Et donc, voilà, ça a déjà un retentissement mondial. Voilà.
1: On ne va pas en dire plus pour le reste, donc on peut renvoyer nos auditeurs à votre conférence, je rappelle, le mardi 6 octobre à partir de 18h jusqu'à plus ou moins 20h30 au sanctuaire de Cornillon. Merci. Merci à tous les deux. Merci. Et merci à vous, chères auditrices et auditeurs, peut-être à la semaine prochaine si vous le souhaitez sur les ondes de RCF. Au revoir.
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1: Bienvenue dans Regard. Voilà, nous sommes là avec toute l'équipe. Bonjour, bonjour, bonsoir. Je ne sais plus ce qu'on dit.
2: On peut dire les deux, Alain Brancard.
1: On va dire les deux. Alors, c'est Damien Dupont qui est notre réalisateur, Jean-Marc Reichardt qui est là.
2: Vous n'avez pas oublié mon prénom.
1: Je l'ai noté. Hein, vous avez...
2: J'ai vu en grand.
1: On ne sait jamais.
2: Oui. C'est un plaisir de vous retrouver, Alain.
1: Ah ben oui, comme toujours. Alors aujourd'hui.
2: Alors aujourd'hui, dans notre émission, nous recevons une jeune peintre liégeoise qui vient tout juste d'achever son master en peinture aux Beaux-Arts de Liège.
1: Au printemps dernier, son travail a été présenté au Théâtre de Liège dans le cadre de Suite 26, le parcours d'exposition consacré donc aux diplômés de l'école.
2: Oui, c'était son jury de fin d'année, quelques semaines auparavant. Elle était également l'invitée d'une émission qu'on connaît bien hein, sur cette station, Entrée des artistes sur RCF Liège, pour évoquer cette actualité et surtout son parcours déjà de jeune artiste.
1: Alors son exposition intitulée Paradise Garden invite le visiteur dans un univers où la végétation, les jardins et les paysages deviennent le point de départ d'une peinture, on va dire, sensible et immersive.
2: Oui, et très colorée, hein, j'ajouterais, mais avec des couleurs bien spécifiques. Ça va d'ailleurs, notre émission va tourner autour, hein, je pense, principalement de cette technique de 7 couleurs. Une peinture, Alain, qui attire déjà l'attention de plusieurs lieux d'exposition et des collections, hein, notamment la collection Uyoda, et qui marque l'arrivée d'une nouvelle voix sur la scène artistique liégeoise.
1: Anna Zaboun, bienvenue dans Regard.
3: Merci.
2: Bonjour. Anna, bienvenue, bonjour. Vous vous rendez compte, Anna, qu'on commence à parler de vous dans la ville, à Liège. Il y a quelque chose qui gravite autour de votre art. Est-ce que, déjà dans un premier temps, avant d'entrer dans le vif du sujet, votre parcours, etc., est-ce que vous prenez conscience de cela, quand même ?
3: Oui, c'est vrai que ça, surtout à Liège, ça me fait vraiment plaisir, parce que c'est la ville, même si je ne suis pas née à Liège, mais c'est la ville où j'ai grandi depuis que j'ai 3 ans. Donc c'est là où j'ai fait mes primaires, mes secondaires et toutes mes études. Donc ça me fait vraiment plaisir.
1: Où êtes-vous née?
3: Je suis née en Ukraine. Donc voilà.
2: Vous êtes née où en Ukraine?
3: C'est près de Odessa.
2: Oui.
3: Mais c'est dans une toute petite ville, Reni, qui n'est pas très, très connue. Mais tout le monde me demande, parce que sur ma carte d'identité, souvent, on écrit juste Reni et ça fait un peu... On ne sait pas trop où c'est.
2: Vous êtes arrivée à l'âge de 3 ans, alors.
3: Oui, c'est hein, ça. C'est ça.
2: Ouais. Donc, bien avant...
3: La vague, des Ukrainiens qui sont venus maintenant, quoi.
2: Oui, oui. Et vos parents sont arrivés à Liège, pourquoi ? Y avait-il une raison particulière ?
3: Oui, en fait, en 2000, il y a eu une énorme vague. Comme maintenant, les Ukrainiens qui viennent maintenant. Avant, c'était de toute l'ex-Union soviétique. Et en fait, vraiment, la vague de 2000, elle était énorme. Donc, il n'y avait même plus de place dans les refuges pour les immigrés et tout ça, tout était rempli. Donc en fait, mes parents, ils étaient à la rue quand ils sont arrivés, parce qu'il n'y avait pas de place pour les prendre. Ils avaient dormi dans la rue. Enfin voilà, mais c'était plus pour des raisons économiques. C'était une énorme crise en fait.
2: Ouais. Ils faisaient quoi vos parents en Ukraine, sans être indiscrets?
3: Ma maman, elle est institutrice primaire et de musique. Et mon papa, il était mécanicien, mais aussi musicien. Donc c'est vrai que mes deux parents sont musiciens et j'ai toujours été un peu baignée dans ce milieu, de musique en tout cas. Parce que peinture, mes parents ne sont pas aussi ouverts à ça, mais musique, j'étais vraiment fort dans ce truc. Donc j'ai été à l'académie, j'ai fait beaucoup de piano. Et moi-même, j'ai enseigné aux jeunesses musicales pendant 10 ans. Et là, j'ai arrêté de piano. J'étais prof de piano.
2: Notre réalisateur a travaillé, il me semble, hein, il acquiesce les jeunesses musicales.
1: Alors, voilà, j'ai collaboré aussi.
2: Nous sommes en bonne compagnie.
1: Oui, oui.
3: Voilà. Donc, mais c'était pas vraiment par choix, c'était plus parce que mes parents m'ont toujours poussé dans ça. Donc voilà, j'aime bien la musique, j'aime bien le piano, mais c'est pas vraiment ce que je préfère dans la vie, quoi.
2: Ouais. Et quand vous arrivez ici, vous faites vos études secondaires où ? À Liège même, alors ?
3: Oui, au Dick Collège.
2: Ah, au Dick Collège, bah oui, je vois très bien. Des voisins.
3: Ouais. Oui, c'est ça, mais ce n'était pas du tout artistique. Enfin, moi, j'ai toujours aimé dessiner, mais je pense dans mon entourage, les gens, ils le voyaient, mais je n'ai jamais été poussée dans ça. Donc même au contraire, au Dick, c'était... Voilà, c'était...
1: Et quel est votre premier contact alors avec le dessin, la peinture, l'art ?
3: Bah, c'était vraiment par moi-même. Toute mon adolescence, j'ai beaucoup peint, beaucoup dessiné. Ma maman, elle m'achetait du matériel, je trouve quand même d'assez bonne qualité, mais elle disait toujours oui, c'est pour juste pour s'amuser. Mais voilà, mes études, c'était prioritaire. Donc c'est pour ça qu'après, j'ai été à l'université, tout ça. J'ai pas, c'était vraiment un chemin que... J'ai été un peu forcée à prendre, parce que même au DIC, comme j'avais des bons points, tout le monde me disait « oui, fais ça ». Donc voilà, c'est comme si je n'avais pas vraiment le choix de choisir ce que je voulais faire.
2: Vous avez fait quoi, l'UNIF ?
3: J'ai fait psychologie, orientation, logopédie pendant 5 ans, mais je n'ai pas été diplômée parce que je refaisais mes secondes 16 à l'infini. Et voilà.
2: Et donc il y a eu ce moment où vous vous êtes dit... J'imagine. Bah non, maintenant, c'est la peinture et vous êtes allé
3: oui.
2: à l'académie.
3: Mais
2: c'est
3: ça, c'était au Covid, en fait.
2: Je pense pendant le Covid.
3: C'est comme, enfin, vous voyez, pour plein de gens, ça, en fait, ça a fait du bien de se remettre en question. Et c'est là que je me suis dit, en fait, quand les cours sont passés en ligne et tout, je me suis dit, mais en fait, j'ai vraiment pas envie de faire ça, surtout en ligne, c'est encore pire. J'avais pas du tout de motivation, donc c'est là que je me suis dit, je vais faire quelque chose d'artistique. Et, mais. Voilà, enfin, au début, j'avais fait graphisme. Je me suis dit, je vais aller en graphisme et j'ai fait ça à Francisco Ferrer à Bruxelles.
2: Ah oui, oui. Ah, ouais. Alors, vous êtes allé à Bruxelles avant.
3: Oui, c'est
2: alors.
3: Ça. Ouais. Et donc, j'ai fait juste un quadri et j'ai vu que, en fait, les gens là-bas, ils n'aimaient pas du tout dessiner. Moi, je pensais que les gens en graphisme, ils aimaient dessiner. Et c'est ça que je voulais vraiment retrouver des gens qui, comme moi, aimaient ça. Mais là, j'ai vu que pas du tout. Ils aimaient juste passer du temps devant l'ordi, en fait.
2: Ah, c'est ça. Mais...

0: Juste qu'après, j'ai eu mon premier enfant, parce que j'ai aussi deux enfants.
1: Ah oui, voilà.
0: Et donc, les trajets, c'est devenu vraiment compliqué. Et je voulais me réorienter à Liège, mais à Elmo-Mode, c'est pas les mêmes cours. Enfin, c'était assez compliqué. Je voulais pas recommencer un cursus de stylisme ici de zéro, alors que c'était, enfin, ça me plaisait, mais je me voyais pas non plus vraiment styliste. Donc, je le faisais vraiment juste pour les cours qui me plaisaient.
1: Et la peinture, alors, maintenant?
0: Voilà. Et c'est là que je me suis dit, je vais me réorienter en peinture. Et en fait, c'était ça que je rêvais de faire depuis toujours, mais...
1: Ouais, vous refusiez de
0: oui,
1: le faire.
0: Oui, en fait, oui. Ouais. C'est comme si j'avais peur d'y aller. Enfin, je sais pas pourquoi, mais...
1: Est-ce que c'est peinture monumentale, alors, que vous avez... peinture
0: tout oui, court. C'est peinture, ouais. Peinture. Donc là, j'ai refait tout le cursus. Bachelier et master, et là j'ai terminé.
1: C'est 5 ans alors, c'est
0: oui,
1: ça?
0: Oui, c'est ça. Et moi j'ai fait en 4 ans.
2: Et les
0: quatre
2: parents ans. Alors, leur réaction quand vous êtes passé en peinture?
0: Oui, bah déjà quand je suis passé à Francisco Ferrer, voilà.
1: Ah oui. Ah oui, disons que c'était pas trop le soutien. Hein. Mais... on les salue,
2: mais aujourd'hui.
0: Non, mais c'est vrai qu'ils me soutiennent, mais je pense que, en fait, c'est les gens qui sont immigrés. Je comprends aussi mes parents. Parce
1: ils ont peur, c'est ça?
0: Oui, c'est ça. Ils ont peur, ouais. Et c'est vrai que tout le temps, ils m'ont dit oui, tu dois être la meilleure, tu dois être la meilleure. Et en art, ça fait trop peur parce qu'on ne sait pas oui. si je vais réussir ou pas. Et donc, c'est vrai que j'ai aussi été élevée dans ce. Enfin, parce que je sais que les autres parents immigrés, ils ont aussi ce sentiment, ils veulent vraiment réussir, et c'est vrai qu'ils sont venus sans rien en Belgique, sans papier, sans argent, et donc c'est un peu, ils ont vraiment ce sentiment de vouloir,
1: d'insécurité.
0: Voilà, c'est ça, d'insécurité, voilà, donc ouais, je comprends aussi pourquoi ouais. est-ce qu'ils bah,
1: oui.
0: ont voulu ça.
1: Mais est-ce qu'ils sont rassurés, là, maintenant, un
0: bah,
1: peu,
0: oui,
1: quand même?
0: Oui, bah non.
1: vu votre démarrage dans le monde de la peinture, parce que ouais. vous êtes une peintre, hein,
0: oui,
1: c'est
0: oui,
1: ça,
0: oui.
1: jusqu'à présent,
0: oui,
1: on
0: oui.
1: va y venir. Vous peignez, vous ne faites
0: oui,
1: pas
0: oui.
1: d'installation, de sculpture.
0: Non, non, ouais.
1: c'est...
0: Bah, j'ai fait un peu de sculpture
1: ouais.
0: parce que j'étais en option sculpture. Ça s'appelle le cours de soutien à l'option. Et du coup, j'avais fait des céramiques, mais je préfère quand même peindre.
1: Pour clôturer cette première partie, quels sont vos beaux souvenirs de l'académie? Parce que bon, tous ceux qui sont passés par l'académie ont des souvenirs. Alors, je préfère me concentrer sur les bons souvenirs. Est-ce que vous avez des souvenirs d'un professeur,
2: oui.
1: de situation?
2: Oui, oui, c'est ça. Un professeur qui vous a particulièrement marqué.
0: Ouais, bah, je pense Thierry Grothard, c'est vraiment...
1: Qu'on salue.
0: Oui.
1: Qu'on aime beaucoup.
0: Lui, comme c'était vraiment mon premier prof, bah, il était super gentil. Et puis, il était super beaucoup gentil, appris. C'était mes premiers cours. Et il m'a beaucoup rassuré. Il a toujours été fort à l'écoute. Il m'a appris à faire les carnets de couleurs que je continue toujours.
1: Puis, accessoirement, c'est un grand peintre.
0: Oui,
1: voilà,
0: oui,
1: je
0: puis
1: le
0: j'adore
1: dis,
0: ce qu'il fait. Oui, c'est
1: incroyable, vrai. Thierry Grothard.
0: Je pense que c'est vraiment une personne... de référence et qui...
1: Ah, oui. Dans le secteur, ouais, c'est peut-être un des peintres ouais. les plus qualitatifs vivants à l'heure
0: même
1: actuelle.
0: Même aux Beaux-Arts, je pense.
2: Ouais. Première petite pause musicale dans l'émission, et c'est vous qui avez choisi, en fait. Qu'allez-vous nous proposer?
0: Une chanson très douce américaine de Mamas and de Papas.
1: Oh, oui.
0: C'est Dream a Little Dream.
1: Ça vous va, même si c'est,
3: si
1: c'est américain. Alors.
3: Non, j'adore cette chanson. 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

0: Retour à regard avec notre invité qui est Anna Zaboun.
1: Alain, qu'est-ce que vous pensez de l'œuvre d'Anna ?
0: Ah, moi, j'aime beaucoup. C'est la vie, c'est rempli de couleurs. Et je me suis demandé, en regardant vos peintures, si cet exil, hein, ce voyage, ce changement de territoire avait nourri votre travail ou ça n'a rien à voir ?
2: Je pense que ça n'a rien à voir parce que je me souviens à peine de quand je suis venue en Belgique, donc un peu l'impression que j'ai toujours vécu ici. J'ai quand même quelques souvenirs d'avant, mais c'était à l'âge de 3 ans, donc c'est un peu flou. Voilà. Donc je ne pense pas que c'est ça, mais je pense que c'est plus comment dire. En fait, ce que je crée souvent, c'est lié à un monde un peu que je m'imagine et dans lequel je rêve de vivre. Et en fait, c'est plus par rapport à tout ce qui se passe dans le monde et par rapport à même mes angoisses sur l'avenir, sur et du coup, par rapport à ça, je crée ce monde où je me sens bien, en fait.
0: Un refuge.
2: Voilà, c'est ça, c'est un refuge, oui.
1: Mais est-ce que vous les avez déjà vues en vrai, ces peintures
0: Pas encore, malheureusement.
1: Alors, lors de son exposition à la salle des Pieds Légers au Théâtre de Liège, on a pu apprécier, ceux qui sont venus voir ont pu apprécier des toiles de différents formats. Alors, ça peut être des toiles très petites, des choses extrêmement monumentales. D'ailleurs, vous travaillez en ce moment, il me semble, sur des formats immenses, quoi, des panneaux. Alors, vous arrivez à varier comme ça la déclinaison de votre propre univers sur des supports et des grandeurs très différentes. Pourquoi ? Vous vous posez la question ou vous faites les choses naturellement ? Parce qu'il y avait aussi un accrochage très particulier, en fait.
2: Oui. Je serais peut-être pas dire exactement pourquoi, mais c'est vrai que j'aime bien parce que j'aime bien les contrastes, même dans les couleurs. J'aime bien trouver les couleurs complémentaires. Enfin, c'est comme un jeu quand je peins. Et du coup, les formats, Mais même quand parfois dans mes peintures, je peins des choses plus sauvages, puis de temps en temps des choses plus géométriques, maîtrisées. Et en fait, je pense que ça me fait du bien de temps en temps quand je suis dans un truc, donc même que ce soit dans les grands formats, après de revenir au petit, ça fait toujours un peu bizarre et c'est un peu comme un petit challenge, mais ça me donne envie à chaque fois de changer complètement et ça me...
1: Mais il y a aussi quelque chose d'inquiétant dans vos peintures, vous le savez, ou non ? Ça, c'est un avis personnel. Alors, c'est des couleurs très vives, très chaudes, mais très criardes, je dirais aussi, certains endroits, mais dans le bon sens du terme, c'est-à-dire agressives et vénéneuses. Il y a certains moments où on n'a pas trop envie d'être dans vos paysages qu'ils sont, sont fluorescents, un peu radioactifs. Hein. Alors, excessivement colorés. C'est le pays des merveilles, mais un pays des merveilles qui peut être inquiétant aussi. Hein. Oui. Et alors moi, vos jardins, parce que je pense à ça, à vos jardins comme ça, très symétriques, ça me fait penser au labyrinthe de Shining aussi, de temps en temps, vous voyez, de Stanley Kubrick. Donc il y a aussi, dans cet ordonnancement, il y a aussi quelque chose un peu de fragile, d'inquiétant. Est-ce que vous vous en rendez compte quand même ? Que vous êtes entre deux.
2: Oui, maintenant que vous le dites, c'est vrai. Mais je pense que c'est vraiment lié un peu dans le monde dans lequel on vit. Enfin, je me pose beaucoup de questions et il y a plein de choses. Enfin, c'est pour ça que je me pose beaucoup de questions. En même temps, j'essaye de pas trop écouter les actualités et tout parce que sinon, ça m'angoisse fort. Et c'est pour ça aussi que je peins parce que c'est au moment où je peins. Je me sens dans ce refuge-là, donc c'est pour ça que je le peins et c'est pour ça que j'essaie de...
0: De vous protéger.
2: Oui, voilà.
0: On va dire peignant.
1: L'angoisse que vous mettez en avant ici, là, derrière le micro, ça ne se ressent pas du tout dans vos titres. Hein. Le bananier, Golden Hour, Behind the Bush.
2: Oui, c'est vrai.
1: Alors, vous mélangez le français et l'anglais aussi. Ça, c'est...
2: de temps en temps, je me dis... maintenant, ces derniers temps, j'essaie de... de traduire en anglais comme ça c'est, sur mon Instagram comme ça.
1: C'est ça.
2: Ouais.
1: Vous visez évidemment une diffusion internationale, ce qui est dans le monde globalisé qui est le nôtre, ce qui est tout à fait logique.
0: Est-ce que l'on devient artiste ou bien est-ce qu'on découvre simplement qu'on l'était déjà dans votre cas? Qu'est-ce que vous pensez de cette question?
2: Ben, je pense qu'on découvre qu'on l'est déjà parce que c'est vrai que j'ai toujours.
0: Mais chez vous, ça, ouais.
2: Oui, moi j'ai toujours le souvenir que j'ai dessiné, j'ai peint, j'ai jamais vraiment arrêté depuis que je suis petite.
1: Donc, moi j'aimerais qu'on revienne un peu sur cette couleur. Bon. Sur vraiment, c'est ce qui fait pour moi la qualité de votre art, cette couleur qui est mise en, qui est organisée quand vous faites justement des paysages plus végétaux, plus sauvages, plus tropicaux aussi. Il y a quand même quelque chose de l'ordre de la végétation tropicale idéalisée avec des volcans, des monts, des palmiers, une jungle complètement colorée. C'est mis en perspective atmosphérique. Hein. Alors, la perspective atmosphérique, pour donner une définition, ça a été inventé par Léonard de Vinci. C'est donc vraiment la succession des plans colorés qui va donner la profondeur ou l'effet de profondeur. Et vous jouez beaucoup avec ça. Comment vous les composez, ces paysages? Et surtout, comment vous choisissez les couleurs pour avoir des centres d'attraction visuelle très forts et puis avec des nuances, des harmonies, des contrastes extrêmement puissants. Comment vous organisez une peinture, en fait?
2: Comment dire? D'abord, je peins toujours une couche de fond, juste d'une couleur. Et puis après, je vois en fonction de mon inspiration du moment. Oui, c'est vrai que je commence par dessiner vraiment les éléments qui vont être... dans l'horizon, donc qui vont être plus loin, quoi, plus lointain. Et après, oui, donc en fait, c'est du plus loin vers le plus proche.
1: Ouais.
2: Et j'essaye de mettre des couleurs plus claires plus,
1: dans le fond.
2: Dans le fond, ouais. C'est ça. Et puis après, de plus en plus coloré, saturé, intense vers le plan, le premier plan. Quoi.
1: Et c'est systématique ou vous n'inversez pas, vous n'introduisez pas des nuances là-dedans de temps en temps?
2: Si, parfois, ouais. Oui, c'est pour ça que c'est un peu... De temps en temps, je reviens pour retoucher les couches du fond, mais du coup, elles sont un peu moins bien tracées ou plus... Enfin, oui, ça dépend un peu du... Ça dépend.
1: Oui, oui. Mais je veux dire, vous partez du fond pour arriver vers l'avant,
2: oui,
1: donc le
2: ça.
1: Bas de la toile, en
2: oui,
1: fait,
2: oui,
1: hein,
2: oui,
1: quelque
2: c'est
1: part.
2: Ça.
1: Hein, moi. Et alors, ces couleurs, comment vous les choisissez? Vous avez une palette, hein, faut le dire.
2: Oui,
1: c'est rare d'avoir un peintre, ici en l'occurrence une peintre...
0: Qui utilise encore une palette.
1: Ah oui, et qui est reconnaissable. C'est-à-dire que quand on voit une toile d'Anna, quand on voit une peinture d'Anna, difficile de dire que c'est quelqu'un d'autre.
0: Ouais.
1: Vous avez une personnalité, en tout cas, propre, qui passe par la couleur, selon moi. Comment vous les choisissez? C'est des couleurs qui vous plaisent, tout simplement, ou c'est plus étudié ou...
2: Oui, je pense que c'est vraiment les couleurs qui me plaisent, et c'est un peu les couleurs... En fait, il y a des couleurs que j'ai... on va dire que c'est plutôt... Il y a certaines couleurs que je n'utilise pas, et du coup, ça fait que...
1: Oui, c'est... Le tri par...
2: Voilà, c'est ça. Par celles que je préfère. Ouais. Moi, par exemple, tous les tons de gris et tous les tons de brun, et les tons de noir aussi, je ne les utilise pas. Donc, en fait, ça fait automatiquement la palette que j'ai.
1: Ouais. Et alors, ça aussi, dernière petite constatation sur la couleur, on pourra en parler des heures, hein, et c'est quelque chose qui me passionne, la couleur, notamment la rationalisation de la couleur, hein, avec ce que Johannes Itten ou Goethe hein, même a pu en dire. Mais vous, j'ai bien l'impression que ça, c'est plus sensitif, etc. Vous utilisez très peu de contrastes des complémentaires, alors que c'est la facilité, en fait, le contraste des complémentaires. Il y a beaucoup de peintres qui, même sans s'en rendre compte, ou même sans savoir que ça existe, utilisent le contraste des complémentaires. Alors, j'explique à nos auditeurs, c'est simplement une couleur primaire et une couleur secondaire qui s'opposent dans le cercle chromatique. Le rouge et le vert, le jaune et le mauve, et l'orange et le bleu. Et J'ai pas l'impression que vous cédez facilement à cette facilité, justement. C'est-à-dire que c'est beaucoup plus fin, beaucoup plus complexe et beaucoup plus, je dirais, beaucoup plus violent que ça. Hein. Vous n'êtes pas dans la binarité de la couleur. Il y a quand même, comme les faux, vous utilisez parfois des couleurs, ce mouvement artistique du début du XXe qui utilisait des couleurs très directes, des couleurs primaires, de façon comme ça, violente. Et vous êtes un peu là-dedans, j'ai l'impression, non ?
2: Oui, c'est vrai que... C'est... Oui, je suis d'accord avec ce que vous dites, mais maintenant...
1: Comment aussi... vous l'envisagez, votre rapport à la couleur ?
2: Ben, en fait, j'utilise quand même des couleurs complémentaires. Enfin, je joue quand même avec ça.
1: Oui.
2: Mais...
1: Pas avec excès.
2: Pas dans l'excès. Donc, en fait, il y a quand même des... Franchement, je pourrais pas l'expliquer comme ça parce que je pense que ça se fait un peu naturellement. Oui. Donc, oui. Mais sinon, en tout cas, j'essaye de jouer aussi sur les teintes. Donc, par exemple, si je vais mettre du mauve, bah, je vais essayer de mettre des touches de mauve clair et de mauve foncé. Puis après, à côté, je vais mettre de l'orange et là, je vais jouer avec les touches un peu de l'orange. Et dans le mauve, bah, je vais mélanger certains endroits avec du bleu. Donc, ça va faire une teinte mauve bleu alors que enfin, etc. En fait, c'est un peu... Si je fais ça, bah, c'est que je vais faire ça. Et, enfin, je sais pas, il y a une espèce de...
1: De logique, mais qui vous échappe, quoi.
2: Oui, c'est ça. Ouais. De logique ouais. Où je sais plus ou moins que si je vais faire ça, bah, après, ça va se succéder par ça. Mais aussi, ces derniers temps, j'ai testé un peu des nouvelles choses. Donc, enfin, on va en parler plus tard, mais je vais bientôt avoir une expo et vous allez voir que
1: j'ai un peu... Vous avez changé.
2: Il y a des choses que je teste, des nouvelles choses, on va dire. Donc,
1: Oui, vous n'êtes plus dans le systématisme.
2: Oui, parce
1: vous
2: que j'essaie quand même de changer pour ne pas être tout le temps...
0: On dirait que c'est le tableau, parfois, qui vous impose les couleurs.
2: Oui, c'est vrai que parfois, oui.
0: Quelle est la couleur dont vous ne pourriez vraiment pas vous passer ? Le vert.
2: Ben, j'aurais dit le rose, mais en fait, de temps en temps, j'ai plus de rose, donc je vois que j'y arrive quand même. Et en fait, oui, ça dépend aussi les couleurs que j'ai ou que j'ai pas, parce que parfois il y a des tubes que j'utilise énormément, et puis j'en ai plus. Enfin, j'ai justement plus de cette couleur-là, et j'ai pas le temps d'aller en racheter ou quoi, donc je peins avec ce que j'ai, et je vois à chaque fois que en fait, je pense que, il y a vraiment, si vous remarquez, il y a toujours des tableaux où il n'y a pas du tout de cette couleur ou pas du tout, parce que j'en avais plus. Et je vois que j'y arrive quand même, donc, oui. Mais sinon, c'est plus un trio ou quatre couleurs desquelles je ne pourrais pas me passer. Peut-être mauve, rose, vert, bleu. Oui, un bleu un peu spécial.
1: Vous pourriez faire une série uniquement avec ces couleurs, quoi.
2: Oui, voilà.
1: Est-ce que vous fonctionnez par série d'ailleurs, ou c'est vraiment par diptyque, triptyque, ou si c'est vraiment des one-shot à chaque fois, ou thématiques ?
2: Ouais, je pense que c'est un peu comme si je faisais des séries, mais en même temps c'est un peu sans le vouloir, parce que parfois j'ai une idée de peinture, donc je la fais, et puis après j'ai tellement aimé la faire, et je l'ai fait par exemple assez vite, donc je me dis « ah, je vais encore la refaire, mais un peu différemment », puis... En fait, je la refais jusqu'à ce que j'en ai un peu marre. Donc, ça fait une série automatique, alors que j'ai pas vraiment prévu de faire cette série-là. Donc, voilà.
0: Petite pause musicale. C'est la deuxième. Vous avez choisi
2: J'ai choisi une musique... c'est un peu une musique classique, mais moderne, de 2025. De Alexandre Desplat, je ne sais pas si vous voyez ce compositeur qui a composé pour des films. Oui. Et ça s'appelle The French... The French Diaspasis.
0: Non. D'accord, mais
1: on va écouter The French.
0: On va faire un plaisir d'écouter ce titre. Anna Zaboun, elle est notre invitée.

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1: Ah oui, et sur Internet aussi.
0: Et sur Internet, évidemment. Et donc, notre invité aujourd'hui, c'est Anna Zaboun. Si vous ne connaissez pas, il faut absolument chercher à aller voir une exposition. On va en parler parce qu'elle a des projets d'expo. Et aussi peut-être aller voir sur le net quelques images en attendant d'avoir le bonheur et la chance de découvrir en vrai les œuvres de cet artiste exceptionnel.
1: Oui, Alain, c'est la peintre qui monte, on peut dire ça comme ça.
0: Oui.
1: Alors Anna, on s'est déjà croisés dans des expos, dans des vernissages, mais aussi dans des foires d'art contemporain. Je sais que vous vous intéressez au milieu, en tout cas vous laissez croire, enfin voilà, je vois que vous vous intéressez... lors de ces visites, qu'est-ce qui vous plaît dans ce milieu? Est-ce que vous vous y sentez, en tout cas de ce que vous avez pu en voir, est-ce que vous vous y sentez à l'aise déjà?
2: C'est vrai que je m'intéresse beaucoup et surtout ce que je trouve que, je pense qu'il y a beaucoup de gens qui peuvent aussi être d'accord avec ça, c'est que au Beaux-Arts, on nous apprend un peu sur ce milieu, mais pas assez. Donc quand on sort, au final, c'est vrai qu'à chaque fois, on nous dit « allez à des vernissages, intéressez-vous, lisez des livres », et ça, c'est vraiment des bons conseils. Mais voilà, on nous raconte pas tout, et il y a des choses, on sait pas. Donc pour moi, je viens pas de ce milieu-là. Enfin, j'ai pas justement des parents ou des connaissances proches qui... D'ailleurs, je connais personne de mon entourage vraiment de connaissances à la base... qui est dans l'art, donc pour moi c'est vraiment quelque chose de nouveau et d'intéressant, donc c'est même par curiosité, ça m'intéresse de tout apprendre en fait. Ouais.
1: Vous étiez dans le White Cube de la collection Uoda, vous avez notamment aussi exposé chez Yoko Uoda,
2: ouais.
1: Est-ce que ce sont des personnes importantes pour vous, Yoko, et bien évidemment les frères Uoda?
2: Oui, parce que c'est vrai que la famille Uoda, comme je vis à Liège depuis des années, je vois à chaque fois leur nom. Avant, je les connaissais pas personnellement, mais je voyais leur nom partout. Je connaissais ce White Cube devant lequel je passe depuis longtemps et je vois les œuvres qui y sont exposées. À chaque fois, je fais même parfois des petits détours pour voir ce qu'il y a de nouveau. Et c'est vrai que je rêvais d'avoir ma peinture là. Sans même vraiment, j'ai jamais vraiment pensé.
0: Que ça allait arriver.
2: Oui, c'est ça. Sans vraiment y croire, mais en même temps, je me disais que c'était vraiment génial. Et là, oui, c'est vrai que quand ça a été exposé, j'étais vraiment trop contente.
1: Qui vous a repéré dans cette famille? C'est Yoko?
2: Oui, c'est Yoko. Quand j'avais été à un vernissage, on avait parlé avec elle et Georges aussi, et puis on avait juste fait connaissance, quoi. Et puis c'est vrai qu'il m'avait recontacté pour l'expo, etc. Donc
1: à Art Brussels, je sais, j'étais là, que vous avez énormément discuté avec Nadia Villene aussi, m'a dit pique-pendre de vous, ça veut dire que... Elle vous adore. Bon, en tout cas, elle l'a dit à ce moment-là. Bisous, Nadia. Sans entrer dans les détails, qu'est-ce que vous vous êtes dit? Est-ce qu'il y a une forme de sororité, hein, ce grand mot, hein, cette solidarité féminine, dans le monde de l'art, qui est quand même dans un monde, on va le dire, hein, assez masculin, quand même, globalement, encore aujourd'hui?
2: Oui, ça, c'est vrai. Mais Nadia, moi, en tout cas, de ce que je la connais, j'avais fait connaissance avec elle dans sa galerie aussi lors d'un vernissage. Et pour moi, c'est vraiment une personne vraiment de référence dans l'art contemporain et à Liège. C'est vrai qu'elle elle me soutient beaucoup. En tout cas, elle m'a déjà dit beaucoup de choses, beaucoup de conseils. Et j'adore parler avec elle, c'est toujours super constructif. Donc...
1: Oui, elle fait partie des gens que vous écoutez,
2: oui, voilà,
1: et que vous respectez, disons-le,
2: quelque part.
1: Il y a d'autres personnes comme ça avec qui vous avez des affinités, ou vous aimeriez avoir des affinités, peut-être? Pas spécialement à Liège, hein, on peut élargir. Hein,
2: à Bruxelles, à chaque fois que je vais à Bruxelles, à des vernissages ou quoi, ça, j'adore rencontrer des gens là-bas, et c'est vrai que... trouve que c'est génial. Après, c'est une grande ville, donc c'est logique. Enfin, c'est normal que les vernissages sont beaucoup plus grands et on a beaucoup plus d'opportunités. Et c'est bien que ce soit pas trop loin de Liège. Donc, ça, à chaque fois que j'y vais, je rencontre des gens vraiment intéressants. Et il y a d'autres gens que j'aimerais bien connaître. Mais,
1: les endroits que vous aimez fréquenter,
2: J'aime bien la galerie Sorry We Are Closed.
1: Ah!
2: Ouais, j'aime beaucoup cette galerie. Mais sinon, d'autres galeries aussi dans lesquelles je suis déjà allée, c'était vraiment à chaque fois des très belles rencontres. Et donc,
1: Alain, vous qui êtes, vous qui connaissez le milieu, en tout cas une partie, un certain milieu de l'art depuis des... Bon, j'ose même pas le dire. depuis très longtemps.
0: Pas si longtemps que ça.
1: Qu'est-ce que vous diriez à une jeune artiste comme ça, à Anna ?
0: Je lui dirais qu'elle continue d'abord comme elle le fait là maintenant, parce qu'on la voit partout, en fait, sur les réseaux. Pour moi, c'est aussi important. Elle fait pas mal d'expositions. Elle rencontre des gens, elle vient de le dire. Elle adore rencontrer des gens.
1: Et moi, c'est essentiel.
0: Pense que pour tout le monde...
1: Même pas que le milieu de l'art, en fait.
0: Pas que de le milieu de l'art. Je pense que le mot rencontre, c'est le mot le plus important de la langue française. Donc, pour une artiste aussi, il faut rencontrer. Et c'est comme ça que l'on se fait connaître. Et jusqu'ici, c'est vraiment très bien. Votre parcours, j'ai l'impression que, en fait, vous avez 29 ans, il faut le dire.
1: Oui, c'est ça.
0: C'est hyper jeune. J'ai l'impression que vous êtes une artiste professionnelle depuis plus que 29 ans.
1: Voilà. Vous avez une actualité, Anna. Donc vous êtes alors à l'espace jeune artiste de la Beauvrie, c'est ça ?
2: Oui, c'est ça. Jusqu'au 11 octobre, mon expo sera là dans cette...
0: Est-ce que ça vous impressionne ?
2: Oui, quand même. Parce que ça aussi, c'est comme le White Cube des Yoda. J'ai toujours jeté un œil sur les artistes qui exposent et ça m'a toujours beaucoup impressionnée. Et c'est vrai que maintenant que c'est mon tour, je suis vraiment très contente.
1: Vous savez ce que vous allez exposer déjà. Vous avez une idée de la scénographie, du choix des œuvres.
2: Oui, mais justement, j'avais exposé, j'ai eu des expos un peu les unes après les autres. Donc là, je me suis dit, je vais exposer toutes des nouvelles choses.
1: Ouais. Ah.
2: Et donc là, j'ai beaucoup peint durant cet été. Et c'est un peu différent. Enfin, ça a un peu changé de ce que peut-être les gens ont eu l'habitude de voir. Pour moi,
1: vous avez changé.
2: Je trouve que ça a quand même...
1: Ça a bougé.
2: Oui, c'est ça, ça a bougé. Après, j'ai l'impression que ça s'est fait naturellement, mais peut-être qu'il y a des gens qui ne sont pas vraiment dans le contexte, donc ils ont l'impression que tout a changé. Et c'est vrai que une fois que j'ai terminé, c'est super récent, il y a un mois, les Beaux-Arts, j'ai eu beaucoup de remises en question. C'est comme si j'avais dû un peu réapprendre à peindre.
1: C'est bon signe, ça.
2: Oui,
1: c'est bon signe.
2: Je me suis vraiment posé plein de questions. Ouais. Il y a plein de choses sur lesquelles je suis revenue et je me suis souvenue que en bac 1, j'avais commencé tout de suite en bac 2, mais en bac 2, j'avais commencé par ça. Donc, je me suis dit, mais en fait, ça va pas. Je refais les mêmes choses. C'était un peu, pour moi, un peu déséquilibrant. Mais même temps, je pense que là, je vois que je vois un peu vers où...
1: Vous êtes plus alignée.
2: Oui, ça va. Je vois un peu, parce qu'à un moment donné, j'étais vraiment très perdue. Mais après, j'ai pas encore assez de recul pour voir ce qui m'est arrivé, mais voilà.
0: Il y aura un titre pour cette exposition à la Beauvrie ?
2: Oui, c'est Recherche d'un refuge.
1: Ah oui, voilà. On y revient.
0: Et qu'aimeriez-vous que le visiteur ressente en sortant de cette exposition ?
2: C'est déjà de voir un peu mon avancée, parce que ce que je remarque maintenant par rapport à ces dernières semaines, c'est que du coup, mon expo passé, c'était vraiment le jardin, donc tout le monde a pu voir ça. Et là, c'est plus... Au début, j'ai commencé par peindre beaucoup de chemins, des chemins, puis j'ai commencé à peindre la mer, donc c'est un peu comme si j'étais un peu sortie de ce jardin fermé. Et c'est un peu comme un voyage, donc c'est je recherche dans la recherche quoi. Et c'est ça, c'est de se rendre compte de ce voyage et de...
1: Ça donne envie, en tout cas. On enjoint nos auditrices et nos auditeurs à aller donc à la Beauvrie découvrir à l'espace jeune artiste Anna Zaboun.
0: Oui, je serai là.
1: Ben oui, évidemment. Puis aussi. Ah ouais, on y sera tous les deux.
0: Nous y serons.
1: Eh bien, l'émission est terminée, j'imagine.
0: C'est bien triste, parce qu'en fait, j'avais encore une tonne de questions, mais c'était très, très intéressant et une très, très belle rencontre. Merci,
2: merci
0: beaucoup, Anna.
2: Merci de m'avoir invitée.
1: Merci.
0: Merci, merci. Et peut-être finalement que c'est cela, hein, la peinture d'Anna Zaboun, c'est inventer des endroits où nous aimerions pouvoir entrer, des endroits qui n'existent peut-être pas encore, mais qui deviennent réels, le temps d'un tableau.
2: Merci.
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4: Et un peu de musique à présent, en compagnie de Clara Luciani avec Cœur.

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1: Bonjour à tous. Aujourd'hui, nous allons parler de quelques avancées en sciences de la Terre. Tout d'abord, faisons un peu de géologie et même de géophysique, avec cette découverte majeure qui éclaire les processus qui façonnent la surface de notre planète. La géophysique est une discipline scientifique qui applique les principes de la physique pour étudier l'intérieur et la surface de la Terre. Si la géologie se concentre plutôt sur les roches observables en surface, la géophysique permet d'investiguer et d'imager le sous-sol. Bon, revenons à notre découverte. La croûte terrestre bouge en permanence, ça vous le savez. Ces mouvements sont imperceptibles à l'œil nu. Fin 2025, des scientifiques de l'université Curtin en Australie ont pu mesurer certains phénomènes en Turquie et de là prouver que les blocs des failles de la croûte terrestre à cet endroit s'écartent progressivement, alors qu'on a toujours pensé qu'elles glissaient l'un sur l'autre. Le continent se déchire ainsi lentement. Les chercheurs ont étudié des coulées de lave anciennes le long de la faille de Tuzbelu, en Turquie, une faille qui s'étend sur plus de 200 km. Ces coulées volcaniques, qui se sont solidifiées avant d'être fracturées par des séismes, ont servi de marqueurs naturels pour mesurer les déplacements sur des milliers d'années. Les scientifiques ont pu déterminer leur position originale et calculer leur déplacement au fil du temps. Leur objectif était de déterminer si cette faille glisse surtout latéralement, ce qu'on appelle un décrochement, ou si elle s'écarte verticalement, une extension, et à quelle vitesse elle bouge.
2: Et pour cela, ils ont daté les coulées de lave anciennes et mesuré le déplacement des roches séparées par la faille. Les méthodes d'analyse employées combinent l'imagerie satellitaire avec des techniques de datation par hélium. En fait, les cristaux de zircon présents dans les coulées de lave ont joué un rôle de chronomètre géologique naturel. Ces minéraux se forment dans le magma et piègent naturellement des éléments radioactifs, comme l'uranium et le thorium, lors de leur cristallisation. Au fil du temps, la désintégration radioactive de ces éléments produit de l'hélium qui s'accumule dans la structure cristalline. La quantité d'hélium emprisonné dépend directement du temps écoulé depuis la solidification de la roche. En effet, à haute température, l'hélium s'échappe des cristaux et à basse température, il y reste piégé. En mesurant précisément les rapports entre uranium, thorium et hélium, les géologues peuvent déterminer quand une coulée de lave s'est refroidie. Cette technique de datation, appelée thermochronologie par hélium, est extrêmement précise et les chercheurs ont pu ainsi déterminer l'âge des éruptions volcaniques et quantifier les déplacements des coulées de lave fracturées par l'activité sismique. Le résultat principal est le suivant. Contrairement à ce qu'on pensait, la grande faille de Tuzgelu ne glisse pas latéralement. Il s'agit en réalité d'une faille d'extension où les blocs rocheux s'écartent progressivement d'environ 1 mm par année. Ce mouvement lent mais continu engendre des contraintes qui peuvent générer des séismes.
1: Cette découverte modifie notre compréhension de la dynamique des plaques dans cette zone où les plaques eurasiennes du nord, arabiques du sud-est et africaines du sud-ouest interagissent. Permet d'affiner les modèles de déformation des continents sous la pression des collisions tectoniques et de les appliquer à d'autres régions du monde. Autre phénomène géophysique maintenant, la foudre volcanique. C'est un phénomène spectaculaire où des éclairs se forment à l'intérieur ou autour d'un nuage de cendres volcaniques lors d'une éruption. C'est le même type de décharge électrique que dans un orage, mais ici, elle se produit dans un panache volcanique au lieu d'un nuage classique. L'intensité de ce phénomène atmosphérique peut être extrême. En 2022, l'éruption d'un volcan dans les îles Tonga a produit plus de 2600 éclairs par minute, s'élevant jusqu'à 31 km au-dessus du niveau de la mer.
2: Dans un orage classique, on sait que les nuages se chargent électriquement suite aux collisions entre les cristaux de glace ascendants et les particules de grésil ou de grêle molle. On parle de triboélectricité. La glace se charge positivement et la grêle négativement. Ce qui intrigue les scientifiques, c'est comment un panache volcanique, sec et composé de cendres, de fragments de roches et de gaz, peut se charger électriquement. Des particules issues de la même matière rocheuse ne devraient pas se charger ainsi lors de collisions. Pourtant, l'échange de charge électrique qui se produit lorsque deux oxydes entrent en contact est particulièrement fréquent et important. Par exemple, les forces électrostatiques agissant sur les particules chargées par contact sont impliqués dans la longue durée de vie et les distances extraordinaires parcourues par les sables fins transportés lors des tempêtes de poussière saharienne. Les phénomènes d'éclairs volcaniques, au-delà du spectacle, pourraient avoir fourni une source d'énergie pour convertir des molécules primordiales en acides aminés, briques fondamentales de la vie. Sur la Lune, Mars et les astéroïdes, cette énergie présente des défis importants lors des missions spatiales. Les charges électriques entre grains de poussière joueraient aussi un rôle clé dans la formation des planètes à partir des nuages gazeux qui entourent les jeunes étoiles. Jusqu'ici, on ignorait pourquoi l'échange de charges se produit entre oxydes isolants, qu'ils soient différents oxydes, par exemple oxyde de silicium et oxyde d'aluminium, mais aussi surtout entre des particules d'un même oxyde, par exemple oxyde de silicium et oxyde de silicium.
1: Les scientifiques de l'Institut autrichien des sciences et technologies et de l'Université autonome de Barcelone ont fait une percée significative dans la résolution de ce mystère. Ils ont découvert que si des particules de silice parfaitement propres n'ont pas tendance à se charger électriquement, lorsqu'elles sont couvertes d'un mince revêtement de carbone, les propriétés électroniques sont localement modifiées et une asymétrie est introduite entre deux surfaces pourtant identiques. Cette asymétrie détermine qui gagne et qui perd des électrons lors du contact. Les molécules carbonées qui induisent une contamination de surface sont absorbées à partir de l'environnement. La chaleur et le courant ascendant d'apanage volcanique créent les conditions idéales pour la charge électrique, d'où les éclairs spectaculaires.
2: Outre l'impact de cette découverte dans le domaine des phénomènes naturels, elle a aussi des implications technologiques, par exemple pour l'amélioration des systèmes triboélectriques de génération d'énergie, pour le contrôle de l'électricité statique en industrie et en électronique, pour la manipulation de poudres pharmaceutiques ou de matériaux divers. Voyons maintenant un phénomène lié au nouveau champ de tektites. En fait, les tektites, ce sont des vers naturels formés par l'impact à haute énergie de grosses météorites contre la surface de la Terre. Phénomène qui entraîne la fusion de fragments rocheux et leur éjection dans l'atmosphère à la suite de cette collision violente. Jusqu'ici, 5 grands champs de tektites avaient été identifiés. En Australasie, en Europe centrale, en Côte d'Ivoire, en Amérique du Nord et au Belize. Mais récemment, une équipe de chercheurs a découvert un nouveau champ de tektites dans l'état brésilien du Minas Gerais. En raison du lieu de la découverte, ces tektites ont été baptisées Geraisites. La zone de dispersion s'étend sur plus de 90 km de long.
1: Plus de 600 Geraisites ont été collectés à ce jour. Ces pierres ressemblent aux vers volcaniques tels que l'obsidienne, mais néanmoins elles sont différentes. Et l'un des critères décisifs pour classer ces matériaux comme des tektites est leur très faible teneur en eau, mesurée par spectroscopie infrarouge. La taille des fragments trouvés varie de 1 à 85 grammes. Les formes sont sphériques, ellipsoïdales, torsadées, en forme de gouttes, en forme d'haltères, etc. Leur surface est marquée par de nombreuses petites cavités. Ces petites cavités sont les traces de bulles de gaz qui se sont échappées lors du refroidissement rapide de la matière en fusion. Quand l'impact qui a généré ces tektites s'est-il produit ? La datation fondée sur le rapport des isotopes d'argon indique que l'événement se serait produit il y a environ 6,3 millions d'années. La grande quantité de matière en fusion et la vaste zone de dispersion indiquent un événement d'impact significatif, mais les chercheurs n'ont pas encore pu préciser la taille du corps qui a provoqué cet impact, ni identifier le cratère associé.
2: Cette découverte est intéressante parce qu'elle comble une lacune importante dans l'historique des impacts en Amérique du Sud. Presque toutes les tektites connues jusqu'ici sont beaucoup plus anciennes. Elle renforce également l'idée que ces matériaux d'impact pourraient être plus courants qu'on ne le pensait, mais qu'ils passent souvent inaperçus ou sont confondus avec d'autres vers.
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4: Bonjour chers amis de la Note Bleue et bienvenue sur RCF Liège. C'est Christophe qui m'assiste pour votre heure d'émission et nous sommes réjouis, n'ayons pas peur de mots, de vous retrouver. Bonjour Christophe.
5: En effet, réjoui, le mot est faible, mon cher Christian.
4: Absolument, voilà.
5: C'est tout à fait. Nous sommes comblés.
4: Comblés, oui, oui. Débutons avec une nouveauté disponible depuis quelques semaines seulement sur le label Piwi. C'est un trio avec pour leader le pianiste géorgien au nom et prénom de Georgi Mikadze, déjà classifié de révélation par Jazz Magazine. Il faut dire qu'il s'est entouré de Larry Grenadier à la contrebasse et de Jeff Ballard à la batterie. Quelle rythmique! Tous deux partenaires de Brad Meldo depuis près de 20 ans. Le répertoire provient de films et de pièces de théâtre avec des mélodies qui circulent tranquillement dans la vie quotidienne de Georgi et de ses compositeurs. Voici donc Georgi Mikadze et un extrait de son nouvel album au nom de Still We Thing.

Restons dans le monde des pianistes avec certainement un des plus grands, l'américain Keith Jarrett, toujours bien accompagné évidemment, et cette fois par Paul Mossian à la batterie, Sam Brown à la guitare, Charlie Haden à la contrebasse. C'est un enregistrement de 1974 au titre « Sister Fortune ».

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1: Je vous propose d'ouvrir une petite page de jazz et de latino, mais sur base de musique classique. Nous démarrons avec Roberto Fonseca, pianiste cubain dans un registre bien différent de ce qu'il avait coutume, en s'associant au violoncelliste français Vincent Segal dans ce nouveau projet musical. Ils ont conçu ensemble l'album « Nuit parisienne à la Havane » et fusionnent les rythmes cubains et l'élégance mélodique française pour cette plage au titre « D ».

0: Jacques Lussier est un pianiste français particulièrement connu pour ses adaptations de jazz, de grands compositeurs classiques comme Beethoven, Chopin, Bach, mais aussi Robert Schumann, dont voici un extrait d'un enregistrement de 2011 en trio, piano, contrebasse, batterie, au titre Ashman, composition de 1838. Nous n'étions pas encore nés, je pense, Christophe.
1: Non, ça n'avait pas tardé, hein, cela dit.

De Robert Schumann, nous sommes passés à Beethoven sous les doigts adroits et mélodiques de la pianiste japonaise Hiromi, accompagnée des tout aussi magiciens que sont Anthony Jackson à la contrebasse et Simon Phillips à la batterie. C'était la sonate numéro 8 de Beethoven, publiée en 1799 sous le titre français de « Grande sonate pathétique ». Je n'ai rien vu de pathétique, bien au contraire, j'ai trouvé ça magnifique. Allez, un des chouchous de Christophe, notre ingénieur du son, depuis qu'il l'a vu créer des sons particuliers avec son piano, c'est Joachim Horsley, virtuose américain et aussi compositeur de musique de film, mais nominé au Latin Grammy pour ses réinterprétations de Beethoven en rythme caribéen et africain. Nous avons passé un extrait là, il y a deux semaines, mais voici de son album Via Havana de 2018, un classique devenu une rumba.

Nous avons enchaîné cette fois avec Diane Reeves, chanteuse de jazz afro-américaine, connue autant pour ses prestations sur scène, il faut l'avoir, que pour ses albums. Avec Didi Bridgewater, Diana Krall et Cassandra Wilson, par exemple, elle est considérée comme une importante chanteuse de jazz. Elle enregistre son premier album en 1982 et fait une très belle carrière internationale. Il faut dire que sa mère jouait de la trompette, que son père était chanteur, son oncle bassiste, et donc les gènes musicaux bien présents. Chanteuse, pianiste et compositrice de jazz brésilienne, cette fois, Tania Maria, est titulaire de l'Ordre des Arts et des Lettres, mais a aussi obtenu un Grammy de la meilleure interprétation vocale féminine de jazz et un Latin Grammy également. Elle commence le piano à 7 ans, dans une banlieue de Rio de Janeiro, et sort déjà son premier album à 17 ans. C'est Claude Nougaro qui la découvre et l'invite en première partie de concert à l'Olympia. C'est le lancement de sa carrière internationale. Elle mélange le jazz, la pop, le blues et la samba. Outre sa voix caractéristique grave, son style est particulièrement reconnaissable à la façon dont elle squatte ou siffle et joue simultanément ses mélodies au piano. Voici Intimidad.

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1: Le fado est un genre musical portugais constitué de chants populaires aux thèmes mélancoliques accompagnés d'instruments à cordes pincées. Lorsque Maritza, chanteuse portugaise que nous allons écouter, sort son premier album en 2001, elle soulève l'enthousiasme au Portugal et quelques larmes, mais la propulse déjà sur la scène internationale. Elle se produit au Central Park à New York, à Londres et au Queen Elizabeth Hall, au théâtre de la ville de Paris, mais aussi au Carnegie Hall de New York. En 2017, elle remplit le Palais des Congrès de Paris, elle obtient de multiples distinctions également. Elle déclare que son père est fou de fado et sa mère de jazz et bossa nova, et que dès lors, sa musique reflète ces deux courants musicaux. Mais le mieux, c'est de l'entendre sur le titre Primavera, donc plutôt fado.

C'est un big band qui décoiffe, tant son chef d'orchestre est dynamique. Celui de Don Ellis, compositeur, trompettiste et chef d'orchestre américain. Sur la côte ouest, il monte un grand orchestre avec, particularité, deux batteurs, trois bassistes, et influence quelques groupes de jazz rock d'ailleurs. Il a composé des thèmes de films qui l'ont fait connaître du grand public. Je vous propose le morceau Bulgarian Bulge de 1968 déjà.

On revient en 2023 avec du Latin jazz et un Cubain de 40 ans qui excelle tout aussi bien en musique classique qu'en jazz latino. Il fait preuve d'une virtuosité, d'une explosivité au piano ainsi que d'une énorme maîtrise technique. C'est Harold Lopez Nussa, ici accompagné de son frère Rui Adrián à la batterie, de Lucas Curtis à la contrebasse, Grégoire Marais à l'harmonica et de Barbaro Crespo au congas. Ils interprètent Tumba la Timba.

0: Nous devons malheureusement clore votre émission dans quelques minutes et faisons-le, pourquoi pas, avec l'accordéon de Vincent Perani et son énergie rock. Il est compositeur français et musicien de jazz contemporain, mais aussi de tango et de musique classique. Il est lauréat de différents prix, tant en musique classique qu'en notes bleues, avec deux victoires du jazz en 14 et 15. Voici Jokers de son CD de 2022 avec Ziv Ravitz à la batterie et Federico Gazangrind à la guitare. Merci chers auditeurs pour votre écoute et j'espère vous retrouver dans deux semaines sur nos ondes ou à l'écoute d'un podcast sur notre site RCF Jazz Swing et Tatata. Merci à Christophe, notre talentueux ingénieur du son, avec qui j'ai le plaisir sans cesse renouvelé depuis maintenant 3 années déjà de programmer cette musique bleue qui swing dans vos oreilles. Salut Christophe.
1: Salut Christian.
0: À bientôt.
1: À bientôt.

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1: Chers auditeurs, chères auditrices, bonjour et quelle joie de vous retrouver pour une nouvelle émission de C'est notre histoire avec un invité, Alexandre Schmitt. Bonjour.
2: Bonjour.
1: Alors Alexandre, vous êtes venu nous parler d'une de vos marottes, mais vue sous le prisme d'un personnage, à savoir Casanova. Casanova est venu à Liège, il était plus spécifiquement à Spa et on va voir avec vous comment, pourquoi ce personnage historique haut en couleur s'est présenté dans notre principauté. Mais avant de céder la parole à Alexandre Schmitt, chers auditeurs, chères auditrices, à vos agendas, le week-end de Pentecôte, les 24 et 25 mai prochains, les archives de l'État vous proposent leur traditionnelle journée porte ouverte. Alors ça consiste en un programme assez chargé, dimanche et lundi, dans le cadre des festivités du quartier de Cointe en fait. Les archives de l'État seront ouvertes entre 13h et 17h. Vous proposeront toute une série de visites guidées du dépôt, mais également des conférences. Alors une conférence le dimanche 24 avec Pierre Leclerc, cet historien liégeois de l'alimentation qui va venir nous parler de l'histoire de la pomme de terre fritée. Oui, chers auditeurs, chères auditrices, chaque sujet mérite son histoire. Le lendemain, c'est l'historien René Lebout qui, lui, viendra nous entretenir sur la saga Cockerill. Il faut savoir que les archives de l'État conservent les archives de cette industrie fameuse. Et René Lebout, depuis plusieurs années maintenant, travaille à sortir de ses archives finalement une histoire sensationnelle. Il viendra nous entretenir par exemple sur une activité qu'on ne connaît pas de cette industrie Cockerill, à savoir la fabrication de textiles et notamment des costumes de l'armée napoléonienne. Alors cette année, en toute grande exclusivité, les archives de l'État vont vous proposer deux activités extérieures, oui, des reconstitutions historiques, le dimanche avec le Préhistomuséum de Ramioul. Donc, venez nombreux avec vos enfants, vous pourrez vous exercer à la lance notamment. Et le lundi, c'est un bivouac de l'armée napoléonienne qui vous proposera une reconstitution dans ces mêmes jardins, dans les jardins des archives de l'État Liège. Donc vous voyez un programme qui est chargé et toute une série d'informations que vous pouvez retrouver sur le site internet des archives de l'État Liège et sur nos réseaux sociaux.

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1: Alors, chers auditeurs, chères auditrices, nous voilà de retour avec Alexandre Schmitt pour nous parler, comme je vous l'ai annoncé, de Casanova. Mais ce qu'il faut savoir d'Alexandre, c'est que c'est un historien spécialiste de l'histoire des infrastructures routières, ferroviaires, fluviales, liégeoises, et d'abord sous l'Ancien Régime. Casanova à Spa, Alexandre Schmitt, c'est l'année 1767. Alors, comment est-ce qu'on explique cette venue ?
2: Alors, la venue de Casanova à Spa, elle s'explique, à mon sens, par le développement des voies de communication liégeoises. Donc, vous le savez à présent, et si vous ne le savez pas, ben, je vais encore l'expliquer, mais les États liégeois, à partir de 1712, vont lancer une grande politique d'infrastructure et de raccordement de chaussées aux différents espaces qui nous entourent. Bon. Mais Casanova passe en réalité par Liège et Spa parce que tout simplement il n'a pas le choix, l'infrastructure est présente et lui qui voyage à travers toute l'Europe, il est obligé de passer par Liège qui a réussi son pari et qui est en passe en tout cas de le réussir dans la seconde moitié du XVIIIe siècle, de s'imposer comme carrefour européen.
1: Alors Casanova à Spa, 1767, c'est une date particulière dans l'histoire du personnage.
2: Alors, dans l'histoire du personnage, pas en tant que tel. En fait, 1767, c'est son plus grand voyage à Spa, simplement parce que c'est celui qui est le mieux documenté. Mais par deux fois auparavant, Casanova est passé par Liège et Spa, en 1762, une première fois, en 1763, une seconde fois, et puis après, en 1783. Mais le voyage de 1767, il est particulièrement détaillé dans l'histoire de ma vie. On y connaît plusieurs petites affaires croustillantes et juteuses. Et puis, on sait suivre ses activités dans la ville de Spa avec une grande précision grâce aux témoignages qu'il nous a livrés et les cartes de la ville de Spa.
1: Donc, vous vous êtes basé essentiellement sur cet ouvrage de Casanova même. Est-ce qu'il existe d'autres archives pour documenter ce passage ?
2: Tout à fait. Alors, ça a été un peu difficile de trouver d'autres archives, je ne vais pas le cacher, mais à côté d'Histoire de ma vie, on a aussi ce qu'on appelle la liste des étrangers venant prendre les eaux à Spa. Alors, faut voir ça un peu comme un who is who de l'époque. Le but est tout simplement d'enregistrer les voyageurs, leur nom, leur statut, éventuellement leurs accompagnants, ainsi que l'endroit où ils dorment. Simplement, ça permet ensuite de pouvoir les retrouver, de savoir où dort quelle personne. Et pour notamment les adeptes des clubs, ça permet de se retrouver et de toujours avoir le contact avec les gens présents à Spa. C'est aussi un formidable outil pour faire de l'histoire statistique sur la fréquentation des eaux à Spa.
1: Alors, est-ce qu'il est réellement question de fréquentation des eaux, puisqu'on ne connaisse pas forcément pour son eau fameuse, mais Casanova, est-ce qu'il était intéressé par les thermes, par exemple ?
2: Alors, officiellement, on dira qu'on vient à Spa pour prendre les eaux, ça c'est un fait. Officieusement, Spa, c'est surtout Casanova-ville. Spa, c'est un véritable nid d'espions. On y fréquente la bonne société, on y joue, on y fréquente les femmes. C'est une ville qui est remplie, en fait, d'aventuriers. On a cette superbe expression qui dit que Spa est un peu ce café de l'Europe. C'est une terre qui est particulièrement propice à l'arrivée de Casanova, tout simplement parce qu'elle permet une quand même grande liberté. On est dans une principauté qui est neutre et enclavée entre différentes grandes puissances, et ce nid d'espions permet à Casanova de laisser libre cours à ses talents de courtisan, de joueur également. Une des réflexions qu'on a lorsque Casanova vient à Spa, avant de démarrer, il dit « Ah, si je vais à Spa, il ne faut pas que je sois trop court en argent. »
1: Alors Alexandre Schmitt, pour qu'on soit clair, pour quelles raisons Casanova se rend réellement à Spa alors ?
2: Alors là, on arrive dans l'histoire un peu plus détaillée. En fait, Casanova vient des espaces allemands et il passe tout d'abord par Cologne, où il a une discussion particulièrement houleuse, pour ne pas dire violente, avec un directeur de Gazette qui avait insulté son honneur. Après avoir fait entendre raison au directeur de la Gazette à force de notamment taper dessus, on va le dire comme ça, il rencontre certains de ses amis, notamment Monsieur le comte de Tomatis, qui, maintenant que la saison des eaux d'Aix-la-Chapelle était terminée, se rend vers Spa, pour y prendre les eaux également. Casanova se dit « Oh, bah, c'est une bonne idée, je vais m'arranger pour avoir des fonds nécessaires et ensuite je vais me rendre à Spa ». C'est tout simplement donc ce croisement de cette bonne société à Aix-la-Chapelle et de ses amis qui expliquent que Casanova prend la décision un peu de manière improvisée de se rendre à Spa. Je dis de manière improvisée parce que on lui dit de ne surtout pas aller à Spa au début. Pas parce que ce n'est pas bien, mais simplement parce que l'abondance de personnes sur place est telle qu'on est certain qu'il ne trouvera pas de quoi loger sur place.
1: Donc on lui déconseille de se rendre à Spa et pourtant il le fait. Et est-ce qu'il arrivera à se loger dès qu'il met un pied dans la ville?
2: Alors la vision de ses amis était un peu prémonitoire.

que ces hôtes sont particulièrement laids. Ils sont laids à en révolter. Alors, je pense ici tout simplement qu'il fait un contraste entre le chapelier et la chapelière et la nièce de 19 ans, qui, elle, était une beauté fatale, trouve les grâces, on va dire, de Casanova, mais donc ça va mal se finir de nouveau un peu cette histoire-là, puisque tentant de la séduire, la merci, comme on l'appelle, va résister aux appels de Casanova et va lui décocher un coup de poing sur le nez qui va lui casser le nez. Et Casanova restera une journée complètement chez lui, disant qu'il a été défiguré par la vertu de la merci. Un jour.

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1: Alors, chers auditeurs, chères auditrices, je crois que vous l'aurez compris, Casanova est un aventurier et il n'a pas le choix, dans ce périple à travers l'Europe, de passer par la ville de Liège. Alors, Alexandre Schmitt, comment est-ce qu'il survit dans cette ville, finalement, que vous avez décrit comme une ville, je dirais, un peu de débauche et de jeu ?
2: Alors, Casanova, lorsqu'il passe à Spa, justement, donc j'ai dit, il est venu avec différents fonds et il va survivre dans cette ville. Mais en réalité, survivre, le terme n'est peut-être pas approprié dans le sens où il est comme un poisson dans l'eau. Il a les clubs étrangers à sa disposition, il va rencontrer des étrangers italiens, ce qui va lui permettre un peu de se reconnecter à ses origines. Il va discuter, on a comme ça des traces de discussions philosophiques avec des diplomates, peut-être espions, qui sait. Et il va également jouer un petit peu. Mais alors ce n'est pas un joueur qui est un joueur invétéré, qui ne va pas savoir s'arrêter lui-même, dit deux choses. Premièrement, qu'il sait quand s'arrêter. Et puis autre chose, il comprend très bien l'organisation du bénéfice des jeux de la ville de Spa. C'est-à-dire qu'une partie va au prince-évêque, selon Casanova, c'est tout à fait vrai. Une autre partie va à quelques petits tricheurs ou arnaqueurs de bas étage. Et une troisième partie va à, il les appelle 12 grecs, 12 tricheurs professionnels qui plument nobles et bourgeois qui sont à Spa principalement en train de jouer. Donc Casanova, qui sait qu'il risque de perdre en jouant, joue mais toujours de manière modérée, de manière tempérée.
1: Ça lui permet de subvenir à ses besoins.
2: C'est ça. En plus de l'argent qu'il a demandé à des connaissances en amont, avant de venir à Spa, sur place, il semble qu'il gagne également juste ce qu'il faut pour payer ses logeurs et la nourriture qu'il paye à ses logeurs, puisqu'il va leur offrir 20 truites et du rôti également, mais aussi... Et ça, c'est une histoire assez amusante de faire des emplettes un peu partout dans la ville. Apprenant par exemple que la boutique de ses logeurs ne fonctionne pas fort, qu'ils ont des dettes notamment à Liège, il va lui-même acheter des bas

0: et des mouchoirs. Et mieux que ça, donc je le disais, il a suivi ses amis, il va ramener tous ses amis dans le magasin et il dit lui-même qu'ils vont acheter la moitié de la boutique à eux tout seuls de son logeur, en remerciement du fait de l'avoir logé quelques jours, puisque effectivement, je pense qu'il dort 3 jours chez son premier logeur avant de déménager juste en face, dans un hôtel cette fois-ci, vraiment approprié pour quelqu'un de sa stature.
1: Donc on peut considérer que Casanova n'est pas que le mauvais garçon que l'on a l'habitude de décrire dans l'histoire.
0: Alors, mauvais garçon, de nouveau, il l'était probablement un petit peu, c'est un fait. Mais en tout cas, il a bien compris les grandes lignes de force de la société spadoise. Il sait comment s'y insérer et il sait comment utiliser un peu ce livret destiné aux étrangers et savoir qui aller trouver. Lors de sa visite, par exemple, en 1783, il va rédiger des vers à destination d'un prince de Nassau, je pense, pour le célébrer. Forcément, il doit y avoir quelque chose d'économique là derrière. Mm-hmm. Mais en tout cas, il a bien conscience de ce qui forme un peu cette micro-société spadoise.
1: Alors, parmi les rencontres qu'il fait à Spa, il y en a une autre qui est célèbre parmi les anecdotes que vous avez relevées et qui concerne une autre femme également.
0: C'est ça, tout à fait. C'est une dame qui s'appelle la Charlotte. Alors, en réalité, qui est cette Charlotte? C'est la femme un peu malheureuse du marquis ou chevalier Delacrosse. Alors, c'est un joueur, lui, par contre, qui est invétéré. Et l'histoire est profondément triste en ce sens qu'il arrive plein aux as à Spa, ce marquis Delacrosse, que Casanova avait par ailleurs déjà croisé, un autre aventurier donc. Et il joue. Lorsqu'il n'a plus rien à jouer en liquidité, il va jouer les bijoux de sa femme, la Charlotte, justement. Puis, lorsqu'il aura joué et perdu ces bijoux-là, il va jouer sa garde-robe. Et lorsqu'il ne lui restera plus rien d'autres que des créanciers, finalement, il va fuir la ville. Mais avant de fuir la ville, et donc de laisser sa femme sur place, il va demander à Casanova de prendre sous sa protection sa femme, la Charlotte. Mais pire que ça, il va également donner la tâche à Casanova d'annoncer son départ, le départ donc du marquis Delacrosse à Charlotte, lui-même. Donc, Casanova, un peu embêté pour rendre cette mauvaise nouvelle, va tout simplement choisir un lieu qui est vraiment empreint de douceur. C'est un jardin, le jardin des Capucins, dans lequel il va avoir une longue discussion avec cette très jeune femme, par ailleurs, qui est âgée, je pense que c'est 16, 17 ou 18 ans maximum, qui est enceinte de plus, que son mari, qui était censé donc lui apporter bonheur et prospérité, partait en Pologne, s'il me semble. Cette femme va finalement quitter Spa en accompagnant Casanova jusque Paris, où elle va malheureusement décéder, ce qui marquera très durablement, en tout cas, Casanova, en témoigne l'histoire de sa vie.
1: Alexandre Schmitt, bon, bah, on voit que l'histoire de Casanova à Spa, elle est remplie d'anecdotes. Vous aviez évoqué au début de l'interview un rixe qu'il avait eu sur le chemin qui le menait à Spa, mais à Spa, est-ce qu'il a eu également des problèmes de cet ordre?
0: Oui, alors, on est ici sur les hauteurs de Spa, alors malheureusement, on ne peut pas localiser l'événement avec certitude, c'est sur une des promenades de Spa, sur les hauteurs, donc il est plus éloigné de la ville, et il croise, selon toute vraisemblance, un aventurier français qui le provoque, le houspille, et qui finira donc par l'attaquer à travers un duel que Casanova se flatte d'avoir remporté en lui taillant une boutonnière de 3-4 cm qu'il a envoyé chez le chirurgien pendant 1 à 2 jours. Donc, de nouveau, c'est une anecdote qui renforce encore cette idée que la ville de Spa, c'est une ville d'aventuriers dans laquelle on croise toute une série de personnes, de conditions et d'origines variées.
1: Alors, pour conclure cette interview passionnante, je crois que c'est les mots même de Casanova qui vont résumer ce fameux passage.
0: C'est ça. Quoi qu'il en soit, quoi de mieux que Casanova lui-même pour conclure cette vision qu'il avait de la ville de Spa. Il dit donc de nouveau dans l'histoire de ma vie, « À la promenade du matin, je me suis mis en compagnie de quelqu'un qui m'informa de toutes les beautés féminines que nous y vîmes. La quantité de filles aventurières qui se trouvent à Spa dans la saison des eaux est incroyable. Elles y vont toutes croyant de faire fortune et elles restent toutes attrapées. La circulation de l'argent y est étonnante. Mais toutes entre joueurs et marchands. Les traiteurs, les aubergistes, les marchands de vin et les usuriers en absorbent une grande partie. Tout cet argent sort de la poche des dupes qui courent s'abîmer dans ce trou qu'on nomme Spa de 400 lieues à la ronde. » Ici, je fais une petite parenthèse, ce trou qu'on nomme Spa, ce n'est pas une vision péjorative qu'a Casanova de la ville. C'est simplement une vision plutôt géographique de Spa, en tout cas à mon sens. Casanova détaille ensuite le fait que aller prendre les eaux à Spa, c'est un prétexte. Il dit « on n'y va que pour des affaires, pour des intrigues, pour jouer, pour faire l'amour et pour espionner aussi. Un très petit nombre d'honnêtes gens y va pour s'amuser ou pour se reposer des peines que son emploi lui donne toute l'année dans l'endroit de sa résidence. » Voilà, une superbe citation, je trouve, qui résume bien l'esprit de Casanova vis-à-vis de Spa, à la fois un esprit un petit peu libertin, à Spa on peut faire un peu ce qu'on veut, c'est un peu ça l'idée, mais aussi une vision lucide de la ville de Spa, où on risque de se faire plumer et de rester piégé finalement dans cette micro-société.
1: Chers auditeurs, chères auditrices, voilà une histoire passionnante contée par Alexandre Schmitt. Alexandre Schmitt, merci beaucoup.
0: Merci.
1: Et je vous invite à consulter nos réseaux sociaux et à venir nous rendre visite lors des week-ends portes ouvertes des 24 et 25 mai prochains.

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1: Bonjour à toutes et à tous et bienvenue sur les ondes de RCF pour votre émission d'actualité européenne, l'espace Europe. Au micro, Christophe D'Aloisio. S'il est difficile de définir géographiquement l'espace européen, on conviendra cependant que la Chine ne fait pas partie de cet espace, du moins n'en fait pas partie en propre. Car les relations de l'Europe avec la Chine, qui datent bien sûr depuis de nombreux siècles, elles sont une réalité quotidienne de l'aujourd'hui des Européens. La Chine, ses habitants, ses cultures, son système politique et social, son économie intérieure, sa place dans les marchés mondiaux, demeurent souvent inconnues de la plupart d'entre nous. Alors pour rapprocher ce champ si vaste de la Chine, de tout ce monde et des tensions éventuelles qui peuvent apparaître dans les relations entre la Chine et l'Europe, j'ai le plaisir d'accueillir aujourd'hui dans nos studios Vanessa Frankville. Bonjour Vanessa Frankville.
2: Bonjour.
1: Vous êtes Vanessa Frankville, professeure en études chinoises à l'Université libre de Bruxelles et directrice du Centre de recherche sur l'Asie de l'Est. Vos recherches portent sur les rapports entre politique ethnique et production audiovisuelle en République populaire de Chine. Vous avez publié de nombreux articles sur le cinéma en lien avec les ethnies minoritaires, qu'on appelle aussi les ethnies non-Han, mais vous me corrigerez si la prononciation n'est pas correcte.
2: C'est parfait.
1: Les ethnies non-Han et notamment sur le cinéma tibétain. Actuellement, vous travaillez sur les enjeux de la production artistique dans la diaspora ouïghour depuis l'accélération de la répression chinoise dans la région ouïghour. Et nous en parlerons notamment dans la deuxième partie de cette émission. Alors, je me permets de continuer la présentation afin que nos auditeurs puissent éventuellement se référer à vos publications qui sont nombreuses. Vous êtes aussi impliqué dans le projet de recherche Remote XUAR, qui est financé par un programme européen qui vise à mettre en place des méthodologies de recherche à distance sur la région ouïghour. Et parallèlement, vous contribuez régulièrement à des conférences et des publications sur la question de la liberté académique. Et je signalerai notamment un ouvrage qui est paru en 2021 aux éditions de l'Université de Bruxelles et qui s'intitule « La liberté académique, principes, enjeux et menaces » que vous avez co-dirigé. Vanessa Frankville, comme je le disais, la Chine, ça n'est pas l'Europe. Donc pourquoi en parle-t-on dans une émission sur l'actualité européenne? Et bien sûr parce que cette Chine est omniprésente. Omniprésente à la fois par le poids commercial de nos relations avec la Chine, mais aussi pour certaines questions plutôt politiques. Est-ce que vous pourriez nous dire comment, pour l'observatrice autorisée que vous êtes, se positionne généralement l'Union européenne à l'égard de la Chine, à la fois sur les questions politiques et sur les questions plutôt commerciales?
2: Mais d'abord, je pense qu'il faut revenir sur le fait, comme vous l'avez dit, que ces relations existent depuis fort longtemps, mais au cours des trois dernières décennies, elles ont beaucoup changé. On a pu observer de nombreux paradoxes dans ces relations. D'abord, un essor économique extrêmement important. La Chine est devenue le deuxième fournisseur de l'Union européenne et l'Union européenne est devenue le premier partenaire commercial de la Chine. Donc c'est quelque chose qui s'est déroulé au cours des, disons, 30 dernières années. Pourquoi est-ce que c'est important? Mais parce que l'Europe importe pour des dizaines, voire des centaines de milliards d'euros de produits qui viennent de la Chine, des produits de consommation. Vous comme moi, nous achetons souvent des vêtements, des jouets, des appareils électroniques qui sont fabriqués en Chine. Mais l'Europe importe aussi des matières premières importantes comme le bois, le minerai et l'aluminium notamment. Donc ça crée une relation extrêmement importante. Je repense aussi à mes années étudiantes à Pékin, quand j'ai vu s'ouvrir Decathlon, Auchan, Yves Rocher. Donc il y a aussi un investissement très important de l'Europe vers la Chine. En même temps, je vous disais, c'est des relations un peu paradoxales parce que au cours de ces mêmes 30 dernières années, les attentes d'un côté comme de l'autre n'ont pas toujours été rencontrées. Et pour ce qui concerne l'Union européenne, la première frustration, c'est certainement la question des droits humains.
1: Pour l'Union européenne, officiellement ou aussi en pratique?
2: Les deux. Donc, je pense que les attentes de l'Union européenne, lorsque la Chine s'est ouverte à l'économie mondiale dans les années 80 et 90, l'attente de l'Union européenne, c'était vraiment de voir une évolution chinoise, du régime chinois, vers une démocratisation, vers une plus grande ouverture, pas seulement du marché, mais aussi du système politique, une évolution vers une sorte de pluralisme. et un dialogue possible sur des questions complexes comme Taïwan, comme le Tibet ou comme la territorialité en mer de Chine. Et donc, il y a toujours ces attentes au niveau de l'Union européenne. Concrètement, ça se mobilise autour d'une plateforme qui a été créée, d'un dialogue EU-China sur les droits humains. Donc il y a quand même une attente très concrète qui s'est aussi matérialisée avec l'envoi de juristes, d'avocats, de professeurs de droit en Chine pour faire évoluer la Constitution et toute une série d'autres réformes judiciaires notamment.
1: Vous parliez justement de ces décennies, de 1980 et 1990. À la charnière entre ces deux décennies, il y a quand même 1989. Alors comment les événements de 1989, que les plus jeunes peut-être aujourd'hui ne se rappellent pas, mais il s'agit quand même d'un moment charnière dans la relation de la Chine à sa propre population, mais aussi dans sa relation au monde. Alors comment cela a-t-il altéré les relations avec nos pays occidentaux?
2: Peut-être rappeler très rapidement pour les auditeurs donc les événements au cours du mois de mai et juin 1989, lorsque des centaines de milliers d'étudiants chinois se sont réunis sur la place Tiananmen, qui est la place principale de Pékin, qui fait face au bâtiment officiel où réside le régime, les dirigeants chinois. Et donc ces manifestations qui étaient pacifiques, qui demandaient une démocratisation, qui demandaient une concrétisation de l'ouverture pas seulement économique mais aussi politique, ont été réprimées dans le sang par des chars qui ont été envoyés par l'armée chinoise dans la nuit du 3 au 4 juin. Donc on vient de commémorer, plus exactement, c'est le meilleur terme, les 34 ans de ce que nous appelons un massacre et de ce que les autorités chinoises appellent tout simplement le rétablissement de l'ordre par rapport à une rébellion qui s'est mise en place.
1: Vanessa Granville, je vous interromps juste un moment par rapport à ça. Les manifestations de ce mois de mai 1989 sur la place Tiananmen en Chine, est-ce que c'était habituel de voir en Chine autant de personnes, des centaines de milliers, disiez-vous, autant de personnes se réunir? On sait que dans les pays communistes, les manifestations n'étaient pas chose très courante.
2: Alors, j'ai envie de dire oui et non, c'est-à-dire manifester de façon ostensible contre l'État, de façon massive, non. Et c'était pas 1989. 1989 n'était pas une remise en question du régime communiste. C'était une demande de réajustement d'un régime qui s'ouvrait économiquement, mais pas politiquement. Donc il y avait une demande de pluralisme, etc. Mais il n'y avait pas une remise en question profonde du régime. Ça, c'est important. Et en même temps, oui, on avait déjà vu à la fin des années 70 des mouvements populaire qui rassemblait des milliers, des centaines de milliers dans des villes comme Pékin. Ça va très vite, il y a beaucoup d'habitants. Et on avait déjà vu ce genre de regroupement de la population pour porter des doléances auprès de l'État, mais pas forcément demander un renversement de l'État. Et pour peut-être revenir à votre question, oui, c'est un moment charnière et c'est peut-être tout le paradoxe de ces relations entre l'Union européenne et la Chine, ou je dirais la Chine et le reste du monde. C'est le moment où on devrait prendre justement du recul et peut-être réfléchir aux investissements potentiels. Et pourtant, c'est le moment, après les années, début des années 90, où l'Union européenne a vraiment commencé à déployer différentes stratégies pour renforcer ses liens avec la Chine, qui, le régime chinois, il faut préciser, après 89, a essayé, si je puis dire, très rapidement de distraire sa population en encourageant l'enrichissement et en mettant à l'arrière-plan tout ce qui concerne l'idéologie, les droits humains ou les manifestations politiques.
1: Et comment la Chine, le régime chinois, a-t-il réagi en fait à ce positionnement de l'Union européenne, qui ne s'appelait probablement pas encore Union européenne d'ailleurs dans le début des années 90? Comment a-t-elle réagi? Comment a-t-elle adapté peut-être son positionnement à la fois politique ou commercial, économique?
2: Mais je pense que dès le départ, le régime chinois a vu les relations avec l'Union européenne comme un contrepoids à la puissance américaine. On sortait quand même de la guerre froide, c'était la chute du bloc communiste, l'URSS qui était complètement démantelée. C'est un peu le cauchemar chinois jusqu'à aujourd'hui, le cauchemar des dirigeants de voir aussi la Chine s'effondrer dans ce sens-là. Et donc, il y avait cette idée que l'Union européenne pouvait constituer un autre bloc, une grande puissance qui allait pouvoir servir d'alternative, en quelque sorte, une troisième voie, disons, à la sortie de la guerre froide. Et en même temps, je pense que la Chine s'est vite rendue compte que l'Union européenne n'était pas une puissance aussi importante qu'elle l'avait imaginée. Disons que c'est une entité très complexe. Comme vous l'avez dit, ça s'appelait pas comme ça à l'époque, et puis ça évolue en permanence. Et donc, il y a plusieurs couches dans l'Union européenne, et je pense que la Chine s'est rendue compte au fur et à mesure des dernières années que ce n'était peut-être pas l'allié parfait qui allait proposer une alternative. En revanche, je crois, la Chine a bien vu que l'Union européenne était assez accommodante et facilement divisible.
1: Par quels moyens ?
2: Alors, vous savez sans doute peut-être que les entreprises chinoises qui travaillent de façon très rapprochée avec l'État chinois ont beaucoup investi, par exemple, au Portugal, en Italie. Si on sort un peu et qu'on va en Europe de l'Est, il y a aussi la Serbie, où la Chine a mis en place des projets d'investissement massifs dans les infrastructures ferroviaires, la Grèce, la Roumanie, la Hongrie sont des pays que la Chine a commencé à démarcher de façon individuelle, ce qui a mené par exemple à l'adhésion de l'Italie il y a quelques années au projet, ce qu'on appelle les nouvelles routes de la soie, c'est-à-dire des grands projets d'infrastructures économiques chinois, alors que l'Union européenne s'était positionnée en défaveur et que les autres États membres n'avaient pas souhaité adhérer, et l'Italie l'a fait. Donc c'est par ce genre de biais qui sont souvent financiers dans des pays qui ont des dettes, qui sont peut-être déçus vis-à-vis de l'Union européenne, que la Chine commence à instaurer des formes de division pour régner, si je puis dire.
1: On y reviendra dans la deuxième partie de cette émission. Je vous propose maintenant qu'on fasse Vanessa Frankville. Je rappelle à nos auditeurs qui nous auraient rejoints en cours de route que vous êtes professeur à l'Université libre de Bruxelles, spécialisée dans les études chinoises, et vous y dirigez d'ailleurs le centre de recherche sur l'Asie de l'Est. On va faire une pause musicale et vous nous avez proposé une musique que je vous laisse peut-être nous présenter vous-même, en tout cas l'artiste.
2: Voilà, donc c'est un artiste ouïghour qui s'appelle Perhat Kralik, qui est de Ürümqi. Ürümqi, c'est la capitale régionale ouïghour. C'est quelqu'un qui a été extrêmement actif, qu'on a vu dans plusieurs pays européens faire des tournées aussi aux États-Unis, dont on ne sait pas s'il est toujours actif parce que nous sommes sans nouvelles de lui depuis 2017. Donc a priori, il est libre, mais il ne voyage plus, il n'a plus de passeport, donc nous n'avons pas plus d'informations sur lui.
1: On écoute tout de suite Perhat Kralik.

0: à toutes et à tous. Après cette pause musicale, nous revenons en compagnie de Vanessa Frankville, qui est professeure à l'Université libre de Bruxelles, spécialisée dans les études chinoises et dans la recherche sur cette région d'Asie de l'Est. Vanessa Frankville, avant cette pause musicale, vous nous parliez donc des tentatives de la Chine de jouer des dissensions qui existe au sein de l'Union européenne, entre les États membres, entre les différentes économies européennes aussi, puisque quand elles sont fragilisées, la Chine agit différemment de, elle agit différemment dans la Grèce d'après 2008 et dans l'Allemagne d'aujourd'hui, forcément. On remarque tout particulièrement un positionnement de la Chine assez particulier en Europe à l'égard de la question ouïghour. On sent une énorme sensibilité des responsables chinois à l'égard du positionnement des Européens sur la question ouïghour. Est-ce que vous pouvez nous rappeler le cadre de tout ce problème qui a mené, je le rappelle à nos auditeurs, notre pays, la Belgique, a voté au Parlement fédéral, donc à la Chambre des représentants, une résolution pour une alerte au génocide, un risque de génocide qui serait en cours dans cette région autonome ouïghour en Chine qu'on appelle le Xinjiang.
1: Donc le contexte, pour faire très simple, il y a des territoires très périphériques au cœur de la Chine, comme le Tibet, comme la Mongolie intérieure ou comme la région ouïghour, qui sont des territoires qui ont été intégrés à l'Empire chinois depuis peu, depuis la fin du 19e siècle ou le milieu du 19e siècle pour la plupart, et qui ont développé des cultures, des langues, des administrations, des systèmes politiques très différents. En l'occurrence, dans la région ouïghour, on parle une langue turcique, donc le ouïghour est très proche de la langue turque. On est pour l'essentiel musulman, même s'il y a une petite variété aussi des confessions religieuses, mais c'est pour l'essentiel musulman. Et donc ce sont des régions, en l'occurrence la région ouïghour, qui se sont vues imposer un système administratif beaucoup plus répressif à partir des années 50, lorsque la République populaire de Chine a été fondée par le fameux Mao Zedong. Donc ça a entraîné toute une série de conflits sur la question de la souveraineté du territoire. Pour le régime chinois, la région ouïghour a toujours appartenu à la Chine et il est tout à fait normal que la Chine y soit souveraine. Pour les ouïghours, c'est beaucoup plus compliqué. Ils s'identifient beaucoup plus à l'Asie centrale, pas du tout à la Chine, que ce soit sur les plans culturels, historiques, etc. Comme au Tibet, j'ai envie de dire. Ça a entraîné des frictions extrêmement importantes. Par ailleurs, la Chine mène une politique coloniale dans la région. Coloniale, c'est-à-dire qu'elle extrait des matières premières qui sont très nombreuses dans la région ouïghour. Elle utilise aussi les ressources humaines de la région ouïghour au profit de la Chine intérieure, sans redistribuer les richesses sur place, et dans un rapport colonial aussi en termes de représentation, de symbolisme des rapports, où les Ouïghours sont considérés comme arriérés, à éduquer, à siniser, etc. Donc ça, c'est le contexte du problème ouïghour, et donc on a vu des formes de manifestations qui pouvaient être, j'ai envie de dire, socio-économiques. Donc les gens se rassemblent et manifestent dans la rue. On l'a souligné tout à l'heure, c'est plutôt rare. Mais là, c'est une vraie expression anti-régime communiste. Mais on a aussi vu émerger quelques groupes religieux extrémistes entraînés en Afghanistan, en Syrie. Très minoritaires, on ne sait jamais très bien s'ils existent vraiment, à quel point ils existent et ils ont une forme d'action. Mais en tout cas, c'est le prétexte que la Chine utilise aujourd'hui pour mener une politique d'internement massif et d'emprisonnement, en commençant par les intellectuels et aujourd'hui et aussi les principaux acteurs économiques de la vie ouïghour. Et aujourd'hui, c'est très certainement des millions de personnes qui ont fait un passage et qui sont peut-être encore en partie, soit dans des camps d'internement, soit dans des usines de travail forcé, soit en prison.
0: Quand vous dites massif, est-ce que vous pouvez nous donner une idée de chiffres ?
1: Donc, on estime entre 1 et 3 millions de personnes sur une population de 11 millions d'Ouïghours.
0: 11 millions, c'est la population de la Belgique.
1: C'est la population de la Belgique. Donc, vous auriez tous, ici, en Belgique, un voisin, peut-être un frère, une sœur, un membre de la famille qui a séjourné à un moment ou à un autre dans une des structures d'internement de la Chine.
0: Donc on parle vraiment d'une sorte d'industrialisation de la répression.
1: D'où le terme de massification, vraiment, de la répression.
0: Vanessa Frankville, est-ce que ce drame, cette catastrophe ouïghour a une incidence sur le rapport de l'Union européenne et des pays européens à l'égard de la Chine? Comment se comportent nos pays à l'égard de la Chine sur la question ouïghour et finalement sur l'ensemble des relations avec la Chine?
1: Je pense qu'il y a trois événements qui ont vraiment changé les rapports récemment. Le Covid, la pandémie tout simplement, et cette gestion très complexe qui a dû se mettre en place. Ensuite, Hong Kong, ce qui se passe à Hong Kong, les manifestations qui ont été fortement réprimées, et les Ouïghours. Parce que la question ouïghour touche au sujet des droits humains. La mobilisation qui existe actuellement en Europe, c'est une mobilisation, j'ai envie de dire, par le bas. C'est-à-dire la diaspora ouïghour s'est beaucoup mobilisée, les ONG ont fait des rapports, des associations, les journalistes se sont intéressés et la société civile en général s'est manifestée, ce qui a obligé les États membres et l'Union européenne à réagir sur cette question. Et c'est là que le changement de paradigme intervient.
0: Alors, lorsque nos pays réagissent, comme la Belgique a essayé de le faire il y a quelques années, il y a 2 ans, je pense, à l'initiative de certains des députés qui sont sensibles aux questions de droits humains, certaines voix se sont levées en disant « Est-ce que notre petit pays, lorsqu'il prend une résolution de ce genre, a une véritable incidence sur la situation des Ouïghours ?» Donc, certaines personnes n'étaient pas dans le négationnisme du risque de génocide, mais disaient simplement « Est-ce que nous, petite goutte d'eau dans le grand océan européen, voire mondial, est-ce que nous pouvons avoir une influence réelle sur un régime chinois qui est quand même absolument tout puissant en matière économique et bien sûr démographique, etc. ?»
1: Bon, il faut voir comment est-ce qu'on estime la taille de la Belgique. C'est quand même aussi une puissance commerciale importante. C'est pas parce que c'est un petit pays avec une population restreinte que c'est pas un acteur très important de l'Union européenne et en général dans le monde. Donc je pense qu'il faut relativiser, repenser cette façon de penser à la Belgique. Par ailleurs, la Belgique, c'est quand même le centre de l'Europe. C'est là que siègent toutes les institutions européennes. Donc il y a cette dimension que la Chine comprend très très bien et qu'elle prend certainement en compte. Donc la Belgique n'est pas rien sur l'échiquier international dans la vision chinoise. Évidemment, la résolution qui a été proposée et qui a été votée est un geste symbolique et c'est plutôt là-dessus qu'on doit s'interroger. Est-ce que ces gestes symboliques qui ont été faits aussi aux Pays-Bas, en France, dans d'autres pays, sont suffisants? Est-ce qu'on doit passer à d'autres formes plus pénalisantes, plus directes et plus frontales avec la Chine? Et c'est là que souvent la Belgique se sent trop petite pour se confronter à un géant. Mais je rappelle que l'Union européenne est le premier partenaire commercial de la Chine. Alors que la Chine est le deuxième partenaire commercial de l'Union européenne. Donc chaque pays, à son niveau, chaque État membre, a certainement des réactions à faire connaître. Ce qu'on attend maintenant, c'est plutôt une position commune des États membres, et au moins, je dirais, des États membres les plus importants, les plus puissants, vis-à-vis de la Chine.
0: Et est-ce que vous pourriez nous dire, cette diaspora ouïghour dont vous parliez tout à l'heure, dans quelle mesure il y a des phénomènes tout particuliers liés à cette diaspora-là par rapport aux diasporas d'autres pays? On sait qu'il y a énormément de migration dans le monde depuis toujours et certainement depuis les dernières années. La diaspora ouïghour vit quelque chose de tout à fait particulier, justement en lien avec le régime chinois.
1: Tout à fait. Donc la diaspora ouïghour en Europe, elle est très récente et elle est petite. Hein. C'est à peu près 10 000 personnes.
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6: Les jeudis aussi, ne vous tracassez pas, on est bien jeudi aujourd'hui. Il y a comme ça des petits squitch dans la machine. Elle se trompe parfois de jour, ce n'est pas grave. Bonjour à toutes, bonjour à tous. Très heureux de vous retrouver pour cette émission Curiosité. Bon appétit si vous passez à table. Oui, peut-être, mais on va passer à table en tout cas. Car notre invité aujourd'hui, c'est le grand spécialiste de l'histoire de l'alimentation en Belgique, c'est Pierre Leclerc. Bonjour Pierre.
7: Bonjour.
6: Alors, passer à table à 17h, ça se fait dans certains pays?
2: Oui, un peu plus au nord, effectivement.
6: Ah, oui. C'est vrai que trouver un restaurant à partir de 19h, 20h en Hollande, ça devient difficile.
2: Hein. Oh, bah, de ma dernière expérience, ça va. Ça va. On y est parvenu.
6: Oh, oui, mais à 17h30, c'est complet. Hein. Voilà. Alors, Pierre Leclerc, nous vous avons invité parce que vous allez être au cœur d'une série de conférences. Dites-nous en plus.
2: Oui, oui, cette année, on en est à la 6e saison d'une conférence repas qui se donne donc du mois de septembre au mois de juin. Donc c'est chaque année 10 repas conférences qui se donnent sur des thèmes différents de l'histoire de l'alimentation. Et cette année, c'est un petit peu exceptionnel parce que nous allons carrément refaire toute l'histoire de l'alimentation, de la préhistoire jusqu'à nos jours. Donc vraiment pour essayer de comprendre au mieux comment nous en sommes arrivés à la civilisation actuelle, aux sociétés dans lesquelles nous vivons, en comprenant l'évolution de l'alimentation, parce que bien entendu, l'alimentation est au cœur de l'évolution des civilisations, de l'évolution des sociétés, et on ne peut pas comprendre le monde dans lequel nous vivons aujourd'hui si on ne tient pas compte de l'évolution de cette alimentation. Est-ce que c'est ce que nous allons essayer de faire au mieux au cours de ces 10 mois?
6: Alors évidemment, sans alimentation, pas d'humanité, hein, pas d'humain, puisque on a besoin de se nourrir. Vous allez commencer par des conférences sur la préhistoire. On va quoi manger, du mammouth?
2: Alors non, on n'est pas encore allé déterrer le mammouth de Sibérie qui a été congelé, mais je ne sais pas s'il est encore en état de consommation.
6: Ah, il doit être couille maintenant.
2: Donc, il est évident que, oui, chaque conférence est accompagnée d'un repas, 4 services, potage, entrée, plat, dessert. Pour ce qui concerne la préhistoire, on ne va pas manger comme un homme de Cro-Magnon. Nous avons...
6: Des fourchettes.
2: nous avons adapté, oui, on a même mis des couverts à table, vous imaginez.
6: Bravo.
2: On a tout à fait adapté les menus. On a réalisé des menus contemporains, d'inspiration des recherches archéologiques, parce que bien entendu, le but de la soirée, c'est de passer un bon moment, c'est de bien manger, d'apprendre des choses. Donc, nous n'allons pas, comme l'homme de Cro-Magnon, par exemple, plonger des pierres incandescentes dans une eau avec des os dedans pour réaliser un bouillon. On va réaliser notre bouillon de manière beaucoup plus contemporaine et qui sera certainement plus savoureux, en tout cas, à notre goût.
6: D'accord. Autre recette préhistorique que le bouillon?
2: Nous sommes évidemment inspirés des recherches archéologiques. Donc on va présenter un saumon cuit au foin. Pourquoi cette idée de saumon cuit au foin? Parce qu'on a retrouvé des traces archéologiques qui datent à peu près de 10 000 ans dans le sud de la France, de ce qu'on pense bien être un fumoir. Donc il y a 10 000 ans, l'homme de Cro-Magnon avait déjà la possibilité de postposer la consommation de la nourriture qu'il a pêchée ou qu'il a chassée. Donc on voit qu'il organise déjà dans le temps la consommation de son alimentation. Donc voilà, nous on a eu cette idée, pour illustrer ce fait-là, on va proposer notre saumon cuit au foin, qui est tout, extrêmement agréable à manger.
6: D'accord, on ne va pas dévoiler évidemment tout le contenu de ces conférences, il y en a une tous les mois. Alors il y aura la table des agriculteurs, la table de César, la table de Noël, la table des califes, la table des princes-évêques, on y reviendra quand même à celle-là, la table des lumières, la table des bourgeois et la table de la modernité. Alors, on va d'abord faire connaissance avec vous, Pierre. Vous êtes historien. Qu'est-ce qui vous a illuminé pour vous occuper de l'alimentation?
2: Alors, c'est vrai qu'au départ, je suis un historien normal. Hein. Je suis sorti de l'université. Je suis sorti de l'université de Liège. Et après la publication de mon premier livre, c'était en 2003, concernait l'histoire de la garde civique. qui d'ailleurs m'avait déjà un petit peu habitué aux sources alimentaires, étant donné que nos bons gardes civiques du 19e siècle passaient plus de temps dans des banquets qu'à l'entraînement militaire. et à cette époque-là, donc à l'occasion de cette publication, j'avais fait la connaissance avec Charles-Xavier Ménage, qui était le conservateur du musée de la gourmandise à Hermal-Souy, et qui m'avait lancé comme ça un peu au hasard, mais pourquoi n'écrirais-tu pas un bouquin sur l'histoire de l'alimentation, justement un manuscrit tout à fait exceptionnel de recettes de cuisine qui date du 18e siècle, manuscrit liégeois, je peux te le refiler et vois ce que tu peux en faire. Donc je me suis intéressé à ce manuscrit, et là je suis entré dans un monde sans fin, pour un chercheur en tout cas.
6: Et dans l'alimentation en plus.
2: Et dans voilà. voilà, dans les deux orthographes. Et là, je me suis pris de passion d'abord pour ce manuscrit, et puis après, de fil en aiguille, je me suis interrogé sur sur le poids de l'alimentation dans l'histoire. C'est vrai que dans les études académiques, ça fait pas si longtemps que cela qu'on s'intéresse à l'alimentation. Avant, c'était un sujet qui était considéré comme de la petite histoire. Et aujourd'hui, on se rend compte que cette frontière entre petite histoire et grande histoire, elle s'est complètement effondrée, et que justement, l'alimentation, l'histoire de l'agriculture déjà, cette agriculture qui est véritablement le socle de notre société, si l'agriculture s'effondre, tout simplement tout s'effondre, et que donc étudier ces sujets-là, c'est étudier la grande histoire, et c'est comprendre ce cheminement de l'humanité depuis 10 000 ans qu'existe l'agriculture jusqu'à aujourd'hui.
6: Parce que l'alimentation, c'est aussi l'économie, et cette économie est souvent source de guerre, donc c'est vraiment lié à l'histoire d'une civilisation, l'alimentation.
2: Bien entendu, on s'est rendu compte d'ailleurs qu'un certain nombre de guerres étaient au départ, avaient un but alimentaire au départ. Quand Rome s'attaque à l'Égypte, on voit bien que le grenier que représente la vallée du Nil pèse pour beaucoup. Quand Rome s'attaque à la Gaule, là aussi, ce n'est pas l'unique raison, bien entendu, mais le grenier que représentait la Gaule a compté également. C'est une économie, l'alimentation, c'est un commerce aussi. Et ça, c'est un sujet qu'on abordera dès la séance consacrée à l'Antiquité, car depuis la plus haute Antiquité, on voit bien que tout un commerce de l'alimentation se développe dans les toutes premières villes, avec déjà des ingrédients qui peuvent venir d'assez loin. On a retrouvé certaines épices dans les villes mésopotamiennes, donc on voit que déjà à cette époque-là, il y a des milliers d'années, on a des ingrédients qui traversent qui traversent les continents. On a déjà dans le néolithique, on a retrouvé des pains de sel qui avaient traversé des centaines, voire des milliers de kilomètres.
6: Et on va plus loin, quand on arrive aux grandes découvertes, elles sont souvent liées à de la recherche d'épices.
2: Donc là, on est au 15e, 16e siècle, 15e siècle pour être plus précis, au moment où les Espagnols, les Portugais cherchent à atteindre les Indes, une des grandes motivations, c'est celle de trouver les épices, de trouver une voie directe, parce que jusque-là, c'était plutôt le monde arabe, perse, qui amenait les épices de l'Inde vers la Méditerranée, et puis les marchands méditerranéens, essentiellement italiens, mais aussi certains espagnols, qui organisent ce commerce des épices à travers toute l'Europe et jusque Anvers. Nous sommes également concernés par ce commerce. Et donc l'idée, c'est d'aller directement à la source pour organiser l'ensemble de ce commerce. C'est ce que les Portugais parviennent à faire en premier, les Espagnols ensuite.
6: Alors on voit que l'alimentation, c'est de l'économie, du commerce, des découvertes. Et puis alors plus récemment, c'est de l'innovation aussi, de la recherche technique et technologique.
2: Énormément d'innovation. Et d'ailleurs, bien souvent, on pose la question sur l'avenir de l'alimentation. Mais en tant qu'historien, je suis toujours un peu embarrassé par ce genre.
6: Vous n'avez pas une boule.
2: Voilà, je n'ai pas une boule. Je suis plutôt tourné vers l'avenir. Mais il y a une chose qui est absolument certaine, c'est qu'on parlait de cette agriculture qui est le socle même de notre civilisation. On cherche pour le moment des solutions pour que cette agriculture continue à être aussi productive qu'aujourd'hui, parce que ça, c'est absolument indispensable, mais tout en étant plus respectueux de l'environnement, ce qui est également assez indispensable, et c'est là où les nouvelles technologies entrent en compte, où l'agriculture de précision entre en compte, avec même l'usage de robots. On a maintenant des horticulteurs qui utilisent des robots pour désherber, ce qui permet de se passer de produits phytosanitaires. Donc, toutes ces innovations-là, avec l'intelligence artificielle, avec la reconnaissance directe des mauvaises herbes, hein, lorsque la machine agricole passe dans les champs, voilà, on parvient à très fortement diminuer l'usage de ces produits phytosanitaires, et on a eu en quelques années des résultats très impressionnants, et on pense que ça va encore continuer.
6: Alors, vous voyez pourquoi il est important de parler de l'alimentation. Ça couvre probablement tous les grands sujets de l'histoire. Nous sommes aujourd'hui en compagnie de Pierre Leclerc qui nous parle de cette grande épopée de notre alimentation au cours d'un cycle de repas de conférences. C'est 2026-2027. Il y en aura 10. Ce sont des repas conférences. On va un petit peu préciser où ça se passe. Préparez votre petit carnet pour prendre note et ne pas vous tromper. Il y en a un petit peu partout de ces repas-conférences. Notre invité est très occupé. On fait une petite pause musicale et puis on va entrer dans le vif du sujet et retourner peut-être au Prince-Évêque. Ici, avec Astérix, on est plutôt du temps de la Gaule.
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1: Curiosité, c'était Astérix et Cléopâtre. L'extrait de cette chanson, Quand l'appétit va, tout va. L'appétit va, tout va avec notre invité. Surtout l'appétit de connaissance, puisque c'est Pierre Leclerc, historien de l'histoire de l'alimentation. Il est notre invité parce que nous parlons d'un cycle de conférences qui aura lieu cette année et l'année prochaine. Il y en aura 10. Elles ont lieu à Bruxelles, 2 fois par mois à Liège et 1 fois par mois au Priest, au site de Flémal. Tous les renseignements, vous les retrouverez sur le site petitlancelot.com. Petit Lancelot, le petit Lancelot, en un mot, hein, lepetitlancelot.com. On s'est

0: aucune obligation alimentaire. Justement, les évangiles, que font-ils? C'est qu'ils abrogent totalement toutes les règles alimentaires de l'Ancien Testament. Donc là, on peut se dire, chouette, yahou,
1: On y
0: on est
1: va.
0: libre, on y va, on fait ce qu'on veut. Mais au cours des premiers siècles de notre ère, il y a une petite tendance à voilà, une pratique un peu plus sévère, on va dire, de la religion. On se dit qu'il faut respecter des moments des moments de prière, bien entendu, mais des moments privilégiés où on se consacre à son devoir spirituel. Et pendant ces moments privilégiés-là, on ne va pas s'adonner au plaisir de la terre. Et c'est comme ça qu'apparaissent finalement des jours de jeûne. Tout cela n'est pas codifié au départ, ça va prendre des siècles et des siècles pour arriver au système qu'on a connu plus tard, avec le vendredi qui est le jour du poisson, hein, comme
1: C'est
0: on le
1: ça,
0: dit
1: oui.
0: encore aujourd'hui, avec le carême, etc. Donc ça va vraiment prendre plusieurs siècles. Mais le principe fondamental, c'est qu'au départ, on va se passer carrément d'alimentation pendant toute une partie de la journée, jusqu'au coucher du soleil. Et puis on va un peu avancer la date jusque 15 heures ou jusque midi. Et puis on va également mêler cette pratique-là à se dire, tiens, plutôt que vraiment véritablement du jeûne, on va se passer d'aliments qui sont considérés comme des aliments particulièrement succulents, des aliments qui nous détournent de notre devoir spirituel. Et l'aliment phare, c'est évidemment la viande. La viande qui a cette symbolique de donner de la force, d'inciter à la violence, à la sexualité. Donc tout ce qu'il faut évidemment éviter lorsqu'on se consacre au devoir spirituel. Et c'est ainsi que certaines journées de l'année, ça va être les vendredis, ça va être les 3 premiers jours de chaque saison, ça va être les veilles des fêtes saintes. C'est pour cela d'ailleurs que la veille de Noël était le 24 décembre, était maigre, et que on attendait le retour de la messe de minuit. Donc on
1: C'est
0: était le
1: ça.
0: 25 décembre. Donc là, ah,
1: On pouvait
0: ouf,
1: y
0: là,
1: aller.
0: on peut y aller. Nous sommes le 25 décembre, on peut manger de la viande. Une tradition qui est encore plus ou moins respectée aujourd'hui, mais assez peu. Mais auparavant, c'est
1: C'est
0: de
1: comme
0: cette
1: ça.
0: manière, c'est comme ça
1: On
0: que
1: faisait
0: les
1: un
0: choses se
1: réveillon, on faisait
0: faisaient.
1: la fête après la messe de minuit.
0: Après la messe de minuit. Et d'ailleurs, on avait un esprit très, très pratique. Beaucoup de familles préparaient un buffet froid de viande froide, de charcuterie, etc., avant de partir à la messe. Comme ça, quand on revenait de la messe, et pour les familles bourgeoises d'ailleurs qui avaient donné congé à leur personnel, ça leur permettait de rentrer et d'avoir cette table
1: Différentes, oui.
0: déjà toute prête. Et donc, oui, effectivement, au cours des siècles, il y a un calendrier qui va commencer à se fixer avec le carême, avec ça s'est un peu perdu au cours du temps, mais dans les 6e, 7e, 8e siècle, ce n'est pas véritablement un carême, même si on l'a appelé carême, mais des journées d'avant Noël. Donc ce sont plusieurs semaines de l'avant qui sont consacrées au jeûne ou à l'abstention de certaines nourritures. Et avec ce contraste qu'on va marquer de plus en plus entre cette abstention de nourriture succulente et la fête avec
1: C'est
0: l'abondance
1: ça.
0: et tous ces ingrédients qu'on adore manger. Et c'est assez intéressant à lire chez les auteurs anciens, notamment chez Érasme. Et on voit que ces habitudes-là ont eu un rôle dans les goûts qui se sont forgés, car Érasme disait, la veille du carême, il écrivait, mais c'est horrible, le carême arrive, je vais devoir manger du poisson, je déteste le poisson. Et c'est quelque chose qu'on va retrouver dans pas mal de textes, même plus tôt que cela, dans pas mal de textes où le poisson est complètement déconsidéré comme aliment et est considéré comme pas succulent. Or, aujourd'hui, ben, voilà,
1: C'est un plat de riche
0: voilà,
1: maintenant.
0: c'est un plat qui est considéré comme tout à fait succulent.
1: Ouais,
0: Donc,
1: oui.
0: on voit comme certaines, parfois, certaines prescriptions.

0: religieuses peuvent avoir un poids sur les goûts qui se font.
1: Alors, on reviendra au prince-évêque, hein, j'y tiens. Mais est-ce que l'on retrouve dans toutes les religions ce même principe de carême, de jeûne, et puis du passage du jeûne à l'abondance ?
0: On a évidemment l'exemple musulman avec le ramadan. Que je connais un peu moins bien, oui. mais qui est basé exactement sur le même principe, oui, effectivement. Alors, dans des spiritualités orientales, on a des relations aussi particulières, notamment avec la viande, que ce soit dans l'hindouisme, le bouddhisme. Tout le monde n'est pas végétarien, bien entendu, mais par exemple, dans les castes supérieures de l'hindouisme, on aura une tendance à être beaucoup plus végétarien. Car on considère qu'on doit avoir une alimentation plus pure que dans les castes inférieures. Dans le bouddhisme aussi, les moines ont plus tendance à aller vers le végétarisme.
1: Alors, toujours dans ce qui concerne la viande, des civilisations, puisqu'on parle du monde entier, ont des relations particulières avec la viande. Il y a des viandes qu'on peut manger, d'autres qu'on ne peut pas manger, d'autres qui sont succulentes dans une région et qui sont détestables dans l'autre.
0: Oui, et on a cet exemple très frappant dans l'Ancien Testament, avec tout ce système de la religion hébraïque qui est assez complexe. Et il ressort de ce système que le cochon ne peut pas être mangé. Mais le fait est que le cochon n'est pas véritablement nommé. C'est le résultat du fait que, ben voilà, il a les sabots fendus, qu'il ne broute pas de l'herbe. Ça, c'est quelque chose d'assez important. Donc, tout cela fait que le cochon n'est pas permis. Ce qui a assez bien marqué les populations européennes, notamment à Rome, où le cochon fait vraiment partie de l'alimentation, où il est très important dans l'alimentation romaine. Donc cet interdit du cochon, évidemment, a frappé, et c'est probablement la raison pour laquelle on s'est assez bien focalisé sur le cas du cochon, qui, dans le Coran, est repris, mais là, sans système. On le dit nommément, on ne mangera pas de cochon, point final. Il n'y a pas d'explication, rien du tout, c'est juste une interdiction qui, de fait, vu qu'elle est coranique, est fortement enracinée dans la culture musulmane. Donc, oui, effectivement, dans différentes cultures du monde, on va avoir des relations très différentes avec les viandes de boucherie, mais on peut penser aussi aux insectes, hein, ce sont aussi des protéines animales, et on voit que sur le continent américain, en Amérique du Sud, en Asie, en Afrique, on peut consommer des insectes, et en Europe, c'est complètement tabou. Et là, c'est une question qu'on se pose, on n'a pas vraiment de raison. Pourquoi Pourquoi que s'est-il passé on ne sait pas très bien, mais en tout cas, ça fait très longtemps que l'insecte est tabou, parce que les plus anciens écrits culinaires européens ne mentionnent absolument pas les insectes.
1: C'est la même chose pour les cuisses de grenouille, hein, qui sont françaises, mais horribles en Angleterre.
0: D'ailleurs, ça a valu un surnom aux Français de la part des Anglais.
1: Les froggies. Je reviens donc à mes princes-évêques. Nous sommes à Liège, il y a un prince-évêque. Comment ça se passe, la cuisine chez un prince-évêque ?
0: Ah ben, elle est fastueuse déjà. Bon, c'est un dignitaire très important quand on a la chance qu'il soit à Liège, parce que ça n'a pas toujours été le cas. Le palais était doté de cuisine importante, probablement quatre cheminées, hein, donc il y avait de quoi bien travailler. Ceci dit, à l'occasion d'une joyeuse entrée, il fallait du renfort quand même. La cuisine ne suffisait plus, parce qu'une joyeuse entrée, c'était une bonne centaine d'invités en banquet. Et pour cette bonne centaine d'invités, c'était à peu près 140 plats différents qui vont être servis. Dont beaucoup de plats au four.
1: Oui.
0: Donc il fallait, les cuisines ne suffisaient pas, donc on réquisitionnait on réquisitionnait dans les alentours.
1: Alors quand vous dites 140 plats, on ne mangeait pas dans les 140 plats, on picorait, j'imagine.
0: Bien, voilà, exactement. Pourquoi 140 plats? D'une part, on est dans ce système des banquets princiers du Moyen-Âge, de la Renaissance et encore des temps modernes, où il faut bien montrer qu'on est riche, qu'on est puissant et qu'on traite très bien ses hôtes. Là, on est vraiment dans une question d'hospitalité mêlée de prestige social. Ensuite, on ne va pas tout servir à toutes les tables. Les plats, ce n'est pas un système à l'assiette comme il existe aujourd'hui. Aujourd'hui, si on a un 9 services gastronomiques, ce qui est déjà pas mal, on va avoir les 9 assiettes qui vont arriver l'une après l'autre. Ça fait 9 séquences, finalement. Ici, un repas de joyeuse entrée du prince évêque, on en a un, de 1557. Il y a 4 services, une bonne quarantaine de plats à chaque service qui sont amenés à table. Donc, pas de service à l'assiette. On amène tout à table selon une certaine architecture. Ça doit être beau à l'œil aussi. Et on va se servir essentiellement de ce qui est devant soi. Et il y a beaucoup de chances, d'ailleurs, c'est même quasiment certain, que ces plats ont été placés à table en fonction de la hiérarchie des convives. Évidemment, il n'y a pas de jacouille la fripouille parmi les convives. Ce ne sont que des nobles, mais il y a nobles et nobles. Un comte n'est pas un prince, n'est pas un baron.
1: Il faut respecter
0: l'ordre hiérarchique à table, c'est la préséance. Et la préséance est une question très touchy. À l'époque, il ne faut pas commettre d'erreurs diplomatiques, certains pourraient véritablement se vexer. Même si, disait-on déjà au XVIIe siècle, la vraie preuve de noblesse est de ne pas se vexer d'une simple question de préséance.
1: Ça veut dire qu'ils mangeaient, suivant l'ordre de préséance, ils avaient accès à la table,
0: Tout le monde ne va pas manger exactement la même chose. On ne sait pas si cela s'est passé à Liège, mais on a l'exemple de Vatel qui est très, très célèbre, où la veille de son suicide, il avait manqué de rôti. Donc là, c'était un accident, ce n'était pas intentionnel, il avait manqué de rôti, mais de rôti pour la 37e et la 38e table. Et là, son aide lui avait dit, mais enfin, on s'en fiche complètement. Ça, on le sait parce qu'il en a témoigné. On s'en fiche complètement que les 37e, 38e table n'est pas leur rôti. Ce qui est important, c'est la table du roi. Donc, on voit bien cette mentalité qu'il y avait. Et effectivement, un plat moins prestigieux sera servi aux dernières tables, des moins gradés, des plus jeunes aussi. Alors qu'à la table du prince, là, si on a par exemple un cygne revêtu de son plumage, lui, il ira à la table du prince parce que c'est un aliment d'un prestige absolu.
1: Alors donc, on va se servir. C'est le service à la russe et le service à la française?
0: C'est une distinction qui va arriver bien plus tard, au XIXe siècle. Le service à la russe, qui n'est pas encore le service à l'assiette, mais qui est un service qui va régler ce problème. Parce que, on a dit, on amène 40 plats à la fois, on mange, puis on débarrasse tout, puis on remet 40 plats. Ce qui fait qu'il y a des plats qui vont rester à table longtemps, ça refroidit. C'est pas terrible. On cherche des solutions. On a déjà au XVIe siècle, on a déjà des réchauds qu'on met, des chauffe-plats qu'on met à table. Et puis on va réfléchir au service en lui-même. Et puis on se dit, si au lieu d'amener une belle pièce à table, l'écuyer tranchant qui la découpe, puis qui la met sur un plat, puis qui la redépose sur la table, est-ce qu'on ne ferait pas tout cela en cuisine? On va découper en cuisine. On ne verra peut-être pas la belle pièce en salle, mais c'est pas grave parce que une fois découpée cette pièce de viande en cuisine, une fois mise sur le plat, le serveur va pouvoir la prendre et la présenter, ne pas la déposer à table, mais la présenter à chaque convive, l'un après l'autre. Ça ira beaucoup plus vite, Et en plus, ça évitera le plat de refroidir. Donc ça, à partir du milieu du 19e siècle, c'est un service que les Français vont appeler à la russe. C'est un service qui va se généraliser.
1: Alors, nous sommes en compagnie de Pierre Leclerc. Il est historien de l'alimentation. Il est l'auteur d'un cycle de conférences, repas-conférences, on y mange. Hein. C'est la grande épopée de notre alimentation. C'est 10 conférences repas qu'il vous propose. Vous retrouverez tous les renseignements sur le site Le Petit Lancelot, en un mot, lepetitlancelot.com, et vous aurez toutes les dates pour vous rendre à ces conférences. Il est évidemment nécessaire de réserver.

0: Biolay, Benjamin Biolay, écran total.
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0: Et notre invité aujourd'hui, c'est Pierre Leclerc, historien de l'alimentation et chef de cette organisation, chef coq pratiquement, les cycles repas conférences, la grande épopée de notre alimentation. Il fait ça avec Alain Crudener. Hein,
2: vous êtes c'est lui le chef coq.
0: Le vrai chef. Vous êtes le chef de l'organisation.
2: Voilà, j'organise, je mets la main à la pâte en cuisine et là je suis alors le commis de mon chef.
0: De votre chef Alain Crudener. On parlait de la table des princes évêques. Il ne se contentait pas de manger, il buvait également et il y avait des vignes à Liège à cette époque-là.
2: Il y avait effectivement des vignes à Liège. Alors si on parle de nos princes évêques du XVIe siècle dont on a parlé, ils ne buvaient pas le vin de ces vignes-là. On a d'ailleurs des détails. Oui, parce que bon, il faut bien avouer une chose, c'est que le vin liégeois n'a jamais été un très grand cru, n'a jamais été, même dans ses plus grandes années, hein, au XIIe, XIIIe siècle, voire XIVe siècle, n'a jamais été un vin d'exportation. En tout cas, on n'en a absolument aucune trace. En revanche, il y avait effectivement de la vigne, il y avait même un métier des vignerons à Liège, la vigne qui occupait une grande partie des coteaux, c'est tout à fait vrai. Et il est également vrai que c'est si mes souvenirs sont bons, au 8e, 9e siècle, que ce sont justement les abbayes liégeoises qui ont introduit la vigne à Liège. Elles achetaient des vignobles ailleurs, même jusqu'en France, et puis elles ont installé de la vigne à Liège.
0: Circuit court.
2: oui, circuit beaucoup plus court, et bien entendu, on avait besoin de vin, non seulement pour les repas, mais aussi pour l'office, donc c'était un élément assez important. Et puis à partir du 15e, 16e siècle, là c'est le début du petit âge glaciaire qui a été assez fatal pour les vignes. Elles n'ont pas disparu. Encore au 19e siècle, on a encore quelques vignes à Liège, mais ça a véritablement périclité. Et on a des détails sur la cave des princes évêques au 16e siècle, étant donné que Lancelot de Castaux, qui a été un de leurs maîtres queux, a donné pas mal de noms de vins dans son ouverture de cuisine. Et là, on voit qu'on est dans les vins de Bourgogne, de Bordeaux, les plus prestigieux, qui étaient les vins du Sud, des vins d'Espagne, des vins grecs, qui étaient des vins doux. À l'époque, c'était les vins doux naturels qui étaient considérés comme vraiment étant de la plus haute qualité et qui évidemment atteignaient des prix absolument exorbitants.
0: On ne buvait pas le vin comme on le boit aujourd'hui à l'époque.
2: Pas exactement. Déjà, il y a une question de sobriété qui est assez importante quand on est dans la haute société. On doit évidemment rester maître de soi et il était convenable de couper son vin à l'eau. Donc, boire du vin pur n'était pas très bien vu.
0: Il était avec le même degré d'alcool.
2: Non, il était moins alcoolisé qu'aujourd'hui. Aujourd'hui, on atteint des degrés d'alcool très élevés, jusqu'à 14-15 degrés, effectivement. Peut-être était-on à 6-8 degrés à l'époque.
0: Il me semble que sur une trentaine d'années, ils ont pris des degrés. Hein. De mémoire, il me semblait que c'était moins puissant il y a une trentaine ou 40 ans.
2: Je pense aussi. Je ne suis pas un grand spécialiste des derniers développements du vin, mais oui, effectivement.
0: Donc à l'époque, on coupait son vin à l'eau.
2: Donc on coupait son vin à l'eau et au 16e, 17e, 18e siècle, on ne pose pas le verre de vin à table. Quand on a soif, on appelle un serviteur. Qui arrive avec le verre de vin, il faut qu'il sache comment on coupe son vin. Il y avait des codes et certains le coupaient moitié-moitié, d'autres trois quarts-quart. Il fallait que le serviteur le sache, apporte le verre. Il fallait aussi que le serviteur soit disponible, ce qui n'était pas toujours le cas. Ce qui fait que la plupart du temps, quand on se rendait à un banquet, quand on était invité, on venait avec son serviteur, qui va servir, bah, comme on l'a dit, qui va servir des plats qui étaient mis à table, et qui va également servir le vin à son maître. Sinon, le maître, bah, il peut rester longtemps assoiffé. À appeler quelqu'un qui n'arrivera jamais.
0: Et on sait pourquoi on ne pouvait pas déposer du vin à table. C'est comme ça une règle.
2: C'est une règle. Voilà, c'est assez difficile à dire pourquoi. Et au 19e siècle, avec ce 19e siècle bourgeois, ça va changer du tout au tout. Mmh. Non seulement les couverts vont se multiplier sur la table, jusqu'à embarrasser certaines personnes, ne sachant trop quelle fourchette, quel couteau utiliser, à quel moment du repas. Et les verres, eux aussi, non seulement ils vont apparaître à table, ils vont également se multiplier à table, 4, parfois 5 verres, car évidemment, à chaque service son vin, et à chaque vin son verre. Et comme on buvait d'ailleurs le champagne plutôt en fin de repas, dans cette collection de verres qu'on avait devant soi, pouvait figurer également la coupe de champagne qu'on va boire plutôt à l'entremets ou au dessert.
0: Alors, on a vu que les princes-évêques faisaient bombance, mangeaient bien. Le petit peuple, lui, il mangeait quoi ?
2: Alors là, il faut distinguer déjà le petit peuple de la campagne, de celui de la ville. À la campagne, c'est compliqué. C'est vraiment compliqué. Pendant extrêmement longtemps, jusqu'au XXe siècle, la grande majorité des ouvriers agricoles vivent dans la misère absolue. Et on a encore des descriptions de la campagne en Belgique, fin XIXe, début XXe siècle. On a l'impression d'être plongé dans la plus grande misère qu'on imaginait plus ancienne de plusieurs siècles. Mais ce n'était absolument pas le cas. La condition des paysans était souvent absolument épouvantable. Ce qui fait que lorsque la révolution agricole a commencé à porter ses fruits au 18e siècle, que la révolution industrielle a offert de l'emploi en ville, au même moment où avec la révolution agricole, on avait besoin de moins de bras à la campagne. Il y a eu cette campagne qui s'est vidée petit à petit. Et c'est ainsi qu'on est passé en 2-3 siècles de 80-90% de la population qui était agricole à aujourd'hui 1-2% de la population qui est agricole. On est donc passé d'une civilisation à une autre. Et cette révolution-là est probablement la plus importante qu'on ait connu ces derniers milliers d'années depuis le néolithique, étant donné qu'on est passé d'une civilisation paysanne à une civilisation citadine. Et aujourd'hui, si nous sommes aujourd'hui 98 à 99% de la population à faire autre chose que produire des aliments, c'est parce que il y a eu révolution agricole, parce que cette agriculture est de plus en plus performante. Et si aujourd'hui nous avons autant de soins de santé, d'enseignement, si aujourd'hui on peut discuter autour d'un micro lors d'une émission de radio, c'est parce que 2% de la population suffisent pour nourrir tout le monde. Sinon, nous serions ici tous les trois dans un champ en train de bêcher.
0: Je n'apprécierais pas beaucoup parce que j'ai un peu mal au dos. Ça vous fait bien de rappeler hein, ce basculement de société, ce basculement de civilisation. Dans les villes du temps des princes-évêques, il y avait quand même des commerces. On mangeait quand même à sa faim dans les villes.
2: Oui, exactement. Et d'ailleurs, les citadins ont toujours été des privilégiés, car les villes étaient entourées d'une campagne qui fournissait la nourriture aux villes, et même mieux, qui fournissait les meilleurs aliments aux villes. Donc la population bourgeoise, la population d'artisans qui pouvaient vivre correctement, hein, sans être spécialement extrêmement riches, finalement se nourrissaient tout à fait correctement.
0: Et cette population-là achetait chez un boucher. Comment il y avait une relation directe avec le producteur ?
2: La relation directe avec le producteur pouvait se faire lors de marchés où les producteurs des alentours pouvaient venir vendre leurs produits. Sinon, le commerce alimentaire, comme tout commerce d'ailleurs, dans une ville comme la ville de Liège, était extrêmement réglementé. Il fallait faire partie d'un métier, qu'on appelle corporation aujourd'hui, d'un métier. À Liège, y avait le métier des bouchers, il y avait le métier
0: les mangons.
2: Oui, exactement. Ça. La halle aux viandes existe encore aujourd'hui, même si on n'y abat plus d'animaux. En parlant des bouchers, par exemple, ce métier était très réglementé pour des questions d'hygiène. On était déjà conscients des problèmes d'hygiène que pouvait apporter une viande d'une bête malade ou d'une viande avariée. Et donc, les règles étaient extrêmement strictes. Toujours l'habitude de dire, l'AFSCA existait au XVIe siècle, mais sous une autre forme. L'AFSCA, aujourd'hui, c'est un organisme fédéral. À Liège, dans les autres villes, les bouchers surveillaient. Donc, il y avait des surveillants du métier des bouchers qui parcouraient les étals et qui regardaient si tout était bien en règle. Donc, une bête qui a été abattue en hiver devait être vendue dans les 3 jours. Bête qui a été abattue en été devait être vendue, elle, dans les 3 jours. Pour le métier des poissonniers, c'était la même chose. Ils étaient obligés de faire une encoche sur la queue du poisson chaque jour où il était sur l'étal, égard à celui qui contrevenait. Il y avait des contrevenants, bien entendu, mais ils étaient sévèrement punis. On imagine bien que dans un métier, il y avait évidemment la fierté du métier. On ne voulait pas qu'on dise « Ah ben, les bouchers sont responsables d'une épidémie ou d'un problème grave sanitaire en ville ».
0: Alors, vous voyez que c'est passionnant ce que nous raconte Pierre Leclerc, historien d'alimentation. Vous pouvez vivre ces repas-conférences toute l'année. Toute l'année, il y en aura 10. Et il y en aura à Bruxelles, il y en aura par mois 2 à Liège et une à Flémalle. 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On va partir maintenant au cinéma.
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0: Alors Sandy, vous allez nous présenter notre ami Pierre.
6: Bonjour Pierre.
7: Bonjour Sandy.
6: La semaine passée, Pierre, vous étiez en direct depuis Deauville où vous suiviez pour nous le Festival du cinéma américain. Alors avant d'aborder les sorties de cette semaine sur nos écrans, un petit mot peut-être sur le film Grand Prix du Festival.
7: Oui, Sandy, le jury présidé par l'acteur français Roche Dizaine a attribué son grand prix à Club Kid de Jordan Fritzman, film qui sortira chez nous en novembre. Il retrace l'histoire d'un organisateur de soirée déjanté dans une boîte gay de New York, Jordan Fritzman lui-même à l'écran, qui apprend subitement qu'il a un fils de 10 ans et qu'il est prié de s'en occuper. Mais comment combiner sa vie nocturne de débauché, adepte des relations sexuelles en tout genre et consommateur des drogues les plus fortes, avec la venue de ce gosse de 10 ans dans son quotidien. Déjà présenté à un certain regard à Cannes, ce film Club Kid ne s'égare pas dans les séances racoleuses ou tonitruantes de la nuit new-yorkaise. Il va au contraire à l'essentiel de la relation entre un enfant de 10 ans et un adulte très immature, qui va probablement saisir cette opportunité pour se reconstruire lui-même et assurer ses responsabilités de père. Le film a également reçu le prix du public de la ville de Deauville et c'était vraiment mon coup de cœur du festival, arrivé à bon escient comme 13e et dernier film de la compétition, alors que tout le monde s'impatientait de découvrir le film digne du grand prix du festival.
6: Voilà donc pour Deauville. Pierre, venons-en à présent aux sorties de cette semaine, avec en particulier La vie d'une femme de Charline Bourgeois-Taquet, film que vous aviez vu à Cannes en sélection officielle avec Léa Drucker.
7: Oui, Sandy, Léa Drucker, qui est ici le médecin-chef du service de chirurgie maxillofaciale d'un hôpital en pénurie de personnel. Au tournant de la cinquantaine, cette femme est à la croisée des chemins. D'un côté, il y a ce poste de médecin-chef particulièrement énergivore et dont elle n'a jamais vraiment voulu. Et de l'autre, une femme qui se voit reprocher de n'avoir pas répondu à la normalité bien pensante de notre société en demeurant sans enfant, même si en fait elle a élevé ceux de son compagnon Charles Berling à l'écran. Ajoutez à cela la nécessité de s'occuper de sa maman atteinte d'Alzheimer et avouez que ça fait un peu beaucoup pour une seule et même personne. Lorsque débarque dans son service une écrivaine, Mélanie Thierry, lumineuse, venue humer l'atmosphère d'un hôpital avant d'écrire son prochain roman. Et c'est alors que la vie de cette femme médecin vacille. Peut-être est-ce pour elle le moment ou jamais de s'offrir un peu d'évasion à la découverte de nouvelles sensations, et pourquoi pas des sensations y compris amoureuses.
6: À Cannes, Pierre, vous aviez assisté à la conférence de presse où Léa Drucker avait déjà parlé de son personnage.
7: Oui, Sandy, elle y avait expliqué que son personnage n'avait pas à se justifier d'avoir fait le choix de ne pas avoir d'enfant. Et quant à la scène avec Mélanie Thierry où leurs corps sont en fusion amoureuse, elle l'avait complètement assumée, cette scène, en expliquant, je cite, qu'elle n'avait rien d'une démonstration gratuite qui n'aurait rien apporté au film. Dont acte. Filmant ses personnages au plus près des visages et des corps et restituant caméra à l'épaule le rythme effréné de l'urgence d'un service hospitalier, ainsi que l'appel d'autres choses, Charline Bourgeois-Taquet, la réalisatrice, signe un très beau film où l'âpreté du quotidien se heurte à l'expression de sentiments amoureux inassouvis.
6: La deuxième sortie que vous avez retenue cette semaine, c'est un film qui cette fois nous vient de Deauville, c'est L'invitation de et avec Olivia Wilde.
7: Oui, Sandy, de et avec Olivia Wilde, mais aussi Penelope Cruz, Seth Rogen et Edward Norton, soit quatre comédiens pour une soirée inattendue entre deux couples. Alors, il y a d'abord celui de l'étage d'en dessous, au bord de l'explosion, avec un mari qui râle, surtout quand il rentre le soir du bureau, c'est Seth Rogen, et une épouse et névrosée, c'est Olivia Wilde elle-même. Et ensuite, celui, le couple de l'étage d'au-dessus, Penelope Cruz et Edward Norton, couple nouvellement installé dans le même immeuble, mais dont les ébats amoureux fort bruyants la nuit dérangent leurs voisins d'en dessous, il est vrai, plus très actif sur ce plan-là. Et si le second couple plus jeune a réussi à se faire inviter pour un soir par le premier couple alors que le mari du premier couple n'en voulait pas de cette soirée, c'est qu'ils avaient une petite idée derrière la tête, accrochez-vous bien, leur proposer une soirée échangiste.
6: Bon, tel que vous nous présentez ce scénario en huis clos, Pierre, n'est-on pas dans le registre du, allez, on va le dire, théâtre filmé avec une unicité du lieu et peu de personnages ?
7: Oui, Sandy, vous avez raison, ça sent un peu le théâtre filmé, d'autant que c'est l'adaptation d'une pièce de théâtre espagnole, signée d'un certain Sex Gay, lequel en avait déjà fait lui-même l'adaptation au cinéma en 2000, avec un film qui s'intitulait Sentimental. Ici, avec Olivia Wilde, la réalisatrice new-yorkaise, on a une version qui fera sans doute plus d'entrées au box-office et qui plaira, tant elle fourmille de bonnes idées. C'est que cette proposition inattendue du couple de l'étage d'au-dessus va réveiller celui de l'étage d'en dessous, chacun s'interrogeant sur ses failles, sur le sens à donner à 12 ans de leur vie commune, tombée dans la routine. Et c'est peut-être alors la bonne occasion pour se réinventer, redonner du sens et un peu de peps à leur couple. Les acteurs se régalent de dialogues et quiproquos bien ficelés, et Penelope Cruz a le sex-appeal qui, tout à fait d'à propos pour une telle proposition. Pour terminer, laissez-moi soumettre à votre réflexion cette petite phrase par laquelle s'ouvre le film L'Invitation. On devrait toujours être amoureux, c'est la raison pour laquelle on ne devrait jamais se marier. À méditer, peut-être.
6: Allez, à méditer. En effet, Pierre, un dernier mot enfin sur une troisième sortie, The Plague, un film primé l'an passé à Deauville.
7: Oui, The Plague qu'on pourrait peut-être traduire en français par La Peste. C'est le premier film d'un certain Charlie Pollinger qui filme le harcèlement scolaire dont est victime un gamin de 13 ans dans une école de waterpolo. En fait, seul son professeur de sport tente de défendre ce gamin d'un jeu dangereux qui peut aller jusqu'à l'automutilation, hein, c'est pas rien. Ce film impressionnant, avec une mention toute particulière justement pour le jeune acteur principal Joey Edgerton, sur un sujet de société trop souvent minimisé, a remporté effectivement le grand prix du Festival de Deauville, donc ça c'était il y a un an, ainsi d'ailleurs que le prix de la critique.
6: Merci beaucoup Pierre.
7: Merci Sandy, à la semaine prochaine.
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0: Merci Sandy, merci Pierre, on vous retrouve évidemment la semaine prochaine. Mais notre invité aujourd'hui, c'est Pierre Leclerc et on le retrouve tout de suite. Il est historien de l'alimentation et il nous parle de son cycle de conférences. On en reparlera juste avant de nous quitter pour vous donner encore toutes les informations. Mais il nous reste 5 petites minutes et j'aurais bien voulu avoir l'avis de l'historien de l'alimentation sur la révolution que l'on vit actuellement en matière d'alimentation.
2: Ce qui est assez frappant ces dernières années, depuis la crise du Covid, on est en récession économique, on a des prix de l'alimentation qui sont en train de monter. On est très impressionné par ces prix qui augmentent et qui parfois peuvent mettre certaines familles en difficulté en fin de mois. Alors que si on compare avec ce que coûtait l'alimentation il y a un siècle, on en est encore extrêmement loin. Et quand on réfléchit à cela, on se dit, bah oui, c'est parce qu'aujourd'hui, on a énormément d'autres dépenses à côté de l'alimentation, dépenses qui n'existaient absolument pas il y a un siècle.
0: Il n'y avait pas d'abonnement Internet.
2: Il n'y avait pas, effectivement, ni GSM, ni quoi que ce soit d'autre. Et il n'y avait pas, dans la famille ouvrière, il n'y avait pas de budget pour les loisirs. Et on était, au niveau de l'alimentation, à un budget entre 60 et 70%.
0: 60%, oui.
2: Ça pouvait aller jusque 70%. Je suis tombé sur des cas où 70%
0: des ressources de
2: tout le foyer était pour l'alimentation. Aujourd'hui, on en est à entre 15 et 20%. Ça peut aller un peu plus. Enfin, ça dépend des familles, ça dépend ce qu'on mange. Ça dépend aussi des priorités, de certaines priorités qu'on met. Donc, on en est loin à ces 70%, mais d'un autre côté, on n'a pas toutes ces dépenses que nous avons aujourd'hui. Et évidemment, le loyer, il y a un siècle, c'était 10-20% du budget qui passait dans le loyer. C'est beaucoup moins qu'aujourd'hui. Donc on voit que les choses ont pas mal changé et que, si on réfléchit aussi à tout cela, on voit bien que cette révolution agricole a fait s'effondrer véritablement les prix de l'alimentation et a permis justement de dégager non seulement du temps, comme on l'a dit tout à l'heure, du temps de travail, mais on a également dégagé une part très importante de notre budget qu'on peut consacrer à autre chose que s'alimenter. Et donc, ce qu'on espère, c'est qu'on revienne à la situation d'avant 2020. Mais si on compare cette situation à celle d'il y a un siècle, elle n'est pas encore catastrophique.
0: Voilà, ça c'est pour le coût. Sinon, au niveau du goût, est-ce que vous voyez une évolution dans le goût des populations européennes?
2: Il y a un nombre extraordinaire de modes qui changent. Ce qui est le plus frappant au cours, on va dire, de ces 50 dernières années, c'est le goût pour l'exotisme. Avec la mondialisation, c'est au niveau des produits, mais la mondialisation, c'est aussi et surtout au niveau des connaissances. Parce que les produits orientaux, on en a depuis longtemps. On en avait, nos seigneurs du Moyen-Âge, ils avaient accès à des tas d'épices qui pouvaient leur permettre de cuisiner chinois sans aucun problème. Mais on n'avait pas la connaissance de la cuisine chinoise. Et donc, ce qui s'est passé depuis on va dire un siècle, mais surtout une bonne cinquantaine d'années, c'est que grâce au perfectionnement des moyens de communication, on sait de mieux en mieux comment on cuisine ailleurs dans le monde. Encore mieux, on s'y rend.
0: Ben oui,
2: On a également des gens des quatre coins du monde qui viennent en Belgique.
0: Donc c'est une cuisine qui est beaucoup plus mondialisée.
2: Ben, à un tel point que les générations de nos grands-parents ne sont pas toutes entièrement entrées dans ces goûts-là. Ont parfois des difficultés avec l'aigre doux d'Extrême-Orient, par exemple, ou ont parfois des difficultés à mettre du gingembre ou de la cannelle dans un plat.
0: Bien voilà, c'est toutes ces découvertes que vous ferez en participant au cycle de repas-conférences que Pierre Leclerc, notre invité historien de l'alimentation, nous a présenté. Pierre Leclerc, c'est passionnant. On ira manger un petit bout chez vous.
2: Avec plaisir.
0: 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On remerciera Denis qui était à la technique. Et moi, je n'ai plus qu'une chose à vous dire. Bien des choses chez vous.

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1: Bonjour et bienvenue, je suis très heureux de vous retrouver dans la matinale RCF Notre-Dame. Me réveiller avec vous, d'autant que j'ai une bonne nouvelle. Ce week-end, ce sont les journées du patrimoine. Nous allons pouvoir profiter, découvrir la richesse de notre pays. Églises romanes ou gothiques, châteaux féodaux ou renaissance, vieux bâtiments publics, petites maisons de campagne. Les journées européennes du patrimoine sont l'occasion de s'émerveiller devant le lustre de notre trésor national. Ces centaines de milliers de monuments multiséculaires qui font la richesse de notre pays. Vous pourrez déambuler dans les couloirs de l'Élysée, vous promener dans les travées de la cathédrale de Reims, vous balader dans les jardins du château de Versailles. Le mot patrimoine est à lui seul riche de sens. Étymologiquement, le patrimoine signifie l'héritage du père. Alors, ce week-end, j'espère que vous aurez l'occasion de visiter cet héritage commun qui permet de faire nation, reconnaître son patrimoine. C'est accomplir un acte de fraternité. On va en parler évidemment sur RCF Notre-Dame tout au long de la journée. Bonjour Clara Bévilacqua.
2: Bonjour Pierre-Hugues.
1: 54 milliards d'euros d'économies dans le prochain budget.
2: C'est la ligne dévoilée hier soir par le Premier ministre qui prévoit notamment le gel des plus grosses pensions de retraite. Emmanuel Macron reçoit aujourd'hui les principaux candidats à la présidentielle à l'Élysée. Une réunion confidentielle consacrée à la situation géopolitique et au prix des carburants. Un comité de suivi de la commission d'enquête sur les violences à Bétaram vient d'être créé. Un message à Léon XIV a notamment été adressé. Vous l'entendrez.
1: Et nous sommes bien loin des 30 milliards d'euros d'économies évoquées ces derniers jours.
2: Oui, Sébastien Lecornu vise plutôt 50 milliards. C'est un chiffre dévoilé hier soir par le Premier ministre dans une interview au Figaro. Parmi les pistes de travail avancées par le chef du gouvernement, il y a la mise à contribution des retraités, comme le gel des plus grosses pensions, de quoi rapporter 2 milliards à l'État. Mais les pensions ne baisseront pas, a assuré le Premier ministre. Parmi les autres pistes d'économies évoquées, un délai notamment de carence pour certaines allocations perçues par les étrangers, le gel des aides au logement ou encore une nouvelle année de gel de points d'indice pour les fonctionnaires. En réponse, la CGT a appelé à la grève dans la fonction publique et à une journée noire le 29 septembre.
1: Plus un seul port bloqué ce matin sur les côtes de la Méditerranée.
2: Les pêcheurs mobilisés depuis le début de la semaine ont levé les blocus de Port-la-Nouvelle, de Sète, Frontignan, Nice et Fos-sur-Mer hier après-midi. Après une longue réunion de 6 heures avec la ministre de la Mer, Catherine Chabot, avec à la clé des garanties sur des aides financières liées à la flambée des prix des carburants. Un comité vient d'être créé pour assurer le suivi des recommandations de la commission d'enquête sur les violences de Bétaram. Annonce faite hier soir, une commission qui préconisait notamment des réparations financières pour toutes les victimes qui pourraient s'élever jusqu'à 1500. Nous ne voulions pas que la commission s'arrête avec la production du rapport, mais débouche sur de la pratique, a expliqué Jean-Pierre Macias, le président de la commission d'enquête, qui a également fait passer un message au pape Léon XIV, qui sera en France dans une semaine.
3: Ce que nous espérerions de sa sainteté, c'est que l'Église réponde enfin à la question qui lui avait déjà été posée par la SIAZ, c'est-à-dire que faire face à une violence systémique. La violence dans l'Église, comme dans d'autres institutions, parce que le but n'est pas d'en faire les boucs émissaires, n'est pas une succession de dysfonctionnements individuels et de perversions passagères. Elle est un système qui, quand ces perversions s'expriment, quand ces violences arrivent, n'est pas capable de les empêcher et souvent à l'origine de leur développement. Bétaram, ça a été une organisation qui a construit un pouvoir total et absolu des enseignants, des prêtres, sur les enfants. De ce pouvoir, il ne pouvait pas ne pas venir de la violence.
2: Jean-Pierre Macias au micro RCF Notre-Dame de Marguerite de Moulins, le pape qui va échanger lors de sa visite en France avec 7 victimes d'abus sexuels dans l'église, dont une victime de Bétaram.
1: Monsieur le Président, c'est avec beaucoup d'émotion que je vous remets ces insignes que j'ai reçus de vos mains en 2019.
2: Ce sont les mots qui ouvrent la lettre de Jeanne-Françoise Hutin adressée à Emmanuel Macron alors qu'elle avait rendez-vous hier à l'Élysée pour y remettre sa Légion d'honneur, distinction qu'elle a choisi de rendre après que le Parlement a adopté définitivement la proposition de loi relative à la fin de vie. Le président n'a pas pu recevoir la fondatrice de la Maison de l'Europe de Rennes. Elle a donc rendu sa Légion d'honneur à un agent des services du Palais de l'Élysée.
4: Ça m'attriste beaucoup parce que cette cérémonie où le président m'a remis les signes d'officier de la Légion d'honneur, ça avait été très, très beau, très sympathique. Le discours qu'il m'a fait m'avait beaucoup touché et de voir que Je suis reçue sur le pas de la porte, derrière une grille, malgré la gentillesse des personnes qui m'ont accueillie. Ça m'attriste beaucoup, parce que c'est une démarche qui n'est pas en borderline, c'est une démarche qui va au cœur de la société et qui vient du cœur de la société. Il n'y a pas que moi, il y a tous les gens autour de moi qui le demandent.
2: Jeanne-Françoise Hutin au micro RCF, Notre-Dame d'Étienne Pépin, devant les grilles de l'Élysée hier après-midi. Pour ce qui est de la météo, c'est une nouvelle journée estivale qui s'annonce dans le sud de la France avec des températures jusqu'à 29 degrés à Montpellier, 27 à Nice et 25 à Toulouse. Au-dessus de la Loire, nous serons plutôt entre 20 et 23 degrés. En revanche, c'est une journée sous le soleil qui s'annonce sur la quasi-totalité du territoire, à l'exception d'un petit peu de nuages dans un quart nord-ouest de la Bretagne jusqu'au Hauts-de-France.
1: Merci beaucoup Clara Bévilacqua. On vous retrouve dans une vingtaine de minutes avec le Saint du jour.
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1: RCF Notre-Dame, il est 6h36, à suivre les gangs en Haïti. Ils terrorisent la population et l'Église est la seule institution à dénoncer ouvertement leur emprise, vous l'entendrez. Mais avant cela, Christophe Barbier, l'édito politique, au micro de Simon Tatrault.
5: Bonjour Christophe Barbier.
6: Bonjour Simon, bonjour à tous.
5: Allez, d'abord une réaction à ce qu'a déclaré Christopher Zurek ce jeudi.
6: À ces réponses globales, il est l'incarnation de cette stratégie de notabilisation, ce qu'on a appelé la stratégie de la cravate, pratiquée par le Rassemblement National. Si on ne connaît pas son étiquette, on a l'impression d'entendre un élu RPR des années 90-2000. C'est là que l'on voit que le RN, par sa stratégie, ou peut-être par des changements de ligne, de conviction, eh bien, a colonisé tout un territoire qui était celui du RPR et le Sénat. Fait partie de ce territoire. Il est la récompense de la conquête de ce territoire électoral. On verra dans quelques semaines, maintenant, à la fin du mois de septembre, si un groupe RN fait son apparition au Sénat. Là, et pour l'instant, ils sont 3 sénateurs.
5: Il n'y aura pas de dîner d'État à l'Élysée, ni de visite de Notre-Dame. Le pape Léon XIV est-il en froid avec le président Macron ?
6: En tout cas, il ne lui fait pas de cadeau. C'est sûr qu'Emmanuel Macron aurait adoré transformer cette visite en grand moment de communication pour enluminer la fin de son double mandat, j'allais dire pontifical, non présidentiel. Ce double mandat manque d'un grand moment où une autorité spirituelle comme le pape honore et la France d'Emmanuel Macron. Le pape François est venu, dit-il, à Marseille, mais pas en France, en tout cas, c'était pas de la politique. Il est allé en Corse, mais pas en France, ce n'était pas de la diplomatie. Il n'est pas venu à Notre-Dame pour l'inauguration. Et voilà que le pape Léon XIV vient, mais dans une démarche totalement apostolique. La réponse de l'entourage du pape, c'est de dire ce qu'on nous propose, un dîner d'État, la garde républicaine, la Légion d'honneur, la visite de Notre-Dame, c'est le programme d'un autre voyage. Et en effet, l'Élysée rêvait d'un voyage, allez, si on est indulgent, on dit d'un voyage diplomatique, chef d'État du Vatican, si on est sévère, on dirait bien d'un voyage médiatique, voire d'un voyage bling-bling. Eh bien, Emmanuel Macron n'aura pas ce cadeau. Oh, il verra quand même le pape, il le verra à Metz, il le verra à Paris, mais il n'y aura pas ces moments de cérémonie qu'on peut montrer à tout le peuple français. Alors, je pense que ça porte plusieurs messages. Cette démarche apostolique pure du pape, le fait de ne pas vouloir contredire son prédécesseur, qui n'avait pas voulu inaugurer Notre-Dame et avait donc une distance, non pas une froideur, mais une réserve. Et puis troisièmement, je pense qu'on est dans la grande tradition des bras de fer idéologiques entre le Vatican et Paris. La loi sur la fin de vie est un torchon qui brûle entre ce que pense l'Église et ce qu'a voulu et obtenu Emmanuel Macron. Ça ne se balaye pas comme ça d'un revers de la main quelques semaines après l'adoption définitive de cette loi. Depuis 1669 et la paix de l'Église entre Louis XIV et le Vatican, ce « je t'aime, moi non plus » n'empêche pas la France de rester la fille aînée de l'Église.
5: Le président de la République, justement, réunit tous les partis demain à l'Élysée pour parler de la dégradation géopolitique et des conséquences sur le coût des carburants. C'est un signe d'inquiétude ?
6: Oui, c'est un signe de grande inquiétude au sommet de l'État, une inquiétude qu'Emmanuel Macron veut partager. Il l'a déjà fait, ce genre de réunion pour informer tous les partis politiques, notamment les partis représentés au Parlement. Mais cette fois-ci, ça prend une solennité plus importante parce que ce conflit au Proche-Orient, les autres conflits, ils durent depuis un certain temps. Pourquoi maintenant ? Comme s'il y avait un effet de cliquet, comme si ce qui s'est passé au Yémen, ce qui se passe dans le détroit d'Ormuz, ce qui se passe avec la Russie, avait dépassé un seuil qui oblige Emmanuel Macron à informer le reste de la représentation nationale. Par ailleurs, nous sommes lancés dans la campagne présidentielle. Autour de la table demain, il y aura des candidats à la présidentielle. Pas tous. Marine Le Pen ne peut pas être là, Jean-Luc Mélenchon n'a pas encore répondu, Édouard Philippe est en déplacement mais sera peut-être de retour, Gabriel Attal sera là, Olivier Faure qui est dans la primaire sera là, peut-être Glucksmann. C'est-à-dire qu'Emmanuel Macron va peut-être parler à celui ou celle qui lui succédera. Et donc, on est là dans l'échange d'informations, certaines peut-être classées secret défense, qui montrent à quel point nos démocraties sont dans un moment de grande turbulence et de grande inquiétude. Le pire est possible, il l'est toujours, me direz-vous, avec l'histoire qui est par définition tragique. Mais là, nous sommes dans un moment d'incandescence. Si Emmanuel Macron fait cette réunion, ce n'est pas pour tirer la couverture à lui, alors que son mandat se termine. C'est pour bien montrer à ses éventuels successeurs le poids des responsabilités qui tomberont sur leurs épaules.
5: Le gouvernement améliore les aides à la consommation de carburant malgré des finances publiques en mauvais état. Est-ce déraisonnable ?
6: Non, ce n'est pas déraisonnable dans la mesure où ça garde la même philosophie, des aides ciblées sur des professions et sur des gros rouleurs, et puis ça reste dans l'ordre du quantitativement supportable pour les finances publiques. On prolonge de fin septembre à fin décembre ce qui était déjà acté, et puis on augmente de quelques centimes les aides. C'est un coût indéniable pour l'État. Mais ça ne vaut pas d'envoyer à la faillite des entreprises agricoles ou des pêcheries pour faire ces économies, somme toute, de bout de chandelle. Attention, attention. Le risque est quand même là, tel une double épée de Damoclès au-dessus de la tête du gouvernement. D'abord, c'est que ça s'aggrave encore et que le carburant monte encore dans le prix à la pompe. Et là, comment faire pour continuer à aider ces professions sans ruiner l'État ? Et deuxièmement, si ça continue à monter, les particuliers vont râler. Les Français qui ne sont pas concernés par ces aides vont demander une subvention. Et il faudra bien affronter soit la colère sociale, ce spectre du retour des gilets jaunes, soit des finances publiques gravement atteintes et la punition des marchés financiers. Autant dire que si le carburant prend encore 10, 20, 30, 50 centimes, le gouvernement aura le choix entre la peste de la faillite et le choléra de la colère.
5: Les divers candidats à la présidentielle, ils vont de leurs promesses. Sont-elles crédibles ?
6: Pour certaines, oui, dans la mesure où beaucoup de partis de gouvernement, sachant qu'ils seront peut-être aux responsabilités dans 8 mois, évitent de déraper. Alors on entend Édouard Philippe, par exemple, dire qu'il garde les aides ciblées, mais il est un peu plus généreux que le gouvernement. Il faut bien faire des promesses électorales. C'est la même chose du côté de Attal, et ce n'est pas très différent du côté de Retailleau, qui veut simplement supprimer le certificat d'économie d'énergie qui finance les éoliennes, que la droite n'aime pas beaucoup. Et puis du côté des partis populistes, depuis toujours, on est sur du déraisonnable, du démagogique. La baisse de la TVA de 20 à 5,5 pour Marine Le Pen et puis le blocage des prix pour la France insoumise. Oui, mais il y a une France qui entend ses promesses et qui se dit « On sait que c'est déraisonnable, mais allez, chiche, on n'a rien à perdre. Votons pour eux. S'ils arrivent à le faire, c'est bingo pour nous. Et s'ils n'y arrivent pas, on aura la même chose qu'avec les prédécesseurs. »
5: Les actions de blocage des pêcheurs se poursuivent. Y a-t-il un scénario noir du blocage de tout le pays ?
6: Oui, il y a un scénario noir, clairement, mais qui nécessite que ça dépasse simplement le blocage de Nice ou du port de Toulon. Encore que, depuis 2 jours, nous sommes passés de petits barrages avec des palettes de bois et des pneus enflammés qui retardaient aux 3 heures un camion-citerne à des blocages de ports, avec une économie du ferry qui va en Corse, à Nice, ou du bateau de croisière qui va être touché. Il y aura des dégâts. Pour que ça devienne un scénario noir, il faut le renfort de 2 autres professions concernées par le carburant, les routiers et les agriculteurs. Voilà les 2 professions qui, elles l'ont montré par le passé, peuvent bloquer le pays, tout le pays, son activité économique, le déplacement des citoyens et même l'alimentation, l'approvisionnement des grandes cités. On n'en est pas là, mais ces armées de réserve-là, elles sont disponibles, elles sont inquiètes, elles grognent, leur colère peut exploser, ça peut être inquiétant.
5: L'éviction de Philippe Brun, suspendu du PS et éliminé de la primaire, c'est une affaire close ?
6: Non, ce n'est pas une affaire close parce que le processus suivi n'est pas acceptable. Éliminer quelqu'un de la primaire sans l'avoir entendu, sans lui avoir exposé les faits reprochés, sans s'appuyer sur une plainte judiciaire, avec des faits connus de la direction du PS au mois de juillet, mais qui ont été gardés sous le tapis jusqu'à un obscur coup de téléphone à 10 minutes de la clôture des inscriptions à la primaire qui aggrave les accusations, sans qu'il y ait vraiment de dossier composé, mais juste

0: Christophe, ce vendredi, l'invité de Nathanaël de Rinxan sera Patrick Kanner. Quelle question vous souhaiteriez lui poser ?
1: Eh bien justement, monsieur le président du groupe socialiste au Sénat, avez-vous exprimé votre point de vue quant à cette méthode employée pour éliminer Philippe Brun ? Êtes-vous solidaire de la direction du PS ? Êtes-vous gêné et silencieux, comme beaucoup de hiérarques socialistes depuis 48 heures ?
2: Merci. Christophe Barbier, on posera donc la question à Patrick Kanner, l'invité de Nathanaël de Rinxan à 7h38. Quant à vous, Christophe Barbier, on vous retrouve à 16h15 avec Simon Tatrault.
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2: Nous sommes le 18 septembre, nous fêtons un moine franciscain du XVIIe siècle devenu célèbre pour ses lévitations spectaculaires au point de devenir le saint patron des aviateurs. On vous en parle avec Clara dans quelques minutes, ce sera après avoir retrouvé Benoît de Blanpré, directeur pour la France de l'aide à l'Église en détresse. Et aujourd'hui Benoît, vous voudriez nous parler de la situation en Haïti.
4: Oui, en effet, parce que parmi toutes les informations que nous recevons chaque jour de l'Église dans le monde, j'ai été particulièrement ému ces dernières semaines par des nouvelles difficiles que nous avons reçues. Haïti est en effet dévasté par la violence de gangs armés qui commettent des assassinats, organisent des enlèvements et mènent d'incessantes activités criminelles en toute impunité. Ces gangs contrôlent désormais près de 90% de la capitale Port-au-Prince et ils continuent malheureusement à étendre leur influence néfaste sur tout le territoire. On peut dire, sans exagérer, que ces gangs sont devenus les véritables maîtres d'Haïti.
2: Et dans ce contexte de violence et de peur que vous nous décrivez là, Benoît, l'Église est la seule institution à oser dénoncer ouvertement l'emprise des gangs.
4: Oui, exactement. Et cette raison qu'elle en est devenue une cible prioritaire. Ainsi, de nombreuses communautés religieuses ont été attaquées et contraintes de fermer. Les gangs prennent d'assaut les bâtiments, ils les incendient ou les utilisent à leur profit. De nombreuses écoles catholiques ont aussi été attaquées et nul ne sait si ces bâtiments pourront un jour être récupérés. Et cette violence des gangs a aussi des conséquences dévastatrices sur la vie des 10 diocèses du pays. Rendez-vous compte, Bruno, à Port-au-Prince, 40 paroisses ont dû fermer, tout comme une quinzaine dans le plateau central du pays et une dizaine à l'ouest d'Haïti. Et lors d'un entretien avec l'aide à l'Église en détresse, Monseigneur Descostes, qui est l'évêque du diocèse de Jérémie au sud-est du pays, nous a déclaré « Nous sommes le dernier rempart, moral, éthique, spirituel et prophétique. C'est pourquoi il veut nous éliminer. »
2: Mais au milieu de ces situations absolument dramatiques, l'Église poursuit courageusement et fidèlement ses missions pastorales et sociales.
4: Elle s'adapte en effet aux circonstances et conserve une confiance inébranlable. Monseigneur Descostes l'affirme par ce dicton créole « Les enfants de la Vierge Marie ne perdent jamais une bataille. » Et à Port-au-Prince, ce sont ainsi près de 200 séminaristes qui poursuivent leurs études tant bien que mal. Et partout dans le pays, les diocèses ont mis en place des programmes d'enseignement en ligne, accueillent des milliers de déplacés, diffusent la messe et des émissions religieuses par le biais de la radio. Et puis ils maintiennent, lorsque cela est possible, les pèlerinages et les processions. Et je voudrais d'ailleurs noter que beaucoup de ces projets sont soutenus par l'aide à l'Église en détresse et je veux profiter de ce micro pour vous remercier chaleureusement, chers auditeurs, pour votre générosité. Grâce à vous, l'Église en Haïti essaye vaillamment de rester debout. Et Monseigneur Descostes nous adresse ce message. Nous continuons à prier, à chanter et à danser. Nous ne perdrons jamais notre espérance.
2: Merci beaucoup Benoît de Blanpré. Je rappelle que vous êtes directeur pour la France de l'aide à l'Église en détresse. À suivre la prière du matin, mais avant cela, le saint du jour. Aujourd'hui, Clara, nous fêtons un saint célèbre par les récits de ses lévitations et de ses miracles.
5: Oui, Saint Joseph de Cupertino, moine franciscain italien qui est devenu le patron des aviateurs. Alors nous sommes au XVIIe siècle, cet homme simple et lent d'esprit, inculte mais d'une grande profondeur, vit des manifestations surnaturelles incroyables, indépendamment bien sûr de sa volonté, et ce, devant de très nombreux témoins. On raconte qu'un jour, en 1649, un jeune duc le voit s'élever le saint durant quelques minutes en pleine masse.
2: Et le prince craint une supercherie.
5: Et oui, il tire son épée et la fait passer sous ses pieds au-dessus de la tête et tout autour de Joseph sans découvrir le subterfuge. Sa plus remarquable lévitation, la plus attestée, est celle qui se produisit lors d'une audience papale devant le pape Urbain VIII, après s'être agenouillé pour baisser les mules.
2: Merci beaucoup Clara.

En ce temps-là, il arriva que Jésus, passant à travers villes et villages, proclamait et annonçait la bonne nouvelle du règne de Dieu. Les 12 l'accompagnaient, ainsi que des femmes qui avaient été guéries de maladies et d'esprits mauvais. Marie, appelée Madeleine, de laquelle étaient sortis 7 démons. Jeanne, femme de Cusa, intendant d'Hérode. Suzanne et beaucoup d'autres qui les servaient en prenant sur leurs ressources.

0: Et comme ce fut le cas toute cette semaine, nous retrouvons pour la dernière fois le dominicain Philippe N pour le commentaire de l'évangile du jour. Frère Philippe, on vous écoute et merci pour tout votre service cette semaine.
1: Ça m'a fait un grand plaisir. Saint Luc aime bien présenter le rôle actif des femmes autour de Jésus. Il le fait dès le début de son évangile en développant les figures d'Élisabeth, la mère de Jean-Baptiste, et celle de Marie. Ici, l'évangéliste nous montre des femmes qui font comme les disciples. Elles suivent Jésus. Mais elles restent toujours marquées par la séparation des genres. À la mort de Jésus, elles se tiennent à distance. Elles n'osent pas accompagner Joseph d'Arimathie qui enterre Jésus. C'est de loin qu'elles voient le lieu de la sépulture. Mais ce sont elles qui, les premières, à la pointe de l'aurore, vont au tombeau pour y apporter des aromates. Nous sommes entourés de gens que nous ne voyons pas, que nous ne voyons plus. Ce n'est pas pour rien que les techs nous recommandent de saluer le chauffeur du bus. Il en est de même pour les employés dans les magasins, pour les balayeurs et les facteurs qui parcourent nos rues, pour ce pensionné qui avance, voûté devant nous et qui nous retarde dans notre marche rapide et indifférente. Il y a beaucoup de solitude dans nos grandes villes. Un simple bonjour peut redonner le goût de vivre à des êtres écrasés par le rejet.

notre Père qui es aux cieux, que ton nom soit sanctifié, que ton règne vienne, que ta volonté soit faite sur la terre comme au ciel. Donne-nous aujourd'hui notre pain de ce jour. Pardonne-nous nos offenses, comme nous pardonnons aussi à ceux qui nous ont offensés. Et ne nous laisse pas entrer en tentation, mais délivre-nous du mal. Car c'est à toi qu'appartiennent le règne, la puissance et la gloire, pour les siècles des siècles. Amen.

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6: Nous sommes le vendredi 18 septembre, nous fêtons aujourd'hui les Nadèges et puis Saint-Joseph de Cupertino. Très bon réveil et très bon début de journée. RCF Notre-Dame, il est 7h. À la une ce matin, Clara Bévilacqua, Sébastien Lecornu demande un effort de 54 milliards d'euros.
7: Pour le prochain budget, bien sûr, le chef du gouvernement souhaite mettre les retraités à contribution en gelant les plus grosses pensions. Emmanuel Macron reçoit ce matin les candidats déclarés à la présidentielle ou leurs représentants. Le président compte leur fournir des informations confidentielles sur les crises géopolitiques qui bousculent les prix de l'énergie. Les pêcheurs lèvent leur blocage de ports et de dépôts pétroliers dans l'Hérault et l'Aude. Ils se sont engagés, dit la ministre de la Pêche. Catherine Chabot leur promet des aides qui suivront les cours des carburants. La rentrée pour l'équipe de France avec Zinedine Zidane, la première liste du nouveau sélectionneur des Bleus, est attendue ce soir à 18h au siège de la Fédération.
6: Léon XIV en France, dans une semaine, un voyage préparé au cordeau. Mais l'histoire nous apprend quelque chose, c'est que les plus beaux moments des voyages pontificaux viennent souvent de ceux qui n'étaient pas prévus. Le point de vue de l'historien Martin Dumont dans 10 minutes. €54 milliards d'économies dans le prochain budget.
7: C'est la ligne dévoilée hier soir par le Premier ministre dans un entretien au Figaro. Sébastien Lecornu donne des pistes de travail. Gel des plus grosses pensions de retraite, abaissement du plafond de l'abattement social des pensions, gel du point d'indice des fonctionnaires. La CGT a réagi dans la foulée et appelle à la grève dans la fonction publique et à une journée noire le 29 septembre. Un policier des Yvelines arrêté fin août pour un projet d'attentat. On l'apprend ce matin. Il a été mis en examen et placé en détention provisoire, soupçonné d'avoir voulu mener une action violente.
6: Les crises internationales s'invitent au cœur de la présidentielle.
7: Emmanuel Macron reçoit ce matin à 10h30 les candidats à l'Élysée. Réunion confidentielle consacrée à la guerre en Ukraine, au Moyen-Orient et à la hausse des prix des carburants. Marine Le Pen et Jean-Luc Mélenchon seront représentés par leur chef de parti, Jordan Bardella et Emmanuel Bompard. Éric Zemmour, lui, n'est pas invité. Il a pourtant confirmé hier soir sa candidature pour 2027. Mais le parti Reconquête ne compte aucun député à l'Assemblée. Je n'ai organisé aucune fuite. Laurent Nunez se défend d'être à l'origine d'une information inexacte dans la presse à propos de la drogue qu'aurait détenue l'eurodéputée Rima Hassan en avril lors de sa garde à vue. Selon une enquête de l'émission Complément d'enquête, le ministre de l'Intérieur a en partie contribué à la diffusion de cette fausse information lors de conversations en off avec des journalistes. La France insoumise a demandé sa démission.
6: Réseaux sociaux interdits avant 13 ans et fonctionnalités addictives bloquées pour les mineurs.
7: C'est ce que comprend le Kids Act. La présidente de la Commission européenne a présenté hier les détails de ce projet. Nous redonnons aux parents les moyens d'agir, a déclaré Ursula von der Leyen, qui veut notamment renforcer la protection des mineurs de l'UE face aux conséquences négatives des réseaux sociaux. Le Canada tient tête à Donald Trump. Personne ne nous dictera avec qui nous pouvons nous engager, a lancé le Premier ministre canadien. Marc Carney confirme le rapprochement de son pays avec l'Union européenne, et ce, malgré les menaces de représailles commerciales de Donald Trump. En Russie, les électeurs sont appelés aux urnes ce matin. Les premiers bureaux de vote viennent d'ouvrir. 3 jours de scrutin pour ces législatives. Ce sont les premières organisées depuis le début de l'offensive en Ukraine. Et puis, nouvelle tension cette nuit dans le détroit d'Ormuz. L'Iran dit avoir frappé un pétrolier battant le pavillon togolais. Le navire avait été intercepté après une tentative de passage jugée illégale par Téhéran. Un incendie s'est déclaré à bord. L'agence britannique de sécurité maritime avait signalé un incident dans la zone hier soir. C'est une belle journée sous le soleil en Ile-de-France qui s'annonce pour aujourd'hui. Alors, quelques nuages vont venir se promener dans le ciel cet après-midi, mais leurs passages seront plutôt brefs. Pour les températures, les jours se suivent et se ressemblent, à savoir plutôt frais le matin, parfois en dessous des 10 degrés, et entre 20 et 23 degrés dans l'après-midi. Le vent qui soufflait en rafale hier, lui, est tombé.
6: 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Et Clara, nous pourrons bientôt entendre les cloches de l'église Saint-Colomban depuis le parc d'attractions de Disneyland.
7: Et oui, cette église néoclassique du diocèse de Meaux va élever 3 cloches en haut de son tout nouveau clocher. Cette église nouvelle, encore en construction, dont la première pierre a été posée en décembre 2025. Alors, les cloches seront montées à 36 mètres de haut ce matin à 10h30, Marguerite Demoulin.
8: Oui, cette bénédiction a lieu à l'église Saint-Colomban de Séris, un événement qui est aussi le symbole d'une communauté paroissiale en plein essor, comme nous l'explique le père Gérard Pelletier, curé du pôle missionnaire Saint-Colomban de Val-d'Europe.
9: C'est dès les années 90 qu'était venu à l'esprit comment il fallait créer un nouveau poumon spirituel dans cette ville nouvelle qui entourait un parc d'attractions appelé à devenir de plus en plus grand et à attirer de plus en plus de monde. Donc il fallait vraiment avoir un édifice qui puisse être le cœur véritablement de la vie paroissiale, de notre vie pastorale, et puis aussi qui nous permette de ne pas diviser sans cesse nos moyens dans un tas de petits clochers, d'églises.
8: Gérard, c'est le nom d'une des cloches en fonte, mais c'est aussi le nom du curé. Le père Gérard nous explique ce drôle de lien.
9: Concrètement, Mgr Namias et son auxiliaire, Mgr de Lille, vont bénir donc les 3 cloches neuves fabriquées par la fonderie Paccard à côté d'Annecy. 3 cloches, l'une s'appelle Espérance, l'autre s'appelle Étienne Geneviève. Étienne, c'est le saint patron de la cathédrale, et Geneviève, c'est la sainte patronne de 2 de nos paroisses d'origine. Et puis la troisième, c'est plus original, elle s'appelle Jean-Henri François Charles Gérard. C'est tout simplement les prénoms des 5 curés qui ont porté le projet Saint-Colomban depuis le départ. C'est une volonté de l'évêque, je ne me serais jamais permis d'avoir cette idée.
8: Un baptême des cloches avec les ouvriers et les campanistes, les artisans spécialisés dans les cloches et les horloges d'édifice.
9: Donc les cloches vont selon le rituel de bénédiction. On emploie même volontiers le mot de baptême pour les cloches. Les cloches vont donc être bénies après une petite liturgie de la parole. Les cloches sont bénis par l'évêque, aspergés, puis encensés. Les parrains, puisqu'une cloche reçoit un parrain ou une marraine, les parrains et marraines vont donner le prénom des cloches à l'évêque, et puis ensuite, ils les feront sonner une première fois. Ça, c'est le premier moment qui est liturgique.
8: Une étape symbolique, 1 an avant la fin des travaux.
9: Et dans un deuxième temps, la grue va monter les 3 cloches au sommet du clocher. Le clocher, si vous voulez, est terminé à son dernier étage, mais il n'y aura plus qu'à faire la toiture après pour tout couvrir. Mais les cloches sont montées dans le clocher, et là, les campanistes vont faire très rapidement une installation sur le beffroi, de sorte qu'elles puissent sonner une première fois. Donc à la fin, normalement, on entendra une première fois les cloches sonner. Nous sommes à 1 an de la fin du chantier et les cloches se tairont ensuite jusqu'à l'inauguration.
8: Des cloches qui sonnent pour la première fois pour appeler les 750 paroissiens attendus dans cette nouvelle église.
7: Merci à Marguerite Demoulin. La bénédiction de ces 3 cloches, c'est donc à 10h30 ce matin, 155 kilos, 190 kilos et 255 kilos. Voilà, c'est leur poids. Il y aura donc naturellement une grue, hein, vous avez pu l'entendre, pour les faire monter après leur bénédiction. Nous tendrons l'oreille, peut-être Pierrugue, pour essayer de les entendre.
6: Et bah oui, vous allez à Disneyland parfois?
7: Non, je ne suis jamais allée, pour
6: moi
7: être
6: non plus,
7: honnête.
6: Et
7: ça
6: je pense qu'il y a de grandes chances que j'aille d'abord à l'église Saint-Colomban avant d'aller à Disneyland. Merci beaucoup, en tout cas, Clara Biville. Camille Lacroix, l'actualité des diocèses franciliens, c'est tous les jours sur RCF Notre-Dame et c'est à retrouver évidemment sur notre site internet rcfnotredame.fr. Léon XIV en France dans une semaine, un voyage préparé au cordeau. Mais si l'histoire nous apprend quelque chose, c'est que les plus beaux moments des voyages pontificaux viennent souvent de ceux qui n'étaient pas prévus. On va en parler avec l'historien Martin Dumont. Et puis, à 8h05, j'attire votre attention sur le fait que le cardinal Bustillo sera l'invité de RCF Notre-Dame. Restez avec nous.
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6: RCF Notre-Dame, il est 7h10, le patrimoine religieux en péril. À la veille des journées du patrimoine, la sénatrice Valérie Boyer tire la sonnette d'alarme. Vous allez l'entendre, et puis dans une semaine très exactement, Léon XIV arrive en France. Les derniers détails, c'est avec Pauline de Torsiac, l'actualité chrétienne dans quelques minutes. Et justement, nous allons aussi en parler avec vous, Martin Dumont. Bonjour Martin.
13: Bonjour Pierre-Hugues.
6: Historien, auteur de La France dans la pensée des papes de Pie VI à Léon XIV, c'est au CERF. Martin, vous êtes un de nos nouveaux éditorialistes. Ce sera le vendredi matin. On est très heureux de vous accueillir. Merci d'avoir accepté cette proposition que nous vous avons faite. Et dans une semaine donc, le pape Léon XIV vient à Paris, Lourdes et Metz. Un moment très attendu. RCF Notre-Dame, évidemment, bouleverse ses programmes. Vous avez souhaité, vous aussi, vous intéresser à un aspect plus particulier. Celui, Martin, des moments imprévus de voyages pontificaux. Ces moments qui peuvent apporter de la chair aux voyages officiels.
13: Oui, un voyage pontifical, quel que soit le pays visité, est organisé le plus généralement au cordeau. Enfin, normalement à peu près. Et c'est aussi ce qui peut apporter du sel à ce type de déplacement. Les premiers voyages ou déplacements de Léon XIV ont montré que les choses pouvaient être parfois un peu plus compliquées. Le pape ne s'en est d'ailleurs pas formalisé. Aux Canaries, il avait relevé que avec un certain amusement, qu'il avait un discours en plusieurs langues et choisit finalement de n'en prendre qu'un seul. Au Liban et en Turquie, on a pu l'observer également, les cérémonies religieuses auxquelles il participe l'ont plusieurs fois montré un peu hésitant, attendant qu'on veuille bien lui apporter un livret ou ne sachant pas exactement à quel endroit il était de la cérémonie. Et lors du voyage en Afrique, les images d'une petite fille qui passe les services de sécurité pour aller dans ses bras, reste encore bien présente.
6: Mais on se rappelle aussi du pape Léon XIV qui s'aperçoit qu'il y a un moustique sur sa soutane blanche et qui tente de le tuer. Voilà, alors pour évoquer la France, on l'oublie souvent, mais le premier voyage d'un pape dans ce pays depuis le début du 19e siècle a commencé en retard, Martin Dumont.
13: Oui, absolument. En mai 1980, celle que le dominicain Brugberger, le terrible dominicain, a appelée la fille prodigue, la France, a dû attendre encore un peu l'arrivée du pape polonais. Tout avait été organisé parfaitement. Le cardinal Marty, l'archevêque de Paris, et plusieurs évêques étaient présents à l'aéroport, prêts à l'accueillir. Las, 45 minutes de retard, dû à un pneu dégonflé, et de ce fait, un changement imprévu, et modifiant d'autant le programme concocté par l'épiscopat. Un voyage où le sportif de Dieu, selon la petite phrase du cardinal Marty au Parc des Princes, a interpellé de manière inattendue la France, fille aînée de l'Église. On entend encore résonner aujourd'hui cette expression. Et on sait combien un certain nombre de petites phrases, inattendues mais majeures, ont pu faire leur chemin jusqu'à aujourd'hui. Du fameux « N'ayez pas peur » de Jean-Paul II, lors de la messe inaugurale de son pontificat, jusqu'à la mondialisation de l'indifférence et la colère de François à Marseille face au sort des migrants. Sans oublier les petits fonds d'histoire lors du voyage de Léon XIV à Monaco. Si l'on a encore un instant, comment ne pas évoquer également l'émotion de Benoît XVI lors de son voyage à Lourdes et visitant la maison des parents de Bernadette.
6: Alors pour finir, Martin, vous souhaitiez formuler deux vœux ce matin.
13: Oui, Pierre-Hugues. Un en interne, un autre plus large, tourné vers l'extérieur. Le premier, donc, ce serait de laisser une certaine place à l'inattendu, à l'imprévu. Alors évidemment, tout semble si parfaitement organisé, tout est bien minuté dans ce voyage de la semaine prochaine, qu'on s'en voudrait presque, on va dire, de qu'il y ait quelque chose d'imprévu. Et pourtant, c'est ce qui a fait la marque de bien des déplacements pontificaux et une part de leur charme. L'autre souhait, qui est lié à nombre d'autres déplacements pontificaux, ça serait de laisser la place, finalement, aux autres pays qui n'ont pas encore eu la joie d'accueillir le pape. On sait que son programme des prochains mois est chargé. Ayons donc une pensée pour eux.
6: Merci beaucoup Martin Dumont et une pensée en particulier pour l'Amérique du Sud que le pape Léon XIV s'apprête à visiter. Ce sera tout bientôt, le Pérou en particulier. Martin Dumont, je rappelle que vous êtes historien, merci. On peut retrouver votre point de vue sur rcfnotredame.fr. Il est 7h15 et nous retrouvons Nathanaël de Rinxens ce matin. Bonjour Nathanaël.
14: Bonjour Pierre-Hugues. Bonjour à tous.
6: Vous profitez du Nord, Nathanaël.
14: Exactement. Dernier jour de cette escapade dans le nord de la France, à Lille, où nous décentralisons notre interview politique avec un invité ce matin, Patrick Kanner. Il est sénateur du Nord. Il est surtout président du groupe socialiste au Sénat. Et dans quelques jours, nous parlerons bien sûr de ce scrutin des sénatoriales. Le changement, la moitié des sièges du Sénat sont proposés aux grands électeurs. Un rendez-vous important. Et puis on lui posera quelques petites questions également sur la primaire socialiste qui est un petit peu mouvementée en ce moment.
6: Oui, il y a du mouvement. Et on en parlera à 7h38 avec vous, Nathanaël de Rinxens.
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6: Et bonjour Pauline de Torsiac.
16: Bonjour Pierre-Hugues, bonjour à tous.
6: Léon XIV sera en France dans tout juste une semaine, on en parlait avec Martin Dumont.
16: Oui, et après Paris et Lourdes, le pape fera escale en Moselle. Un appel interreligieux sera lancé par les responsables de culte à Metz. Une déclaration est en cours d'élaboration, elle sera signée par Léon XIV. Après la commission d'enquête sur les violences à Bétarame, un comité de suivi va être mis en place. Il sera chargé de veiller à l'application des recommandations de la commission d'enquête. Sa création a été annoncée hier soir à Paris. Marguerite de Moulin était sur place. Et puis à la veille des journées du patrimoine, la sénatrice LR Valérie Boyer alerte sur le patrimoine religieux en péril. Une commission sénatoriale prépare un rapport pour protéger les édifices menacés.
6: Le pape Léon XIV conclura sa visite en France par une rencontre interreligieuse hautement symbolique à Metz.
16: Les principaux responsables des cultes français iront à Metz et ils liront à ce moment-là une déclaration interreligieuse. Cette lettre, qui sera signée par Léon XIV, est en cours d'écriture. Elle devrait mettre l'accent sur le dialogue entre les religions comme un chemin de paix. Le théologien Michel Younès, membre du dicastère pour le dialogue interreligieux, participera à cette rencontre au centre des congrès Robert Schuman à Metz lundi matin prochain, dans un monde fracturé. Et 40 ans après la rencontre interreligieuse pour la paix à Assise, eh bien cet appel prend tout son sens selon lui.
17: C'est important de rappeler dans ce contexte européen que les religions ont leur partition à jouer, ils peuvent y contribuer. À Assise, c'était l'appel à prier pour la paix. Ici, c'est un engagement à être acteur des armées dans un contexte où ça ne va pas du tout de soi. On voit la montée des crispations en tout genre, il y a une véritable responsabilité qui incombe. Et il y a je dirais, des enjeux majeurs pour être constructeur d'une paix que l'on sait désormais fragile, y compris en Europe. On ne peut pas rester les bras croisés en disant « ça ne nous concerne pas » et puis il faut que les États… Ce n'est plus une affaire uniquement liée à des États. Les religions ont une place importante qu'on ne peut pas mettre de côté.
16: Et la déclaration interreligieuse, Pierre-Hugues, sera lue par les 6 membres de la conférence des responsables des cultes en France, le cardinal Aveline pour les catholiques, Christian Krieger pour les protestants, le grand rabbin Haïm Korsia pour le judaïsme, Chaim Eddine Hafiz pour les musulmans, Monseigneur Dimitrios pour les orthodoxes et Anthony Boussmart pour les bouddhistes.
18: Et c'est dans ce contexte, Pauline, que le Saint-Siège a publié mercredi une note consacrée aux relations de l'Église catholique avec les autres religions.
16: Oui, c'est intéressant. Dans ce document, le Vatican reconnaît que le conflit au Proche-Orient a ébranlé le dialogue avec le judaïsme. Il rappelle l'exigence de réciprocité pour les pays musulmans en matière de liberté religieuse et en trouve une porte vers un dialogue avec les nouveaux mouvements religieux.
18: Avant messe, Léon XIV va célébrer une messe géante, place de la Concorde.
16: Oui, vous en perdez votre voix, Pierre-Hugues. 600 000 fidèles sont attendus sur les Champs-Élysées, la place de l'Étoile et l'avenue de la Grande Armée. Mais avant la messe, eh bien, le pape a prévu de s'arrêter à la chapelle des Carmes et de se recueillir devant les reliques des 115 prêtres martyrs de la Révolution. Le mémorial est situé à proximité de la tombe de Frédéric Ozanam et de celle de Laurent de la Résurrection, l'un des maîtres spirituels du pape. Et puis, autre figure importante aussi pour Léon XIV, Christian de Chergé. Il fait partie des 7 moines de Tibérine assassiné en Algérie en 96. Et avant cette fin tragique, eh bien, Christian de Chergé est passé par le séminaire des Carmes. Marguerite de Moulin.
19: Né à Colmar en 1937, Christian grandit dans une famille de militaires, ce qui l'amène à passer une partie de son enfance en Algérie, où il reviendra d'ailleurs pour son propre service militaire, en pleine guerre d'Algérie. De retour en France, il poursuit son cursus au séminaire des Carmes et est ordonné prêtre pour le diocèse de Paris en 1964. Il passe quelques années au Sacré-Cœur de Montmartre, puis sa vocation l'oriente finalement chez les moines trappistes et il rejoint le monastère de Tibérine en Algérie en 1971. Acteur du dialogue entre le christianisme et l'islam, il étudie l'arabe et œuvre beaucoup pour l'amitié entre les deux religions. Il poursuit ce dialogue interreligieux lorsqu'il devient prieur du monastère. Mais dans la nuit du 26 au 27 mars 1996, en pleine décennie noire, une vingtaine d'hommes armés débarquent au monastère. Ils enlèvent et assassinent les 7 moines de Tibérine, dont Christian de Chergé. Un crime qui sera ensuite revendiqué par le GIA, le groupe islamique armé. Le 8 décembre 2018, Christian de Chergé et 18 autres martyrs d'Algérie seront béatifiés par le pape François.
16: Et la pièce qui fut sa chambre au séminaire des Carmes, Pierre-Hugues, eh bien, a été réaménagée en lieu de mémoire et de prière. Peut-être que Léon XIV fera un détour par cette chambre.
18: Un comité vient d'être créé pour assurer le suivi des recommandations de la commission d'enquête sur les violences de Bétaram.
16: Oui, l'annonce a été faite hier soir, une commission qui préconisait notamment des réparations financières pour toutes les victimes de violences sexuelles et physiques qui pourraient s'élever jusqu'à 1500. Nous ne voulions pas que la maison s'arrête avec la production du rapport, mais débouche sur la pratique. Voilà ce qu'a expliqué Jean-Pierre Massias, le président de la commission d'enquête, qui a également fait passer un message au pape Léon XIV qui sera en France dans une semaine.
20: Ce que nous espérerions de sa sainteté, c'est que l'Église réponde enfin à la question qui lui avait déjà été posée par la SIAZ, c'est-à-dire que faire face à une violence systémique. La violence dans l'Église, comme dans d'autres institutions, parce que le but n'est pas d'en faire les boucs émissaires, n'est pas une succession de dysfonctionnements individuels et de perversions passagères. Elle est un système qui, quand ces perversions s'expriment, quand ces violences arrivent, n'est pas capable de les empêcher et souvent à l'origine de leur développement.
16: Voilà, le deuxième tome du rapport démontrant que les violences à Bétaram étaient systémiques sera remis en main propre à Léon XIV à Lourdes dimanche 27 septembre à l'occasion de son voyage en France.
18: Elle l'avait promis, Jeanne-Françoise Dutens s'est rendue hier à l'Élysée.
16: La fondatrice de la Maison de l'Europe de Rennes a rendu sa Légion d'honneur. Elle s'y était engagée si le projet de loi sur la fin de vie ouvrant la voie au suicide assisté et à l'euthanasie passait. Alors, eh bien, après la promulgation de la loi, Jeanne-Françoise Dutens a exécuté sa promesse. L'ancienne conseillère régionale UDF de Bretagne pensait rendre sa Légion d'honneur en main propre à Emmanuel Macron, mais elle l'a finalement remis à un officier à la grille de l'Élysée. Elle a confié à Étienne Pépin ce qui l'avait motivé à faire ce geste symbolique.
2: C'est moi qui ai eu cette idée au début, quand j'ai vu ça, mais j'ai été rejoint par des tas de gens qui me disent « Allez-y, on ne peut pas, comment va-t-on faire dans les services ?» Des handicapés qui me disent « Je suis les premiers qui seront appelés à l'euthanasie parce que je coûte cher, je ne guérirai jamais. » J'ai eu des tas de témoignages bouleversants de gens qui ont peur de cette loi et de gens qui veulent vivre quand même. Et moi, ma philosophie, ce qui m'a guidée toute ma vie, c'est qu'on avait reçu de Dieu, on avait reçu un don qui s'appelle la vie. Et que cette vie, Dieu nous a demandé de la protéger, l'aider, apaiser la souffrance, mais ne jamais interrompre la vie. Et ça, c'est la philosophie sur laquelle notre société a été construite. Toutes nos règles sociales, c'est pour protéger la vie. Maintenant, comment est-ce qu'on va faire avec cette loi ?
18: Ce week-end, Pauline, ce sont les journées du patrimoine.
16: Oui, l'occasion de découvrir des monuments, des sites industriels, des édifices religieux habituellement fermés au public. Et cette année, ces journées mettent à l'honneur le patrimoine menacé. C'est justement l'occasion pour la sénatrice LR Valérie Boyer d'alerter sur la vulnérabilité du patrimoine religieux. Il s'agit, selon elle, de prévenir les actes de vandalisme et de dégradation recrudescente, mais aussi de protéger des édifices laissés à l'abandon.
21: Moi, ce que je souhaiterais, c'est qu'il y ait un suivi au niveau de la préfecture de département avec une personne qui arrive à recenser tout ça et surtout qui aide les élus locaux à faire face aux difficultés qu'ils rencontrent pour l'entretien de leurs bâtiments. Et puis, je souhaiterais aussi que les affectataires, à savoir les diocèses, les religieux, les responsables paroissiaux, etc., déposent plainte systématiquement. Aujourd'hui, ce n'est pas le cas. Ces plaintes, elles ne sont pas recensées. Donc, si on ne dépose pas plainte, s'il n'y a pas d'inventaire, on ne peut pas savoir et on ne peut pas suivre. Et les églises continuent à être pillées, à être dégradées.
18: Depuis 20 ans, Pauline, à l'occasion de la fête de Sainte-Thérèse de Lisieux, célébrée le 1er octobre, le sanctuaire Sainte-Thérèse d'Apprenti d'Auteuil organise la semaine thérésienne.
16: Oui, du 27 septembre au 2 octobre, des milliers de pèlerins sont invités à prier, à vénérer les reliques de Sainte Thérèse. Marie-Pierre Valdelièvre, des apprentis d'Auteuil, nous en dit plus sur le message toujours actuel de la jeune carmélite.
22: Son message est vraiment toujours d'actualité. Vous savez qu'elle a été nommée à l'UNESCO là, en 2022-2023. Et ça dit vraiment quelque chose de cette personnalité qui est lumineuse, qui nous emmène sur un chemin d'espérance, qui a un vrai sens de la miséricorde de Dieu, mais plus loin encore, qui nous entraîne vraiment à aimer le Seigneur. La jeune carmélite avait un grand sens de la prière et une grande confiance dans sa relation au Seigneur. C'était vraiment un cœur à cœur. Et à travers son exemple, sa confiance absolue dans le Seigneur, sa confiance absolue aussi dans la Vierge Marie, en fait, elle peut nous entraîner, en fait, j'ai envie de dire un peu par son témoignage, à aller sur le même chemin.
16: Voilà, et pour en savoir plus sur tous les événements de cette semaine sanctuaire, sainte-thérèse-paris.apprenti-auteuil.org, vous saurez tout.
18: Il est 7h26 sur RCF Notre-Dame. Pauline, on part à présent en direct des diocèses, on a ce petit rendez-vous chaque matin avec vous.
16: Et bien sûr, la France se prépare à accueillir dans quelques jours, au cas où vous ne le sauriez pas encore, le pape Léon XIV. Et hasard du calendrier, à quelques jours de ce grand événement, le diocèse de Vannes célèbre ce week-end les 30 ans de la venue de Saint Jean-Paul II à Sainte-Anne-d'Auray. C'était le 20 septembre 1996. Françoise Morel, bonjour.
23: Eh bien, bonjour Pauline, bonjour à tous.
16: Alors, en 96, Jean-Paul II effectue un voyage apostolique en France et parmi ces quatre étapes, eh bien, il s'arrête au sanctuaire de Sainte-Anne-d'Auray.
23: Mais oui, Pauline, le choix de Sainte-Anne-d'Auray ne doit rien au hasard. Au lieu de pèlerinage depuis le XVIIe siècle, ce sanctuaire dédié à Sainte-Anne, mère de la Vierge Marie et patronne des Bretons, attire chaque année des milliers de fidèles. Et le Saint-Père, donc Jean-Paul II, est donc venu en pèlerin rendre hommage à la grand-mère du Christ. Un événement majeur pour le sanctuaire et plus largement pour tous les diocèses de l'Ouest. C'était la première fois en fait qu'un pape foulait le sol breton. Un jour, vous l'imaginez bien, historique, qui a rassemblé pas moins de 150 000 fidèles.
16: J'imagine. Et vous y étiez justement, Françoise, vous avez vécu cette ferveur très forte.
23: Exactement, j'étais encore très jeune et je vous laisse imaginer la papa mobile qui perce la foule, le soleil qui illumine le sanctuaire alors qu'une pluie battante inquiétait tout le monde, il avait plu toute la nuit, c'était assez impressionnant et Jean-Paul II a d'ailleurs par un clin d'œil remercié Sainte-Anne et le soleil breton. Alors imaginez-vous aussi les chants, ces bannières venues des quatre coins de Bretagne, cette unité de l'Église rassemblée pour prier autour du Saint-Père, un grand moment qui a profondément marqué, je crois, notre région.
16: Et vous avez encore des paillettes dans les yeux, Françoise, tout ouais. comme les mots du pape qui ont marqué aussi, des mots tournés notamment vers les familles.
23: Oui, Jean-Paul II a beaucoup insisté sur la transmission de la foi au sein de la famille, sur le rôle notamment des grands-parents. Le Saint-Père a invité chacun à vivre l'espérance pour construire la civilisation de l'amour, à être, je cite, des bâtisseurs de l'Église dans les générations nouvelles. Des mots qui résonnent encore, hein, qui ont laissé de vrais fruits. Le sanctuaire a depuis une vraie dimension familiale. On pense au foyer vocationnel Jean-Paul II ou encore au mouvement des grands-parents, Anne et Joachim, qui se sont tous les deux développés après la venue du pape, et puis tout comme l'Académie de musique et d'art sacré, qui d'ailleurs, Pauline, chantera pour la venue du pape Léon XIV à Paris, sa maîtrise plus précisément. Voilà, un vrai clin d'œil peut-être du calendrier également.
16: Alors le sanctuaire qui va retransmettre la messe du 26 septembre, mais qui avant cela célèbre donc ce week-end les 30 ans de la venue de Jean-Paul II.
23: Voilà, avec samedi une veillée de prière organisée à partir de 20h30 autour des textes de Saint Jean-Paul II, avec une procession vers la basilique, le chant des psaumes et l'adoration du Saint-Sacrement. Et puis dimanche, Monseigneur Raymond Santaigne, évêque de Vannes, présidera une messe avec la participation des chœurs de la maîtrise de Sainte-Anne-d'Auray. La chasuble portée par Jean-Paul II en 1996 sera également exposée tout le week-end. Donc un événement qui, au-delà du simple anniversaire, si j'ose dire, a pour vocation de nous rappeler, comme nous le disait sur nos ondes, le père Yvan Brien, nouveau recteur du sanctuaire, le message de Saint Jean-Paul II, que nous soyons toutes et tous acteurs de la transmission pour que, je cite là encore, les générations à venir le connaissent, psaume 77, mais aussi la devise de notre évêque, Monseigneur Santaigne.
16: Merci beaucoup Françoise Morel en direct des diocèses, c'est chaque matin dans l'actu chrétienne.
18: Et merci à vous Pauline de Torsiac.
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18: Un mot sur la météo, Clara Bévilacqua.
7: C'est une belle journée estivale qui s'annonce aujourd'hui partout en France. On attend encore jusqu'à 29 degrés à Montpellier, mais plus au nord de la Loire, nous serons plutôt entre 20 et 23 degrés.
18: Et on vous retrouve pour les informations, Clara.
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18: Il est 7h30 sur RCF Notre-Dame. On va retrouver dans quelques minutes Aymeric Christensen. Bonjour Aymeric.
4: Bonjour Pierre-Hugues.
18: Bah avec vous, pour tout est grâce, ou presque. Vous allez nous parler d'un canard ce matin, j'en dis pas plus. Et puis Nathanaël de Ringsan sera avec nous, avec Patrick Kanner, président du groupe socialiste au Sénat. Mais d'abord, les informations avec vous, Clara. Objectif d'économie dans le prochain budget, 54 milliards d'euros.
7: C'est la ligne dévoilée hier soir par le Premier ministre dans une interview au Figaro. Sébastien Lecornu donne des pistes de travail. Gel des plus grosses pensions de retraite, abaissement du plafond de l'abattement social des pensions, gel du point d'indice des fonctionnaires. La CGT a réagi dans la foulée et appelle à la grève dans la fonction publique à une journée noire le 29 septembre. Les ports de la Méditerranée ont repris du service. Les pêcheurs mobilisés depuis le début de la semaine ont levé les blocus de Port-la-Nouvelle, de Sète, Frontignan, Nice et Fos-sur-Mer. Après une longue réunion de 6 heures avec la ministre de la Mer, Catherine Chabot, avec à la clé des garanties pour les pêcheurs sur des aides financières liées à la flambée des prix des carburants. Emmanuel Macron reçoit aujourd'hui les principaux candidats à l'élection présidentielle. Une réunion confidentielle consacrée à la situation géopolitique et au prix de ces carburants qui continuent de grimper. Marine Le Pen et Jean-Luc Mélenchon se feront chacun représenter par leur chef de parti, Jordan Bardella et Emmanuel Bompard. Éric Zemmour, lui, n'est pas invité. Il a pourtant confirmé hier soir sa candidature, mais le parti Reconquête ne compte aucun député à l'Assemblée. Un comité vient d'être créé pour assurer le suivi des recommandations de la commission d'enquête sur les violences de Bétaram. Annonce faite hier soir par le président de la commission. 3 recommandations seront suivies en priorité par ce nouveau comité, a expliqué Jean-Pierre Massias.
5: C'est d'abord de garantir une réparation financière à toutes les victimes, y compris les victimes de violences physiques. La deuxième recommandation, c'est de mettre en place un système de soins pour les victimes qui n'ont pas besoin que d'argent. et notamment de mettre en mécanisme qu'on qualifie d'holistique, c'est-à-dire de leur faire au fond une sorte de guichet unique auquel elles peuvent obtenir à la fois une réparation médicale, psychologique, une réparation sociale, parce que beaucoup de difficultés sociales sont faites, et une réparation juridique. Et la troisième, c'est la reconnaissance des victimes, la reconnaissance par les autorités, que ce soit le pape ou le président de la République, et la lutte contre l'impunité, parce que cette impunité-là est absolument insupportable.
7: Jean-Pierre Massias au micro RCF, Notre-Dame de Marguerite de Moulins, le pape Léon XIV, attendu en France dans une semaine, va rencontrer 7 victimes d'abus sexuels dans l'Église, dont une victime de Bétaram.
18: Lors de son procès, Rachida Dati a assuré avoir exercé comme avocate.
7: Elle a déclaré avoir fourni un travail effectif en contrepartie de ses 900 000 euros qu'elle a reçus, versés par Renault Nissan. L'ancienne ministre de la Justice est jugée à Paris sur des soupçons de lobbying illégal dans le cadre d'un pacte de corruption. Monsieur le Président, c'est avec beaucoup d'émotion que je vous remets ces insignes que j'ai reçus de vos mains en 2019. Ce sont les mots qui ouvrent la lettre de Jeanne-Françoise Hutin adressée à Emmanuel Macron alors qu'elle avait rendez-vous hier à l'Élysée pour y remettre sa Légion d'honneur, distinction qu'elle a choisi de rendre après que le Parlement a adopté définitivement la proposition de loi relative à la fin de vie. Le Président n'a pas pu la recevoir. La fondatrice de la Maison de l'Europe de Rennes a donc rendu sa Légion d'honneur à un agent des services du palais de l'Élysée sur le trottoir.
2: Ça m'attriste beaucoup parce que cette cérémonie où le président m'a remis les signes d'officier de la Légion d'honneur, ça avait été très, très beau, très sympathique. Le discours qu'il m'a fait m'avait beaucoup touché et de voir que je suis reçu sur le pas de la porte, derrière une grille, malgré la gentillesse des personnes qui m'ont accueilli, ça m'attriste beaucoup. Parce que c'est une démarche qui n'est pas en borderline, c'est une démarche qui va au cœur de la société et qui vient du cœur de la société. Il n'y a pas que moi, il y a tous les gens autour de moi qui le demandent.
7: Jeanne-Françoise Hutin au micro, RCF Notre-Dame d'Étienne Pépin devant les grilles de l'Élysée hier. Le Canada tient tête à Donald Trump. Personne ne nous dictera avec qui nous pouvons nous engager, a lancé le Premier ministre canadien. Marc Carney confirme le rapprochement de son pays avec l'Union européenne et ce, malgré les menaces de représailles commerciales de Donald Trump. Réseaux sociaux interdits avant l'âge de 13 ans. Fonctionnalité addictive bloquée pour les mineurs. C'est ce que comprend le Kids Act. La présidente de la Commission européenne a présenté hier les détails de ce projet. Nous redonnons aux parents les moyens d'agir, a déclaré Ursula von der Leyen, qui veut renforcer la protection des mineurs de l'UE face aux conséquences négatives que peuvent avoir les réseaux sociaux.
18: Merci beaucoup Clara Bévilacqua. Il est très exactement 7h35. Et avant de retrouver Nathanaël de Ringson et son invité, le sénateur socialiste Patrick Kanner, nous sommes avec Aymeric Christensen du magazine La Vie, tout est grâce, enfin presque. C'est l'heure de poser, comme chaque semaine, un nouveau regard sur toutes ces choses qu'on ne sait pas toujours apprécier à leur juste valeur. Aymeric, et ce matin, vous vouliez nous parler d'un animal qui hante vos souvenirs.
4: Alors, pardonnez-moi de raconter un peu ma vie, mais quand j'étais étudiant, vous étiez en CM2, Clara n'était même pas née sans doute, j'aimais bien passer devant un magasin de cuisine sur mon chemin. La vitrine était fabuleuse, de la vaisselle fine, des ustensiles rutilants, des batteries de casserole en cuivre, et au milieu de tout ça, il y avait un canard. Pas un vrai, hein, un moulage en plastique, pas beau, du genre décor de vitrine sans aucun intérêt, sauf que juste à côté de ce canard, moche et nul, il y avait une petite étiquette. Et sur cette petite étiquette, notée, comme j'essaie de mettre un peu de suspense dans cette histoire pas franchement passionnante, sur cette étiquette, il était indiqué « Le canard n'est pas à vendre ».
18: Alors, conséquence logique, vous aviez envie d'acheter le canard, Aymeric.
4: Mais bien sûr, il faut être un esprit pervers pour signaler à tous les passants que ce canard, dont tout le monde se fiche, ne sera jamais à eux. C'est fou, ça. Évidemment qu'on éprouve un désir irrépressible de supplier le commerçant de prendre notre argent, même quand on n'en a pas. Je rappelle que j'étais étudiant. Évidemment qu'on convoite l'idée de posséder le canard, d'emporter chez soi cette figure creuse, mal peinte, pour pouvoir contempler chaque jour avec satisfaction ses teintes marronnasses et avoir le plaisir de s'écrier comme Belmondo dans 100 000 dollars au soleil.
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4: C'est con les canards, mais ça fait cossu, mais non. Un petit boutiquier parisien a décidé par pure mesquinerie que ce canard serait à lui et à lui seul. Achetez ce que vous voulez, cherchez son succès, votre bonheur, le canard n'est pas à vendre.
18: Ah, rassurez-vous, rassurez-nous, Aymeric, vous avez survécu à ce traumatisme de jeunesse.
4: J'ai survécu. Et ce canard, auquel je repense avec douleur, m'a même permis de mieux cerner la mécanique tellement humaine du désir et de la frustration. Rien ne fait plus envie que ce qui nous échappe, rien n'est plus attirant que ce qui reste hors de notre portée. C'est peut-être la voiture d'un beau-frère, la femme du voisin, le patrimoine d'un retraité, le lundi au soleil, vous savez qu'on n'aura jamais. C'est vieux comme la ruse du serpent dans la Genèse, on a beau avoir tout ce qu'il nous faut, on cherche toujours autre chose. Pour le meilleur, quand ça nous permet de devenir meilleur, mais aussi pour le pire, quand ça nous enferme dans le sentiment de rater ce qui nous rendrait vraiment heureux. Parce que je l'avoue, je sais que ce canard qui n'était pas à vendre, je ne sais plus si je l'avais précisé, ne m'aurait pas comblé. Mais tout de même, quand j'y repense, quelque part, au fond de mon cœur...
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4: Alors oui, je sais, tout est grâce. Enfin, voilà. Presque.
18: Merci beaucoup, Aymeric Christensen du magazine La Vie. Bah écoutez, on va essayer de trouver un canard pour vous. On va essayer
4: c'est
18: d'aller
4: gentil.
18: Chercher.
4: C'est
18: voilà,
4: gentil,
18: je missionne Étienne Pépin, le directeur de la rédaction. Voilà, Étienne Pépin, vous êtes chargé d'aller chercher un canard pour Aymeric Christensen.
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18: Il est 7h38, Nathanaël de Rinxan. Vous recevez ce matin Patrick Kanner, sénateur des Hauts-de-France, président du groupe socialiste, écologiste et républicain.
14: Oui, bonjour Patrick Kanner. Le prix du gazole a retrouvé son record historique avec un tarif moyen en litre à 2,38 €. Certaines stations proposent même le diesel à 2,90 €. C'est lunaire. La colère sociale se fait entendre. Est-ce que ça vous inquiète ?
10: Oui, bonjour d'abord, monsieur Dorinxin. Oui, ça m'inquiète et je me souviens à l'instant, par rapport à votre question, à ce que j'ai pu voir il y a quelques jours sur une station d'information permanente, BFM pour ne pas la citer. C'était un monsieur de 64 ans, cadre C, donc modeste, dans la fonction publique territoriale, travaillant dans un EHPAD à 65 km de son domicile, faisant 4 fois le plein par mois, gagnant 1 700 €, et qui dit à la fin de son interview, j'ai dû téléphoner à mon père de 95 ans pour demander quelques centaines d'euros pour boucler le mois. Voilà la situation de millions de Français aujourd'hui, donc oui, ça m'inquiète.
14: On est dans un contexte qui ressemble quand même de plus en plus à 2018 avec la naissance du mouvement des Gilets jaunes.
10: Je crois que c'est encore pire. Parce que depuis 2018, les inégalités se sont creusées dans notre pays. Il y a 10 millions de pauvres dans notre pays aujourd'hui. Et depuis 10 ans, les différents gouvernements ont cramé, permettez-moi, la caisse de la France sur le plan financier.
14: À qui incombe la responsabilité aujourd'hui ? L'essence, est-ce que c'est Trump, c'est l'Iran ou responsable, c'est le gouvernement qui n'a pas su enrayer ces problèmes ?
10: La responsabilité objective, c'est le conflit. Au Moyen-Orient, bien évidemment. Personne ne peut le nier. Ce serait honnêtement absolument intolérable de dire le contraire. Très bien. Mais pourquoi il n'y a pas plus d'aide aujourd'hui pour permettre aux Français de vivre correctement ? C'est parce qu'il n'y a plus d'argent dans les caisses.
14: Et le Premier ministre vient d'annoncer, dresser les contours de ce qui ressemblera au futur budget. On n'a pas encore tous les détails. Avec 54 milliards d'euros d'économie, il va falloir serrer la ceinture.
10: C'est une provocation absolue. On regarde la souffrance des Français. C'est un mot que je n'utilise pas fréquemment, loin de là. Mais c'est un budget de classe. C'est un budget qui touche toujours les mêmes. Vous savez, je ne vais pas vous faire rire, mais je vous donne une citation d'un grand humoriste français d'un siècle passé, qui est Alphonse Allais. Il disait « Il faut prendre l'argent là où il se trouve. » C'est-à-dire, chez les pauvres. D'accord, ils n'ont pas beaucoup d'argent, mais il y a beaucoup de pauvres. Et donc, les mesures sur les retraités, sur l'APL pour les salariés, sur les étudiants, sur les franchises médicales, sur les collectivités locales, moins de services publics concrètement, c'est toujours les mêmes qui payent. Il n'y a pas la moindre mesure concernant la fameuse taxe sur les revenus du patrimoine. Il n'y a pas de mesure sur les plus hauts revenus de notre pays, sur les entreprises les plus riches. Savez-vous, monsieur de Rinxin, qu'au deuxième trimestre, la France est le premier pays européen en termes de distribution de dividendes, 70 milliards d'euros de dividendes. Donc, d'un côté, vous avez une caste très minoritaire qui se protège et qui est protégée par le gouvernement. Et M. Lecornu, dont j'espérais plus, hein, je ne vous le cache pas, parce que moi j'étais dans la négociation avec Boris Vallaud et Olivier Faure l'année dernière, ouais, pour notamment suspendre les retraites, la réforme de Mme Borne. Monsieur Lecornu part sur une thématique qui est vraiment une thématique insupportable. Et donc il est en train de mettre le feu aux poudres dans notre pays.
14: Un mot sur ce budget que les députés vont devoir voter ou pas. Alors vous n'êtes pas député, vous êtes sénateur, mais vous êtes très impliqué dans le fonctionnement du PS. C'est quoi votre préconisation? Il faut faire comme le demande Sébastien Lecornu et faire preuve de responsabilité et voter un budget qui sera ce qu'il sera jusqu'au prochain président ou au contraire, il faut garder le cap et ne pas voter.
10: Le ministre du budget disait il y a quelques jours, il faut 30 milliards d'euros d'économie. Là, c'est 54 milliards d'euros. D'où ils viennent, on n'en sait rien, avec une croissance qui est tâtonne, avec une structure de notre budget qui fait que nous avons 117% de dette par rapport au produit intérieur brut, 3500 milliards de dette, donc ça ne va plus. Les Mozart de la finance, comme ils s'appelaient au début du quinquennat premier de M. Macron, sont devenus des joueurs de piano mécanique et les notes sont fausses. Donc, il faut arrêter cela. Et je le dis, pour ce qui nous concerne, je pense que dans ces conditions-là, il n'y aura pas d'autre solution que de dire non.
14: Et de ne pas voter le budget.
10: Et de ne pas voter le budget, la censure. Alors, on est au début de la procédure, mais chacun sait quand même, pour être tout à fait honnête avec nos auditeurs, que le vrai budget, ce sera celui qui sera voté en rectificatif après les présidentielles.
14: Mais là, ça nous remonte au printemps prochain. Voilà. Et c'est quasiment dans un an, on a quasiment perdu un an.
10: Nous, ce que nous voulons, c'est un budget qui soit le moins pénalisant pour les plus modestes. Et ça n'est pas aujourd'hui la priorité du gouvernement. Nous le regrettons et donc nous le combattrons.
14: Vous, votre actualité, ce sont les sénatoriales. Dans 10 jours, 178 sièges sont renouvelés au Sénat. Alors, il y a plusieurs enjeux. Certains vont concerner directement. 31 des 65 sièges du PS sont renouvelés. Votre parti a l'objectif de conserver sa place de numéro 2 dans le Sénat. À quoi ça sert d'être le deuxième groupe sans majorité d'un Sénat dominé par la droite et le centre? C'est un symbole ou il y a un vrai intérêt politique?
10: Oh, c'est symbolique. Mm-hmm. C'est tellement symbolique d'ailleurs que le troisième groupe voudrait prendre notre place. Donc ça veut dire qu'il y a un petit enjeu quand même politique.
14: Ils sont juste derrière. Hein. Il y a trois sièges d'écart pour l'instant.
10: Voilà. Donc on est non pas en concurrence parce que la majorité sénatoriale restera la même. Je le dis là aussi à nos auditeurs, LR et les centristes feront majorité, et donc la gauche restera autour d'une centaine de sénateurs. Et donc nous ne pouvons pas prétendre diriger le Sénat. Mais le Sénat, c'est une chambre de la stabilité, c'est une chambre aujourd'hui qui montre qu'on peut y travailler sans drame, en termes y compris de prise de parole. Vous voyez, on n'a pas les débats

0: considérer que LFI représentait l'extrême gauche, que j'ai toujours combattu dans ma vie politique, comme d'ailleurs l'extrême droite. L'extrême gauche a le mérite d'exister, je veux dire, il n'y a aucun problème. S'ils ont de quoi faire avec des grands électeurs un sénateur, ils feront un sénateur. Je crois que ce ne sera pas le cas aujourd'hui. Et donc, moi, je ne fais pas d'alliance avec un mouvement politique que je combats idéologiquement, que je combats sur ses choix économiques, sur ses choix aussi sociétaux, qui a des relents antisémites, disons-le très clairement à cette radio, qui utilise effectivement une forme d'antisémitisme pour des raisons électorales. Donc pour moi, c'est pas la gauche que j'aime. C'est pas la gauche de responsabilité, c'est la gauche de révolutionnaire bolivarienne que souhaite M. Mélenchon. Je n'ai jamais cru au gourou, je vais pas commencer à mon âge à croire au gourou. Et donc voilà, il n'y aura jamais d'alliance sénatoriale avec LFI, et notamment tant que je serai là.
1: C'est dit. L'actualité du PS est décidément intense en ce moment, avec la primaire pour désigner le représentant pour la présidentielle, avec un événement cette semaine. Philippe Brun a été écarté de la primaire, et à ce sujet, Christophe Barbier, notre nouvelle voix sur RCF Notre-Dame, a une petite question à vous poser.
2: Monsieur le président du groupe socialiste au Sénat, avez-vous exprimé votre point de vue quant à cette méthode employée pour éliminer Philippe Brun ? Êtes-vous solidaire de la direction du PS ? Êtes-vous gêné et silencieux, comme beaucoup de hiérarques socialistes, depuis 48 heures ?
1: Le bureau du PS a-t-il été vite en besogne ?
0: Alors, moi, j'ai assisté à ce bureau national, puisque je suis membre de droit, donc je n'ai pas le droit de vote. J'étais dans un train, donc je ne pouvais pas m'exprimer. Mais très honnêtement, je ne connais rien du fond de l'affaire, M. Laurent-Lucin, qui n'est pas de malentendu. Est-ce que M. Brun s'est rendu coupable de faits qui sont répréhensibles, y compris pénalement ? Ce sera la justice de
1: le dire. De ce qu'on en sait, il n'y a pas de plainte qui a été déposée. Après, on ne connaît pas bien les détails non plus. M. Brun s'est exprimé, il y a eu des informations...
0: Voilà, il conteste en tout cas les faits qui lui sont reprochés, ce sera peut-être à la justice d'en trancher. Ce qui est certain, c'est que une commission spécifique, dont j'ai le nom ici, la commission de lutte contre le harcèlement, les agissements sexistes et les discriminations, a été saisie le 1er juillet de faits qui étaient reprochés potentiellement à M. Philippe Brun. D'abord, il faut croire la parole des femmes. Donc il faut instruire. Quand une femme dit qu'elle a été agressée, il faut instruire. Après, il faut néanmoins permettre à celui qui est accusé de pouvoir se défendre, en tout cas d'expliquer sa version des choses. Et entre le 1er juillet et le 15 septembre, rien. Donc moi, je trouve que sur le plan de la procédure, il y a, sinon un vice de forme, en tout cas une vraie problématique qu'il faut lever. Et si j'avais pu voter, je me serais ou abstenu ou je n'aurais pas pris part au vote, parce que je trouve que sans gérer le fond, naturellement, eh bien, Philippe Brun, qui est un grand responsable politique du PS, aurait mérité sûrement un égard en termes de procédure qui n'a pas eu lieu.
1: Dans 15 jours, il y aura quand même, donc, dans 3 semaines, le vote de cette primaire. Vous irez voter. À qui ira votre voix ?
0: Alors, j'attends la fin de la séquence des sénatoriales, parce que mon groupe soutient un tel, une telle, un autre, et donc je ne veux pas influer mon groupe tant qu'il n'est pas installé, il le sera le 30 septembre prochain.
1: Et votre candidat est candidat ?
0: J'ai un candidat qui est candidat, il peut y en avoir d'autres qui ne sont pas candidats,
1: très concrètement. Est-ce que si François Hollande rentrait dans le jeu, vous lui feriez confiance ?
0: Il ne rentrera pas. Je pense que François Hollande a dit qu'il ne serait pas une candidature de témoignage, que s'il devait y aller, c'est parce que les conditions se réunissent pour que ce soit le cas. Aujourd'hui, moi, je respecte le timing qui est celui des socialistes et de Place Publique, en l'occurrence, avec Raphaël Glucksmann. Donc, nous avons une primaire. J'irai voter aux deux tours. Il y aura sûrement deux tours à la primaire. Et effectivement, le lendemain de l'installation du Sénat, je dirai quelle est ma préférence.
1: Juste un mot pour conclure. Il nous reste moins d'une minute. Monsieur Caner, j'aimerais qu'on parle des Alpes 2030. En tant que sénateur, vous avez reçu les organisateurs, vous êtes dans la commission qui suit notamment ce genre de dossier. Qu'est-ce que vous pensez de la candidature des Alpes 2030 ? Est-ce que vous êtes inquiet pour l'organisation des Jeux en France ?
0: Très inquiet. Je veux dire, tout le bord de 2030 est en train de partir en vrille. C'est un naufrage. Monsieur Gros-Piron, que j'ai reçu d'ailleurs fin juin, me disait que tout allait bien, alors que moi je le poussais dans ses retranchements

0: parce que je savais qu'il y avait des problèmes. Il a été écarté. C'est vraiment un manque de pilotage politique. Il faudra que la ministre, Madame Ferrari, s'exprime et s'explique en la matière. On est à 4 ans de l'événement. Moi, j'ai porté la candidature des JO de Paris. Je peux vous dire qu'il y avait un pilotage politique, y compris du président de la République, du Premier ministre, bien sûr, du ministre des Sports que j'étais. Je trouve cela totalement inadapté et cela montre que sur les dossiers aussi sensibles, eh bien, il faut une force descendante pour pouvoir gérer les choses. Et là, le dossier est venu de deux régions qui se tirent la bourre avec, encore une fois, un management qui n'a pas été à la hauteur. Donc, attention, danger pour l'image sportive de la France.
1: Patrick Kanner, notre invité ce matin sur RCF Notre-Dame. Merci à vous, merci monsieur à le sénateur.
2: Vous. Et merci. Merci à vous, Nathanaël de Ringsan. Merci également les équipes de RCF Hauts-de-France. Nathanaël, on vous retrouve en studio lundi prochain.
1: Exactement, avec vous.
2: Et bien, vous nous rapportez un souvenir, quand même, du Nord.
1: Ah, exactement, une petite spécialité de l'île, vous inquiétez
2: on
1: pas.
2: On compte sur vous, Nathanaël de Ringsan. Et c'est l'heure de la prière du matin au début du 8e chapitre de Saint-Luc, coup de projecteur sur les femmes qui accompagnent le Christ. Peut-être l'occasion ce matin de prier tout spécialement pour une femme qui est importante pour vous, une maman, une sœur, une amie, le père Michel Martin Prével, membre des Béatitudes, commente ce passage.
3: En ce temps-là, il arriva que Jésus, passant à travers villes et villages, proclamait et annonçait la bonne nouvelle du règne de Dieu. Les 12 l'accompagnaient, ainsi que des femmes qui avaient été guéries de maladies et d'esprits mauvais. Marie, appelée Madeleine, de laquelle étaient sortis 7 démons. Jeanne, femme de Cusa, intendant d'Hérode. Suzanne et beaucoup d'autres qui les servaient en prenant sur leurs ressources. »

Que le Christ fut suivi de disciples, à qui il a confié la charge d'annoncer le règne de Dieu à sa suite, voilà bien quelque chose de connu. Mais on ignore plus souvent que plusieurs femmes l'ont accompagné sur les routes de Galilée et jusqu'à Jérusalem, sans compter celles qu'il rencontra dans son ministère, la Cananéenne, la Samaritaine, la pécheresse chez Simon, la veuve de Naïm, la belle-mère de Pierre, Marthe et Marie à Béthanie. Et à la croix, Matthieu parle de Marie-Madeleine, Marie, la mère de Jacques et la mère des fils de Zébédée. Marc ajoute Salomé. Marie-Madeleine, Jeanne et Jean, la mère de Jacques, se retrouvent aussi au tombeau chez Saint-Luc. Donc, de toute condition sociale, et même prostituée comme Marie-Madeleine, ces femmes représentent la diversité des êtres humains appelés au salut. Et si on peut parler de misogynie à certains moments dans l'Église, ce n'est que par le péché des hommes. Jean-Paul II, lui, a parlé du génie féminin au service de l'Église. Et Saint-Luc nous précise ici que ces femmes se servaient de leurs ressources. Comprenons que c'est au sens matériel, mais aussi comme des talents qui leur sont propres et qui sont nécessaires à l'Église. Leurs initiatives de service sont de tout temps dans l'histoire de l'Église, aux côtés des prophètes, et il y en avait déjà plusieurs dans l'Ancienne Alliance, et aux côtés des reines, des mystiques, des fondatrices d'apostolat. La première des apôtres, d'ailleurs, n'était-elle pas Marie-Madeleine, l'apôtre des apôtres ? Le christianisme est la seule religion qui parle si bien de la femme. Et vous savez, le féminisme est à l'origine un mouvement de chrétiennes.

Notre Père qui es aux cieux, que ton nom soit sanctifié, que ton règne vienne, que ta volonté soit faite sur la terre comme au ciel. Donne-nous aujourd'hui notre pain de ce jour. Pardonne-nous nos offenses, comme nous pardonnons aussi à ceux qui nous ont offensés. Et ne nous laisse pas entrer en tentation, mais délivre-nous du mal. Car c'est à toi qu'appartiennent le règne, la puissance et la gloire, pour les siècles des siècles. Amen.

0: Vous écoutez la prière du matin sur RCF Notre-Dame, commentée par le Père Michel Martin Prével, membre de la communauté des Béatitudes, l'évangile du jour tiré de Saint-Luc au chapitre 8. Et après l'évangile du jour, c'est le saint du jour avec vous, Clara Bévilacqua. Aujourd'hui, nous fêtons non seulement Sainte Nadège, mais aussi un saint célèbre par les récits de ses lévitations et de ses miracles.
1: Oui, on parle là de Saint-Joseph de Cupertino, moine franciscain italien qui est devenu le patron des aviateurs. Nous sommes au XVIIe siècle. Alors cet homme simple et lent d'esprit, inculte mais d'une grande profondeur, vit des manifestations surnaturelles incroyables, indépendamment bien sûr de sa volonté, et ce devant de très nombreux témoins. On raconte même qu'un jour, en 1649, un jeune duc voit s'élever le saint durant quelques minutes en pleine messe.
0: Et le prince craint une supercherie.
1: Oui, il tire son épée et la fait passer sous ses pieds, au-dessus de la tête et tout autour de Joseph, mais sans découvrir de subterfuge. Sa plus remarquable lévitation, la plus attestée, est celle qui se produisit lors d'une audience papale devant le pape Urbain VIII. Après s'être agenouillé pour baiser les mules, les chaussures du pape, le franciscain est élevé en l'air au-dessus du trône pontifical et reste ainsi de longs instants jusqu'à ce que son supérieur, qui l'accompagnait, lui ordonne de redescendre.
0: Mais toutes ces manifestations surnaturelles le font jalouser et maltraiter.
1: Et soulevé à la suspicion de l'Inquisition, il est interrogé et retenu pendant plusieurs semaines et finalement relâché. Les juges inquisiteurs ne trouvent rien à lui reprocher. Saint-Joseph de Cupertino est appelé le saint des lévitations.
0: Et donc une pensée pour tous les aviateurs dont il est saint patron. Saint-Joseph de Cupertino qui est aussi le saint patron des étudiants en examen. Je ne sais pas si vous savez,
1: pas
0: mais voilà. Au mois de septembre, il n'y a pas encore beaucoup d'étudiants en examen. Merci beaucoup Clara Bévilacqua. Restez avec nous pour les infos.
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0: Nous sommes le vendredi 18 septembre, nous fêtons aujourd'hui Saint-Joseph de Cupertino. Très bon réveil. 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Il est précisément 8h.
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10: Bonjour à toutes, bonjour à tous. La Belgique souhaite devenir membre observateur du Conseil de l'Arctique, a déclaré ce jeudi le ministre des Affaires étrangères Maxime Prévot. Depuis l'Islande, où il est en visite cette semaine avec ses homologues du Luxembourg et des Pays-Bas, ce conseil réunit les États riverains de l'Arctique afin de favoriser la coopération. 13 États, dont la France, l'Allemagne et les Pays-Bas, disposent également du statut d'observateur qui permet d'être invité à participer à des groupes de travail, par exemple. Avec le réchauffement climatique et la fonte des glaces, l'Arctique prend une importance croissante pour les intérêts géopolitiques, économiques et énergétiques européens. Retour sur le sol belge, une fois n'est pas coutume, bonne nouvelle pour votre budget, plusieurs produits du quotidien vont bientôt coûter moins cher. Le gouvernement acte la suppression des droits d'accise sur le café, le thé et les dons au profit d'associations caritatives. Le texte prévoit aussi une augmentation progressive du seuil de régime de franchise TVA pour les petites entreprises. À partir de 2027, il passera progressivement de 25 000 à 30 000 euros. Le coût total de l'ensemble des mesures s'élève à 21 millions d'euros à l'horizon 2029. Dans le reste de l'actualité, la grève des aiguilleurs du ciel chez Skies se poursuit. Une quarantaine de vols sont à nouveau supprimés ce vendredi au départ et à l'arrivée de Charleroi. Engagé dans un bras de fer avec la direction de Skies qui assure en Belgique le contrôle aérien, les agents travaillant à Charleroi réclament, selon les syndicats, que leur prime de nuit soit revalorisée, comme expliqué déjà hier matin. Autre secteur et autre grève, le Front commun syndical active le préavis annoncé dans toutes les prisons belges du vendredi 25 septembre. La concertation avec le ministre de la Justice qui s'est tenue ce jeudi n'a pas abouti à une solution. La grève est motivée par la surpopulation carcérale persistante. À l'heure actuelle, on dénombre 544 personnes dormant à même le sol, soit 55 de plus que la semaine dernière. Les syndicats souhaitent avant tout que le gouvernement actuel prenne des mesures pour lutter contre ce problème. Sport. En football, l'Union Saint-Gilloise lançait sa campagne européenne hier soir. Des débuts réussis en Europa League puisque les Bruxellois l'ont emporté 3-1 sur la pelouse du Viktoria Plzeň en République tchèque. Les unionistes se rendront à l'Antwerp dimanche avant de recevoir OH Louvain et la Real Sociedad le 15 octobre. Enfin, en tennis, la Belgique se met en quête d'une nouvelle participation à la phase finale de la Coupe du Monde masculine. Pour rejoindre la compétition à Bologne, à la fin du mois de novembre, les troupes de Steve Darcy devront se débarrasser de l'Autriche. Et ce sans Alexander Blocks et Raphaël Collignon, mais bien avec Zizou Bergs. Le Limbourgeois emmènera la sélection composée de Gauthier Onclin, Kimmer Koperjans ainsi que Sander Gillet et Joran Vliegen en double. Dans l'actualité de votre région à présent, à la suite de l'incendie dans les Fagnes, un appel à projet inédit est lancé par la Loterie Nationale. Inondéa, le salon de la prévention aux inondations, se tient à Liège prochainement. Et puis à Visé, on fête les 100 ans de la réouverture de la collégiale ce week-end. Et l'actualité liégeoise, c'est chaque matin en compagnie de Christophe Bruls. Bonjour Christophe.
9: Bonjour Denis, bonjour tout le monde. Après l'incendie des Hauts-de-Fagne, la Loterie Nationale lance un appel à projet inédit.
10: La Loterie Nationale annonce un appel à projet d'1 million d'euros destiné à renforcer la résilience des zones naturelles particulièrement exposées aux risques environnementaux. L'objectif ne sera pas uniquement de restaurer les espaces détruits. Les projets devront également permettre de prévenir de nouveaux dégâts et mieux anticiper les risques futurs. La biodiversité, la gestion de l'eau, les tourbières et les zones humides seront notamment concernées. Nous voulons soutenir des solutions capables de préserver ces patrimoines naturels et de mieux les préparer aux défis de demain, souligne la Loterie Nationale. L'appel ne concernera toutefois pas uniquement les Hauts-de-Fagne. D'autres territoires naturels vulnérables ou exposés à des risques pourront aussi présenter un projet.
9: Un salon dédié à la prévention des inondations se tient à Liège le mois prochain.
10: Alors que les inondations de 2021 ont marqué le pays et plus spécifiquement les bassins de la Vesdre et de l'Ourthe en région liégeoise, des initiatives visant à prévenir de nouvelles catastrophes se multiplient, à l'instar du salon Inondéa, un événement organisé pour la troisième fois les 11 et 12 octobre prochains dans les bâtiments du génie civil du Val-Benoît à Liège. Ce salon réunira les acteurs, professionnels, experts et citoyens autour d'un enjeu devenu incontournable, mieux prévenir et gérer les risques d'inondation. 35 exposants spécialisés dans les domaines de la prévention des risques, de l'aménagement du territoire, de la protection des bâtiments, de la gestion de l'eau et des solutions permettant de mieux se préparer face aux inondations seront réunis. Inondéa se veut un salon ouvert à tout public.
9: L'unité pastorale de Visé fête le centenaire de la réouverture de la collégiale Saint-Martin-Saint-Adelin ce dimanche.
10: Un centenaire qui trouve, Christophe, son origine après la destruction de la Première Guerre mondiale. Au programme des festivités, une messe à 10h30 présidée par Mgr Delville, évêque de Liège, précédée d'un cortège à travers les rues de la ville. L'occasion aussi d'inaugurer le nouveau narthex à l'entrée du bâtiment. Jean-Marie Pleyers, un des organisateurs et membre de la fabrique d'église, revient sur le contexte de cette journée de festivités.
11: En 1914, exactement. Exactement le 10 août, les troupes allemandes sont arrivées à Visé et ont, pour diverses raisons, procédé à la destruction de l'église de Visé. Quelques jours après, c'est toute la ville qui passait, donc incendiée et mise à feu. Et quelques années plus tard, en 1924, la décision a été prise de reconstruire l'église au même endroit, dans un style néo-gothique, tout en intégrant les parties qui avaient miraculeusement échappé aux flammes. Il a été décidé de créer un nouveau narthex dans l'église de Visé. Ce narthex, on l'a voulu transparent, donc c'est pour ça qu'il est complètement vitré. Les vitres ont été parées de magnifiques réalisations de l'artiste peintre Jacques Donnet. L'église de Visé porte avant tout le nom de l'église collégiale Saint-Martin. Par la suite, avec la venue de la chasse de Saint-Adelin, l'église porte le nom dorénavant de collégiale Saint-Martin-Saint-Adelin.
10: Jean-Marie Pleyers à l'instant au micro de Ralph Schmeder. Dans la suite de ce journal, malgré les grèves et le climat tendu, les inscriptions pour devenir enseignants sont stables en province de Liège. La qualité de l'air serait bonne à Anse, ce sont les premiers résultats du projet Pure Cities. Et puis, niveau mobilité, la SNCB déploie un nouveau plan de transport, il y aura plus de trains en région liégeoise.
9: Enseignement, les inscriptions se maintiennent en province de Liège malgré les manifestations.
10: La réforme de l'enseignement ne décourage pas les futurs professeurs et instituteurs. Dans les hautes écoles de la province, les inscriptions restent globalement stables, même si certaines filières peinent à attirer. À la haute école Charlemagne, par exemple, le nombre de nouvelles inscriptions s'élève à environ 400. Si le nombre d'inscrits en section 1 et 2, anciennement niveau maternel et primaire, reste satisfaisant, en revanche, dans le secondaire inférieur, c'est plus problématique. Et dans certaines filières plus particulièrement, comme celle des langues anciennes, telles que le latin ou encore en sciences. Le constat est identique à la Haute École Libre Mosane, où le nombre d'inscrits reste constant, s'élevant à plus de 550. La clôture des inscriptions est fixée au 30 septembre, une information de la RTBF.
9: Bonne nouvelle à Anse, la qualité de l'air est bonne.
10: Le projet Pure Cities de la société AirScan est financé par Belfius, mesure et améliore la qualité de l'air de ville partout en Belgique. Et à Anse, les premiers résultats sont très positifs. Tous les capteurs sont au vert après 6 mois d'analyse. Avec la proximité de l'aéroport et le trafic dense, la ville avait approuvé le projet en décembre dernier. Des capteurs ont donc été installés en février à plusieurs endroits de la commune afin de calculer les émissions. Le projet s'étend sur un an avec la récolte de données sur les taux de pollution, mais aussi des diagnostics proposés après 3 mois. Un rapport final sera dressé en mars 2027, avec des potentielles solutions pour maintenir ou améliorer encore un peu plus la qualité de l'air. Le but est de vérifier si les taux de pollution correspondent aux normes imposées par l'Union européenne d'ici 2030. Et jusqu'ici, les résultats sont donc très satisfaisants. Plus de 60 villes participent déjà à ce projet.
9: Mobilité, la SNCB annonce un nouveau plan de transport.
10: Ce plan, Christophe, sera déployé en 3 phases, entre décembre 2026 et décembre 2028. En province de Liège, l'opérateur ferroviaire entend améliorer la fréquence des trains et les correspondances. Les trains circuleront 2 heures de plus en soirée entre Liège, Herstal, Liège-Saint-Lambert, Liège-Carré et Liège-Guillemin. Le dernier IC arrivera à Eupen 1 heure plus tard qu'aujourd'hui. Entre Verviers et Spa, le premier train quittera 1 heure plus tôt, et cela dès décembre prochain. D'autres lignes sont également concernées dans le futur. En décembre 2027, par exemple, l'omnibus Stat Wifflemal Liège circulera en semaine 2 fois par heure au lieu d'une seule. Enfin, entre 2026 et 2029, signalons encore qu'il y aura des travaux dans différentes gares, notamment à Eupen, à Welkenrath et à Wy. C'est la fin de ce journal. Excellente matinée évidemment à l'écoute de RCF Liège. On poursuit dans quelques instants avec notre point quotidien mobilité.

0: Sur les routes, Christophe, ça roule plutôt bien ce matin, mais on prend tout de même la direction de Namur. Peut-être y a déjà-t-il des personnes qui se rendent aux fêtes de Wallonie.
1: Eh bien, en effet, les fêtes de Wallonie, il en est question. La police de Namur Capitale informe que le périmètre des fêtes de Wallonie sera complètement fermé à la circulation à partir d'aujourd'hui, 9h, jusqu'à lundi 21 septembre à 8h. Méfiez-vous donc si vous devez rejoindre la capitale wallonne. Comme vous le disiez à l'instant, Denis, ça roule plutôt bien ce matin. Étonnamment, pas de perte de temps du côté du chantier des Hossards ce matin. Plutôt bonne nouvelle pour les automobilistes. Du côté de Charleroi, ça roule bien aussi. Et à Bruxelles, ça roule bien aussi, décidément. Tout va.
0: Pardon ? Le vendredi, peut-être un jour de télétravail qui correspond bien à la mobilité.
1: Allez savoir. En tout cas, c'est assez étonnant pour un vendredi, comme vous le disiez.

0: Après la mobilité, passons à la météo, Christophe. Est-ce que le temps sera aussi clément que la mobilité ce matin?
1: En tout cas, les nuages circulent bien, mon cher Denis, car aujourd'hui, la luminosité sera variable avec un risque d'inondée locale dans le nord du pays en matinée. En Ardennes et en Lorraine belge, il fera d'abord gris avec un risque de bruine. L'après-midi, le temps deviendra sec partout. Les maxima s'échelonneront de 15 degrés en Haute-Fagne à localement 20 ou 21 degrés dans le centre. Le vent sera modéré, en bord de mer plutôt fort, d'ouest, sud-ouest. Cette nuit, les périodes nuageuses alterneront avec les éclaircies. Dans le sud du pays, les éclaircies prédomineront, tandis que dans le nord, le ciel sera plus nuageux avec même un risque de quelques gouttes. En Ardennes et en Lorraine belge, les températures descendront vers des valeurs de 6 à 12 degrés, voire très localement jusqu'à 2 degrés. Ailleurs, les minima varieront de 13 à 16. Le vent sera généralement le plus souvent modéré de sud-ouest. Dans les vallées ardennaises, il deviendra faible et variable.
0: Et comme chaque vendredi matin, il est à présent temps de retrouver notre éditorialiste Myriam Tonus. Elle tente de s'aligner cette semaine.
2: Le théologien Maurice Bellet avait coutume de dire, en une sorte de constat à la fois résigné et souriant, que ce qui caractérise l'être humain, c'est qu'il est paradoxal, c'est-à-dire qu'il est capable d'affirmer une chose et son contraire, de prôner une valeur et d'agir en sens inverse, de désirer simultanément deux choses contradictoires. Cette réflexion n'était pas du tout théorique. 50 ans durant, Bellet a écouté des êtres humains de tous âges, toutes conditions, toutes formations. Et au final, qu'un humain ne soit pas un être parfaitement clair, cohérent et lisible, cela donnait encore plus de prix à ses yeux. Veut-on une illustration? En voici une, tirée d'une suite de commentaires parus sur Facebook cette semaine. Une personnalité du monde académique faisait part de sa détestation de Céline Dion. L'artiste, écrivait-il, qui fait grincer les oreilles, chante des platitudes, surjoue la diva, etc., etc. Bon, on pense ce qu'on veut de la québécoise, des goûts et des couleurs, nous ne discuterons pas ici. Mais ce qui était frappant, c'était ceci. Les premiers commentaires, ceux des habitués, encensaient l'avis du professeur, le trouvant pertinent comme à son habitude, et le remerciant d'oser enfin dire ce que la plupart des gens un peu cultivés pensent de Céline. Puis suivirent des commentaires plus mesurés, certains allant même jusqu'à écrire que, sans raffoler de la chanteuse, tout de même elle avait un certain talent et une voix qui pouvait ne pas maltraiter les oreilles de tout un chacun, et se demandant si dans le chef de l'auteur du poste, il n'y avait quand même pas un soupçon de mépris de classe. Oula, danger ! Le dit auteur répondit qu'effectivement, l'on pouvait tout à fait avoir un autre avis que lui, mais qu'en ce qui le concernait, tabernac, Céline, c'était pas sa tasse de thé. Et c'est très exactement là que commença la litanie. 31 commentaires, l'un à la suite de l'autre, disant pratiquement tous les mêmes mots. Bien d'accord avec vous, je pense comme vous, c'est bien vrai, que dire d'autre? La discussion est close, plus aucune tête ne dépasse. Question, pourquoi autant de personnes tiennent-elles à faire savoir, sans plus, qu'elles sont d'accord? Et deux, est-on certain que cet accord formel reflète bien leur avis sincère? Car on a beau vivre dans une société de l'individu, on sait depuis les années 60 qu'il suffit qu'une ou deux personnes émettent une idée ou une opinion même manifestement fausse, voire disent un mensonge, pour que dans un tour de table, plus de deux tiers des personnes soutiennent qu'elles sont d'accord avec ce qui est énoncé. C'est Salomon H. qui, lors de ses expérimentations, mit en évidence que l'on pouvait ainsi arriver à faire dire à une personne le contraire de ce qu'elle voyait sur une image. Culte de l'individu ou pas, on aurait tort de sous-estimer la puissance du groupe. S'exprimer à contre-courant pour ne pas détonner, ne pas être regardé de travers, ne pas être exclu, cela demeure une réalité. Alors, quand il s'agit de Céline Dion, ça peut prêter à sourire. Mais quand il s'agit de souscrire à des discours de haine ou franchement nauséabonds, oser être qui l'on est en vérité, oser parler en accord avec ce en quoi l'on croit vraiment, ça ne relève pas du développement personnel, mais tout simplement de la recherche du vrai, du bien, du beau.
0: Et puis le vendredi, on retrouve également nos deux chroniqueurs cinéma, Sandy Louis et Pierre Germet. Pierre Germet qui s'est évidemment rendu dans les salles sombres tout au long de la semaine pour nous parler des sorties de cette semaine.
3: Bonjour Pierre.
4: Bonjour Sandy.
3: La semaine passée, Pierre, vous étiez en direct depuis Deauville où vous suiviez pour nous le Festival du cinéma américain. Alors avant d'aborder les sorties de cette semaine sur nos écrans, un petit mot peut-être sur le film Grand Prix du Festival.
4: Oui, Sandy, le jury présidé par l'acteur français Roche Dizaine a attribué son grand prix à Club Kid de Jordan Fritzman, film qui sortira chez nous en novembre. Il retrace l'histoire d'un organisateur de soirée déjanté dans une boîte gay de New York, Jordan Fritzman lui-même à l'écran, qui apprend subitement qu'il a un fils de 10 ans et qu'il est prié de s'en occuper. Mais comment combiner sa vie nocturne de débauché, adepte des relations sexuelles en tout genre et consommateur des drogues les plus fortes, avec la venue de ce gosse de 10 ans dans son quotidien. Déjà présenté à un certain regard à Cannes, ce film Club Kid ne s'égare pas dans les séances racoleuses ou tonitruantes de la nuit new-yorkaise. Il va au contraire à l'essentiel de la relation entre un enfant de 10 ans et un adulte très immature, qui va probablement saisir cette opportunité pour se reconstruire lui-même et assurer ses responsabilités de père. Le film a également reçu le prix du public de la ville de Deauville et c'était vraiment mon coup de cœur du festival, arrivé à bon escient comme 13e et dernier film de la compétition, alors que tout le monde s'impatientait de découvrir le film digne du grand prix du festival.
3: Voilà donc pour Deauville. Pierre, venons-en à présent aux sorties de cette semaine, avec en particulier La vie d'une femme de Charline Bourgeois-Taquet, film que vous aviez vu à Cannes en sélection officielle avec Léa Drucker.
4: Oui, Sandy, Léa Drucker, qui est ici le médecin-chef du service de chirurgie maxillofaciale d'un hôpital en pénurie de personnel. Au tournant de la cinquantaine, cette femme est à la croisée des chemins. D'un côté, il y a ce poste de médecin-chef particulièrement énergivore et dont elle n'a jamais vraiment voulu. Et de l'autre, une femme qui se voit reprocher de n'avoir pas répondu à la normalité bien pensante de notre société en demeurant sans enfant, même si en fait elle a élevé ceux de son compagnon Charles Berling à l'écran. Ajoutez à cela la nécessité de s'occuper de sa maman atteinte d'Alzheimer et avouez que ça fait un peu beaucoup pour une seule et même personne. Lorsque débarque dans son service une écrivaine, Mélanie Thierry Lumineuse, venue humer l'atmosphère d'un hôpital avant d'écrire son prochain roman. Et c'est alors que la vie de cette femme médecin vacille, peut-être est-ce pour elle le moment ou jamais de s'offrir un peu d'évasion à la découverte de nouvelles sensations, et pourquoi pas des sensations y compris amoureuses.
3: À Cannes, Pierre, vous aviez assisté à la conférence de presse où Léa Drucker avait déjà parlé de son personnage.
4: Oui, Sandy, elle y avait expliqué que son personnage n'avait pas à se justifier d'avoir fait le choix de ne pas avoir d'enfant. Et quant à la scène avec Mélanie Thierry où leurs corps sont en fusion amoureuse, elle l'avait complètement assumée, cette scène, en expliquant, je cite, qu'elle n'avait rien d'une démonstration gratuite qui n'aurait rien apporté au film. Dont acte. Filmant ses personnages au plus près des visages et des corps et restituant caméra à l'épaule le rythme effréné de l'urgence d'un service hospitalier, ainsi que l'appel d'autre chose, Charline Bourgeois-Taquet, la réalisatrice, signe un très beau film où l'âpreté du quotidien se heurte à l'expression de sentiments amoureux inassouvis.
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0: Il est 8h20 sur RCF Notre-Dame. Qui pour prendre le relais de la FINUL, la force intérimaire des Nations Unies au Liban. Sujet au cœur des discussions à Paris hier en présence du président libanais et du roi de Jordanie. On s'en parle dans 10 minutes, le journal de Radio Vatican. Mais d'abord, les coulisses de l'info. La doctrine sociale de l'Église, c'est un sujet auquel le pape est très attaché. Il a notamment choisi le nom de Léon XIV en hommage à Léon XIII, l'homme de Rerum Novarum. Et à une semaine de l'avenue du Saint-Père en France, l'hebdomadaire France Catholique revient sur l'enseignement social de l'Église. Bonjour Constantin de Vergène.
1: Bonjour Pierre Dubois.
0: Vous êtes journaliste pour France Catholique, un enseignement qui a une tonalité particulière en France.
1: Et oui, à travers des figures à redécouvrir, car qui se souvient véritablement d'Albert Demain, de René de la Tour du Pin, de Léon Armel ? Pourtant, ces catholiques sociaux français avaient, dès le 19e siècle, compris et alerté, l'homme est une personne et non un individu isolé, comme le veut la société libérale. Il faut dire que sous le double effet de la Révolution française, qui avait supprimé les corporations, et celui de la Révolution industrielle, l'ouvrier se trouvait alors à la fois isolé et écrasé, et ces catholiques sociaux s'élevaient contre une société libérale où le seul moteur de l'économie était l'égoïsme et où les corps intermédiaires, dont la famille, étaient malmenés. On peut se demander si les temps ont véritablement changé.
0: Et la doctrine sociale de l'Église était au cœur de l'encyclique Magnificat Humanitas de Léon XIV.
1: Oui, le pape en a peint la fresque, revenant sur les notions de bien commun, de subsidiarité, de destination universelle des biens. Il avait aussi rappelé que la doctrine sociale de l'Église ne pouvait être qu'une boîte à outils déconnectée de la foi. Ainsi, si la dignité de l'homme est au cœur de cet enseignement, c'est parce qu'il est, le rappelle Léon XIV, à l'image du Dieu trinitaire. La foi donc, au cœur même de l'engagement, même en politique. En 2025, Léon XIV avait rappelé qu'il n'y a pas de séparation dans la personnalité d'une personne publique, il n'y a pas d'un côté l'homme politique, de l'autre le chrétien, et que c'est précisément dans leur foi que les politiques chrétiens peuvent trouver le courage face au dénigrement et aux colonisations idéologiques dont parlait le pape François. Seule l'union avec Jésus, expliquait Léon XIV, il précise même avec Jésus crucifié, vous donnera le courage de souffrir pour son nom, c'est dire l'ampleur de l'engagement qui est demandé aux chrétiens.
0: Un engagement fondé donc sur la foi, Constantin, mais aussi sur l'espérance.
1: Oui, dans nos colonnes, Jean-Frédéric Poisson, président de VIA, le Parti chrétien démocrate, renvoie à ce titre les chrétiens à leur rôle, ou plutôt à ce qu'ils croient, en expliquant que si les chrétiens se mettaient à croire pour de bon qu'ils ont une âme immortelle et qu'ils sont appelés à ressusciter, eh bien tout changerait, dit-il, car la politique se mettrait au diapason, l'objectif devenant alors de créer les conditions optimales afin que chacun puisse obtenir le salut espéré. Tout un programme bien différent de celui que l'on peut entendre en ce moment, puisqu'ayant pour horizon l'éternité.
0: On continue à en parler avec vous, Constantin de Vergène, et avec Aymeric Saucourt Armel. Bonjour.
2: Bonjour.
0: Vous êtes cadre dans un grand groupe et auteur de Léon Armel, l'origine catholique de la paix sociale dans le monde contemporain. C'est chez Salvatore, puisque Léon Armel est votre aïeul. Alors en quelques mots, qui était-il ? Constantin de Vergène l'a évoqué comme une personnalité de l'enseignement social de l'Église.
2: Oui, tout à fait. Et ça rejoint ce que vous venez de dire, c'est-à-dire que il était un chef d'entreprise, mais en même temps, il ne séparait pas du tout sa vie professionnelle de sa vie de foi. Et donc, dans son usine, à la fin du 19e siècle, il a mis en place les premiers comités d'entreprise et les allocations familiales.
0: Et il s'inscrit effectivement dans un contexte particulier. On est à la fin du 19e. En quoi ce contexte historique explique aussi son action ?
2: Alors, c'est une époque en fait, où il y avait une sorte de foi athée, une foi dans le libéralisme économique, et le fait de se dire que la loi de l'offre et de la demande était naturellement liée au bonheur, en fait. C'est-à-dire que c'était la foi que cette science économique pouvait, par les mécanismes libéraux, en fait, mener au bonheur. Et Léon Armel, avec d'autres, ont d'abord tenté de remédier aux conséquences de ce libéralisme par des actions de charité, qu'on appelle maintenant du paternalisme. Oui. Et Léon Armel a souhaité aller au-delà, c'est-à-dire soigner la cause, et donc chercher à développer une doctrine avec l'Église, et c'est donc la doctrine sociale de l'Église.
0: Et d'ailleurs, c'est ainsi qu'il a fait des ouvriers, des acteurs de l'usine. Constantin de Vergène, ce contexte historique est important pour comprendre ce mouvement qui a vu naître ces figures du catholicisme social. On parle de Léon Armel, mais vous le disiez, il y a aussi René de la Tour du Pin et bien d'autres. Le contexte est important.
1: Oui, c'est vraiment à l'époque des effets dévastateurs de la révolution industrielle qui va provoquer des transformations sociales très, très brutales. Bien sûr, avec une vie dans les usines qui est extrêmement dangereuse, beaucoup de chômage. Il faut imaginer que c'est toute une population des anciens ruraux, notamment des gens qui travaillaient dans les campagnes, qui vont dans les villes et puis qui s'entassent dans des taudis pour ensuite travailler dans des usines dans des conditions très, très compliquées. Et vous citez, on parlait d'Albert Demain, c'est par exemple lui qui va réussir à faire en sorte que la France légifère pour interdire le travail des enfants de moins de 13 ans.
0: Aymeric Secours-Armel, dans la vie de votre aïeul, il y avait la place de la prière qui était très importante. Parfois, on observe ce qu'il a fait, j'allais dire, de politique, ou en tout cas dans l'action de chef d'entreprise, mais il y avait la vie chrétienne enracinée aussi.
2: Oui, tout à fait. Et en fait, il associait vraiment la foi à chacun de ses actes. Il avait inscrit formellement la Sainte Vierge parmi les actionnaires de l'entreprise, mais c'était expressément marqué dans les statuts qu'elle avait le droit à une part des bénéfices, mais qu'elle ne contribuerait pas aux pertes.
0: Ah oui, c'est très concret.
2: Voilà, puis de la même manière, à un moment, il s'est réveillé après avoir mal dormi, et il avait prié pendant la nuit, et il s'est dit, je prends un risque pour mon âme en laissant perdurer le travail de nuit, qui n'est pas bon pour l'homme. Et donc, il a dit une phrase importante, c'est « ce qui n'est pas bon pour l'homme ne peut pas être bon pour les affaires ». Et le lendemain, il a donc écrit un document qu'il a ensuite mis dans le tabernacle, où il s'est engagé à arrêter le travail de nuit, alors qu'économiquement, ce n'était pas une bonne idée, étant donné que les concurrents laissaient perdurer le travail de nuit. Donc, il a pris ce risque en le confiant au Seigneur.
0: Qu'est-ce que ça vous a fait, Aymeric Secours-Armel, quand Léon XIV a rendu hommage à votre grand-père? C'était au mois d'août, à Rimini, il a visité une exposition qui lui était consacrée.
2: C'était vraiment une surprise, parce que c'est vrai qu'en France, il n'est pas très connu. Hein, tous les acteurs de la doctrine sociale de l'Église ne sont pas très connus. Et en Italie, en fait, de voir en fait des gens passionnés, c'était donc une énorme exposition avec des milliers de visiteurs tous les jours. Et là, donc le pape Léon XIV qui est venu, qui a passé un quart d'heure avec une visite privée, où toutes les étapes de la vie de Léon Armel lui ont été présentées. Donc c'était très touchant, effectivement, pour moi, de voir ce rayonnement, en fait, de Léon Armel.
0: Constantin de Vergennes, c'est vrai que ça permet aussi de redécouvrir les figures du catholicisme social, l'action de Léon XIV, puisqu'il en parle beaucoup, on sait que ça le touche beaucoup, ça permet de découvrir Albert Demain, ça permet de découvrir Léon Armel.
1: Bien sûr, et ça sert aussi à remettre en avant cette doctrine sociale de l'Église, qui parfois est considérée un peu injustement. Certains disent que, finalement, quand l'Église, via Léon XIII, Rerum Novarum, se saisit comme ça de la question ouvrière, finalement, c'est un peu la dernière minute, un peu mis devant le fait accompli. Alors qu'en fait, les historiens comme Jean-Marie Salamito, par exemple, qui avait sorti un livre il y a un peu plus d'un an, qui montre que toute cette doctrine sociale de l'Église, en fait, remonte au temps des pères de l'Église, et que saint Ambroise, saint Augustin se sont tous exprimés sur les réalités du travail pour montrer à quel point le travailleur était avait une dignité particulière.
0: Les chrétiens se préoccupent de la vie quotidienne des hommes. Justement, Aymeric Secours-Armel, en quoi la figure de votre aïeul vous inspire-t-elle aujourd'hui dans votre activité professionnelle? Est-ce que c'est un modèle pour vous, en un mot?
2: Oui, tout à fait. Sur le principe de subsidiarité, qui, avant que je me plonge dans la vie de mon aïeul, était assez obscur pour moi. Et en réalité, la manière dont il a donné des responsabilités aux gens qui dépendaient de lui, je m'en suis beaucoup inspiré et je m'en inspire toujours.
0: Et ça marche?
2: Ah, et ça marche très bien, en fait. Oui, exactement. D'ailleurs, il avait dit à un moment que la question sociale était une question d'égard. C'est-à-dire que si on reconnaît vraiment que les êtres humains qui nous sont rattachés par un quelconque pouvoir sont des êtres humains, sont des âmes, et en fait, ils grandissent. Et c'est
0: le plus important. Merci beaucoup, Aymeric Secours-Armel. Je rappelle que vous êtes l'auteur d'une biographie de Léon Armel chez Salvator. Constantin de Vergennes, journaliste pour France Catholique.
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4: Et pour la météo, il va faire très beau, principalement dans le sud de la France, où on attend encore jusqu'à 29 degrés.
0: Et 8h30, direction Rome pour une nouvelle édition du journal de Radio Vatican qui vous est présenté ce matin par Alexandra Sirgan.
3: Qui pour prendre le relais de la FINUL, la force intérimaire des Nations Unies au Liban, sujet au cœur des discussions à Paris hier en présence du président libanais et du roi de Jordanie. L'ONU et l'armée libanaise craignent un vide sécuritaire dans le sud du pays, théâtre de confrontations répétées avec Israël. Conséquence de la guerre en Ukraine, les attaques contre des navires commerciaux se multiplient en mer Noire. Soucieuse de protéger ses intérêts économiques, Ankara tente à nouveau de jouer les médiateurs entre Kiev et Moscou. Les Russes appelaient aux urnes dès vendredi pour renouveler la Douma, la chambre basse du Parlement. Un vote verrouillé, nouvelle démonstration de force pour Vladimir Poutine. On y revient avec l'invité de notre dossier à la fin de ce journal. Avant cela, nous irons au Cameroun où une nouvelle attaque de Boko Haram rappelle l'extrême fragilité sécuritaire au nord du pays. Et puis correspondance à suivre en Colombie. La justice autorise finalement les bombardements contre les camps de rebelles armés. Et ce, malgré la présence de mineurs.
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3: Bonjour à tous. L'avenir du Liban sur la table à Paris. Des représentants de 17 pays européens et arabes étaient réunis dans la capitale française hier pour évaluer les besoins de l'armée libanaise et discuter de la fin prochaine de la mission de la FINUL, la force intérimaire des Nations Unies au Liban. Leurs opérations prendront fin le 31 décembre après 48 ans de présence dans le pays. Mais la force onusienne, tout comme l'armée libanaise, redoute que l'armée israélienne agisse ensuite en toute impunité dans le sud du pays. Le président libanais Joseph Aoun a ainsi invité les participants à la réunion à définir une feuille de route pour la tenue prochaine d'une conférence internationale destinée à évaluer les conséquences d'un tel retrait. Les précisions de Paul Khalife.
6: Deux questions principales étaient à l'ordre du jour de la rencontre de Paris. Le soutien à l'armée libanaise et les conséquences du départ de la force onusienne du Liban Sud à la fin de l'année. Aucune aide financière ou militaire n'a été annoncée, car cette réunion est préparatoire à une conférence internationale qui pourrait se tenir dans les prochains mois. Le président libanais a essayé de convaincre ses partenaires de l'importance du soutien à l'armée libanaise, affirmant que le Liban et la région présentent une opportunité qui pourrait ne pas se renouveler. C'est un investissement qui va au-delà des frontières libanaises, car la stabilité du Liban est indissociable de celle de la région, a martelé Joseph Aoun. Devant les donateurs potentiels échaudés par les expériences passées, le chef de l'État libanais a mis l'accent sur la transparence des aides qui pourraient être accordées. Il s'est dit favorable à la mise en place avec les partenaires du Liban d'un mécanisme vérifiable permettant de définir les priorités, de veiller au respect des engagements et de mesurer l'impact du soutien fourni. Paul Khalife, Beyrouth, RFI pour Radio Vatican.
3: Et parallèlement, depuis Tel Aviv hier, Benjamin Netanyahou a vanté sa politique sécuritaire au Liban et dans la région. Faire tomber le régime iranien et détruire totalement le Hezbollah et le Hamas, telles sont les promesses énumérées par le Premier ministre israélien qui a officiellement lancé jeudi soir la campagne de son parti, le Likoud, en vue des élections législatives du 27 octobre. Nouvel incident dans le détroit d'Ormuz, les gardiens de la révolution iraniens ont annoncé avoir frappé hier un pétrolier battant pavillon togolais dans le détroit. Et de l'autre côté de la mer d'Arabie, les Houthis soutenus par l'Iran renforcent leur emprise sur le stratégique détroit de Bab el-Mandeb. Les affrontements meurtriers ont fait 5 morts hier entre les rebelles yéménites et l'Arabie saoudite. Ces conflits au Proche et au Moyen-Orient qui seront au cœur des discussions à New York la semaine prochaine. Le débat général de l'Assemblée générale des Nations Unies s'ouvre mardi. 150 chefs d'État et dirigeants sont attendus, dont le président iranien Masoud Pezeshkian. En revanche, le président palestinien Mahmoud Abbas a de nouveau été privé de visa par les États-Unis et devra ainsi s'exprimer par visioconférence. De nombreuses autres crises seront à l'ordre du jour, celles en RDC, au Soudan, en Haïti, sans oublier la guerre en Ukraine. C'est une conséquence justement directe du conflit en Ukraine. Les attaques en mer Noire contre des navires commerciaux qui se multiplient ces derniers mois. Des attaques qui perturbent le marché mondial des céréales, mais qui menacent aussi les intérêts des pays riverains, dont la Turquie. C'est dans ce contexte qu'Ankara a soumis récemment un protocole d'accord à Kiev et à Moscou pour mettre fin à ces attaques. Le pays tente ainsi de jouer une nouvelle fois les médiateurs. À Ankara, les précisions d'Alain Leheur.
7: Dans le conflit russo-ukrainien, la Turquie tente une fois de plus de reprendre l'initiative diplomatique. Les autorités turques s'alarment des attaques répétées contre les navires de commerce en mer Noire. Au moins 90 bateaux auraient été frappés rien que pendant le mois d'août, dont entre 25 et 30 appartenant à des armateurs turcs. Il s'agissait notamment d'attaques de drones attribuées à l'Ukraine, qui cherchent ainsi à entraver le transport de céréales et d'hydrocarbures au bénéfice de la Russie. Proche des deux belligérants, la Turquie leur a récemment proposé un protocole d'accord pour mettre fin à ces attaques. Inspiré de l'ancien protocole sur les céréales négocié en 2022, qui n'avait duré qu'un an mais dans lequel Ankara avait joué un rôle clé, cette nouvelle initiative cherche à créer un mécanisme de protection des navires en privilégiant les eaux territoriales de la Turquie, de la Roumanie, de la Bulgarie et potentiellement de la Géorgie. Au-delà de la sécurité maritime, l'enjeu est économique. La sécurisation des routes commerciales est déterminante pour les exportations de céréales russes et ukrainiennes et pèse directement sur les marchés mondiaux. Pour Ankara, il s'agit aussi de protéger ses intérêts commerciaux et la sécurité de ses propres navires, tout en essayant de relancer son rôle d'intermédiaire entre Moscou et Kiev. À Ankara, Anne Loire pour Radio Vatican.
8: Et concernant la guerre en Ukraine, la défense anti-aérienne russe a battu cette nuit 35 drones ukrainiens volant vers Moscou au premier jour des élections législatives en Russie. On reviendra sur les enjeux de ce scrutin dans notre dossier à la fin de ce journal. Cameroun, pays visité par le pape Léon XIV en avril dernier. Une nouvelle attaque rappelle l'extrême fragilité sécuritaire dans le nord du pays. Une attaque terroriste attribuée à Boko Haram a coûté la vie à 13 civils dans la nuit de mercredi à jeudi dans le village de Madegua, dans le département de Logoné et Tchari, situé dans l'extrême nord du pays. La correspondance d'Eba Essongué.
9: Le village de Madegua est en deuil. Dans la nuit du jeudi 17 septembre 2026, cette localité située à 9 km de Makari, dans le département du Logoné-Chari, a été le théâtre d'une violente attaque attribuée au groupe terroriste Boko Haram. Il est environ 2 heures du matin lorsque les assaillants surprennent les habitants en plein sommeil. Le bilan est particulièrement lourd. 13 civils lâchement tués, une 14e victime, unique survivante de ce massacre, évacuée quant à elle vers l'hôpital privé de Mada, où elle reçoit actuellement des soins intensifs. Selon des sources municipales, ces raids sanglants s'apparentent à une opération de représailles. Il y a quelques mois, une importante cargaison de munitions destinée aux combattants djihadistes avait en effet été saisie dans la zone. Ce nouveau drame rappelle la fragilité sécuritaire dans la région de l'extrême nord du Cameroun. En effet, le bassin du lac Tchad reste le théâtre d'incursions régulières de Boko Haram et de ses factions dissidentes, et ce, malgré le déploiement continue de l'armée camerounaise et des troupes de la force multinationale mixte. Eba Essongué à Yaoundé pour Radio Vatican.
8: On part à présent en Amérique latine, direction la Colombie, où l'armée va finalement pouvoir reprendre ses bombardements contre les guérillas. Un juge de Bogota a levé la suspension de frappes aériennes, suspension ordonnée 2 semaines plus tôt pour éviter la mort de personnes mineures recrutées par les groupes armés qui contrôlent encore d'importantes zones du pays. Le nouveau président d'extrême droite, Abelardo de la Espreya, a promis une guerre totale contre les rebelles. La correspondance de William Gazo.
10: Depuis sa prise de fonction début août, le président d'extrême droite a déjà ordonné 3 bombardements contre les structures insurgées, en particulier dans la région amazonienne et la frontière avec le Venezuela. Des opérations militaires au cours desquelles au moins 6 mineurs ont perdu la vie, provoquant un important débat sur le bien fondé de ces bombardements. Si le recrutement de personnes mineures représente une pratique répandue et en augmentation de la part des groupes armés, la justice colombienne prévient, leur présence dans un camp de guérilleros ne fait pas forcément d'eux des objectifs militaires. Cela dit, le juge de Bogota a tranché qu'une suspension générale des frappes aériennes nuisait de façon disproportionnée à la capacité de l'État à lutter contre les groupes insurgés. Il a tout de même appelé le gouvernement à faire preuve d'une vigilance accrue et à développer de nouveaux protocoles d'intervention en cas d'information révélant la présence d'adolescents dans les rangs de la guérilla. Abelardo de la Espreya, élu sur la promesse d'un retour d'une guerre totale contre les groupes armés, affirme que ces derniers utilisent les adolescents comme boucliers humains et que cela ne l'empêcherait pas de les attaquer. Les autorités colombiennes ont dénombré plus de 400 cas de mineurs recrutés par les insurgés en 2025. Bogota, William Gazo pour Radio Vatican.
8: Au Venezuela voisin, la Commission nationale des télécommunications rétablit l'accès à plusieurs plateformes et médias en ligne, censurés depuis des années. Une ouverture qui intervient alors que le pouvoir et opposition ont entamé hier après-midi un deuxième cycle de négociations. Et puis avant de passer à notre dossier détour par Rome, ce vendredi, le pape Léon XIV présidera à 17h30 l'Assemblée du diocèse de Rome dans la basilique Saint-Jean de Latran. Plus d'informations à retrouver sur notre site vaticannews.va. Les bureaux de vote ont ouvert ce matin en Russie. Jusqu'à dimanche, les citoyens russes sont appelés aux urnes pour les élections législatives. Le scrutin doit permettre de déterminer la composition de la chambre basse du Parlement, la Douma, composée de 450 sièges. Parlement qui a toujours approuvé sans réserve les initiatives du Kremlin. Alors que le pays est entièrement engagé dans une économie au service de sa guerre contre l'Ukraine, les résultats laissent peu de place au doute. Le parti Russie unie de Vladimir Poutine devrait continuer d'être largement majoritaire. Alors à quoi servent réellement ces élections dans un pays où les partis d'opposition les plus critiques ont été écartés ? Avant tout, à comprendre la mécanique du pouvoir autour du maître du Kremlin. C'est ce que nous explique l'invité de notre dossier ce matin, Arnaud Dubien, directeur de l'Observatoire franco-russe et chercheur associé à l'IRIS.
11: L'enjeu n'est pas énorme au sens où les prérogatives de la Douma d'État sont en réalité assez limitées. C'est pour l'essentiel une chambre d'enregistrement, a fortiori dans une période très particulière qui est cette période de guerre. Donc en soi, les élections ne sont pas un événement politique majeur. Ceci dit, ce n'est pas un non-événement non plus, dans le sens où d'abord la vie politique russe, alors qui est très particulière, elle est quand même rythmée par ces élections, qui sont ce qu'elles sont, mais qui sont souvent le prétexte soit à des remaniements ministériels, soit à des ajustements au sein du pouvoir russe entre les différentes chapelles, les différents clans. C'est ça en fait le véritable enjeu, ce n'est pas un changement de cap, ni économique, ni politique, c'est plutôt des rééquilibrages entre les différents clans, les différentes chapelles qui composent le pouvoir autour de Poutine. Pour ce qui est du pouvoir lui-même, ce n'est pas vraiment une onction comme peut l'être l'élection présidentielle, où là, le taux de participation doit être important, le résultat aussi. Là, il s'agit plutôt, surtout dans le contexte de guerre en Ukraine et de frappe ukrainienne grandissante sur le territoire russe, l'objectif était moindre en réalité, il s'agissait d'éviter, je dirais, des événements extraordinaires, de faire en sorte que le vote soit perturbé ou qu'il y ait des mouvements sociaux, des mouvements d'humeur de la population. Voilà quel était l'objectif. Et finalement, passez-moi l'expression, ça n'a pas passé comme une lettre à la poste.
12: Justement, la question de la guerre, comment s'est-elle invitée dans la campagne et de quelle manière ?
11: Ce qui s'est passé sur les stations-service, c'est désormais visible, perceptible, ça a des conséquences dans le quotidien. Mais contrairement à ce qu'espéraient les Ukrainiens et sans doute les Européens, ça n'a pas entraîné de mouvements de protestation, c'était bien mal connaître finalement les ressorts psychologiques de la société russe, mais c'est en toile de fond. Quand je dis qu'on a désinvité la guerre, c'est qu'on a, après une volte-face assez étonnante, suspendu la participation du parti Diabloco aux élections. On a, dans un premier temps, je le rappelle, fin juillet, avait été autorisé à concourir, et puis il y a eu volte-face, parce que probablement certains au Kremlin ont considéré que ce parti, qui est un vieux parti assez marginal, qui ne dépassait pas les 3-4% dans les sondages, aurait pu peut-être agréger un vote anti-guerre et que ça n'a pas été jugé opportun. Donc le sujet de la guerre est un non-sujet dans cette campagne électorale. On fait comme si ça n'existait pas. Les partis parlent de plein d'autres choses, sauf de ça, ou alors ils les abordent de façon très détournée. Par exemple, le parti Jean Nouveau, qui est le plus libéral du spectre autorisé, qui cherche à capter justement un vote urbain protestataire, incarne, en quelque sorte, ou voudrait incarner le parti de retour à une certaine normalité. De même, d'ailleurs, dans un autre registre que le maire de Moscou, qui est numéro 2 de la liste de Russie Unie, qui a fait une sortie très remarquée début août dans les médias, pour expliquer que la mobilisation totale de l'économie reviendrait à tuer le pays, ce qui était un signal très fort en direction du parti de la guerre.
12: Vous avez évoqué la dépolitisation de cette campagne et de la vie politique russe. Est-ce une stratégie calculée de la part de Vladimir Poutine ou est-ce aussi une peur finalement de ses éventuels opposants, des voix critiques, d'aller à l'encontre d'un pouvoir autoritaire ?
11: Je dirais que c'est les deux. La vie politique russe se dévitalise depuis une vingtaine d'années, à un rythme accéléré depuis 5 ou 6 ans. Donc il y a effectivement une volonté du pouvoir de faire en sorte que les choses se passent de façon très byzantine, finalement, en coulisses, dans un cercle restreint. C'est ça la réalité du pouvoir russe. Il y a les institutions sur le papier, et puis la réalité du pouvoir. Et tout ne correspond pas, évidemment. Et puis les partis politiques eux-mêmes, ceux qui sont autorisés, ceux qui ont le droit de concourir, ceux qui vont disposer de groupes parlementaires à la Douma, eh bien, ils voient que les champs du possible, les champs de ce qui est autorisé se réduit jour après jour.
8: Interrogé par Olivier Bonnel, Arnaud Dubien, directeur de l'Observatoire franco-russe, était ce matin l'invité de Radio Vatican.
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0: Il est 8h44 sur RCF Notre-Dame. Bonjour Gilles Brochard.
14: Oui, bonjour
0: Pierre-Hugues. Je vous soupçonne de ne pas avoir dit à la régie qu'il fallait appeler quelqu'un.
14: Je crois que j'ai oublié le numéro malheureusement.
0: Mais il faut le prévenir avant. Voilà. Bon Gilles, ce qu'on peut se dire. Alors moi je vais vous prendre votre numéro, je vais dire à la régie.
14: Attends, je vais donner.
0: Voilà.
14: Oui, exactement. Alors on va parler...
0: Déjà moi je me permets de vous souhaiter un très bon anniversaire puisque lundi dernier c'était votre anniversaire.
14: C'est gentil.
0: Et qu'est-ce qu'on fait quand c'est son anniversaire? On débouche le...
14: champagne.
0: Et donnez-moi votre téléphone, je vais m'en occuper.
14: Attendez, je vous donne le nom.
0: Je vois bien, c'est Philippe Verger, je vais prendre votre téléphone, je sais très bien.
14: Alors, en fait, ce matin, je voulais qu'on parle du relais du goût. On va entendre ce petit bruit sympathique.
0: Ça fait plaisir. Voilà. Vous courroucez, Gilles Brochard, parce que vous n'avez pas donné le bon numéro à la régie. Voilà. Moi, je vais donner à Pierre-Henri, notre formidable réalisateur. Il va appeler Philippe Verger.
14: Alors, les relais du goût, c'est la 3e édition. Ça commence

0: tourisme de Reims, qui est un office important, puisque c'est un office touristique très très important, dans le sens où il organise cette manifestation. Bonjour Monsieur Verger.
1: Bonjour.
0: Pardonnez-nous pour ce petit retard, c'est de ma faute. Comment on pourrait présenter ces relais du goût par rapport à d'autres salons culinaires, gastronomiques ?
1: Bah, très simplement, je pense que c'est un événement qui raconte notre territoire et ce qu'on a de plus précieux. C'est un assemblage entre la gastronomie, le champagne, le patrimoine et les savoir-faire de notre territoire.
0: Ouais. On va même parler de caviar, d'ailleurs, j'ai vu aussi. Hein.
1: Oui, on a une succession d'ateliers culinaires, d'animations, de conférences. Bref, c'est extrêmement large.
0: Ce qui est intéressant aussi pour le public, c'est qu'il pourra rencontrer des chefs, et notamment des chefs étoilés. Alors, je pense bien sûr à Christophe Moret au Crayère ou à Christophe Raoult au Royal Champagne. Il y aura ce que vous appelez les grandes tablées. Qu'est-ce que c'est que les grandes tablées ?
1: Alors, les grandes tablées, c'est qu'on a, c'est un peu l'épicentre de cet événement. C'est le village viticole qui regroupe un peu plus de 40 vignerons. Et au cœur de cet espace, on a organisé des grandes tablées avec un événement qui aura lieu demain midi autour du croque-monsieur à base de jambon de Reims. On aura un pique-nique un peu haut de gamme samedi soir.
0: Ouais.
1: Et le lendemain, une tablée autour du pâté-croûte champenois.
0: Formidable. Avec Vincent Ferniaud, je crois. Hein.
1: Ouais. Avec Vincent Ferniaud qui animera effectivement cette
0: expérience. Et alors, moi, je suis allé dans l'ancienne chapelle du Carmel qui est désaffectée aujourd'hui. Il y aura le banquet du Carmel. Alors, c'est un lieu unique, complètement désaffecté. Et on peut dormir dans cet endroit au milieu des vitraux. C'est plus de 300 mètres carrés. Il y a deux chambres, il y a un spa. Et là, il y aura un banquet.
2: Ça donne envie.
0: Ouais. Et ce qu'on appelle le banquet du Carmel. Et on terminera là-dessus.
2: En un mot.
1: Ouais, c'est effectivement un dîner en petit comité dans la nef de la chapelle du Carmel. Avec le chef Mathieu Audino. On a trois séquences, vendredi soir, aujourd'hui, demain.
2: Merci beaucoup.
1: Soir, il reste encore un peu de place.
2: Philippe Verger, merci beaucoup. Ah oui, on avait encore du champagne.
0: Voilà, on va voir à votre santé.
2: Et ben voilà.
0: Le Relais du Goût et un site internet, toutes les informations sur le site internet du Relais du Goût.
1: À très vite.
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En ce temps-là, il arriva que Jésus, passant à travers villes et villages, proclamait et annonçait la bonne nouvelle du règne de Dieu. Les 12 l'accompagnaient, ainsi que des femmes qui avaient été guéries de maladies et d'esprits mauvais. Marie, appelée Madeleine, de laquelle étaient sortis 7 démons. Jeanne, femme de Cusa, intendant d'Hérode. Suzanne et beaucoup d'autres qui les servaient en prenant sur leurs ressources.

0: Et comme ce fut le cas toute cette semaine, nous retrouvons pour la dernière fois le dominicain Philippe N pour le commentaire de l'évangile du jour. Frère Philippe, on vous écoute et merci pour tout votre service cette semaine.
1: Ça m'a fait un grand

En plaisir. Saint Luc aime bien présenter le rôle actif des femmes autour de Jésus. Il le fait dès le début de son évangile en développant les figures d'Élisabeth, la mère de Jean-Baptiste, et celle de Marie. Ici, l'évangéliste nous montre des femmes qui font comme les disciples. Elles suivent Jésus. Mais elles restent toujours marquées par la séparation des genres. À la mort de Jésus, elles se tiennent à distance. Elles n'osent pas accompagner Joseph d'Arimathie qui enterre Jésus. C'est de loin qu'elles voient le lieu de la sépulture. Mais ce sont elles qui, les premières, à la pointe de l'aurore, vont au tombeau pour y apporter des aromates. Nous sommes entourés de gens que nous ne voyons pas, que nous ne voyons plus. Ce n'est pas pour rien que les techs nous recommandent de saluer le chauffeur de bus. Il en est de même pour les employés dans les magasins, pour les balayeurs et les facteurs qui parcourent nos rues, pour ce pensionné qui avance, voûté devant nous et qui nous retarde dans notre marche rapide et indifférente. Il y a beaucoup de solitude dans nos grandes villes. Un simple bonjour peut redonner le goût de vivre à des êtres écrasés par le rejet.

Notre Père qui es aux cieux, que ton nom soit sanctifié, que ton règne vienne, que ta volonté soit faite sur la terre comme au ciel. Donne-nous aujourd'hui notre pain de ce jour. Pardonne-nous nos offenses, comme nous pardonnons aussi à ceux qui nous ont offensés. Et ne nous laisse pas entrer en tentation, mais délivre-nous du mal. Car c'est à toi qu'appartiennent le règne, la puissance et la gloire, pour les siècles des siècles. Amen.

0: Le saint du jour à 8h56, c'est avec Clara Bévilacqua. Aujourd'hui, Clara, nous fêtons un saint célèbre par les récits de ses lévitations et de ses miracles.
1: Et on parle là de saint Joseph de Cupertino, moine franciscain italien qui est devenu le patron des aviateurs. Nous sommes au XVIIe siècle. Alors cet homme, simple et lent d'esprit, inculte mais d'une grande profondeur, vit des manifestations surnaturelles, incroyables, indépendamment bien sûr de sa volonté, et ce, devant de très nombreux témoins. On raconte même qu'un jour, en 1649, un jeune duc voit s'élever le saint durant quelques minutes en pleine messe.
0: Et le prince craint une supercherie.
1: Oui, il tire son épée, la fait passer sous ses pieds, au-dessus de la tête et tout autour de Joseph, mais sans découvrir le subterfuge. Alors sa plus remarquable lévitation, la plus attestée, est celle qui se produit lors d'une audience papale devant le pape Urbain VIII. Après s'être agenouillé pour baiser les mules, les chaussures du pape, le franciscain est élevé en l'air au-dessus du trône pontifical. Il reste ainsi de longs instants jusqu'à ce que son supérieur, qui l'accompagnait, eh bien, lui ordonne de redescendre.
0: Mais toutes ces manifestations surnaturelles le font jalouser et maltraiter.
1: Exactement, et soulever la suspicion de l'Inquisition. Alors il est interrogé et retenu pendant plusieurs semaines et finalement relâché. Les juges inquisiteurs ne trouvent rien à lui reprocher. Saint Joseph de Cupertino est ainsi appelé le saint des lévitations.
0: Merci Clara, une pensée donc pour tous les aviateurs dont il est le saint patron. Saint Joseph de Cupertino, qui est aussi le saint patron des étudiants qui passent un examen. Vous saviez ça Clara ?
1: Non, je ne savais pas.
0: Vous savez pourquoi ?
1: Non, pas du
0: tout. Je vais vous le raconter, parce que l'anecdote est quand même amusante. On raconte qu'il pas très intelligent. Vous le disiez, Clara, Saint Joseph de Cupertino était simple d'esprit et sans grande instruction, incapable de lire et écrire correctement. Et au moment de passer l'examen pour devenir prêtre, coup de chance, ou plutôt coup de providence, l'évêque avait tellement été impressionné par les premiers candidats qu'il a décidé de dispenser tous les autres. Et donc, notre Saint Joseph de Cupertino est ordonné sans examen. Voilà, de quoi rassurer peut-être ceux qui stressent aujourd'hui avant de passer un examen. Avec Dieu, rien n'est jamais perdu. Clara Bévilacqua, vous restez avec nous, puisque ce sont les informations dans quelques instants. Et puis dans 10 minutes, place au débat du jour, qui est encore animé ce matin par Frédéric Mounier. Il reçoit Laurent Geoffrin et Nicolas Senez.
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0: Nous sommes le vendredi 18 septembre, Saint-Joseph de Cupertino. À l'honneur, aujourd'hui, Sainte-Nadège, également fêtée, c'est le saint du jour. 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
7: À présent, il est exactement 9h. Bonjour à toutes, bonjour à tous. La Belgique souhaite devenir membre observateur du Conseil de l'Arctique, a déclaré le ministre des Affaires étrangères Maxime Prévost depuis l'Islande, où il est en visite cette semaine. Ce Conseil réunit les États riverains de l'Arctique afin de favoriser la coopération. 13 États, dont la France, l'Allemagne et les Pays-Bas, disposent aussi du statut d'observateur qui permet d'être invité à participer, par exemple, à des groupes de travail. Avec la fonte des glaces, l'Arctique prend une importance croissante pour les intérêts géopolitiques, économiques et énergétiques européens. Retour sur le sol belge, bonne nouvelle pour votre budget, plusieurs produits du quotidien vont bientôt coûter moins cher. Le gouvernement acte la suppression des droits d'accise sur le café, le thé et les dons au profit d'associations caritatives. Le texte prévoit aussi une augmentation progressive du seuil de régime de franchise TVA pour les petites entreprises. À partir de 2027, il passera progressivement de 25 à 30 000 euros. Le coût total de l'ensemble de ces mesures s'élève à peu près 21 millions d'euros à l'horizon 2029. Et puis un projet à 1 milliard d'euros se dessine à Lanaken, en province de Limbourg. L'ancienne usine Sappi s'apprête à connaître une nouvelle vie. L'entreprise néerlandaise Switch Data Centers souhaite y construire un vaste centre de données. Cette nouvelle infrastructure pourrait créer 150 à 250 emplois directement, rapporte Uitbelang van Limburg ce vendredi. La société prévoit un budget de quelques centaines de millions à 1 milliard d'euros rien que pour les travaux. Avec le matériel des clients et les serveurs, l'investissement total pourrait toutefois être démultiplié. Le chantier devrait durer 5 à 7 ans. Dans le reste de l'actualité, la grève des aiguilleurs du ciel chez Skies se poursuit. Une quarantaine de vols sont à nouveau supprimés ce vendredi au départ et à l'arrivée de Charleroi. Engagés dans un bras de fer avec la direction qui assure en Belgique le contrôle aérien, les agents travaillant à Charleroi réclament, selon les syndicats, que leur prime de nuit soit revalorisée. Autre secteur, autre grève, le Front commun syndical active le préavis annoncé dans toutes les prisons belges du vendredi 25 septembre. La concertation avec le ministre de la Justice qui s'est tenue ce jeudi n'a pas abouti à une solution. La grève est motivée par la surpopulation carcérale persistante. À l'heure actuelle, on dénombre 544 personnes dormant à même le sol, soit 55 de plus que la semaine dernière. Les syndicats souhaitent avant tout que le gouvernement actuel prenne des mesures pour lutter contre ce problème. Enfin, en sport, en tennis, la Belgique se met en quête d'une nouvelle participation à la phase finale de la Coupe du Monde masculine. Pour rejoindre la compétition à Bologne à la fin du mois de novembre, les troupes de Steve Darcy devront se débarrasser de l'Autriche. Et ce, sans Alexander Bloks et Raphaël Collignon, mais bien avec Zizou Bergs. Le Limbourgeois emmènera la sélection belge composée de Gontier Hauclin et Kimmer Koppejans, ainsi que Sander Gillet et Joran Vliegen en double. C'est la fin de ce flash.
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8: Bonjour à toutes et à tous, bienvenue dans Décryptage, une émission de Catobel.

0: Cette semaine, dans Décryptage, nous allons parler de la maladie d'Alzheimer à l'approche de la journée mondiale qui lui est consacrée, le lundi 21 septembre. Nous allons surtout parler de ceux que l'on voit moins, les proches, les conjoints, les enfants, tous ceux et celles qui accompagnent au quotidien une personne atteinte par la maladie d'Alzheimer. Et puis nous ouvrirons notre salle des archives, direction l'Amazonie et le Brésil. Et puis nous terminerons, comme chaque semaine, avec quelques vers de poésie chrétienne à petite dose. Mais d'abord, bienvenue à notre première invitée, Béatrice Papayens, bonjour.
1: Bonjour Julien, heureuse d'être ici.
0: Merci, très heureux de vous retrouver. En effet, vous êtes membre active de Baluchon Alzheimer Belgique, mais vous connaissez aussi cette maladie de très près puisque vous avez vous-même été ce qu'on appelle une aidante proche. À quelques jours de la journée mondiale Alzheimer, j'aimerais d'abord partir de quelque chose de très simple. Qu'est-ce qu'on sait de cette maladie quand on l'a vécue auprès de quelqu'un comme vous ?
1: Alors c'est un accompagnement qui est extrêmement difficile, dur, âpre. Moi j'ai accompagné mon mari pendant 10 ans, j'ai trouvé que c'était vraiment d'une difficulté immense et c'est à ce titre-là que j'aime parler de la maladie d'Alzheimer pour rejoindre tous les aidants. Mais j'y ai trouvé aussi des très très belles choses dont je vous parlerai plus tard, qui m'ont vraiment transformée, qui m'ont beaucoup appris.
0: C'est pas la première fois, hein, année après année, qu'on se parle de ça, de Baluchon, et puis de la maladie d'Alzheimer et de cette magnifique association Baluchon Alzheimer Belgique, qui est une ASBL justement qui s'occupe de soulager un peu les aidants proches. Ça fait 10 ans que vous faites ça. Évidemment, au départ, vous avez rejoint Baluchon Alzheimer parce que c'est une structure qui vous avait beaucoup aidé, fait beaucoup de bien, soulagé en tant qu'aidante proche. Comment est-ce que dans votre militantisme soft, si j'ose dire aujourd'hui, vous évoluez ? Comment vous vous sentez ?
1: Écoutez, j'ai observé, d'abord je vous parlerai après de ce qu'est l'association, mais ce que j'ai remarqué depuis, voilà, Eric s'est éteint il y a 10 ans, et au début, quand vous m'interviewez, j'étais vraiment encore dans la maladie, et j'exprimais toute la difficulté, les belles choses que j'avais entendues et vues à travers mon mari. Et je me demandais finalement quelle était, après 10 ans, quelle était ma légitimité, au fond, après ces 10 années. Il y en a sûrement d'autres qui pourront en parler bien mieux que moi, étant dans le sujet, dans le vif du sujet. Eh bien, figurez-vous que je me suis aperçue de quelque chose que je trouve assez étonnant. Je parlais souvent avant de l'héritage de ce que Eric m'avait laissé. Mais ce qui m'est apparu cet été, c'est que oui, je n'oublie pas la difficulté de l'accompagnement d'une personne atteinte de la maladie d'Alzheimer, de la douleur, de la tristesse, de tous ces mots-là. Mais j'ai constaté, j'ai plus que constaté, j'ai été touchée cet été par le fait que ces 10 années d'accompagnement, dans une toute petite partie de mon cœur, malgré les difficultés et la douleur, je crois qu'il y a, c'est peut-être le moment, non mais c'est aberrant ce que je vais dire, mais c'est peut-être, ça a peut-être été un moment où dans un coin de mon cœur, ça a été un des moments les plus heureux de ma vie. C'est assez curieux, mais et je pense que ça vient du fait que le Seigneur était là, que le Seigneur m'a accompagnée. Et c'est comme ça aujourd'hui, après 10 ans, que je vois cet accompagnement, voilà. Il m'a fallu 10 ans pour réaliser que j'étais au fond, dans le creux de mon cœur, très très heureuse d'être auprès du Seigneur.
0: Merci Béatrice Papayens pour cette confession, dirais-je presque. Elle a quelque chose de subtil et de complexe à la fois. Pour revenir à des choses très terre à terre, c'est aussi mon rôle de journaliste. Qu'est-ce qu'on peut dire de Baluchon Alzheimer concrètement ? Que fait cette ASBL ?
1: Alors c'est une association que je bénis, qui a été créée par Marie Gendron en 1999. Elle est canadienne, c'est une infirmière, docteur en gérontologie. Et elle a développé un concept qui consiste à faire venir chez vous, à domicile, des baluchonneuses, qui a pour mission de remplacer l'aidant. L'aidant peut enfin se reposer, partir à l'extérieur. La baluchonneuse accomplit le travail jour et nuit pendant un certain nombre de jours, de 5 à 8 jours. Et je dois dire que cette association a été pour moi une bénédiction. Parce que d'abord j'ai eu affaire à des balucheneuses qui étaient très très compétentes, qui étaient des professionnelles rémunérées, qui ont eu une formation vraiment très adaptée à cette douleur. Et j'ai eu non seulement l'impression, mais le sentiment d'être vraiment soulagée. Et j'ai pu partir quelques jours. Ah, ce n'est que quelques jours, mais c'était pour moi une perspective de vie. Et cette association, aujourd'hui, rend service à 72 familles et preste 532 jours par an. Et voilà, j'ai envie de défendre ce qui m'a sauvée, au fond.
0: Oui, ça répond un peu, j'imagine, à la mauvaise conscience qu'on peut ressentir quand on s'en va, qu'on est aidant proche et qu'on laisse au domicile une personne malade dont on s'imagine qu'elle a développé une forte dépendance à soi et à sa présence.
1: Oui, sûrement, on a des remords et on a des sentiments très controversés qui se mélangent. Mais il y a un moment donné où, comme on est le pilier de la famille, il faut d'une certaine manière se protéger et se reposer. Parce que bon nombre d'aidants, et ça je l'ai constaté pendant ces 10 années où j'accompagne des amis qui ont cette douleur, beaucoup d'accompagnants finissent par tomber malades. Et ça, ça m'énerve. Ça m'énerve, je vous dis tout de suite. Donc, quand je leur parle, je parle de la maladie, bien que je ne sois pas médecin. Mais moi, ce qui m'attache, c'est de parler des aidants. Et justement, à ce titre-là, j'ai écrit un livre qui s'appelle « Au fil de l'oubli ». Et c'est la vision de l'aidant à travers... C'est la vision de l'aidant pour, à travers la maladie. C'est ça.
0: C'est magnifique ce livre. Il y a des textes, évidemment, que j'invite nos auditeurs et nos auditrices à découvrir. Mais il y a aussi quelques photos, certaines plutôt de loin. Et elles sont floues, floutées, comme si la réalité était difficile à percevoir de loin. Prendre du recul devient compliqué. Et par contre, il y a des photos très proches. On voit le grain, la peau du visage. C'est évidemment photographié avec une forme d'affection et d'amour, comme si on était uniquement et seulement dans cette relation-là, la proximité des corps dans l'oubli qui marque les personnes atteintes de la maladie d'Alzheimer. Il y a un peu un problème à en parler dans les médias, je le sais, de cette maladie, parce qu'on est un peu démunis quant au remède, quant à la solution qu'on attend évidemment comme une bonne nouvelle et qui ne vient pas. Alors vous n'êtes pas médecin, vous l'avez bien dit, cela dit, vous êtes au cœur de ces problématiques-là. Qu'est-ce qu'on sait aujourd'hui de l'espoir subtil et petit, certes, mais espoir quand même qu'on peut nourrir quant à la possibilité un jour de savoir, de pouvoir guérir cette maladie?
1: Écoutez, comme c'est une question importante dont les aidants attendent une réponse claire et précise, je me suis permis de demander à Sophie Van de Piet, qui nous a rejoint dans le conseil d'administration de l'ASBL Baluchon Alzheimer Belgique, qui elle-même est une économiste belge de la santé, chercheuse et experte en stratégie de la santé globale. Donc je vais simplement, pour être très précise, lire ce qu'elle m'a dit à propos de la médecine et de cette maladie. La recherche sur Alzheimer est très active et avance dans plusieurs directions. On ne cherche plus seulement à traiter les symptômes. De nombreux traitements actuellement étudiés visent à agir sur les mécanismes de la maladie et à en ralentir la progression. Mais il faut rester prudent. Beaucoup de ces traitements sont encore au stade de la recherche clinique et nous ne pouvons pas encore parler de guérison. Par ailleurs, il y a à Gand, à Luzette-Gand, il est possible de faire un test. Alors, je vous lis toujours parce que j'aime la précision dans ce domaine-là. Le test n'est pas destiné à dépister systématiquement toute la population ou toute personne qui s'inquiète pour sa mémoire. Les recommandations actuelles préconisent son utilisation dans un contexte médical approprié chez les personnes présentant un déclin cognitif objectif et pour laquelle il existe une suspicion raisonnable de maladie d'Alzheimer. Donc c'est d'une prise de sang que l'on peut faire à Gand. pour ceux qui... Voilà. Donc voilà, la médecine avance doucement et il y a des pistes.
0: Merci en tout cas pour tout ça. Ça nous a permis de faire un tout petit tour d'horizon, mais aussi de parler des aidants proches. On n'en parle pas assez dans le cadre de cette maladie, la maladie d'Alzheimer, dont je rappelle que ce sera la journée mondiale le 21 septembre. On va écouter quelques secondes de musique et on se retrouve juste après ça pour parler de tout à fait autre chose, en l'occurrence d'Amazonie, du Brésil et de syncrétisme religieux. Toujours avec vous, Béatrice Babayans. A tout de suite.

0: Vous écoutez toujours Décryptage, bienvenue à vous si vous nous rejoignez, nous voici dans la salle des archives, toujours avec ma première invitée Béatrice Papayans. Aujourd'hui, nous retournons quelques années en arrière autour du synode spécial pour l'Amazonie convoqué par le pape François et qui s'est tenu à Rome en octobre 2019. Un synode qui avait notamment interrogé la manière dont l'Église pouvait être réellement présente dans un territoire immense marqué par des réalités géographiques très particulières, mais aussi par une formidable diversité de peuples, de langues et de cultures. À l'époque, le théologien Christophe Ehrings en parlait dans l'émission Une question à la fois de Cato Bell. On l'écoute.
1: Comment évangéliser, comment faire pour évangéliser, annoncer la parole de Dieu dans ce lieu particulier, donc dans une culture particulière, qui est celle notamment des indigènes en Amazonie. Donc c'est une question de l'inculturation. C'est quoi l'inculturation? C'est comment traduire le message de l'évangile, qui est évidemment universel, qui concerne tout le monde, mais dans une culture particulière. Parce que l'évangile parle à chaque personne, avec ce qu'il est, et aussi à chaque culture, dans ce qu'elle est. Et donc, voilà, ça aussi, ça concerne toutes les églises locales. Comment inculturer, faire entendre le message concrètement à une population, à une église donnée? Voilà, il y a des questions aussi concernant, un peu dans le même sens, est-ce qu'on ne ferait pas, on mettrait pas en place un rite amazonien? Sachant que dans l'Église catholique latine, bon, il y a le rite latin qu'on célèbre pour la plupart, mais en fait, ce qu'on sait moins, c'est qu'il y a, à côté du rite latin, 22 autres rites, donc notamment pour célébrer la messe en Orient et ailleurs. Et donc là aussi, l'idée serait d'avoir un rite où les Amazoniens pourraient exprimer leur propre sensibilité culturelle, mais aussi théologique, parce que ça va toujours ensemble. C'est ça qui est beau aussi dans la communion de l'Église, c'est que chaque peuple, chaque continent, chaque Église particulière a des choses propres à apporter à l'ensemble, a des richesses propres à apporter. On dit des Amazoniens bien qu'ils ont une vision du monde qu'on appelle une cosmovision, avec une grande importance de la terre, qui est un peu considérée comme une mère chez eux. Voilà un exemple parmi d'autres, donc que ça puisse s'exprimer aussi.
0: Voilà, c'était le théologien Christophe Ehrings dans l'émission Une question à la fois en octobre 2019. Béatrice Papayans, si je voulais faire entendre cette archive, c'est aussi parce que vous connaissez très bien, vous, le Brésil et que vous m'avez déjà parlé de quelque chose qui, vu d'Europe, peut être assez déroutant, ce qu'on appelle le syncrétisme religieux. Quand on utilise ce mot au Brésil, de quoi on parle concrètement ?
2: Écoutez, le syncrétisme, c'est assez exotique et joli à voir. C'est-à-dire que le syncrétisme est né au Brésil par l'apport des Afro-Brésiliens qui sont arrivés au Brésil par l'esclavage en 1532. Pour pouvoir pratiquer leur croyance, ils ont calqué leur croyance sur le calendrier chrétien. C'est ainsi, et j'ai assisté à ça et c'était assez beau. J'étais donc dans le Nord-Est. Et j'ai assisté à la fête de la déesse de la mer qui s'appelle Yemanja. Alors, c'est une statue bleue et blanc, donc on pense à la Vierge Marie, qui est assez pulpeuse, parce qu'au Brésil, tout est pulpeux, le corps est pulpeux. Chez nous, c'est assez beaucoup plus sobre, la Sainte Vierge est beaucoup plus sobre. Là-bas, elle a des formes. Et elle représente donc la déesse de la mer. Et tous les gens offrent des vasques de fleurs qu'ils ont achetées à grand prix et l'offrent à la déesse de la mer. Donc tout le monde descend dans la mer avec ses paniers, se préoccupe surtout que ces paniers vont au large, vont au-delà des vagues, et ce sont des offrandes et des vœux que les locaux font à la déesse de la mer. Et tout ce qui est refoulé, alors ces paniers évidemment se dégonflent, vont dans l'eau, les trois quarts des fleurs vont dans cette mer, et certaines fleurs sont rejetées sur le sable. Et ça, le symbole de ça, c'est le fait que tous les vœux ne sont pas exaucés. Et j'ai trouvé que c'était une symbolique, un syncrétisme qui était assez joli.
0: Mais est-ce que le clergé local participe à ça, ou est-ce qu'il voit ça d'un mauvais œil? Parce que là, pour le coup, on parlait tout à l'heure de l'Amazonie dans l'archive, où l'Église essaye de s'adapter un peu, disons, aux coutumes locales. Là, c'est plutôt les coutumes locales qui se fondent dans le catholicisme, mais il semblerait que l'héritage précolonial, et tant mieux peut-être, soit surtout la chose préservée. Est-ce que le clergé est là et souriant, en gros?
2: Le clergé n'est pas là. Mais je vais vous raconter une conversation que j'ai eue à ce moment-là d'une grand-mère comme moi, et je lui parlais du christianisme en Europe, un peu les églises qui se vident, et là-bas pas du tout. Elle me dit, j'ai une fille formidable. Ah bon? Moi, je trouve formidable. Oui, parce que elle va fêter Yemanja, mais elle va aussi aller à l'église, et elle va aussi aller à l'église catholique, et elle va aussi aller chez les évangélistes. Les évangélistes ont pris beaucoup de place ces 40 dernières années. Et sa grand-mère était tout à fait satisfaite de cet éclectisme, exactement. Et ça ne pose aucun problème. Cependant, j'ai aussi assisté à des messes catholiques, et j'ai vu l'apport d'offrandes, de fruits, les chants, le côté tellement chaleureux que nous devons apprendre aussi de ces messes. Donc oui, je pense que le syncrétisme a lieu dans les églises.
0: Aussi, sur les plages et dans les églises aussi. Merci beaucoup Béatrice Papayens d'avoir été avec nous aujourd'hui pour parler de la maladie d'Alzheimer en première partie et de ceux qui l'accompagnent, pour nous avoir fait découvrir le travail de Baluchon Alzheimer Belgique, et puis pour ce magnifique détour par le Brésil, j'avais l'impression d'y être. Merci à vous, à très bientôt.
2: À très bientôt, merci Julien.

0: Vous écoutez toujours Décryptage, bienvenue à vous si vous nous rejoignez et bienvenue à notre invitée pour cette troisième et dernière partie, Carole Ventura, comédienne, autrice, metteuse en scène et cofondatrice du théâtre Créanova. Bonjour Carole.
1: Bonjour Julien.
0: Alors Carole, je vous ai demandé de venir avec un poème que vous connaissez bien puisque vous le dites sur scène dans l'un de vos spectacles. C'est ce poème de Verlaine, puisque l'aube grandit, puisque voici l'aurore, extrait de la bonne chanson, écrit autour de 1870. C'est juste avant la conversion religieuse de Verlaine dans la prison de Mons. Et quand je l'avais vu dans votre spectacle sur la surcharge mentale, ça m'avait marqué. Et comme dans cette séquence, on lit de la poésie chrétienne ou d'inspiration chrétienne ou qui peut rappeler cet élan-là, j'avais juste envie que vous veniez nous l'offrir. Je vous en prie, Carole.
1: Puisque l'aube grandit, puisque voici l'aurore, puisqu'après m'avoir fui longtemps, l'espoir veut bien revoler de vers moi qui l'appelle et l'implore, puisque tout ce bonheur veut bien être le mien, c'en est fait à présent des funestes pensées. C'en est fait des mauvais rêves, ah! C'en est fait surtout de l'ironie et des lèvres pincées, et des mots où l'esprit sans l'âme triomphait. Arrière aussi, les poings crispés, la colère, à propos des méchants et des sots rencontrés. Arrière, la rancune abominable!
0: Arrière, la rancune abominable. Et puis ces lèvres pincées dont il est question un peu plus haut. Merci beaucoup, c'était « Puisque l'aube grandit, puisque voici... » l'aurore, ces vers magnifiques de Verlaine. Alors ça, je le disais, ces quelques vers-là, vous les disiez dans votre précédent spectacle, mais vous êtes en ce moment en pleine création d'un nouveau spectacle, Une époque formidable. Rien que ce titre est assez ironique, j'imagine, je crois. Dans quelle époque formidable nous emmenez-vous exactement avec ce spectacle ?
1: Oui, c'est marrant que vous m'ayez proposé de reprendre ce poème qui fait partie du spectacle Pousser les murs, donc deuxième volet du triptyque Droits des femmes, et qui est ce moment où le personnage, malgré la situation dysfonctionnelle de la société dans laquelle elle se confronte, eh bien elle entrevoit, elle a un moment où elle entrevoit l'espoir, à un moment où elle va justement désobéir au système, désobéir aux ordres. Elle va dans ce spectacle-là aller à l'aube, dans la nature, ce qui est dans cette dystopie absolument interdit. Et le nouveau spectacle, donc Une époque formidable, est un spectacle qu'on a voulu créer il y a déjà plusieurs années avec Luca Franceschi pour aborder l'espoir, pour pouvoir parler d'un nouveau récit face à l'angoisse qu'on peut ressentir dans nos sociétés contemporaines, face à la catastrophe écologique, face à la montée de l'extrême droite. Et donc ce spectacle, Une époque formidable, Alain-Victor Brognac, Histoire d'une ascension fulgurante, est un spectacle qui est ironique et qui est une fable politique, une fable dans lequel le politique est mis en scène sous sa version la plus grotesque.
0: Donc ça, j'imagine qu'il est question de populisme ou de néo-trumpisme. Vous vous inspirez de tout ça, de ce qui se passe aussi, de la dynamique en France, j'imagine, et des populismes qui pointent un peu partout, de l'AFD, notamment en Allemagne, qui a effectué une percée avec sa chef de file, qui est toute proprette, mais qui, si on écoute bien le discours, dit des choses terribles et en négation, certaines fois, des droits humains. C'est ça, au fond, votre thème, mais avec joie, avec enthousiasme. Donc, c'est le burlesque qui est le moyen de tout ça, si je comprends bien.
1: Oui, tout à fait. C'est un spectacle burlesque qui fait référence à la résistance, à la pièce de Bertolt Brecht, l'irrésistible ascension d'Arthur Auy. Donc, c'est une fable qui va mettre en scène tout le grotesque de cette montée des extrêmes droites dans le monde entier.
0: Oui, La Résistible Ascension d'Arturo Huy, tout le monde ne l'a pas vu ou entendu, une pièce de 1941 qui s'inspire de l'ascension d'Hitler. Le personnage est une espèce de mélange entre Mussolini et Hitler, mais vous vous intéressez au personnage des populistes aujourd'hui, plutôt séduisant, c'est ça, et médiatiquement compatible.
1: Voilà, c'est ça. Et on va voir l'ascension de ce personnage, Alain Victor Brognac, Monsieur Tout-le-Monde, qui va séduire les masses, qui va utiliser son passé de fils d'ouvrier, pour se crédibiliser auprès du peuple et qui petit à petit va monter l'échelle politique très très rapidement malgré toutes les embrouilles qu'il aura pu faire et qui auront d'ailleurs été médiatisées, mais finalement on est dans le grotesque, donc même si ce personnage a fait des grosses embrouilles qui vont nous rappeler des grosses embrouilles dans lesquelles sont plongés notamment l'extrême droite en France, et bien malgré cela ce n'est pas grave. Il monte en tenant des discours de plus en plus tranchants et de plus en plus inquiétants.
0: Ça donne envie. Où est-ce qu'on peut voir ce spectacle? J'imagine qu'on retrouve la plupart des dates sur le site du théâtre Créanova. Vous pouvez nous en donner quelques-unes?
1: Oui, donc le spectacle se jouera le 15 octobre au Centre culturel Jacques Franck, le 2 novembre au Centre culturel de Nîmes dans le Viroinval, le 9 et 10 décembre à la Maison du Peuple de Saint-Gilles, et il sera repris en février 2027 à la Maison du Peuple de Saint-Gilles dans le cadre des 10 ans du Théâtre Créanova.
0: Merci beaucoup, Carole Ventura, d'être passée nous voir pour la clôture de cette émission Décryptage. C'est ainsi que s'achève ce numéro. Merci aussi à Béatrice Papayans qui était venue au début de l'émission. Vous pourrez retrouver cette émission en replay sur Ovio et sur le site de Catobel. Rendez-vous la semaine prochaine et d'ici là, portez-vous bien. 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

0: La rédaction de Catobel à l'instant dans votre émission Décryptage. Et on poursuit en leur compagnie, notamment avec Manu Van Lier. À quoi servent les voyages du pape? C'est le sujet de C'est clair.
1: La venue du pape en France en septembre attire déjà les foules.
2: L'avion de Jean-Paul II s'est posé à l'aéroport de Québec à 11h20.
3: Toute personne qui pardonne...
4: Léon XIV maîtrise parfaitement la communication. À peine arrivé à Madrid, il s'est fendu d'un 6-7. Un signe de reconnaissance entre jeunes qui ne veut pas dire grand-chose, mais très utilisé sur les réseaux sociaux.
5: Ce 13 avril, le pape commence une grande tournée en Afrique et sa première étape n'est autre que l'Algérie, dont le pays compte environ 9000 catholiques sur les 47 millions d'habitants.
6: Giù le mani dell'Africa. Basta soffocare l'Africa.
7: Quand un pape monte dans un avion, ce n'est jamais un simple déplacement. Derrière chaque voyage se cachent des enjeux spirituels, diplomatiques et parfois même politiques. À quelques jours de la visite de Léon XIV en France, on s'est posé la question, mais au fond, à quoi servent les voyages du pape? Pour faire le point sur cette question, nous croisons aujourd'hui les regards de Christophe Herings, journaliste et théologien, et de Christian Laporte, ancien journaliste du Soir et de La Libre, qui a couvert l'actualité religieuse et les voyages du pape pendant de nombreuses années. Bienvenue dans C'est clair.
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7: Pendant des siècles, les papes ont très peu voyagé. Mais ça a bien changé à partir des années 60, d'abord avec Paul VI, puis surtout avec Jean-Paul II, qui est à ce jour le recordman des déplacements internationaux avec pas moins de 104 voyages apostoliques et 130 pays visités. Avec quelles intentions Jean-Paul II et ses successeurs ont-ils effectué ces voyages? On fait un premier point avec Christian Laporte et Christophe Herings.
9: Disons que les intentions de Jean-Paul II étaient claires. Pour lui, c'était aussi une manière de se positionner plus politiquement dans un monde qui était quand même alors très agité. Bon, il est évident qu'il est arrivé encore sous le communisme et que, bon, ben, progressivement, le communisme est tombé. Et du coup, ben, il y a vu évidemment aussi une arme, je ne vais pas dire de propagande, mais une arme de diffusion des idées de la foi exceptionnel, extraordinaire, et il n'avait pas son pareil, évidemment, pour faire ça avec une certaine classe et même un certain côté théâtral, ce qui n'était pas surprenant pour un ancien comédien qu'il était. Mais donc, le fait, par exemple, de lorsqu'il débarquait dans un pays, ben, il commençait par embrasser le sol, puis voilà, bon, il se relevait, et puis de plus en plus difficile à se relever lui-même, mais en tout cas, la pratique... à passer les esprits, et je dirais que ça a évidemment eu des conséquences, des influences très nettes aussi sur les suivants, même si Benoît XVI a fait moins de voyages forcément que lui, mais il était déjà âgé quand même quand il est monté sur le trône de pierre. Après Benoît XVI, il y a eu François. Évidemment, venant d'un tout autre continent de ceux qui étaient habituellement fournisseurs de papes jusque-là, il est évident qu'il a également joué là-dessus en voulant aller davantage aux périphéries du monde, comme il appelait cela. Cela a même amené parfois à aller dans un pays où il n'y avait que 1500 catholiques répertoriés, et c'était le cas de la Mongolie.
2: En route pour le centre-ville, des dizaines de milliers de personnes ont acclamé le souverain pontife debout dans sa papa mobile. Plus tard, en après-midi, Jean-Paul II a fait le long trajet vers l'Université Laval en papa mobile, cette fois pour y dire la messe devant des centaines de milliers de fidèles.
10: Le premier objectif d'un voyage apostolique pour un pape en tant que chef de l'Église catholique, c'est en fait d'apporter Jésus-Christ au pays qu'il va visiter. On appelle souvent le pape vicaire du Christ, et donc sa mission essentielle, évidemment, c'est de proclamer l'Évangile. C'est ce que fait le pape en allant dans différents pays, c'est apporter la parole du Christ, évidemment, toujours dans un contexte particulier qui est celui du pays où il va, un voyage qui était évidemment à chaque fois longuement préparé pour que le pape soit bien informé quels sont les enjeux à la fois sociaux, politiques, mais aussi les enjeux propres à l'église locale du pays dans lequel il se rend, que ce soit un pays d'ancienne chrétienté, notamment les pays d'Europe évidemment, ce sont encore de grandes églises, des églises de vieille chrétienté où il s'agit souvent de ranimer la foi, ou alors au contraire dans des périphéries du christianisme où de toutes petites communautés catholiques attendent la visite du pape pour avoir un message d'encouragement, pour pouvoir témoigner du Christ dans la société où il se trouve.
7: Chaque voyage du pape est un événement. Dans de nombreux pays, on assiste à des scènes de ferveur avec parfois des dizaines de milliers de personnes, souvent des centaines de milliers et parfois des millions de fidèles présents pour apercevoir le pape ou assister à une célébration.
10: Les catholiques n'ont pas souvent l'occasion de voir le pape et il faut dire que pour eux, le pape est comme le plus grand représentant du Christ sur terre. Et donc, il y a une réelle ferveur attachée à la personne du pape, d'ailleurs quel qu'il soit, à la mission du pape. Et donc, c'est toujours un événement parce que ça permet d'entrer en communion plus concrète avec l'Église en son ensemble et avec le Christ que le pape représente. Quand le pape va dans un pays, en général, c'est sur invitation. Dans chaque voyage, le pape va faire plusieurs choses. D'abord, rencontrer les autorités du pays. Il va leur adresser un message avec évidemment une portée politique par rapport à la situation dans laquelle se trouve la population ou des problèmes particuliers à un pays. C'est pour ça que dans un pays africain comme le Cameroun, par exemple, le pape Léon a dénoncé la corruption, a dénoncé l'injustice dans le partage des richesses, alors que dans un pays comme l'Espagne, où le pape Léon s'est rendu récemment, une des questions essentielles, c'était la question de la migration. Quand on parle de contexte, à la fois le contexte politique, un pays où les droits humains ne sont pas respectés, ou un pays comme la Belgique, où le pape François est venu en 2024, où des questions se posent par rapport à des législations sur la fin de vie ou le début de la vie. Donc, en fonction du contexte, le pape va adresser un message particulier, et bien sûr, pour rencontrer la communauté catholique locale, là aussi, dans la situation qu'elle traverse. Est-ce que les droits des catholiques dans ce pays sont respectés? Est-ce qu'il va devoir les encourager à vivre leur témoignage chrétien dans la persécution? Ou au contraire, est-ce que c'est un pays de vieille chrétienté où la sécularisation a fait son œuvre, où beaucoup de chrétiens ont abandonné la pratique, où il s'agit peut-être d'appeler les chrétiens à renouveler la grâce de leur baptême, comme le pape Jean-Paul II l'avait fait au début des années 80 en France, par exemple.
3: France, fille aînée de l'Église, es-tu fidèle aux promesses de ton baptême?
7: Dans quelques jours, Léon XIV foulera à son tour le sol français pour une visite qui le mènera à Paris, Lourdes et Metz. Près d'un demi-million de personnes sont attendues pour certaines célébrations, un voyage que les médias qualifient déjà d'historique. Mais en fait, ne dit-on pas cela pour chaque voyage apostolique?
9: S'ils sont historiques d'une certaine manière, parce que c'est la première fois que le pape va voir tel ou tel pays, ce sont surtout des voyages hyper médiatiques dans la mesure où on n'échappe plus aujourd'hui à une hypermédiatisation. Et je pense que du côté de l'Église, on a très bien compris aussi que ça pouvait être un atout dans le monde complexe et pluriel que nous connaissons aujourd'hui.
1: La venue du pape en France en septembre attire déjà les foules. Le Stade de France est complet et plus de 200 000 personnes se sont inscrites à la messe à Paris. Annoncé par le diocèse de Paris ce lundi 10 août, la plateforme d'inscription en ligne en vue du voyage apostolique du pape Léon XIV a été rapidement prise d'assaut.
9: Ça demande énormément de préparation. Avant qu'un pape débarque chez vous, il est évident qu'il y a plusieurs voyages préparatoires par les gens de Rome qui l'entourent pour voir comment on peut le mieux accueillir le pape et aussi pour faire en sorte que ça se passe le mieux possible puisque alors c'est médiatisé et quand c'est médiatisé, ça vaut probablement pas mal d'opérations d'évangélisation et beaucoup de sermons puisque là, ça touche toute une société, quoi. Et l'ensemble des croyants et des non-croyants.
7: Dans chaque voyage, y a-t-il pour le pape une certaine place pour de l'improvisation, pour sortir un peu d'un programme, ou celui-ci est-il vraiment figé?
9: Ce programme est généralement fort figé, et il est extrêmement rare que le pape puisse s'en échapper, ne fût-ce qu'un tout petit peu. Mais bon, il peut faire acte, montre de gestes fraternels, imprévus.
11: Est-ce que Pauline, vous pouvez nous dire ce qui se passe? Je crois que le pape est en train de bénir un petit bébé. Je ne sais pas.
12: Tout à fait. Le pape François vient d'embrasser un bébé.
13: Le pape, rockstar en Espagne.
14: Oui, il est en ce moment à la Sagrada Familia. Il vient d'arriver. La plus haute église au monde, 172,5 mètres précisément. Le pape à Barcelone, après avoir enflammé Madrid. Il a été reçu dans le plus grand stade de la capitale, Bernabéu. Devant un public en folie, il reçoit toujours une pluie de cadeaux, le pape, partout où il passe. Même ses chaussures sont cool. Il porte des Nike, ce pape américain.
7: Christian Laporte, comment sont financés ces différents voyages à l'étranger ?
9: Ben, ça coûte assez cher. Ça coûte même très cher en général. Et bon, évidemment, on compte beaucoup sur de généreux mécènes. Mais globalement, on fait aussi intervenir évidemment des instances publiques pour l'organisation. Et donc, ça permet aussi de faire peut-être certaines économies de ce côté-là. Et de même, contrairement aux visites d'État, par exemple, de nos chefs d'État, du roi et de la reine, par exemple, les avions papaux sont généralement des avions de ligne. Ils font appel à la principale compagnie d'aviation du pays visité, qui s'occupe alors en quelque sorte d'aller chercher le pape à Rome. Et pour ce qui est du retour, ben, généralement, c'était surtout la Société nationale de transport italienne à qui on a toujours fait appel. Donc c'est complètement différent d'une visite de président ou de roi où ce sont des avions généralement qui appartiennent à la défense et qui sont utilisés à des fins de diplomatie politique.
7: Mais donc, les coûts sont toujours bien à charge du pays qui accueille.
9: Oui, dans la mesure, évidemment, où il est rentable. Il est clair que si c'est dans un pays très, très pauvre, il est évident qu'on joue peut-être plus sur une certaine forme d'aide, de mécénat. Et quand ce ne sont pas les associations, les organismes non gouvernementaux locaux, on peut évidemment faire appel aussi aux grandes associations, grands organismes non gouvernementaux, notamment d'inspiration chrétienne mondiale.
7: On peut déjà retenir à ce stade que chaque visite d'un pape est largement attendue, tant dans un pays visité que par le reste du monde qui scrute les gestes posés et les paroles prononcées. Christian Laporte observait aussi la couverture médiatique qui entoure chaque voyage apostolique. Je reprends ces mots, quand c'est médiatisé, ça vaut probablement pas mal d'opérations, d'évangélisation et beaucoup de sermons puisque ça touche toute une société, croyant ou non-croyant. Ces voyages peuvent donc être considérés comme des outils puissants de communication à grande échelle, un atout que l'Église a bien intégré et qui se vérifie encore à chaque vol retour vers Rome.
10: Lorsque le pape revient de voyage et qu'il rencontre les journalistes, il répond à leurs questions. Ça, c'est quelque chose qui a fortement évolué au cours des voyages pontificaux. Avec Jean-Paul II, c'était pas encore fortement présent. Avec Benoît XVI, il répondait effectivement aux questions des journalistes, mais des questions transmises à l'avance et auxquelles le pape avait soigneusement préparé ses réponses. Avec le pape François, on assiste à un grand changement. C'est une forme de spontanéité. Déjà, dans le contact avec les journalistes, il les salue tous, il discute avec eux, et puis les questions arrivent de façon spontanée, et ses réponses aussi souvent sont très spontanées, avec parfois d'ailleurs des questions qui ont pu être soulevées par la suite, parce que la communication était beaucoup moins maîtrisée, mais beaucoup plus spontanée, et donc ça pouvait toucher. Et j'ai envie de dire qu'avec le pape Léon, il y a une nouvelle évolution. Là aussi, on sent que certaines questions ont été préparées à l'avance, mais on sent aussi que Léon n'en esquive aucune. Il ose répondre de façon assez spontanée, en même temps, de façon réfléchie, il maîtrise parfaitement sa communication.
7: À ce stade, on peut donc confirmer que les voyages du pape remplissent clairement la fonction de communication pour l'Église catholique. Il nous reste à présent à voir quelle part prennent la diplomatie, la politique et l'évangélisation. Christian Laporte, on va parler maintenant du rôle politique, du rôle diplomatique également de ces voyages apostoliques. Quand un pape rencontre un chef d'État ou intervient dans une organisation internationale, est-ce qu'on est encore dans le domaine religieux ou déjà dans la sphère politique ?
9: Je dirais qu'on est un peu dans les deux, dans la mesure où, évidemment, même si forcément Rome nous dira que ce n'est pas un voyage politique, objectif politique, et que le pape ne fait pas de politique, de toute évidence, par le fait même de rencontrer tel ou tel président ou tel monarque ou autre chef d'État, ça finit par influencer quand même aussi le débat politique en question dans ces pays-là. Tout ça doit être très fort préparé du côté de Rome aussi, même si, c'est un fait, la doctrine romaine ne transigera pas vraiment, fera très peu de compromis par rapport à l'adoption de lois qui ne lui plaisent pas. Contrairement aux chefs d'État, évidemment, donc, ils sont aussi lus et relus par leurs conseillers médiatiques, forcément, le pape pourrait jouir d'une plus grande liberté de parole, mais évidemment, il ne va pas non plus scandaliser pour le plaisir de scandaliser, mais s'il peut placer une petite incise importante sur la nécessité de ne pas accepter une nouvelle loi sur l'euthanasie, par exemple, ou sur l'avortement, ben, il est évident qu'il le fera aussi. Mais ce qui est aussi à noter, c'est que sur le plan spirituel, ces voyages du pape constituent sans doute la meilleure publicité, la meilleure médiatisation possible du message de l'Église aujourd'hui. Comme c'est largement médiatisé et que quand la personnalité du pape, évidemment, marque un peu les esprits,

0: peut permettre d'atténuer un peu tout ça et peut-être mettre un peu les choses au point d'une certaine manière. Ces États-là sont invités à faire un peu moins violent, je dirais, en quelque sorte, et à tenir davantage compte de la pluralité des opinions.
1: Question toute simple. C'est quoi le message secret que le pape veut envoyer en allant en Afrique? Parce que c'est jamais gratuit cette affaire, c'est pas anodin. Quand il passe 10 jours en Algérie, au Congo, et tout le monde est en train de complètement passer à côté.
2: Y a-t-il des voyages qui ont véritablement changé le cours de l'histoire?
0: Ça a certainement changé le cours de l'histoire de tous les pays visités par le pape, d'une manière ou d'une autre. Parce que, ou bien ça a renforcé le catholicisme sur place, ou bien au contraire, ça a précipité encore la désaffection de la population pour lui. Mais en tout cas, ça a fini par être un facteur aussi d'action politique important qui a été fort bien récupéré, je dirais, dans tous les pays qui ont été visités par les papes successifs depuis Jean-Paul II. Il y a des visites d'État, des chefs d'État qui rendent visite à tous les pays du monde aussi. Bon, généralement, quand c'est des rois, des monarques, ben, ils ont encore leur petit succès populaire, mais par rapport à ça, vous avez aussi des tas de présidents de républiques beaucoup moins connus, qui passent beaucoup plus vite dans le courant de l'histoire, et pour lesquels donc, ces visites d'État sont probablement moins importantes, en tout cas, elles le sont moins d'un point de vue de la couverture médiatique, mais aussi de l'intérêt des populations locales. C'est quand même un événement. Quand le pape descend chez vous dans votre pays, ben c'est à la fois l'occasion de s'interroger sur l'état de santé du christianisme, du catholicisme sur place, et en même temps aussi de jauger la laïcité des différentes sociétés qu'il va visiter. Et lorsque le pape en question prend alors de temps en temps une position nettement plus politique dans ses discours, ben il est évident qu'alors ça rebondit très vite jusque dans les assemblées parlementaires et que ça relance même parfois le débat. Le fait que certaines lois sur la fin de vie ne passent que très difficilement dans certains pays sont un peu liées, je pense, aussi à cela.
2: On peut imaginer que si les visites papales étaient uniquement diplomatiques ou à visée politique, ils ne rassembleraient probablement pas des foules immenses. Derrière chaque déplacement se cache une autre dimension, moins visible mais essentielle, la mission spirituelle du pape. Pour Christopher Rings, il ne fait aucun doute que la mission première d'un pape lors de ses déplacements internationaux, c'est l'évangélisation et la transmission d'un message de paix.
3: Le premier but d'un voyage pontifical reste toujours l'évangélisation, l'annonce de l'évangile. Bon, le pape est le successeur de Pierre, mais aussi quelque part le successeur de saint Paul, qui était le grand apôtre missionnaire qui a fondé des églises un peu partout. Et donc le pape va dans ces pays encourager les chrétiens, encourager les communautés. Il y a une véritable portée spirituel à ces voyages, parce que c'est l'occasion de vivre des grandes célébrations avec le pape, c'est l'occasion de se replonger dans l'essentiel de leur foi par rapport au message que le pape va pouvoir leur apporter à travers les célébrations. Aussi, la dimension spirituelle se manifeste très fortement quand le pape visite des personnes ou des groupes de personnes plus précarisées. Il y a toujours un moment dans les voyages pontificaux où le pape va visiter dans un pays une prison, le droit des prisonniers est important. Le pape François a visité, par exemple, son tout premier voyage, c'était à Lampedusa, sur l'île Lampedusa, pour rencontrer les migrants. Donc, il y a un message qui est apporté aux personnes. Et c'est aussi un message, évidemment, vers l'extérieur, vers les autres chrétiens, sur le fait qu'il faut accueillir les migrants. Il y a aussi toujours une dimension politique, évidemment, à cette visite, pour faire prendre conscience de cette nécessité d'accueil des migrants. Donc, les changements qu'un voyage pontifical peut apporter... Mais d'abord, par rapport aux autorités politiques, c'est de les inviter, et toujours quelque part avec pour critère l'évangile et la doctrine sociale de l'Église, c'est de promouvoir, respecter les droits de l'homme, respecter les minorités, favoriser la paix. Ça, on peut dire que depuis les tout premiers voyages pontificaux avec Paul VI, puis Jean-Paul II, Benoît XVI, François et Léon, c'est toujours un des grands soucis du pape de pouvoir promouvoir la paix dans ce pays. Avec un message d'autant plus libre et plus fort que comme, même si le Vatican reste un État et que le pape est chef d'État, mais un pape sans pouvoir, il n'a pas d'intérêt national à défendre, donc il peut quelque part plus facilement qu'un autre chef d'État et avec sa stature morale et spirituelle.

0: spirituelle, appeler les responsables politiques à changer certaines pratiques dans la société.
1: Pour la communauté catholique d'un pays, la visite d'un pape crée un élan d'enthousiasme, car elle apparaît comme un encouragement à vivre sa foi avec confiance.
0: Une église minoritaire, une petite communauté, a souvent besoin d'encouragement, à être en dialogue avec les autres convictions dans le pays, notamment l'islam, le bouddhisme, alors que dans des pays où l'église est plus ou moins majoritaire, mais c'est de moins en moins souvent le cas, il s'agit par exemple de promouvoir le dialogue avec la société, de dialogue avec les non-chrétiens, aussi voir comment dans le contexte de sécularisation, ils peuvent porter le message de l'évangile. Et là, c'est plutôt le dialogue avec la société qui va être accentué. Pour moi, les voyages apostoliques servent essentiellement à témoigner de l'Évangile. Le pape, comme successeur de Pierre, qui rend visite à une église, il est là quelque part comme porte-parole du Christ, et je pense que à la fois les catholiques qui l'accueillent le reçoivent comme tel, c'est leur pasteur, c'est le pasteur universel qui vient les encourager, qui vient leur délivrer un message de soutien par rapport aux difficultés qu'ils peuvent traverser. Parfois aussi des mises en garde, hein. Les papes peuvent aussi critiquer des choses ou des manquements dans telle ou telle église locale. Et je pense que les pouvoirs politiques sont aussi conscients que le pape vient d'abord avec un message à portée morale, à portée spirituelle. Dans la préparation des voyages, on demande toujours aux autorités locales de permettre au pape de pouvoir s'exprimer librement. Ce qu'il peut faire en général, on assiste par exemple, comme tout récemment, lors du voyage du pape Léon au Cameroun, devant le président de la République, Paul Biya, devant les autorités, il a mis le doigt sur la corruption qui est endémique dans le pays. Il a critiqué le fait que beaucoup de jeunes étaient sans emploi, étaient obligés de quitter le pays pour chercher du travail en Europe, notamment. Et donc, ce sont des choses véritablement marquantes qui peuvent avoir une portée, une influence. Et en tout cas, pour la communauté chrétienne locale, c'est un moment fort. Ils en sortent souvent ressourcés par rapport à ce que le pape a pu dire, a pu faire, les gestes qui ont pu marquer aussi les voyages, les rencontres avec les personnes notamment.
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1: Alors à quoi servent les voyages du pape ? D'abord à annoncer l'Évangile, c'est même leur raison d'être. Comme nous l'a expliqué Christophe Herings, le pape voyage avant tout pour rencontrer les communautés chrétiennes, les encourager et transmettre un message qui se veut universel. Ces déplacements servent aussi à rendre l'Église visible. Dans un monde hyper médiatisé, chaque voyage donne au pape une audience que peu de responsables religieux peuvent espérer atteindre. Des croyants bien sûr, mais aussi des millions de personnes qui ne fréquentent jamais une église. Ces voyages ont également une dimension diplomatique et politique. Sans défendre les intérêts d'un pays, le pape utilise sa liberté de parole pour interpeller les dirigeants et porter une parole sur la paix, les droits humains, la justice sociale ou encore la corruption. On constate aussi que le choix des destinations est souvent un message en lui-même. Aller dans une grande capitale, dans une zone de conflit ou auprès d'une petite communauté catholique oubliée n'a jamais rien d'anodin. Chaque voyage raconte les priorités d'un pontificat. Un voyage apostolique, c'est donc bien plus qu'un déplacement. C'est un rendez-vous entre la foi et le monde contemporain et un puissant outil de communication. Pour un pape, c'est l'occasion d'aller à la rencontre du monde plutôt que d'attendre que le monde vienne à lui. Merci de nous avoir accompagnés aujourd'hui. 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À très bientôt dans C'est clair.

0: Il est 10h sur RCF Notre-Dame, c'est le retour de l'info avec Clara Bivilacqua. Bonjour Clara.
1: Bonjour Melchior.
0: L'aide pour les gros rouleurs prolongée.
1: Et le prix du diesel dépasse ce matin les 2,39 € en moyenne. C'est un record en France. Alors cette aide de 100 € destinée aux foyers les plus modestes qui ont besoin de leur véhicule pour se rendre sur leur lieu de travail, elle devait s'arrêter au 30 septembre, mais ce sera finalement repoussé, annonce ce matin le ministre du Commerce, Serge Papin. 1 million de personnes ont déjà touché l'aide gros rouleurs selon le gouvernement. Les prix des carburants, il en sera question ce matin à l'Élysée. Emmanuel Macron reçoit à 10h30 les candidats à la présidentielle. Réunion confidentielle consacrée à la guerre en Ukraine et au Moyen-Orient et de leur impact sur la hausse des prix de l'énergie. Marine Le Pen et Jean-Luc Mélenchon ne seront pas présents. Ils seront représentés par Jordan Bardella et Emmanuel Bompard. Objectif économie dans le prochain budget, 54 milliards d'euros. C'est la ligne dévoilée hier soir par le Premier ministre dans un entretien au Figaro. Sébastien Lecornu donne des pistes de travail, gèle des plus grosses pensions de retraite, des économies sur les arrêts maladie, un gel du point d'indice des fonctionnaires, un plan d'économie dénoncé par Patrick Kanner, sénateur des Hauts-de-France, président du groupe socialiste, écologiste et républicain.
2: C'est une provocation absolue. On regarde la souffrance des Français. Les mesures sur les retraités, sur l'APL, sur les étudiants, c'est toujours les mêmes qui payent. Il n'y a pas la moindre mesure concernant la fameuse taxe sur les revenus du patrimoine. Il n'y a pas de mesure sur les plus hauts revenus de notre pays, sur les entreprises les plus riches.
1: Patrick Kanner était l'invité politique ce matin de Nathanaël de Rinxan. Aux annonces de Sébastien Lecornu hier, la CGT a réagi dans la foulée à l'appel à la grève dans la fonction publique et une journée noire le 29 septembre prochain.
0: Merci beaucoup Clara Bivilacqua. Je vous souhaite un très bon week-end avec du patrimoine peut-être pour vous.
1: Un peu de patrimoine, oui.
0: Bien. Vous savez quoi ?
1: Je l'ai réservé beaucoup à l'avance, alors ça va être un peu la découverte au dernier moment.
0: Oui, bah ça va être comme moi. Bon, merci Clara, bon week-end à lundi, 6h30, 10h sur RCF Notre-Dame.
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0: Bonjour, bonjour à tous, bienvenue dans ce 10-12 sur RCF Notre-Dame. Ce matin, les journées du patrimoine, des portes vont s'ouvrir ce week-end et avec elles, des histoires que l'on ne voit jamais d'habitude. Mais qui prendra soin de ce patrimoine demain ? Notre invité nous dit tout dans un instant. Dans La Voix est libre, comme chaque vendredi, les journalistes Sophie Dravinel et Éric Revel débattent de l'actualité politique et économique. Ce matin à 10h30, présidentielle et pouvoir d'achat. Vous avez la parole pour en discuter avec nous au 01 56 56 44 44. Et à 11h30, et Dieu dans tout ça, avec officiellement le retour de Marie-Ange de Montesquieu.
4: Cette fois, c'est la bonne.
0: Cette
4: J'ai
0: fois, c'est la bonne.
4: J'ai fait une fausse entrée hier, je ne sais pas pourquoi. Inconsciemment, je ne veux même pas le savoir.
0: Oui.
4: Mais là, ce sera la bonne avec Gabriel Cluzel, journaliste sur CNews, qui nous racontera un peu justement son rapport à Dieu et Dieu dans tout ça, finalement.
0: Et bien, bah, à tout à l'heure, à 11h30, sur RCF Notre-Dame et en direct dans le 10-12. Ce week-end, les journées européennes du patrimoine offrent une nouvelle occasion de franchir des portes qui restent habituellement fermées, de découvrir des lieux chargés d'histoire et de poser un autre regard sur notre patrimoine. Châteaux, demeures historiques, églises, chapelles, monuments, jardins ou encore sites remarquables, je ne vais pas tout lister. Pendant 2 jours, ces lieux racontent leur histoire au public et nous invitent à mieux comprendre ce qui a traversé les siècles. Mais derrière les pierres, les façades et les objets, le patrimoine est aussi une histoire de transmission. Comment préserver ce qui nous a été légué tout en le faisant vivre aujourd'hui? Comment faire connaître ces lieux, leur histoire et leur mémoire aux nouvelles générations? Et surtout, comment concilier la préservation d'un héritage avec les attentes d'un public toujours plus curieux de le découvrir? On en parle avec notre invité du 10-12. Bonjour Olivier Doron-Chabot.
5: Bonjour.
0: Merci beaucoup.
5: À tous.
0: Merci d'être avec nous en direct sur RCF Notre-Dame. Vous êtes le président de la Fondation pour la sauvegarde de l'art français depuis 2005, Olivier Doron-Chabot.
5: Ben, mon Dieu, oui, mais j'avais déjà eu une vie avant.
0: Oui, absolument, une vie engagée pour le patrimoine. Les journées du patrimoine qui sont devenues un rendez-vous populaire majeur en France et donc en Europe. Qu'est-ce que ces journées changent d'après vous dans notre rapport aux monuments et aux œuvres que nous côtoyons parfois sans vraiment les regarder ?
5: Eh bien, je crois que c'est très important. C'est une très bonne nouvelle. Je ne me souviens plus depuis quand elles existent, mais le fait qu'elles aient un succès croissant montre qu'elles rencontrent un intérêt certain. Bon, ce qui est sûr et ce qui est absolument sûr, c'est que beaucoup de choses qui nous paraissaient encore il y a quelques années comme tout à fait normales et qui ne méritaient pas notre attention, comme de s'apercevoir qu'il y avait des jolies maisons autour de chez nous, oui, des jardins bien tenus, un puits qui fonctionnait au bout du... et un lavoir au bout du village, tout ça nous paraissait la chose du monde la plus normale et sans aucun intérêt. Et brusquement, enfin pas brusquement, mais de plus en plus vite, nous nous rendons compte que c'est exceptionnel d'avoir tout ça, oui, que c'est un énorme bonheur. Et il y a de plus en plus de gens qui s'en rendent compte. Et le patrimoine, c'est ça. Mmh. Et alors, je dois dire que dans un monde qui est un peu anxiogène actuellement, je crois que ce n'est pas une banalité que de le dire,
0: non,
5: parce
0: tout à fait.
5: Nous sommes tous préoccupés par la dette de notre pays, par l'intelligence artificielle qui modifie tout, par mille et une choses nouvelles qui nous préoccupent. Il y a une chose dont nous sommes absolument sûrs, c'est que la beauté nous procure de la joie, du bonheur et du plaisir.
0: Vous l'avez très justement dit, Olivier Doran-Chabot, on parle très souvent du patrimoine en évoquant des bâtiments, des façades, des tableaux ou des objets, mais un monument, c'est aussi une histoire humaine. Est-ce que préserver un lieu, c'est finalement préserver la mémoire des hommes et des femmes qui l'ont construit, habité, transformé, entretenu ?
5: C'est fondamentalement cela. Quand on aime le patrimoine vous parle. Et plus on le connaît, plus on l'aime, plus il a de choses à vous dire. Et ce dont je rêve, c'est que tous les écoliers de France, quand ils se promènent dans la rue,
0: oui,
5: quand ils voient une façade, quand ils voient un jardin, ils se disent « Pourquoi est-ce que c'est là ? Pourquoi est-ce que c'est comme, ça ?» Il faut que ça pose des questions et qu'on ait envie d'avoir des réponses.
0: Il faut susciter la curiosité.
5: Absolument. C'est la première chose, et pour ça, c'est un peu dommage qu'on n'enseigne pas l'histoire de l'art à l'école. Ou très peu, ou trop peu.
0: Trop peu, peut-être trop peu, Olivier Doran-Chabot. Vous représentez ce matin la Fondation pour la sauvegarde de l'art français. Vous en êtes le président depuis 2005, qui est très engagé dans la sauvegarde du patrimoine religieux, notamment. Aujourd'hui, c'est vrai que de nombreuses églises et chapelles connaissent des difficultés d'entretien et de financement. Pourquoi, d'après vous, ce patrimoine est-il particulièrement fragile ? Qu'est-ce que sa disparition aussi ferait perdre à notre paysage culturel et historique ?
5: Écoutez, avant d'être fragile, oui, il est immense.
0: Oui, c'est vrai.
5: Supprimer les tableaux et les sculptures religieuses du Louvre, vous le videz de la moitié de sa substance. Alors, quand même, bon, et supprimer les églises de nos villages et les calvaires, vous dépouillez la France de la plus grande partie, j'allais dire, oui, ou la plus importante de son patrimoine culturel et artistique. Oui. Donc, commençons par là. Ensuite, il est certain qu'aujourd'hui, entretenir une église de campagne, ça devient de plus en plus difficile. Pourquoi ? D'abord parce qu'il y a de moins en moins de gens dans le village.
0: Oui.
5: Ensuite, parce que ceux qui sont encore dans le village vont de moins en moins à l'église. Enfin, en tout cas, depuis quelques temps, ça a baissé. Enfin, parce que la vie est chère. Enfin, pour toutes sortes de raisons. Ce qui fait que, pour un maire de village, son église est de très loin, dans les 90% des cas, la plus lourde charge patrimoniale du village. Alors, le président de la République l'a très bien dit, d'ailleurs, quand il y a ce mur en Auxois, il y a, je crois, environ 2 ans, en disant ce que je viens de dire, que c'est la principale charge patrimoniale de nos communes. Seulement, quand on a dit ça, on n'a pas résolu le problème. Alors, le problème, c'est que les communes sont absolument incapables, je parle des campagnes,
0: oui, hein,
5: avec leurs ressources propres, de sauver une église. Quand vous avez pour 800 000 euros de travaux dans un village de 200 habitants, il est bien évident que les ressources du village ne le permettent pas. Donc, ces églises, ces chapelles, tout ce patrimoine religieux ne pourra être sauvé qu'avec... Enfin, exister, continuer à vivre, qu'avec l'aide du conseil départemental, du conseil général, ou d'autres ministères, comme la culture, si c'est classé, ou le ministère de l'Intérieur, qui également s'en préoccupe.
0: Et d'aide privée également, comme la sauvegarde de la française. On va en reparler de vos actions, Olivier Doran-Chabot, vous êtes notre invité ce matin sur RCF Notre-Dame. Je reviens sur le lien entre les Français et leur patrimoine. D'après vous, est-ce qu'il y a eu un effet Notre-Dame de Paris en France, après l'incendie, où on a senti une mobilisation quand même très importante de la part des Français pour...
5: Honnêtement, pour moi, c'est plutôt le contraire.
0: Ah bon ?
5: C'est parce que les Français sont de plus en plus éveillés au patrimoine que l'incendie de Notre-Dame de Paris les a frappés comme il l'a frappé. C'est pas Notre-Dame qui a donné envie de connaître le patrimoine, c'est parce qu'on connaît le patrimoine qu'on a été terrifié par ce qui est arrivé.
0: Oui. Ça, vous en êtes convaincu ?
5: Je ne mettrai pas ma main au feu, mais c'est...
0: mauvais jeu de mots.
5: Oui, c'est comme un très mauvais jeu de mots. Mais c'est comme ça que je sens la chose, certainement. Les mécènes ne seraient pas précipités pour... avant même qu'on sache que c'était populaire, pour sauver Notre-Dame, s'ils n'en avaient pas eu conscience.
0: Lorsqu'un édifice ancien doit être restauré, il y a toujours une question qui revient. Jusqu'où faut-il aller ? Est-ce qu'il faut chercher à retrouver l'état originel du bâtiment, conserver les traces des différentes époques, accepter qu'une restauration porte aussi la marque de notre époque ? C'est toujours un vrai débat, ça, Olivier de Ranchabot.
5: Vous dites vrai débat.
0: Ah oui.
5: Donc c'est une excellente question. Oui. Elle ne sera jamais résolue.
0: Elle ne sera jamais résolue. Alors, ni par vous, ni par moi.
5: Ni par vous, ni par moi, ni par personne d'autre. On continuera à se disputer là-dessus jusqu'à la fin des temps. Il n'y a que de moins mauvaises solutions.
0: Vous n'avez pas un avis sur la question quand même ?
5: Si, mais ça dépend des cas, parce que je pense que chaque fois, ce sont des cas totalement différents. Par exemple, dans le cas des vitraux de Notre-Dame, j'ai été un petit peu chagriné par du fait que l'on remplace des vitraux qui existent par des vitraux qui sont peut-être mieux, j'en sais rien. Mais enfin, je veux dire qu'étant donné les dépenses qu'il y avait à faire, c'est peut-être pas la peine d'aller changer ce qui existait déjà. Après, des genres de questions qu'on peut se poser. Maintenant, j'ai peut-être tort aussi. Peut-être que dans quelques années, on trouvera ça admirable. Donc, ce qui est sûr, quand même, c'est qu'une restauration bien faite est très difficile. Puis que veut dire une restauration ? Il y a des restaurations qui sont des réinventions. Il y en a qui ne sont que des plâtrages. Là encore, la matière est énorme, mais il vaut mieux le confier à des spécialistes. Et je dois dire que là-dessus, la sauvegarde joue un rôle. Parce que les dossiers qui nous sont envoyés chez nous sont étudiés par des historiens d'art de très haut niveau et par des architectes en chef des monuments historiques ou de ce niveau-là, qui se penche sur la petite église de province exactement avec le même soin qu'il se penche sur le Mont-Saint-Michel ou Notre-Dame de Paris. Et parce qu'ils sont convaincus que de restaurer ces modestes églises est parfaitement et très convenablement est aussi important que de restaurer Notre-Dame de Paris.
0: Quel rôle, justement, vous parliez la sauvegarde de l'art français, quel rôle le mécénat privé joue-t-il aujourd'hui dans la sauvegarde de notre patrimoine ? Est-ce que c'est devenu indispensable d'avoir ce mécénat privé face au coût parfois considérable de certaines restaurations ? Olivier de Ranchabot.
5: Bon, d'abord, comme je vous le disais tout à l'heure, la France dans ce qu'elle est, nos églises appartenant aux municipalités, et ce qu'il y a dedans avec... rien ne peut être fait sans l'argent public. Les sommes sont très considérables. Donc j'allais dire qu'un des rôles du mécénat privé, c'est d'obliger l'argent public à sortir. Donc je veux dire que très souvent, ça nous est arrivé d'arriver avec une certaine somme d'argent qui n'était pas considérable, mais qui a obligé et qui a déclenché tout le système. Bon. Ceci étant, l'argent privé est évidemment extrêmement bienvenu, non seulement pour cela, mais pour autre chose. On en aura de plus en plus besoin. Il faut bien dire ce qui en est. On paye beaucoup d'impôts en France. C'est en plus. Il faut offrir au mécénat des causes qui intéresse les gens.
0: Et on va en reparler à l'occasion de ces journées européennes du patrimoine qui démarrent demain en Europe et évidemment dans toute la France. On en discute avec notre invité du 10-12, Olivier de Ranchabot, le président de la Fondation pour la sauvegarde de l'art français depuis 2005. Je rappelle qu'à 10h30, on ouvrira le débat sur la présidentielle et sur le pouvoir d'achat avec Éric Revel et Sophie Dravinel. Et bien sûr, vos appels au 01 56 56 44 44.
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0: Et c'est l'heure de l'édito du 10-12, il est 10h15 sur RCF Notre-Dame et ce matin on retrouve Isabelle de la Garandrie, consacrée du diocèse de Nanterre, doctorante en théologie. Bonjour Isabelle, vous nous parlez patrimoine ce matin.
6: Bonjour Melchior, bonjour à tous. Ce week-end, les journées du patrimoine vont donc nous permettre d'aller à la rencontre de nos monuments célèbres ou insolites, de nos vieilles pierres et d'autres plus récentes, certaines ouvertes au public spécialement pour l'occasion. Évidemment, parmi les nombreux monuments à visiter, les églises, richesses de notre patrimoine, tiennent une place particulière. Clochers au milieu d'un village, d'une ville, il y en a de toutes les époques, riches en général, d'une histoire qui entremêle la grande et la plus locale.
0: Et pour les chrétiens alors, Isabelle ?
6: De fait, pour un chrétien, il s'agit de passer de l'église avec un petit « e » à l'église avec un grand « e ». En effet, il s'agit de se rappeler que nous sommes autant de pierres vivantes de l'église d'aujourd'hui, comme nous y invitait déjà la première épître de Saint-Pierre. Or, cette édification de l'église ne se fait pas sans travailler le ciment qui unit les chrétiens les uns aux autres. Trop souvent, dans nos églises, nous pouvons donner l'impression d'être des pierres juxtaposées, un peu passives, plus que liées par le ciment de communion qu'est le Christ. Peut-être que le mois de septembre, et ce temps de rentrée comme on dit, ni liturgique, ni vraiment officiel, est une occasion de choix pour redécouvrir que nous avons à former ensemble l'Église, particulièrement en allant à la rencontre des nouveaux venus, que ce soit à la sortie de nos célébrations, dans nos apéritifs paroissiaux, en invitant un groupe, par exemple biblique, ou encore en accompagnant tous ces groupes scouts de jeunes vivant leur montée d'un âge à l'autre et où tant de personnes de leur famille sont parfois encore à la marge de nos paroisses. Pas d'église avec un grand « e » sans nous tous. À nous de savoir découvrir les pépites encore cachées, tant de nos monuments que de nos assemblées.
0: Merci beaucoup Isabelle de la Garandrie. Une réaction, Olivier Doran-Chabot, sur ce que vous venez d'entendre, cet édito du 10-12.
5: Oui, je voudrais enchaîner sur ce que je viens d'entendre, effectivement, et sur la dernière question.
0: Parlez bien dans le micro, Olivier, pour
5: Je voudrais enchaîner sur ce que je viens d'entendre, et sur la dernière question que vous m'avez posée. Il se trouve que nos églises contiennent des objets souvent merveilleux. Alors, il n'y a pas que ça, hein, c'est des choses ordinaires, mais on fait des découvertes extraordinaires dans toutes nos églises. Alors si les journées du patrimoine pouvaient être une occasion pour les gens de pousser la porte et d'aller voir ce qu'il y a dans une église, ils pourraient faire des grandes découvertes. Alors, c'est en partant de cette constatation qu'il y a maintenant 12 ans, nous avons demandé à des étudiants de faire ce que je viens de dire, d'avoir cette démarche, d'aller regarder ce qui se passait dans l'Église, et de trouver une œuvre en danger, et ça ne manque pas, hélas, et de décider de restaurer celle qui leur plaît, et de trouver eux-mêmes l'argent pour le faire. Alors c'est une campagne qui a marché très très bien, elle a été enchaînée par une campagne que nous continuons à mener avec des entreprises, où l'entreprise donne une certaine somme à ses employés qui le souhaitent, qui vont découvrir des œuvres, et qui, avec l'argent que leur a donné l'entreprise, ils choisissent celles qu'ils veulent restaurer. Et enfin, avec des élèves du secondaire, à qui nous donnons une grosse somme d'argent, aux élèves, pas une institution, aux élèves. Et les professeurs des élèves leur montrent un certain nombre d'œuvres autour d'eux, dans les églises, qui sont en état effrayant, et les gosses décident eux-mêmes de ce qu'ils vont faire avec leur argent. Donc, comme cela, nous souhaitons d'abord leur montrer la beauté à côté de chez eux, leur apprendre à la découvrir, leur apprendre à l'aimer, leur apprendre qu'ils en sont responsables, et leur apprendre que c'est à eux.
0: Voilà. Et ça valait le coup d'en parler avec Isabelle de la Garandrie, avec cet édito du 10-12 à réentendre sur rcfnotredame.fr. Olivier Doran-Chabot, vous êtes notre invité sur RCF Notre-Dame jusqu'à 10h30. Vous êtes le président de la Fondation pour la sauvegarde de l'art français. C'est vrai que le patrimoine le plus médiatisé, c'est souvent celui des grands châteaux ou des monuments prestigieux. Votre fondation s'intéresse à des édifices plus modeste, je mets ce terme entre guillemets, Olivier Dranchabot, notamment dans les territoires. Pourquoi c'est important de sauver aussi ce petit patrimoine, parfois très éloigné des grands circuits touristiques ?
5: Écoutez, les choses ont beaucoup évolué depuis 30 ans. Il y a 30 ans, nous étions absolument les seuls à nous intéresser à ces petites églises. Enfin, les seuls, à part les associations locales, qui faisaient et continuent de faire un travail fantastique pour l'entretien de ce patrimoine de proximité. Je parle des églises. Et il y a 30 ans, le gouvernement il a eu la bonne idée de demander à Édouard de Royer, qui venait de quitter la présidence de l'Air Liquide, de créer la Fondation du patrimoine. J'ai eu l'honneur d'être à ses côtés pour ce lancement, et je dois dire que cette Fondation du patrimoine a eu pour premier rôle justement de se préoccuper de ce patrimoine dont personne ne se préoccupait. Et aujourd'hui, la Fondation du patrimoine remplit un très grand rôle pour le sauvetage, pour trouver de l'argent, pour aider les églises. Donc aujourd'hui, j'allais dire que, alors qu'il y a encore une fois 30 ans, et encore 20 ans, les églises n'intéressaient personne. Aujourd'hui, elles intéressent tout le monde. Et c'est une excellente chose. Alors, on n'a pas encore trouvé la solution. Il faut la chercher. Et parmi les solutions, il y a également le fait de développer les usages des églises, parce que, si vous voulez qu'un monument vive, il faut qu'il serve à quelque chose. Oui. Alors, il ne faut pas qu'il ait servi, il faut qu'il serve. Et donc, aujourd'hui, on recherche l'Église et les maires recherchent un usage compatible, un peu plus étendu que celui d'ouvrir l'Église une fois par an pour une messe.
0: Ça veut dire que sauver un monument, notamment les églises, c'est aussi contribuer à maintenir une forme de lien social, d'identité locale, Olivier Dranchabot ?
5: À tous égards.
0: Oui.
5: À tous égards. D'abord parce que l'Église est elle-même un signe identitaire du village. Quand vous allez dans un village, la première chose que vous voyez, c'est le clocher.
0: Oui.
5: Et c'est sur la place de l'église que vous allez vous boire un verre. Déjà, ensuite de ça, c'est quand même un lieu où les gens se réunissent. Et puis c'est un lieu qui reflète toute l'histoire du village. Quand vous allez dans une église, toutes les strates historiques de la petite ville ou du village y sont. Donc c'est absolument fondamental.
0: Vous avez le sentiment que la situation du patrimoine français s'est améliorée ou au contraire que les menaces se sont multipliées par ce manque de moyens, parfois par une forme de dégradation? Parce que quand même vous êtes engagé depuis tant d'années sur le patrimoine, depuis 2005 dans la sauvegarde de l'art français.
5: Ben, oui, absolument. Je serais tenté de vous dire que ce qui a... On rend les choses plus difficiles, c'est que l'on a une notion beaucoup plus large du patrimoine aujourd'hui qu'on l'avait il y a 30 ans. Il y a encore 30
0: ans. C'est peut-être ça la différence.
5: La différence, elle est principalement là. Ouais. Donc on se rend compte qu'il y a beaucoup plus de choses à faire. Et là où je voudrais essayer de jouer un rôle, nous aimerions jouer un rôle, c'est qu'il faut quand même engager les citoyens à s'en occuper eux-mêmes, ne pas attendre des autres que cela soit fait. Le patrimoine, ça commence par le fait d'avoir une jolie maison dans un village et de balayer devant sa porte. Et le patrimoine, ça commence d'abord d'entretenir l'église. Donc il faut qu'il y ait des gens qui y aillent, qu'ils regardent que rien n'a été volé, qui la balayent, qui la nettoient, éventuellement qui mettent des fleurs. Tout ça, ça fait partie du patrimoine. Et là, je crois qu'il y a un petit effort à faire.
0: À la sauvegarde de l'art français, comment décide-t-on qu'un édifice mérite d'être sauvé ? Lorsque les moyens disponibles, les moyens publics, ne permettent pas du tout de restaurer. Quels sont les critères qui entrent en ligne de compte ? Il y a un jury, peut-être ?
5: Alors, il y a deux problèmes différents. Il y a le contenant et le contenu. Oui. Pour le contenant, effectivement, nous recevons des demandes nous avons c'est le conseil d'administration qui décide sur recommandation de spécialistes, encore une fois, histoire de historiens de l'art de haut niveau et architectes des monuments historiques, qui établissent des priorités. Bon. Puis on fait ce qu'on peut avec ce qu'on a. Hélas, on aimerait faire davantage. Pour ce qui est du contenu, alors là, nous avons lancé cette campagne Le plus grand musée de France, qui quand même, depuis qu'elle a été lancée il y a 13 ans, a rapporté plus de 3 millions d'euros et sauvé plus de 300 œuvres d'art. D'ailleurs, si vous allez au salon auquel je vais aller en vous quittant, qui est Fine Arts, nous exposons, parce qu'on nous a offert un stand, trois œuvres qui se trouve dans des municipalités françaises, que nous avons permis de restaurer, un tableau de Ribera, excusez du peu, une statue du Bernin, excusez du peu, et un tableau de Simon Vouette, excusez encore du peu. Bon, tout ça, c'était des œuvres qui se trouvaient, j'allais dire, ignorées dans le fond d'une église. Et là, ce sont des gamins et des gens d'entreprise qui ont mécéné la chose. Voilà.
0: Est-ce que vous avez le sentiment d'exercer une forme de responsabilité à l'égard des générations futures, ces générations qui vont aussi découvrir ce patrimoine et peut-être le sauvegarder et le sauver?
5: Ben écoutez, j'espère que j'ai ce sentiment de responsabilité, mais j'aimerais que 60 millions de Français aient le même. Parce que nous sommes tous responsables, de la même façon. C'est à nous. Et les autres, il ne faut pas se fier aux autres pour faire ce que l'on a à faire.
0: Peut-être que c'est l'un des objectifs des Journées européennes du patrimoine, d'avoir ce regard.
5: J'espère que c'est une des, comment dirais-je, que cela provoquera cette envie et ce réflexe. Et je suis sûr que ça le fera d'ailleurs, parce que les gens ne peuvent pas s'empêcher, encore une fois, de se sentir concernés.
0: Qu'avez-vous prévu d'aller voir ce week-end? Ou alors que pourriez-vous conseiller à nos auditrices et nos auditeurs ce matin pour ces Journées européennes du patrimoine?
5: Alors ça, là, vous me prenez au piège.
0: Oui.
5: Parce que, très
0: c'est,
5: franchement...
0: C'est très assumé.
5: Parce que je n'y ai pas réfléchi. Je sais que demain, je vais inaugurer... j'ai l'honneur de l'être avec la maire de Taverny et l'évêque de l'Oise, deux églises récemment restaurées à Taverny, dont nous avons pris part. Donc là, voilà ce que je vais aller voir.
0: Voilà,
5: bon, Taverny. Pour ma part. Mais il y a tellement de choses. C'est-à-dire que quand j'ouvre le journal et que je vois tout ce qu'il y a...
0: Il y a de quoi faire.
5: J'ai envie de tout voir. Hein.
0: Merci beaucoup, Olivier Dronchabot. C'était un plaisir de discuter avec vous de patrimoine. Vous représentez la Fondation pour la sauvegarde de l'art français depuis 2005. Merci beaucoup d'en être le président. Et on vous souhaite de belles journées européennes du patrimoine.
5: Je vous remercie de votre invitation.
0: Allez, un peu d'humour, c'est ce qu'on vous propose, vous le savez, chaque jour dans la matinale de Pierre-Hugues Dubois. Et ce matin, c'était Aymeric Christensen.
7: C'est l'heure de poser, comme chaque semaine, un nouveau regard sur toutes ces choses qu'on ne sait pas toujours apprécier à leur juste valeur. Aymeric, et ce matin, vous vouliez nous parler d'un animal qui hante vos souvenirs.
8: Alors, pardonnez-moi de raconter un peu ma vie, mais quand j'étais étudiant, vous étiez en CM2, Clara n'était même pas née sans doute, j'aimais bien passer devant un magasin de cuisine sur mon chemin. La vitrine était fabuleuse, de la vaisselle fine, des ustensiles rutilants, des batteries de casserole en cuivre, et au milieu de tout ça, il y avait... un canard. Pas un vrai, hein, un moulage en plastique, pas beau, du genre décor de vitrine sans aucun intérêt, sauf que juste à côté de ce canard, moche et nul, il y avait une petite étiquette. Et sur cette petite étiquette, notée, comme j'essaie de mettre un peu de suspense dans cette histoire pas franchement passionnante, sur cette étiquette, il était indiqué « le canard n'est pas à vendre ».
7: Alors, conséquence logique, vous aviez envie d'acheter le canard, Aymeric.
8: Mais bien sûr, il faut être un esprit pervers pour signaler à tous les passants que ce canard, dont tout le monde se fiche, ne sera jamais à eux. C'est fou, ça. Évidemment qu'on éprouve un désir irrépressible de supplier le commerçant de prendre notre argent, même quand on n'en a pas, je rappelle que j'étais étudiant. Évidemment qu'on convoite l'idée de posséder le canard, d'emporter chez soi cette figure creuse, mal peinte, pour pouvoir contempler chaque jour avec satisfaction ses teintes marronnasses et avoir le plaisir de s'écrier comme Belmondo dans 100 000 dollars au soleil.
9: C'est con les canards, mais ça fait cossu.
8: C'est con les canards, mais ça fait cossu, mais non. Un petit boutiquier parisien a décidé par pure mesquinerie que ce canard serait à lui et à lui seul. Achetez ce que vous voulez, cherchez son succès, votre bonheur, le canard n'est pas à vendre.
7: Ah, rassurez-vous, vous rassurez-nous, Aymeric, vous avez survécu à ce traumatisme de jeunesse.
8: J'ai survécu. Et ce canard, auquel je repense avec douleur, m'a même permis de mieux cerner la mécanique tellement humaine du désir et de la frustration. Rien ne fait plus envie que ce qui nous échappe, rien n'est plus attirant que ce qui reste hors de notre portée. C'est peut-être la voiture d'un beau-frère, la femme du voisin, le patrimoine d'un retraité, le lundi au soleil, vous savez qu'on n'aura jamais... C'est vieux comme la ruse du serpent dans la Genèse, on a beau avoir tout ce qu'il nous faut, on cherche toujours autre chose. Pour le meilleur, quand ça nous permet de devenir meilleur, mais aussi pour le pire, quand ça nous enferme dans le sentiment de rater ce qui nous rendrait vraiment heureux. Parce que je l'avoue, je sais que ce canard qui n'était pas à vendre, je ne sais plus si je l'avais précisé, ne m'aurait pas comblé, mais tout de même, quand j'y repense, quelque part, au fond de mon cœur.
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8: Alors oui, je sais, tout est grâce. Enfin, voilà.
0: Voilà. Tout est grâce, ou presque, c'était ce matin dans la matinale de Pierre-Luc Dubois.
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0: Il est 10h30 sur RCF Notre-Dame. La voie est libre et la présidentielle est déjà lancée. Pendant que les politiques parlent candidature, primaire, alliance et stratégie, les Français, eux, parlent de quoi ? De leur portefeuille. Et ça, les enquêtes le montrent très clairement. Le pouvoir d'achat revient en force. Les prix restent une inquiétude majeure. Les salaires ne suivent pas toujours le rythme et les ménages réduisent leurs dépenses. Dans une grande enquête publiée par Le Monde, menée auprès de plus de 13 000 personnes, une majorité des Français se dit inquiète pour l'avenir et réclame du changement, avec les questions économiques au premier plan. Il y a maintenant le carburant. Le pétrole flambe à nouveau avec des répercussions directes sur les prix de l'énergie. Tiens, moi, ça me rappelle quelque chose. Quand le plein devient trop cher, quand aller travailler coûte plus cher, quand chaque déplacement pèse sur le budget, la colère peut rapidement devenir politique. Sommes-nous en train de retrouver certains des ingrédients de la crise des gilets jaunes ? Alors, pas question de dire que l'histoire va se répéter, mais la question mérite d'être posée ce matin dans La Voix est libre. Parce que pendant ce temps, la campagne se structure à toute vitesse pour la présidentielle. À gauche, la primaire est programmée en octobre. À droite et au centre, on se cherche. Alors, est-ce que la campagne présidentielle va enfin parler du quotidien des Français ? Et surtout, qui a réellement compris que pour beaucoup, la première urgence politique reste une urgence très concrète, à savoir finir le mois sans finir dans le rouge ? La Voix est libre sur RCF Notre-Dame avec nos deux invités. Vos réactions au 01 56 56 44 44. Bah, je pense que j'ai posé le décor. Hein. Sophie Dravinet, ouais. Bonjour.
11: Bonjour Melchior.
0: Ravi de vous retrouver bonjour comme
11: Eric.
0: Tous les vendredis.
12: Bonjour Sophie.
0: Bonjour Eric Revel. Attendez, je vous représente Sophie Dravinet, journaliste politique, ouais. Chroniqueuse à France Info TV, France Inter. Vous êtes aussi responsable pédagogique d'une formation médias et recherche à l'ENS, l'École Normale Supérieure. Eric Revel, journaliste économique. Vous êtes le directeur de l'Hémicycle, la revue de la presse parlementaire. Vous avez été le directeur de LCI. Et de France Bleu, j'avais beaucoup de choses à dire dans cette introduction.
11: Mais c'était très riche.
0: Oui, parce qu'il y a la présidentielle de toute façon, mais il y a aussi le pouvoir d'achat avec cette forme de colère aussi qu'on sent monter à travers toute la France. Et Éric Revel, ça vous inquiète ou pas ?
12: Bah évidemment que c'est inquiétant. Et on voit bien que les Français, avant de penser à la fin du monde, ils pensent à la fin du mois. Oui. Le prix, vous l'avez dit, des carburants explose. Il y a certaines stations qui affichent le litre d'essence à 3 euros. Je ne sais pas si vous en êtes compte.
0: Oui, quasiment.
12: 3 euros. La moyenne, j'ai vu qu'il y avait eu un calcul fait par l'AFP ce matin, c'est 2,40 euros pour le gazole, par exemple. Donc, on voit bien que, on va parler du plan de 54 milliards d'euros de Le Cornu annoncé hier dans Le Figaro.
0: Dans Le Figaro, oui.
12: Mais on voit bien que beaucoup de mécontentements peuvent se cristalliser. Par exemple, quand vous annoncez le gel du point d'indice des fonctionnaires, déjà, la patronne de la CGT, Mme Binet, appelle à une mobilisation, à une journée noire. En fait, tous ces mécontentements sont en train de se cristalliser. C'est peut-être l'une des raisons, d'ailleurs, pour lesquelles Emmanuel Macron convoque aujourd'hui...
0: Depuis 10h30, depuis 3 minutes.
12: Depuis 10h30,
0: hein.
12: Depuis 3 minutes, les patrons et les candidats...
0: Les chefs de parti.
12: Les chefs de parti. Alors, je ne sais pas s'il va essayer de faire un lien entre la situation externe et la situation interne. Il les convoque en sous-sol de l'Élysée. Vous voyez, il y a une dramatisation incroyable dans la salle Vega, qui n'est pas le bunker Jupiter, mais voilà, il va être entouré des patrons du service de renseignement, des renseignements militaires. Donc, vous voyez, il y a une mise en scène absolument incroyable, deux choses l'une. Oui. Où il annonce quelque chose d'important pour le pays d'un point de vue géopolitique, et j'ose pas imaginer le pire, ou alors il va mettre sous pression ses potentiels successeurs pour notamment les mettre devant leurs responsabilités sur les 54 milliards d'euros d'économies demandées par Sébastien Lecornu, sur lesquelles je reviendrai, parce que pour moi, c'est pas à la hauteur du problème.
0: Sophie Dravinel,
11: ouais.
0: Avec cette réunion qui a commencé à 10h30 à l'Élysée, c'est surtout sur la dégradation rapide de la situation internationale, hein, pas tant sur l'économie du pays.
11: Oui, tout à fait. C'est vraiment
13: l'environnement international, alors aussi bien la crise relative à la relation entre l'Iran et les États-Unis dans le détroit d'Ormuz, et puis pas que d'ailleurs, parce que tout le monde est impliqué là-bas, et évidemment la situation en Ukraine, parce qu'il y a des élections en Russie, ça ne vous aura pas échappé. Oui. Et on a d'ailleurs quasiment déjà les résultats. Vladimir Poutine a gagné avant même que les...
12: Ah oui, parce qu'il n'y a qu'un seul parti qui peut concourir aussi. Voilà.
13: Avant même que les Russes se soient déplacés dans les urnes. Mais ce qui, me frappe, ce sont les déclarations hier du Premier ministre polonais, Donald Tusk, qui, effectivement, à l'occasion de l'anniversaire de l'agression de la Pologne par la Russie en 1939 hier, a tenu un discours extrêmement vigoureux pour prévenir les pays européens et menacer, affirmant que nous étions clairement menacés par la Russie. Ouais. Par les airs, évidemment, plus tôt, et que cette situation-là, qui est extrêmement grave, évidemment, va se retrouver dans ce conclave entre Emmanuel Macron et des chefs de parti aujourd'hui. Mmh. Alors, ce n'est pas la première fois que le Premier ministre polonais souligne cette menace. Mais là, elle semble quand même plus prégnante.
0: Et puis, dans le même temps, Éric Revel, Ursula von der Leyen s'est fortement positionnée un peu contre Donald Trump, voire beaucoup en proposant au Canada d'être, un peu...
13: Un membre associé
0: voilà, de l'Union européenne. Donald Trump, ça l'a rendu fou. Hein.
12: Oui. Alors, moi, juste sur ce que vient de dire Sophie, j'adhère pas tout à fait à cet alarmisme. D'abord, parce que la Russie, ça fait 4 ans qu'elle tente... d'envahir l'Ukraine, qu'elle tente de mettre les 20% qui lui manquent sur le Donbass, sur lequel Poutine ne veut pas reculer. Donc je les vois mal, si vous voulez, lancer... Alors, en revanche,
13: je parle pas d'offensive, je parle d'agression.
12: En revanche, ce qui est vrai, Sophie, c'est que vous avez une guerre hybride qui est lancée...
13: Oui, j'aime pas ce terme de guerre hybride.
12: Moi, j'aime bien parce qu'en fait, je vais l'expliquer. Vous avez vu ce qui s'est passé en Allemagne, où un drone...
13: Oui, mais on n'est plus à la guerre hybride, pour moi. On est à la guerre cinétique, classique.
12: Oui, mais cette guerre-là, moi, j'y crois pas du tout de la part de la Russie. Mais je me tromperai peut-être dans 15 jours, 2 mois, c'est possible. Hein. Mais en revanche, ce drone qui a perturbé l'aéroport de Leipzig, d'où part une partie importante de la logistique du matériel militaire qui part en Ukraine, ce type de guerre hybride avec des actions de drones, voire des hackings de grandes institutions nationales dans les pays européens, ça, oui, j'y crois, oui.
0: Je ne sais pas si on peut parler peut-être de guerre hybride, en tout cas de nouvelles formes de guerre, parce que là, tout a changé.
13: Ce qui est un peu le principe de la guerre hybride, mais de fait, j'ai l'impression qu'on a quand même passé un stade, un cap.
0: J'aimerais qu'on revienne sur notre sujet du jour. C'était très intéressant de parler de l'actualité internationale, mais il y a l'actualité nationale, avec évidemment cette enquête, c'est notre point de départ aujourd'hui, cette enquête dans le monde. On apprend que 74% des personnes interrogées, des Français, pensent que la situation du pays va se détériorer dans les prochains mois, et le pouvoir d'achat et les questions économiques occupent une place centrale dans les préoccupations. Éric Revel, on en parlait un peu la semaine dernière. Est-ce que le pouvoir d'achat est devenu le sujet de la présidentielle?
12: C'est un sujet qui, dans les sondages, est, pour les Français, est dans les trois premières préoccupations. Le pouvoir d'achat, vous voyez, il faut expliquer à nos auditeurs, quand vous avez des taux d'intérêt qui montent, ce qui est le cas pour la France, on emprunte maintenant à un niveau qu'on n'avait pas connu depuis la crise des subprimes en 2008, en fait, ça a une répercussion directe sur votre crédit à l'immobilier, Melchior, ou sur le crédit à la consommation, si vous en prenez un, Sophie. C'est-à-dire que tout cela vient grever, en plus du prix du carburant, en plus de l'inflation sur les produits alimentaires. On a connu une canicule incroyable, les récoltes sont pas à la hauteur de ce qu'on avait connu. Donc, quand vous avez une demande qui reste ce qu'elle est, avec une offre qui diminue, les prix augmentent, ça s'appelle l'inflation. Donc, si vous voulez, tout ça, ça rogne le pouvoir d'achat des Français. Emmanuel Macron va laisser un pays avec 9 millions de pauvres. Je rappelais ce chiffre la semaine dernière. Donc oui, le problème du pouvoir d'achat est un problème central pour les Français. Payer son loyer, payer ses factures, payer ses impôts, payer ses produits alimentaires de plus en plus chers devient, si j'ose dire, une denrée rare.
0: Sophie Ravinel.
13: Oui, ce qui est intéressant, c'est de voir que cette question du pouvoir d'achat n'est pas nouvelle. Il y avait la même étude il y a quelques mois dans Le Monde, avec un panel aussi large, plus de 10 000 personnes. C'est ça qui est intéressant dans ces études du Monde, parce que vous le savez, je vous le répéterai suffisamment ici, je suis très très très sceptique devant les analyses de sondages, quand elles sont faites dans des panels de 1000 personnes, 2000 personnes, même 3000 personnes. Mais là, ces études-là, avec 10 000 personnes... Eh bien, le pouvoir d'achat arrivait déjà au printemps dernier et encore avant, en tête, bien loin, devant les questions, même derrière les questions relatives à l'environnement de sécurité ou d'immigration, qui arrivent effectivement dans les cinq premières priorités des Français, mais oui, plutôt mais en cinquième position qu'en première.
0: Et c'est très conjoncturel, c'est le souci des sondages. C'est-à-dire que si on avait fait le sondage en plein milieu du mois d'août, le premier sujet aurait été peut-être l'environnement.
13: Oui, ça peut être conjoncturel, mais il y a quand même une ligne forte, et cette ligne forte, c'est celle du pouvoir d'achat des Français. Oui. C'est-à-dire la question, les questions d'éducation arrivent très haut, les questions de pouvoir d'achat, les questions d'emploi, ce sont vraiment ces priorités-là. Et effectivement, comme le souligne Éric Revel, il y a cette inquiétude première qui est une peur de ne pas pouvoir soit transmettre, oui. soit... Voilà, on le voit avec les pêcheurs qui sont un peu le nœud de notre affaire économique ces jours-ci.
0: Je rappelle que vous pouvez réagir hein, pour ce débat, puisque la voie est libre, avec vous, au 01 56 56 44 44, 01 56 56 44 44. Ce qui est intéressant, Éric Revel, c'est que cette question du pouvoir d'achat, elle reste explosive, alors que techniquement, vous êtes mieux placé pour en parler que moi, on ne parle pas d'une explosion de l'inflation comparable à 2022.
12: Non,
0: on n'est pas dans le même contexte.
12: Oui, mais attendez. On avait une inflation en 2022 qui était à deux chiffres. Vous avez raison.
0: Oui.
12: Donc, elle a beaucoup régressé, cette inflation. Mais elle demeure au-dessus de 2%. Je rappelle que quand vous avez une inflation à deux chiffres sur une année, ça veut dire que les prix ont augmenté à deux chiffres. Mais quand l'année suivante, vous avez une inflation à 3%, ça veut dire que de nouveau, oui. les prix, par rapport à ce qu'ils avaient augmenté déjà de 10 ou de 15%, augmentent de 3%.
0: Oui.
12: Donc, en réalité, bien sûr que le taux d'inflation n'est pas le même du tout aujourd'hui que ce qu'on a connu, mais n'empêche que tous les ans, vous avez un surenchérissement des prix des produits alimentaires, pour ne parler que d'eux. Donc, tout ça s'additionne. C'est pas parce qu'on a une inflation à un chiffre aujourd'hui ouais. que on est sorti de l'inflation, pas du tout. Quand vous avez des prix qui ont augmenté de 15% ou de 20% l'année précédente, et que vous rajoutez 2% ou 3%, ben, au total, ça fait 18 à 20 quelques pourcents d'augmentation.
0: C'est une accumulation.
12: Mais bien sûr. Ouais. Donc, en fait, les Français le savent bien quand ils font leurs courses tous les jours, ce qui est mon cœur.
0: Sophie Dravinel.
13: Oui, les Français le savent.
0: Éric, on sait que vous faites vos courses tout.
12: Ben, c'est ma femme, surtout.
13: Bon,
12: c'est un peu patriarcal.
13: Légèrement.
12: Je vais être attaqué. Je vais être attaqué.
0: Sophie Dravinel.
13: Si vous vous caricaturez vous-même, vous tendez le bâton, cher Éric. Écoutez, non, oui, moi, ce que je pense, c'est qu'effectivement, les Français sont conscients de cela. Et c'est pour ça que... conscients du fait que la France est assise sur un baril de poudre à propos de la dette et du roulement de cette dette et de la situation économique. Sébastien Lecornu a proposé hier un plan de 54 milliards. François Bayrou, je vous rappelle, avait proposé 44 milliards avant. Et La Croix titrait, me semble-t-il, cette semaine, où Bercy va-t-il trouver 30 milliards? Donc en fait, il est à 25, 24 milliards de plus. Et encore, nous sommes très loin, disent ceux qui sont au gouvernail économique de ce pays, de ce qu'il faudrait pour pouvoir rétablir la France. Et aujourd'hui, le ministre de l'économie, Roland Lescure, est avec ses homologues européens dans des réunions de partage et il va devoir expliquer pourquoi est-ce que la France ne sera pas à 3% de déficit...
12: Même pas à 5%.
13: Oui, mais à 3% objectif 2029.
12: Le fameux critère de Maastricht. Oui.
13: Voilà. Et qui est l'objectif de 2029. Et il n'y sera pas, évidemment, puisque nous serons autour de 5,1 et encore, avec les dépenses militaires cette année. Donc ça, c'est assez frappant. Mais je pense que les Français sont conscients de cela. Je discutais avec des sénateurs, on est en pleine campagne des sénatoriales, et on l'oublie ouais, quand même pas mal.
0: Le week-end, prochain, voilà, moment de l'arrivée 27. Du pape, en fait, en France.
13: Donc, disons que, voilà, on va encore plus ouais. invisibiliser ces sénatoriales. Et je discutais avec un sénateur en campagne qui me disait à quel point les maires étaient étranglés. Ils étaient incapables de mener à bien tous les travaux pour lesquels ils avaient été élus et que les citoyens avaient conscience de cet étranglement de l'État.
0: C'est ce que je disais en introduction tout à l'heure, Éric Revel. Le carburant devient un peu le symbole de cette nouvelle colère sur le pouvoir d'achat. Est-ce qu'on peut craindre un acte 2 des Gilets jaunes? Je pose la question très directement.
12: Moi, ce qui m'interpelle beaucoup, c'est qu'au moment où, lorsqu'Édouard Philippe était Premier ministre, oui. le mouvement des Gilets jaunes, il s'est déclenché à l'époque, si ma mémoire ne me fait pas défaut, avec un prix du gazole qui était à 1,60, 1,70 le litre. Aujourd'hui, en moyenne, on est à 2,39. Donc, si la colère et la mobilisation étaient proportionnelles à l'envolée du prix du gazole par rapport à la crise des gilets jaunes dont vous parlez...
0: On aurait tout le monde dans la rue.
12: Ben, on aurait une crise des gilets noirs, en fait. La colère, voilà. Après, est-ce que aujourd'hui, puisqu'on parle du problème du pouvoir d'achat, les Français ont les moyens de se déplacer, ont les moyens de ne pas travailler pendant 3, 4, 10 jours? Je ne le crois pas. Donc en fait, cette crise du pouvoir d'achat, même si elle débouchait pas sur une nouvelle crise des gilets jaunes, ça ne veut pas dire pour autant que la colère populaire n'a pas été multipliée à l'aune de l'augmentation du prix de gazole depuis qu'Édouard Philippe n'est plus Premier ministre.
0: Sophie Dravinel, qu'est-ce que vous en pensez ?
13: C'est extrêmement compliqué de savoir si la colère va pouvoir trouver une cause commune, parce qu'effectivement...
0: Elle monte, cette colère.
13: Oui, mais elle monte, cette colère, mais elle est très présente depuis extrêmement longtemps. On voit bien qu'elle s'exprime aussi bien en politique, parce qu'il y a une colère contre Emmanuel Macron. Dans le peuple, il y a une colère contre Emmanuel Macron, il y a un rejet du chef de l'État. Est-ce que c'est le rejet de sa politique? Est-ce que c'est le rejet de la personne? Est-ce que c'est le rejet des conséquences des politiques qu'il a menées durant toutes ces dernières années avec différents premiers ministres et de très nombreux gouvernements? Moi, ce qui m'intéresse, c'est de savoir si effectivement... Parce que le gazole, le diesel, et ça fait une cause pour les zones qui ne sont pas les zones urbaines. Mais en zone urbaine, vous prenez les transports en commun, la question de l'essence est quand même beaucoup moins crispante qu'ailleurs dans le pays, où elle est effectivement extrêmement, extrêmement compliquée. Il y a des personnes qui me disent qu'il y a des zones dans lesquelles il n'y a plus... Enfin, les stations essence commencent à être complètement à vide. Enfin, il y a un vrai sujet. Mais ça n'est fait pas une cause commune. La question est la colère des pêcheurs, qui est cette colère des pêcheurs pour l'instant en Méditerranée, qui sont des pêcheurs dont l'avenir de leur métier est menacé, oui, aussi bien par l'Europe qui ne veut pas payer les reconversions de leur métier, etc. Mais c'est une colère locale, j'allais dire, et c'est une colère dans laquelle les politiques essayent de trouver aussi, vous voyez, leur proximité avec Éric Estrosi pour certains d'entre eux, qui leur promet des mannes incroyables. Éric Ciotti, pardon.
0: Vous avez fait un mix.
12: Vous avez raison, il a succédé à Estrosi.
13: Absolument, et il m'écouterait, il serait affolé tous les deux. Ils s'aimaient beaucoup un temps, hein, je vous le rappelle, ils étaient très proches.
12: Ils ont travaillé ensemble.
13: Mais vraiment, et je me souviens à l'époque de Nicolas Sarkozy, on allait se balader à Nice avec lui, ils étaient main dans la main. Donc aujourd'hui, ça a bien changé. Absolument, des ennemis. Et donc, Éric Ciotti tente de récupérer cette colère-là pour en faire un peu un fruit politique, parce qu'effectivement, c'est l'artisanat, c'est cette opposition à la pêche industrielle mondialisée, de ceux qui vont racler les fonds des océans ou des mers.

0: localisée et un peu sectorialisée. Mais pardon, le propre d'un mouvement qui prendrait une ampleur nationale, c'est la cristallisation des mouvements et des mécontentements.
1: Oui, pour l'instant, elle n'a pas lieu. C'est juste ce que je dis.
0: Vous avez les fonctionnaires voilà, qui refusent le gel du point d'indice.
1: Mais le gel du point d'indice est déjà gelé depuis très longtemps, je vous rappelle, vous le savez.
0: Oui. Mais là aussi, on ne sera pas tout à fait d'accord avec les calculs, ma chère Sophie, mais j'entendais un responsable syndical expliquer que c'était un manque de pouvoir d'achat de 16 ou 18% en moyenne pour les fonctionnaires depuis que le point d'indice est gelé. Sauf que là-dedans, il faudrait réintégrer les primes, les avancements de ces fonctionnaires. Voilà. Mais en tout cas, toutes ces colères-là, des fonctionnaires, si le gel il est vraiment prononcé du point d'indice des fonctionnaires, des marins-pêcheurs, des gens qui, le 15 du mois, c'est même plus, qui font un arbitrage entre remplir son réservoir d'essence ou remplir son frigidaire. Vous voyez, toutes ces colères peuvent se cristalliser. Et encore une fois, même si vous insistez, vous avez raison sur le fait que le président de la République, depuis maintenant 19 minutes, a convoqué les chefs de parti dans la salle souterraine de l'Élysée.
1: Vous voulez dire qu'il essaye, Éric, attendez une seconde, est-ce que vous êtes en train de nous dire qu'il essaye de détourner l'attention publique de la colère locale en jouant l'international, comme écoutez, d'ailleurs il l'a fait depuis longtemps.
2: On verra les résultats cette réunion.
0: Moi, je ne suis pas une petite souris, je ne suis pas dans la salle Vega où il a convoqué les chefs de parti, mais ce que je pense, c'est que, un, il essaie de se remettre au centre du jeu politique, alors qu'il est complètement à la rue, pardonnez-moi, vous parliez de sa cote de popularité, on pourrait parler des sujets sur lesquels il a encore prise, il y en a très peu en interne, et deux, il peut aussi, parce que Lecornu assiste à cette réunion, il peut aussi placer les chefs de parti avant qu'il donne des consignes à l'Assemblée nationale devant leurs responsabilités, en
1: pour
0: parlant
1: le budget.
0: Du contexte géopolitique et en disant, vous voyez, pourquoi ce budget est important.
2: Il est 10h50 exactement sur RCF Notre-Dame. C'est le débat dans La Voix est libre avec Sophie Dravinel et Éric Revel. Et puis bien sûr, vos appels en direct, vos réactions, vous nous parlez pouvoir d'achat, vous nous parlez également de la présidentielle au 01 56 56 44 44. 01 56 56 44 44.
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2: Et oui, toujours en direct, on a plein de choses à se dire. On verra évidemment les annonces, ou pas d'ailleurs, à la suite de cette réunion, mais bon, comme ça a été quand même bien. Oui, ça va fuiter.
1: Il y a des micros tendus prévus à la fin, donc je crois qu'on le saura très vite.
2: Bon. En tout cas, en matière de pouvoir d'achat, de gronde sociale, on voit quand même apparaître, Sophie Dravinel, une forme de colère sur les réseaux sociaux. C'est pas encore massif, mais c'est ce qui avait été le carburant, sans mauvais jeu de mots, des Gilets jaunes en 2018.
1: Oui.
2: Le seul écueil des Gilets jaunes, en tout cas dans l'organisation de ce mouvement, c'est qu'il n'y a pas d'organisation.
1: Oui,
2: il n'y a pas de porte-parole. À l'époque, c'était vraiment des personnes qui prenaient la parole comme ça. Il n'y avait pas de
1: structuration.
2: Structuration. Voilà, excusez-moi, chercher.
1: Non, mais je vous en prie. Et en fait, c'est très intéressant parce que c'était parti de quelques chauffeurs routiers. Vous en souvenez, effectivement, sur cette question de l'énergie. Ce qui est intéressant aussi, c'est de voir à quel point les centrales syndicales peuvent être, elles aussi, débordées par ces mouvements-là. D'autant plus cette année que, habituellement, dans une année présidentielle, eh bien, les syndicats la mettent en veilleuse pour la rentrée sociale. Parce que vous savez que chaque année, il y a une rentrée sociale. Et que donc, normalement, en année présidentielle, ils ne bougent pas trop. Et d'autant plus cette année qu'il y a, au mois de décembre, des élections syndicales qui vont mobiliser des millions de personnes dans le pays. Et qu'on saura à l'issue quelle est la dynamique de ces forces syndicales. Est-ce qu'elles ont, comme on l'a dit après le mouvement des retraites, pris de l'élan, une dynamique, que ces corps secondaires qui sont tellement indispensables à notre démocratie, et je ne parle pas que des syndicats, ont repris de l'énergie. Moi, ce qui m'intéresse, c'est de voir comment est-ce que ces mouvements peuvent naître, effectivement, comme on l'avait dit Éric Revel, de petits incendies ici ou là. Et particulièrement, on se souvient par exemple d'une grève des contrôleurs à la SNCF qui était partie sur Facebook, indépendamment de tous les mouvements sociaux, de tous les syndicats qui avaient été non pas débordés mais dépassés par la droite, par la gauche, par devant. Et là, effectivement, c'est cela qu'il faut suivre de près, c'est-à-dire ces petites structurations imprévisibles que même les spécialistes des mouvements sociaux ne voient pas venir.
2: Éric Revel.
0: Moi, j'admire votre optimisme, Sophie Dravinel, sur la mobilisation massive pour les élections syndicales. Je rappelle quand même que le poids des syndicats, notamment dans la sphère privée, il est quasiment nul quand même.
1: Oui,
0: bon, donc c'est une des raisons d'ailleurs pour lesquelles, et Melchior avait raison de le rappeler,

0: rappeler que le mouvement des Gilets jaunes, il a largement, ou c'est vous qui l'avez dit, dépassé les syndicats, parce qu'en réalité, la plupart des salariés qui ne sont pas majoritairement syndiqués considèrent que les syndicats sont à côté de la plaque. Ce qui a permis d'ailleurs au début du quinquennat de Macron, et à mon avis c'était une erreur, de s'asseoir sur les corps intermédiaires en disant, de toute façon ces gens ne représentent rien, donc voilà.
1: Il est revenu dessus avec
0: les syndicats. Oui, bien sûr, il est revenu dessus, mais voilà. Donc votre optimisme, je le partage pas sur la puissance des syndicats en France.
1: Je ne dis pas de puissance, je dis qu'au moment des retraites, ils ont vraiment manifesté, et c'est incontestable, une reprise de dynamique, et je ne dis pas qu'ils sont puissants aujourd'hui. Je dis qu'à ce moment-là, ils ont été capables, un, de se mobiliser, et deux, de s'unir, et trois, de marcher avec les politiques.
0: Mais je rêverais de syndicats à l'allemande, co-gestionnaires, où vous allez négocier longtemps, mais où les syndicats prennent une position et ne la modifient pas pendant deux ans ou trois ans, parce qu'ils ont trouvé un accord.
1: Oui.
0: Nous, on voit bien qu'il suffit que vous ayez quelques conducteurs de TGV Sudrail qui font la graine à la SNCF pour que toute la SNCF, et donc les clients de la SNCF, soient en carafe dans les gares, quoi. Bon...
2: C'est trop tôt.
0: Vous êtes d'accord, ma chère Sophie?
1: Écoutez, je vous laisse le dire.
2: C'est un débat, parfois on n'est pas d'accord. Donc pour vous, un acte 2 des Gilets jaunes, c'est trop tôt, c'est pas...
1: Non, je dis que c'est impossible à savoir. Mon mari est un cycliste parisien, n'est-ce pas? On ne dira pas un bobo, parce que nous n'avons pas de vélo cargo. Mmh. Mais enfin, il avait sa fille derrière, notre fille de 9 ans, et il passait devant les grilles du Coq, c'est-à-dire avenue Gabriel, derrière l'Élysée. L'autre jour, à Paris. À Paris, évidemment, pardon, excusez-moi.
2: Non, je vous en prie.
1: Nous ne sommes pas... Voilà. Et du coup, il a vu un homme en gilet jaune se cadenasser, s'enchaîner aux grilles du Coq. Et pour moi, ça c'était... Il m'a montré la photo. Et le gars, dès que la police est arrivée, il s'est déchaîné, il est parti. Mais c'était symbolique de cette espèce des cris du cœur isolés pour le moment, mais dont on ne peut absolument pas prévoir quand est-ce qu'ils vont intervenir de nouveau. Donc je vous le répète, je n'en sais rien, et j'ai tendance à dire qu'en année présidentielle, ce sont plutôt les urnes qui servent de défouloir, mais je peux me tromper.
2: Est-ce qu'on peut s'attendre à voir une flopée de candidats s'emparer de ce sujet du pouvoir d'achat, Sophie Draviel? Ça a déjà commencé, hein, évidemment.
1: Oui, bien sûr, Marine Le Pen est à fond là-dessus. Ouais.
2: On va
1: est
2: en
1: là
2: parler
1: aussi.
2: Tout à l'heure.
1: Oui, oui. Et c'est normal. Oui, tout le monde, c'est la première préoccupation des Français. La gauche s'estimant plus légitime et le Rassemblement National voulant incarner cette voix populaire, mais y compris Édouard Philippe en parle et Bruno Retailleau.
2: Éric,
0: Marine Le Pen avait fait du pouvoir d'achat, peut-être à la surprise générale d'une partie de son camp, le thème principal de sa dernière campagne électorale. Elle avait eu le nez fin ou le nez creux, je n'en sais rien. Bon, maintenant, on voit aussi que Jean-Luc Mélenchon s'est emparé du thème pour cette campagne, celui du pouvoir d'achat. Maintenant, si vous voulez, ou parfois la communication politique... réserve des détours qu'on peut trouver drôles ou dramatiques. Je pense à ce qui est en train de se passer à l'Élysée en ce moment avec les chefs de parti. Et puis Édouard Philippe...
1: Ça vous intrigue, hein, ça, Éric. Vous revenez beaucoup
0: Philippe,
1: là-dessus.
0: Et Édouard Philippe qui a posé avec une pomme, en croquant dans une pomme, dans les télés
1: Chirac.
0: Et les radios, pour réactiver dans l'inconscient collectif...
2: L'effet Chirac,
0: si vous voulez. Là, la communication politique se télescope parfois de manière très cruelle. Ouais.
1: Non mais, vous devriez aller, parce que ce qu'on appelle les micros tendus, je n'ai pas expliqué tout à l'heure, mais un micro tendu, c'est quand un invité de l'Élysée donne des indications à la presse qu'il sera disponible par la suite pour répondre aux questions de la presse dans la rue ou dans la cour de l'Élysée. Donc Éric, je vous verrai bien reprendre votre carte de presse pour... vous l'avez sans doute conservée d'ailleurs.
0: Bah, bien sûr, mais voilà, micro tendu, oui, je savais ce que je
1: sais. Oui, non, mais je sais bien, mais j'explique à nos auditeurs.
0: Ça ne se passe pas seulement à l'Élysée d'ailleurs, un micro tendu, ça se passe un peu partout.
1: Mais là, vous devriez y aller.
2: Vous n'êtes pas à La Réunion. Vous n'avez pas été invité.
0: Je n'ai pas été invité, mais je ne suis pas candidat, cher Melchior.
1: Oui. Il n'y a pas que les candidats.
0: Je ne suis pas chef de parti non plus. Si ? De quel parti je serai le chef alors, mon cher Melchior ?
1: Le vôtre.
2: Du parti RCF Notre-Dame. Allez, on va marquer une petite pause sur RCF Notre-Dame. Dans un instant, on va vraiment parler, on en parle depuis le début, mais la présidentielle qui s'organise. Qui peut capter vraiment cette colère? Quelle campagne aussi se dessine? On évoquera le déplacement de Marine Le Pen au Porge, en Gironde.
0: Oui, parce que d'ailleurs, elle n'est pas à l'Élysée, c'est Jordan Bardella qui la représente.
1: Qui est le chef de parti.
2: Mais vous n'y êtes toujours
0: pas,
2: Éric.
0: Mais qui n'est pas candidat à l'élection présidentielle, si j'ai bien compris.
3: Oui.
0: Jusqu'à preuve du contraire, on ne sait jamais.
2: On évoquera la gauche qui va faire face à cette primaire. La droite et le centre On ne sait pas trop. Hein. C'est vraiment. Alors là, c'est on se cherche.
0: Mais si, on sait. Oh, c'est on sait qu'Édouard Philippe ne veut pas de primaire.
2: C'est
0: et
2: un
0: que,
2: peu la dispersion.
0: Et que les autres ne seraient pas contre.
1: Voilà. Enfin, Bruno Retailleau ne donne pas beaucoup de signes non plus, mais on en parlera.
0: Bon, maintenant, je vais vous dire la façon dont, à mon sens, la primaire socialiste est en train de s'embourber avec l'éviction au dernier, à la dernière minute de Philippe Brun. Bon,
1: vous allez nous dire si vous avez des infos.
2: On en parle dans un instant. On marque une petite pause et vous en profitez, bien sûr, pour nous appeler. Hein. On a envie de vous entendre. La Voix est libre, c'est un débat avec Sophie Dravinel, avec Éric Revel et surtout avec vous, vos appels, vos réactions en direct au 01 56 56 44 44. 01 56 56 44 44. À tout de suite.

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0: Allez, toujours en direct pour La Voix est libre avec Éric Revel et Sophie Dravinel qui sont sortis du studio et qui m'ont abandonné. Ah voilà, Sophie Dravinel qui revient. Vous étiez, allez vous faire un petit café. Vous avez bien raison, petite pause.
2: Vous savez ce que je faisais?
0: Non.
2: Je discutais avec Frédéric Mounier d'un roman extraordinaire qu'il va présenter ici, de Baptiste Touvret, sur l'histoire de France. Et donc ce roman m'a captivé. J'en ferai un coup de cœur à une prochaine de nos rendez-vous.
0: Bah écoutez, très bien. Merci Sophie Dravinel d'être revenue en studio.
2: Je suis là.
0: Le temps de cette pause. Et puis Éric Revel qui court pour se remettre devant le micro. Dans La Voix libre ce matin, on parle de la présidentielle.
3: Je viens de voir Christophe Barbier à l'instant.
2: Bah voilà.
3: On disait que l'ancienne génération résistait. Vous voyez.
0: Christophe Barbier qui est tous les après-midi de 16h à 18h dans le 16-18 de Simon Tatrault et qui apporte son regard évidemment sur la politique. Il n'y a pas de quoi s'ennuyer en tout cas sur ce sujet. On ne s'ennuie pas également ce matin avec vous deux, avec vos appels au 01 56 56 44 44. Alors, parlons de Marine Le Pen, qui a bien lancé sa campagne. Et le Rassemblement National qui occupe une place centrale, c'est vrai, dans les scénarios électoraux testés, sondés, et j'en passe. À gauche, la primaire socialiste se prépare pour octobre. Il y a eu quand même une grosse mise à jour cette semaine, Éric Revel.
3: Il y a eu un reset, puisqu'il y a l'un des candidats, Philippe Brun, qui avait, à mon avis, un programme intéressant, économique, je le dis comme je le pense, qui a été évincé. Il aurait proféré des menaces physiques à sa partenaire. Alors, lui dit qu'il ne sait pas de quoi on l'accuse.
0: Il y aurait eu de pression
3: interne.
0: Alors,
3: moi, ce que je pense, mais vous savez, c'est mon analyse à deux balles, c'est que comme il est assez proche de François Hollande, peut-être que la machine de la primaire socialiste a souhaité plutôt l'exclure. Maintenant, on verra. Je ne dis pas qu'il est responsable, coupable, présomption d'innocence. Mais j'ai trouvé ça très, très curieux quand même qu'à quelques minutes de la clôture des candidats à la primaire du Parti Socialiste, Philippe Brun, député de l'Eure, si ma mémoire est bonne, soit évincé d'un seul coup et qu'on dise « Ah mais vous êtes sous le coup d'une accusation forte et peut-être légitime et donc vous ne pourrez pas concourir à la... » Voilà, j'ai trouvé ça curieux, mais Sophie est plus de Ravinel est plus experte que moi sur les primaires socialistes.
2: Non, j'écoute vos mots et la façon dont vous les exprimez, enfin vos intentions ou vous pensez avec attention. Non, je crois qu'effectivement... La première chose, c'est de se tourner vers la victime et de dire qu'on la croit. Elle a déposé cette collaboratrice qui fut aussi sa compagne, sans doute, de ce que l'on sait. Elle s'était adressée aux commissions du PS destinées à régler ses affaires au mois de l'été. Le parquet dit qu'il n'a pas reçu de plainte, donc tout ça reste à...
0: C'est très flou,
2: C'est flou. Moi, ce qui m'a un peu gênée, c'est ce que j'ai su de la façon dont le Bureau national, qui était convoqué à 8h mardi pour régler en 15 minutes ses candidatures, qui a duré 45 minutes, parce qu'évidemment, cet événement est venu fracasser un peu leur propre événement, le cours de leur primaire. Il s'est tout de suite défendu, Philippe Brun, en la traitant de folle et d'hystérique. Et donc ceux qui hésitaient à dire, comme vous le dites Éric Revel, écoutez, je ne sais pas, je préfère m'abstenir, eh bien on votait contre. Parce que quand un homme traite une femme de folle et d'hystérique, on a quand même parfois de bonnes raisons de penser que le problème est à minima partagé. On ne traite pas une femme de folle et d'hystérique dans une affaire comme ça. Ça n'est pas possible.
3: Nous verrons donc, il reste Emmanuel Morel, Ségolène Royal, Olivier Faure, Raphaël Glucksmann
0: et Jérôme
3: Guedj. Voilà. C'est...
2: Alors, comme vous disiez tout à l'heure, Melchior,
3: que c'était plutôt très clair et bien parti pour le PS et plutôt confus pour la droite et le centre, une histoire de primaire. Moi, je dirais que quand même, alors là, pour le coup, ça jette un voile de confusion sur la primaire du Parti Socialiste. Je pense que Raphaël Glucksmann, il est attendu en embuscade par les chapeaux à plumes du Parti Socialiste, et que je ne sais pas dans quel état, s'il s'en sort et qu'il arrive en tête, il va sortir de cette primaire.
2: Écoutez, oui, c'est possible que à la fin, de toute façon, il y aura un deuxième tour. Donc la question qui se pose... Oui, il y a un premier tour, et s'il n'y en a pas un qui dépasse les 50%, il y en aura un deuxième tour. Et donc, en fait, la question qui se pose, c'est vers qui vont se tourner ceux qui auront été empêchés, parce que la voix de Philippe Brun, qui de toute façon n'aurait sans doute pas fait plus de 5 ou 10%, aussi intéressant soit son programme électoral, il n'était pas en mesure de gagner. Je parle sans aucune offense aussi pour Jérôme Guedj, il y a de fortes chances que ce soit la même chose pour lui. Non, il y a 3 candidats principaux pour moi, c'est Ségolène Royal qu'il ne faut pas oublier, parce qu'on ne sait jamais ce qui peut se passer. Et évidemment Olivier Faure et Raphaël Glucksmann.
3: Mais vous voyez bien, Sophie, que si même Philippe Brun, encore une fois, je ne sais pas ce qui s'est passé, hein. Je partage les mots que vous avez échangés tout à l'heure sur, visiblement, l'attitude que le député de l'Eure a eue pour s'expliquer.
0: C'est ça,
3: sur,
0: voilà.
3: Oui. Mais s'il avait représenté 7 à 10%, comme on sait qu'il est proche de François Hollande, évidemment, la façon dont Philippe Brun se serait désisté pour un candidat mieux placé que lui, aurait été scruté avec beaucoup d'attention.
2: Oui.
3: Parce que politiquement, je vais vous dire, puisque François Hollande est en embuscade, il avait peut-être intérêt, Philippe Brun, à se désister pour Olivier Faure, qui lui est pour une alliance, pourquoi pas, avec LFI. Vous voyez, et là, ça traçait la route de François Hollande pour se présenter en dehors de la primaire. Donc voilà.
2: Oui, enfin, c'est un petit peu compliqué. Moi,
3: vous savez, c'est de la politique. Hein.
2: Non, mais
3: vous connaissez le Parti Socialiste mieux que moi.
2: Hein. Oui, tout à fait. Et on peut même aussi dire que Philippe Brun pourrait avoir eu l'intérêt de se faire expulser lui-même, parce que de toute façon, il savait qu'il allait faire un mauvais score et qu'il avait une meilleure position comme victime que comme... Voilà.
3: Ah, bon. C'est du complotisme, Sophie de Ravinel.
2: Oui, non, mais tout est possible. Et vous venez de le dire.
0: On se fait des scénarios.
2: Oui, complètement. Ouais. Et non, ce qui est intéressant, c'est effectivement de voir en tout cas un affaiblissement de cette primaire. Et cet affaiblissement, effectivement, ben oui, potentiellement, s'il n'arrive pas à mobiliser plus de 50 ou 100 000 personnes, il faut quand même rappeler qu'il y avait plusieurs millions de personnes aux précédentes primaires, de droite ou de gauche.
3: François Hollande le rappelle souvent.
2: Voilà, et il a raison. Et d'une certaine façon, lui est en train de manger son pop-corn et de regarder cette primaire de gauche s'affaiblir.
0: Ce qui serait cocasse, ce serait une victoire de Ségolène Royal à cette primaire et Hollande qui se présente après.
2: Ça, je ne crois pas trop, mais de fait,
0: le
2: retour entre les deux nous rappellerait follement... quelques années, il y a 20 ans.
0: On a Claire au 01 56 56 44 44. Bonjour Claire.
4: Bonjour.
0: Bon, je vous écoute.
4: Alors moi, j'ai appelé par rapport à ce que j'ai entendu tout à l'heure,
0: oui.
4: Quand on parlait des préoccupations premières des Français,
0: oui.
4: C'est le pouvoir d'achat, effectivement, c'est, je pense, un vrai sujet. Mais moi, globalement, le point sur lequel je voulais intervenir, ce qui me choque profondément aujourd'hui en tant que citoyenne et en vue des élections présidentielles à venir, c'est que quels que soient les candidats, quel que soit le bord politique, je trouve que la volonté d'avancer ensemble pour le bien commun de notre pays, elle n'y est pas. Elle n'y est nulle part. Il y a des guéguerres internes, à gauche et à droite, pour savoir qui ira, qui n'ira pas. Et en fait, il n'y a personne qui est capable de se poser et de se dire, voilà, on avance ensemble pour le bien de notre pays qui est en train de couler. Et qu'est-ce qu'on fait pour que ça marche? Et en fait, moi, je suis maman. Mon vote, il compte pour l'avenir de mes enfants, pour l'avenir des enfants de notre pays. Et je trouve ça dramatique qu'il n'y ait aucune capacité politique de prise de recul sur la responsabilité qui est la leur et sur ce qu'on attend nous en tant que citoyens. Et des sacrifices, on met tout ce qu'on en faire pour que l'avenir de nos enfants soit assuré, dans un pays qui soit en paix, dans un pays qui soit écologiquement tenable et juste.
0: Mmh.
4: Et voilà, je trouve ça vraiment navrant. Et à titre très personnel, heureusement que la foi me tient.
0: Oui.
4: Parce que vraiment, s'il n'y avait pas la foi, je trouve que la vie serait vraiment très, très noire.
0: Colère de Claire. Merci beaucoup, Claire, pour votre appel. Dans La Voix est libre sur RCF Notre-Dame, Sophie de Ravinel, une réaction?
2: Oui, je suis très émue par l'émotion de Claire. Et je pense autant de l'émotion que de la colère,
0: oui.
2: Voire peut-être plus d'émotion que de colère. Mais un orphelinat, effectivement, beaucoup de Français, je pense, se trouvent orphelins de ce « nous ». Qui est le cœur et la sève de ce pays et qui est le fruit de la polarisation. Il n'y a pas grand-chose à rajouter à ce qu'a dit Claire. Je partage complètement. Et puisqu'il faut faire entendre une voix d'espérance et que je suis sincèrement convaincue que l'espérance fait avancer, eh bien, je dirais que cette voix, on va l'entendre parce que les candidats à la politique, les partis qui sont tous en train de s'écharper, et c'est normal parce que c'est le temps d'avant. La présidentielle commencera vraiment à partir de Noël, quand les candidats se seront éliminés les uns les autres. Et j'ose espérer à ce moment-là qu'ils se tourneront vers le pays en disant que voulez-vous entendre.
0: Et on va avoir une petite parenthèse enchantée aussi avec Léon XIV qui va venir en France, Éric Revel.
3: Oui, oui, bien sûr. Alors Claire a tout à fait raison. D'ailleurs, il n'y a que sur RCF où on peut parler de foi, Notre-Dame, on peut parler de foi de manière libre et assumée.
0: Et incarnée, et tout à fait.
3: Et alors, elle a tout à fait raison. Moi, je trouve que la violence verbale via les réseaux sociaux, via les discours politiques dans laquelle on vit tous les jours, finit par nous atteindre tous et toutes. Moi, ça me frappe. Je trouve que cette campagne est extrêmement violente. Alors, je dirais quand même, mais il n'est pas candidat. Il n'est pas candidat. Il y a un homme qui, à mon sens, porte les idées que Claire vient de mettre sur la table de manière précise et sensée, c'est Jean-Louis Borloo. Jean-Louis Borloo, il voit plein de candidats en ce moment, en leur expliquant comment il verrait les choses s'il était candidat. Mmh. Et je peux vous dire que, à droite comme à gauche, alors droite républicaine, gauche républicaine, on écoute avec beaucoup d'intérêt ce que dit Jean-Louis Borloo. Vous savez, oui. C'est lui qui s'était fait retoquer par Emmanuel Macron son plan banlieue. Vous vous souvenez, il avait
0: Absolument.
3: Même subi ça comme une certaine humiliation. Je trouve que Jean-Louis Borloo, qui n'est pas candidat, qui est plutôt un centriste de droite, porte cette idée de, à la fois de non-violence et du bien commun dont parlait Claire à l'instant.
0: Jean-Louis Borloo, il ne sera pas candidat, vous êtes sûr, Éric Revel ?
3: Oui.
2: Ah, il tourne autour, toujours. Il a toujours tourné autour de la mairie de Paris, de la présidentielle. Non, il représente effectivement des idées d'unité. Oui, je partage votre avis. Mmh. Ouais.
0: Est-ce que cette colère sociale, parce qu'évidemment, elle est fortement liée à la présidentielle en ce moment, cette colère sociale profite mécaniquement aux partis qui proposent une vraie rupture avec le système actuel, Éric Revel ?
3: Bien sûr. Bien sûr, bon, je rappelle à chaque fois, et je vais le refaire là, parce que c'est quand même ça le point de départ, la radicalisation de la vie politique française, elle est due quand même à l'échec patent du « en même temps » politique d'Emmanuel Macron. L'idée pouvait paraître intéressante au début, prendre le meilleur de la gauche et le meilleur de la droite, faire du « en même temps », mais en fait, on aboutit à quoi 10 ans plus tard ? On aboutit à une radicalisation de la vie politique française. Donc, que disent ces partis radicalisés aujourd'hui de gauche et de droite ? Ils disent la chose suivante. Ils disent les élites ont gouverné ce pays pendant des décennies. Vous voyez bien la situation dans laquelle se trouve le pays. Donc on n'est peut-être pas meilleur que les autres, mais ça ne peut pas être pire. Donc en fait, je pense, mais on verra. Enfin, si vous additionnez, même si Sophie Dravinel ne croit pas trop aux sondages lorsqu'ils ne sont pas sur un échantillon suffisant, mais quand vous additionnez les voix potentielles que pourrait faire Marine Le Pen plus Jean-Luc Mélenchon, qui sont, alors pour le coup, des vrais candidats de rupture.
0: Oui.
3: Enfin, même si on peut discuter du programme économique de Marine Le Pen. On ne sait pas si elle est étatiste,
0: mais,
3: libérale.
0: Mais ce sont les deux un peu anti-système.
3: Mais bien sûr.
0: Qui profitent du système
3: sûr,
0: actuel,
3: parce
0: qu'ils sont anti-système.
3: La réponse des Français au fait qu'ils ne croient plus à la politique pour changer leur quotidien, c'est de voter pour des candidats anti-système. Mmh. Bien sûr.
0: Mais qui profitent du système.
3: Bah, ils en profitent, ils font de la politique. Oui.
0: Enfin, Sophie Dravinel.
2: Oui, alors moi je pense que on peut. Si votre question est de savoir. On est en septembre. On est encore en septembre. Mi-septembre.
0: Il est long, ce mois de septembre.
2: Ah oui, mais j'ai l'impression que c'est. En fait, c'est interminable cette rentrée.
3: C'est en septembre.
2: Allez, vous
3: cette chanson.
2: Oui, bah oui, mais vous avez une belle voix.
0: C'est de quelle époque ça?
2: Il y a un 80. Petit moment.
0: Non. Ah oui, ça va alors.
3: Non, vous n'étiez pas né. Comme Marine Tondelier, elle ne sait pas qui est Georges Pompidou parce qu'elle n'était pas née.
0: Non, mais attendez, je connais quand même.
2: Vos classiques.
0: Non, moi je suis fan d'Indochine. J'adore.
2: Ouais.
0: Et pourtant, bon, voilà.
3: Moi je suis resté à Serge Lamar.
2: Serge Lamar.
0: Bref, Sophie Dravinel.
2: On est toujours
0: au mois de septembre.
2: On est toujours au mois de septembre et en fait, on est déjà en train de se demander qui va gagner alors qu'on ne sait absolument pas. Moi je pense qu'il y a énormément de choses.
3: Qui sera candidat.
2: Non, mais voilà, déjà, ce que j'ai expliqué tout à l'heure, c'est que là, on est dans la pré-campagne. Vraiment, les choses se dérouleront les deux derniers mois et commenceront au mois de janvier ou plus tôt. C'est-à-dire, on saura qui y va, dans quelles conditions. Et je pense qu'en fait, il y a énormément de choses qui peuvent se passer. Pour vous faire plaisir et revenir dans la pièce de l'Élysée dans laquelle se passe la réunion aujourd'hui, la salle Vega, je pense que les affaires internationales vont nous percuter d'une façon ou d'une autre, que cela aura des conséquences. Et ce qui se passe chez Marine Le Pen est extrêmement intéressant. C'est-à-dire que Jordan Bardella est en train de tirer dans les pattes de Marion Maréchal Le Pen, qui a été reprise par sa tante, parce que c'est le clan, que ça restera le clan. Il reste encore à savoir si Marine Le Pen a vraiment envie de gagner, et donc si les attaques de Jordan Bardella, insidieuses mais réelles, contre le clan Le Pen, vont porter du fruit en interne ou non, et quand même ce qui vient de Carcassonne résonne dans toute la France. Enfin, je veux dire, c'est effrayant ce qui se passe là-bas. Ouais. Pas seulement au niveau de la police. Vous avez entendu ce prêtre en chaire devant un régiment militaire. Non. Eh bien, écoutez, un enregistrement pirate, enfin pas pirate, parce que c'était un événement public, autant que je sache, une messe est publique. Et l'aumônier de ce régiment de Carcassonne est parti vent debout contre les gauchistes en chaire, d'une façon assez caricaturale, totalement déplacée pour une personne et de sa charge. Et en fait, tout ce qui vient de là-bas, j'ai l'impression, donne le sentiment de l'outrance et de l'impréparation, sinon de l'inaptitude au pouvoir du Rassemblement national.
3: Mais ma chère Sophie Dravinel, je partage à 100% ce que vous venez de dire. C'est inexcusable, presque inexplicable, qu'on entende de telles choses.
2: Et notamment, ah non, c'est pas du tout inexplicable. C'est très, très
3: inexplicable. Mais je vais vous dire, vous parlez de la critique des gauchistes, vous avez dit.
2: Oui, mais d'un prêtre en chair devant les officiers.
3: Quand certains chez les filles, expliquent que la police tue, par exemple, est-ce que ce sont des mots que vous pourriez reprendre à votre compte en assimilant tous les policiers qui assurent la protection des Françaises et des Français dans cette phrase?
2: Absolument pas. Voilà. Absolument pas. Je ne dis absolument pas que c'est systémique. Je dis qu'il y a de temps à autre, et localement et de façon répétée, des crises dans la police qui mériteraient que la police soit reprise en main en termes de formation. Parce que je suis convaincue que le problème est dans la formation. Et on a quand même, il y a eu hier soir, je ne sais pas si vous l'avez vu, une perquisition chez un policier.
0: Un policier qui menaçait d'atteindre l'État.
2: Oui, enfin, absolument.
0: Les institutions
2: et qui était un policier d'ultra-droite, alors quelquefois vous me direz c'est l'ultra-gauche, en l'occurrence là c'était l'ultra-droite, et qui menaçait effectivement les intérêts de l'État. Et il a été épinglé juste à temps, visiblement.
0: 01 56 56 44 44 pour venir discuter et débattre avec nous à l'antenne. Vous avez encore un quart d'heure pour nous appeler. 01 56 56 44 44.
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0: Vous parliez de Marion Maréchal à l'heure, Sophie. Voilà, qui essaye de se mettre dans la campagne de Marine Le Pen. Ça passe très mal au RN. Et on a appris hier qu'Éric Zemmour sera bien candidat. Lui qui avait une certaine proximité avec Marion Maréchal. Alors, ce n'était pas les mêmes partis.
3: Puisqu'elle l'a soutenu au début, Maréchal a soutenu Éric Zemmour.
0: Mais après, elle a lancé son propre parti, Identité, je ne sais plus, Identité Liberté. Là aussi, ça y est, on a un nouveau candidat.
2: Oui.
0: Bon, on a un nouveau candidat. Et justement, si on s'intéresse à la droite... Je ne parle pas de l'extrême droite.
3: Allez-y, intéressez-vous à la droite républicaine.
0: En fait, il n'y a pas grand-chose à dire, puisque la droite semble... Pourquoi la droite semble avoir autant de mal à faire émerger une candidature commune? Autant à gauche, ça y est, on a quand même quelques repères.
2: Parce que la droite, je vais vous laisser la parole.
0: Quelle est la droite?
2: Il faut que Bruno Retailleau se fasse entendre. Pour l'instant, son souci, c'est... de comment se faire entendre. Il est en tenaille entre Édouard Philippe et les autres qui sont sur la même ligne que lui et Marine Le Pen, pour le moment.
3: Mais d'abord, on ne peut pas exclure quand même que les gens en question, mon cher Melchior, aient des convictions et qu'ils entendent les défendre. Et qu'ils entendent les défendre. Comme dirait Sophie Dravinel, il ne vous a pas échappé que David Lisnard n'a pas tout à fait le même projet que Bruno Retailleau. David Lisnard, c'est plus un libéral en économie, et Retailleau, plus un régalien adepte de la rupture, et que Édouard Philippe ou Gabriel Attal sont plutôt des héritiers de la Macronie. Alors, je ne vois pas pourquoi, si vous voulez... il y a tellement de différences. Puis, il y a autre chose. La politique, c'est aussi du business. Si vous n'êtes pas candidat pour votre propre parti, je pense à Bruno Retailleau, ça veut dire que... Ou Fabien Roussel, à gauche. Pourquoi Fabien Roussel maintient sa candidature? Parce que si vous n'êtes pas candidat à la présidentielle, en fait, votre parti n'existe plus. Derrière, vous avez des législatives.
2: Et c'est ça, les législatives, on le rappelle à nos auditeurs, qui ramènent les sous dans les bourses des partis.
3: 1,60€ par voix ou 1,80€, je ne sais plus, par voix, aux législatives. Donc c'est aussi la façon de remplir un peu les caisses du parti pour continuer à payer les permanents et à faire tourner le business. Mais là où vous avez... Je pense que ça va s'éclaircir. Je ne vois pas comment Gabriel Attal, par exemple, Édouard Philippe, peuvent jusqu'au bout être candidat, ça me paraît impossible.
2: Mais non, ce n'est même pas envisagé chez eux.
3: Mais je remarque quand même comment Gabriel Attal après Édouard Philippe, a chargé Emmanuel Macron. Vous avez entendu que Gabriel Attal a dit... c'est la dissolution de 2024 qui a flingué l'économie française.
0: Mais il le dit dans son livre, hein, Gabriel Attal.
3: Mais ce que je veux dire, c'est que eux, les héritiers de la Macronie, entre Édouard Philippe qui avait demandé la démission par dignité du président de la République, vous vous en souvenez, après la dissolution, et Gabriel Attal qui a été mis au dernier moment au courant d'ailleurs de la dissolution, il dit que c'est cette dissolution, donc c'est Macron qui a flingué l'économie française.
2: Et vous savez
3: c'est
2: quoi
3: même, c'est quand même des accusations très fortes.
2: Et vous savez ce qui s'est passé, en fait, c'est que Gabriel Attal était très opposé parce qu'il avait l'idée qu'Emmanuel Macron voulait tenter de mettre le RN au pouvoir pour percer l'abcès et retirer et hypothéquer la possible victoire de Marine Le Pen en 2027. Il était très opposé à ça. Et rappelez-vous, Gabriel Attal, comme d'ailleurs Elisabeth Borne, ont été des acteurs du fameux barrage républicain au RN. Cette séquence des législatives. Et donc, c'est pour une part la raison du ressentiment d'Emmanuel Macron contre Gabriel Attal.
3: Oui, mais Sophie Dravinel, très bien, j'entends l'affaire du barrage républicain. À mon avis, aujourd'hui, le barrage républicain, on peut être pour, on peut être contre, mais je vais faire un constat, il sera plus adressé dans les élections qui vont venir à LFI qu'au RN. Mais pour Gabriel Attal, qui a appelé à des alliances avec, à des votes, avec LFI au moment des législatives après la dissolution, à mon avis, cette prise de position, même si aujourd'hui, quand vous l'interrogez, mais non, j'ai pas dit ça, mais je, voilà. Mais en fait, ça va lui coller comme le sparadrap
0: au basque du capitaine Haddock.
3: Mais bien sûr. Donc je comprends l'affaire du barrage républicain. Mais aujourd'hui, dans les sondages, encore une fois, on peut être pour, on peut être contre. Mais qui fait le plus peur? Qui fait le plus peur? Ben, c'est pas Marine Le Pen, elle est créditée de 35% ou de 37% des intentions de vote au premier tour. Jean-Luc Mélenchon, il est battu dans tous les cas de figure au second tour. Donc, si vous voulez, aujourd'hui, on peut se poser la question. C'est pour ça que François Hollande, il trace sa route, en réalité. Parce que quand vous votez à gauche, alors, vous allez me dire, mais en fait, Hollande est en train de faire du centre-droit.
0: Mais bon, ça va
3: très bien.
0: Oui.
3: Mais quand vous votez à gauche, si vous votez pour Mélenchon et que vous êtes certain que votre candidat est battu au second tour, ben vous y regardez à deux fois.
2: Vous voulez que je vous dise quelque chose, Éric Revel?
3: Mais s'il vous plaît.
0: Allez-y.
2: Et puisque ici, on est assez... libre, sans pression politique.
0: La voix est libre, c'est le nom de cette émission.
2: Eh bien, écoutez, moi j'imagine mal que François Hollande se présente en même temps qu'Édouard Philippe. Je pense qu'au final, si jamais Édouard Philippe ne parvient pas à s'imposer, il y aura un autre candidat. Ça pourrait être très bien, d'ailleurs, Sébastien Lecornu, une fois que le budget est voté, qu'il soit censuré
3: ou
2: non.
3: Mais il ne sera pas voté.
2: Mais attendez, mais voilà. Donc,
0: on va en parler.
2: Donc, au deuxième semestre... c'est-à-dire à partir du mois de janvier, qu'est-ce qui va se passer? Il pourrait très bien y avoir Sébastien Lecornu, François Hollande, et toute cette bande-là, qui sont sur un même électorat, et qui pourraient se faire une primaire entre eux, cette primaire du centre-gauche, j'allais dire. Moi, je n'imagine pas que François Hollande puisse représenter le seul segment d'une gauche social-démocrate qui ne fera pas son élection.
0: Ça va disperser les voix, si Hollande se présente et que, par exemple, un Glucksmann arrive premier de la primaire.
2: Non, François Hollande ne se présentera pas.
3: Si Glucksmann est en tête, si largement, non, il ne se présentera pas.
2: Non, c'est les uns ou les autres.
3: Mais il l'a dit.
2: En fait, je pense que si la primaire se termine mal, que...
0: J'ai un doute.
2: Qu'elle se termine mal?
0: Non, j'ai un doute que Hollande ne se présente pas. Je trouve qu'il se lance parfaitement bien
3: mais il est partout,
0: au niveau de la communication.
2: Non, mais bien entendu, mais là on est dans la communication. Ouais. Je pense que les Français lui diront tout de même, écoutez, qu'est-ce que vous nous dites que vous allez faire que vous n'avez pas pu faire quand vous étiez au pouvoir?
0: Oui, tout à fait. Il nous reste quelques minutes, ça passe beaucoup trop vite. Sophie Dravinel et Éric Revel.
3: Ils ont deux heures, la prochaine fois.
0: Ce serait bien.
2: Ça risque de lasser nos auditeurs.
0: Vous avez lu... cette interview de Sébastien Lecornu donnée en exclusivité hier au Figaro pour présenter son plan d'économie de 54 milliards d'euros exactement, un effort budgétaire. Qu'en avez-vous pensé? C'était très dense comme interview, Sophie Dravinel.
2: Oui, c'était très dense, c'était très intéressant. Et je pense encore, mais là je voudrais laisser la parole à Éric Revel, qui je pense est plus compétent que moi pour évaluer ce budget-là. Mais je pense que... mais je pense que 54 milliards, c'est de fait pour la France le minimum de ce qu'il faut faire. Vraiment, et encore, je pense que c'est absolument pas suffisant. Le baril de poudre n'est vidé qu'au tiers, et encore, peut-être encore aux deux tiers. Mais juste, je pense que c'est la répartition de cet effort qui va être présenté au Parlement qui sera importante, et pas l'interview hier.
0: Éric Revel.
3: Bon, le diagnostic du Premier ministre est bon. Il est bon. Quand vous avez 3500 milliards d'euros de dette, un service de la dette de 80 milliards d'euros, il est urgent de faire des économies. Le problème de Sébastien Lecornu, d'abord, le budget ne sera pas voté, il sera obligé de passer ou par les ordonnances ou par un 49-3.
2: Il veut
0: pas,
2: non, hein.
0: Il veut pas. Bon, il veut pas.
3: Bah, écoutez, alors, donc il va à sa propre perte. Voilà. Bon, sur le fond, je pense qu'il a avancé ce chiffre pour rassurer les marchés financiers qui prêtent à la France. C'est-à-dire en leur donnant un signal énorme. Bon, maintenant, il y a très loin de la coupe aux lèvres entre ce qu'il annonce et ce qui va être réalisé. Mais surtout, oui. Où il se trompe, à mon avis, c'est que les 54 milliards, il dit, tout le monde doit participer à l'effort. Les retraités, ceux qui ont l'APL, les fonctionnaires, etc. Mais le sujet, il n'est pas là. En fait, on ne vient pas à bout d'un déficit structurel et d'un endettement structurel en prenant des mesures conjoncturelles. Ça, c'est le premier point.
2: Ils vont s'attaquer à l'État, quand même.
3: Oui,
0: un petit peu.
2: Bon. Ah bah non, majoritairement. J'étais en plateau hier avec le ministre Panifous.
3: La grande association de défense pour l'environnement allait perdre 300 millions d'euros de budget. Bon, très bien. Mais si vous voulez, le sujet, il est structurel en France. On a un train de vie de l'État qui est bien trop important par rapport aux recettes qu'il génère. Et où il se trompe également, en tapant de nouveau sur le pouvoir d'achat des gens. Parce que quand vous diminuez les APL, vous ne les indexez pas, quand vous gelez le point le gel du point des fonctionnaires, etc., de l'augmentation de leur... En fait, qu'est-ce que vous faites? Vous bridez la consommation. En fait, c'est une forme d'impôt, c'est une forme d'impôt détourné. Et bien, si vous affaiblissez encore plus la consommation, qui est le premier moteur de la croissance en France, vous affaiblirez les recettes de l'État.
0: J'aimerais qu'on écoute Guy, qui voudrait réagir sur ça. Guy, bonjour!
5: Oui, bonjour, Melchior.
0: Rapidement, si possible.
5: Oui, bonjour, madame, bonjour, messieurs. Bon, écoutez, la situation que nous vivons, qui est catastrophique, ne date pas d'aujourd'hui. Elle date déjà de la fin du mandat de Giscard d'Estaing. Voilà. Tous les présidents que nous avons eus n'ont jamais été de bons gestionnaires. Ils n'ont même jamais géré. Hein, ça a été la satisfait le peuple perpétuellement. Et on en arrive à ce point-là. Donc il y a aussi le train de vie du gouvernement. Donc ça signifie que le gouvernement doit restreindre considérablement son train de vie et il va falloir malheureusement geler les augmentations concernant les retraites, concernant l'APL, etc. etc.
0: Merci.
5: Mais pour ça, il faut le dire, il faut qu'il parle au peuple, il dit nous sommes tous concernés, nous avons tous à faire un effort, c'est une obligation pour nous en sortir. Mais le gouvernement doit montrer l'exemple.
0: Merci beaucoup Guy pour votre appel. Avec 2,5 milliards d'euros d'économies recherchées au ministère du Travail, par exemple,
2: oui.
0: Sophie Dravinel.
2: Alors, oui, je pense
0: dans
2: que
0: d'autres ministères. Oui.
2: Oui, symboliquement, effectivement, Sébastien Lecornu l'a dit, il faut réduire le train de vie de l'État, y compris de la sphère ministérielle. Mais je pense que ce n'est pas une bonne idée de réduire les salaires des ministres et des conseillers qui sont trop précieux. Justement pour guider l'État.
0: Éric, un mot pour finir.
3: Non, mais
0: vraiment un.
3: Réduire le traitement des ministres et des conseillers, c'est pas à la hauteur du problème qu'on a. Et puis je rappelle quand même qu'un ministre, ça a une voiture de fonction, un logement de fonction, et que ça déjeune au buffet interministériel gratuitement.
2: Mais oui, symboliquement, il faut réduire le train de vie de l'État.
0: Merci vraiment à tous les deux, c'était un plaisir, comme tous
3: les
0: vendredis,
3: de vous retrouver.
2: Merci beaucoup.
0: Éric et Sophie Dravinel. La semaine prochaine, il n'y aura pas de débat de la Wally, parce que émission spéciale à l'arrivée du pape en France et notamment à Paris. On vous retrouvera dans 2 semaines avec plaisir.
2: Merci beaucoup. Et on donnera nos coups de cœur à ce moment-là.
0: Ah oui, on n'a pas eu le temps.
3: Moi, c'était Zidane et la nouvelle liste de football.
0: Et ben, bon, vous reprendrez ça.
3: 18h. Hein.
0: Allez, dans un instant, et Dieu dans tout ça avec Marie-Ange de Montesquieu. À tout de suite.
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2: Il est 11h30 sur RCF Notre-Dame et c'est le retour de Marie-Ange de Montesquieu. Bonjour Marie-Ange.
3: Bonjour Charmel Cœur. Je vais peut-être pas raconter ma vie sur.
2: Ah bah on a tout dit.
3: Non. Après ma chute mémorable à vélo où je regardais le soleil et j'ai pris le trottoir tellement. On m'a dit qu'il fallait carpe diem. Je disais, oh, profitons de cette belle journée et paf, patatras. Je vais mieux, que tout le monde se rassure.
2: Bon,
3: voilà.
2: Bah, tant mieux.
3: Ici et ailleurs, je vais mieux. Je suis plus d'attaque que jamais pour attaquer cette. Attaquer peut-être pas, mais en douceur. Alors, réduire
2: oui.
3: Tout ça.
2: Avec votre invité du jour, Marie-Ange.
3: Absolument. Eh bien, qui est tout simplement Gabriel Cluzel, que j'ai la joie de recevoir. Bonjour Gabriel. Alors, je ne sais pas si vous êtes levé du bon pied ce matin, Gabriel Cluzel, mais j'ai envie de citer un grand saint pour introduire votre présentation. Le saint curé d'Ars, tiens, je me suis dit, qui disait « N'ayez jamais honte de servir Dieu. Il n'y a que le péché dont on doit rougir. » Alors, on ne peut pas mieux vous décrire, je crois, tant vous assumez mieux que personne, il faut le dire, hein, toutes vos prises de position. Je ne dis pas que vous êtes la seule, mais quand même, vous le faites depuis longtemps. Vos convictions, qu'elles soient politiques, religieuses, donc bravo d'abord pour commencer, sur cette antenne d'RCF Notre-Dame que l'on dit parfois un peu molle du genou. Bon voilà, je dis ça, je dis rien, mais vous au moins, vous ne fléchissez jamais, même à la lecture des titres hein, de vos livres, que je suis allée exhumer, on peut pas se tromper, franchement, méfiez-vous de la France bien élevée, ça c'était en 2013, Enraciné, nous sommes tous des héritiers, après il y a eu Adieu Simone, les dernières heures du féminisme, faut assumer, ça aussi. Et enfin, le petit dernier, Yes Kids, la colère d'une mère face aux nouveaux diktats de la famille. Bref, avec vous, il n'y a pas d'ambiguïté, cher Gabriel Cluzel. Ça paye visiblement, car vous recevez, enfin en tout cas, vous êtes divinement et quotidiennement sur CNews aux côtés de Christine Kelly, dans Christine Kelly et vous, 1,5 million de téléspectateurs, donc au top des audiences. On peut dire que quand même, parfois assumer ses opinions, eh bien, ça paye.
4: Écoutez, je crois que Marie-Ange, vous n'êtes pas molle du genou. Hein. Je vous ai suivi tout l'été sur Instagram. Vous levez tôt et j'aime ça.
3: Voilà. Bah, je reviens. Bon.
4: Écoutez, merci pour cette présentation. Je dis souvent à mes enfants, j'aimerais qu'on puisse mettre sur ma tombe cette phrase « Elle a fait ce qu'elle a pu ».
3: Voilà. Vous parfois... êtes très, très humble, ça. En plus, être modeste, bah, bravo.
4: Non, mais vous voyez, parfois, je pense comme vous, hein, nous sommes un peu... pas désespéré, parce que quand on est catholique, on n'est jamais désespéré, mais un peu harassé en se disant « Oh là là, tout va mal » ou finalement « La tâche est tellement difficile ». Mais je crois que chacun fait ce qu'il peut chaque jour où il est et c'est déjà pas mal.
3: Comment vous avez... Le courage, c'est quand même pas une valeur très très contemporaine. Vous ne l'avez jamais lâché. On n'est pas tous courageux. On
4: non,
3: mais
4: moi,
3: pas
4: je ne sais pas si,
3: vous savez,
4: je sais pas si je suis courageuse. Hein. J'aimais l'acheter, mes regrets. Disons qu'il y a une phrase que j'essaie de garder au fond de moi. Vous savez, elle m'a été citée par un professeur lors d'une des réunions parents-prof et je trouvais que c'était très juste parce que ça s'applique vraiment aux médias.
3: Ouais.
4: On n'est pas obligé de dire tout ce que l'on pense. Voyez, mais il faut penser tout ce que l'on dit. Et je trouve que c'est important de garder cette ligne de conduite, de jamais émettre des paroles contre soi, c'est-à-dire contre sa pensée. Et quand on est catholique, je pense que c'est ça. Parfois, il y a des choses où vous vous dites, je ne vais pas les dire maintenant, parce que d'ailleurs, vous pouvez blesser, hein, vous pouvez pousser même les autres à blasphémer ou à dire des choses qui seraient mauvaises.
3: Ouais.
4: Donc vous vous dites, non, il ne faut pas que je le dise à cet instant-là, mais au moins je ne vais rien dire qui soit contre ma foi.
3: Mais vous avez pris quand même des risques, vous avez même été menacé de mort dans vos prises de position. Alors je ne sais pas si c'était contre l'IVG ou contre tous les combats que furent les vôtres et que sont toujours les vôtres. Enfin, tout le monde n'est pas non plus capable de supporter des menaces de mort pour des prises de position. C'est très chevaleresque, pardonnez-moi de dire ça, en 2026, Gabriel Cluzel. C'est pour ça que j'ai fait exprès de dire, moi j'ai l'impression d'être un peu complètement molle du genou à côté de vous, voyez.
4: Non, pas du tout. Moi, j'ai beaucoup d'admiration pour vous. Non, c'est vrai qu'une fois, j'étais assez mécontente. Je pense que comme beaucoup de personnes, je suis un peu menacée sur les réseaux sociaux, mais parfois, c'est un peu inquiété, mais c'est pas très... Les réseaux sociaux, on n'est jamais jamais très proche des gens, voilà. Et puis il y a aussi des gens gentils qui compensent. Mais une fois, j'ai été agressée. C'est vrai que vous savez ce que j'allais faire ? J'allais acheter un pique-nique pour les louveteaux de mon fils.
3: Ça, c'est la vraie vie, ça. Encore. On aime ça.
4: Voilà. Et c'est vrai qu'il y a, cinq types qui m'ont agressée verbalement en disant c'est la fille de CNews, un peu plus vulgairement d'ailleurs. Ouais. Et il a dit nous allons tous vous tuer, nous allons tous vous brûler. Ce n'est que verbal, mais pour un enfant de 10 ans, c'est difficile à entendre. J'avoue que nous n'avons plus remis les pieds dans ce supermarché. Et puis, il a été condamné, j'ai porté plainte. Et je pense que c'est important pour mon fils qu'il le soit. Voilà,
3: ça vous surprend ce demi-million de téléspectateurs ou pas ? Sur CNews, alors sans faire l'apologie forcément, mais là je ne suis pas tellement surprise.
4: Je vais vous dire franchement, je ne suis pas tellement surprise parce que quand je me promène dans la rue et que ce soit, je peux vous parler de mon été, dans tous les milieux, que ce soit le marchand de fromage de ma petite ville de l'Aveyron ou dans les mariages chics où on met des chapeaux tarabiscotés, eh bien tout le monde a une espèce de parole à l'endroit de CNews qui est la même. C'est-à-dire, ils disent quelque chose que l'on n'entend pas ailleurs. Voilà, je ne vais pas faire la géographie, je ne suis pas là pour faire la publicité de la chaîne, mais néanmoins, il y avait ce discours convergent avec beaucoup d'inquiétude pour l'avenir de la France. Et puis, et ça, c'est peut-être dissible ici à RCF Notre-Dame, c'est que beaucoup d'inquiétude pour nos racines chrétiennes. Voilà. Pour ce fond, peut-être qu'il est parfois plus culturel que cultuel, mais vous savez, la limite est parfois ténue dans le cœur des gens et c'est difficile de juger. Mais en tout cas, moi, j'avais été très frappée. L'avantage quand on passe sur CNews, c'est que les gens, quand ils vous voient, ils savent ce que vous pensez. Voilà, quand vous avez dit tout ce que vous pensez, vous avez mis vos tripes sur le plateau de la télé, bah après, ils savent ce que vous pensez. Donc, eux vous disent aussi ce qu'ils pensent. Et je me souviens très bien d'une agricultrice qui vendait ses produits sur le marché. Elle me dit que son accent occitan, je ne sais pas si j'ai le droit de le dire ici, parce que c'est un peu grossier, mais elle me dit, à propos, vous savez, de l'inauguration des JO avec la Seine. Voilà,
3: qui a pu choquer,
4: voilà. Et elle me dit, on veut bien avoir l'esprit ouvert, mais quand même, il ne faut pas déconner. Voilà.
3: Ça va. J'ai cru que ce serait pire, vous voyez.
4: Non, voilà. Et donc, si vous voulez, ça ne me surprend pas tellement parce que je l'aperçois quotidiennement dans la rue.
3: Et Dieu dans tout ça, est-ce que Dieu a toujours été avec vous dans vos combats, est-ce que vous avez parfois eu peur ? Faut être honnête dans Dieu dans tout ça. En tout cas, il faut être honnête. J'espère que vous allez l'être encore une fois aujourd'hui. À travers toutes ces années médiatiques, et puis c'est ce que vous faites aujourd'hui, y compris dans la presse écrite.
4: Alors,
3: c'est pas toujours évident.
4: Non, c'est sûr, c'est pas évident. C'est surtout que certains sujets portés par l'Église, sont très mal compris. Je pense notamment à l'euthanasie. Ça, c'est quelque chose qui me frappe. C'est-à-dire que vous avez des gens qui, précisément, et ça rejoint le sujet précédent, vont vous dire « Ah non, mais moi, je suis complètement d'accord avec vous. Puis alors, il faut sauver les calvaires, il faut sauver les églises. » Mais sur la question de l'euthanasie, alors là,
3: c'est
4: beaucoup plus... Voilà,
3: et même, j'ai envie de vous dire, pour l'IVG, ça devient compliqué.
4: Ah, évidemment.
3: Pour toutes
4: évidemment.
3: Les questions.
4: Ah, oui,
3: même le mariage homo.
4: Bien sûr, là, je parle de l'euthanasie.
3: Ça a été toujours des questions...
4: Ces sujets-là sont très compliqués à aborder.
3: Exactement. Au sein de la communauté.
4: Exactement. Donc ça c'est difficile parfois de les défendre. Et puis, il faut s'efforcer de pas être blessant dans une société qui fonctionne beaucoup à l'émotion. Je crois que la force, peut-être, de ceux qui ont été élevés chrétiennement, voilà, je sais pas comment dire ça, mais...
3: Vous êtes une cateau d'élevage, on peut le dire, comme
4: voilà,
3: moi.
4: Exactement. Moi, j'ai derrière moi beaucoup de générations qui m'ont transmis cela. Et c'est qu'on est quand même formé à la raison, vous voyez. Donc, on est dans le raisonnement. C'est-à-dire que l'euthanasie, on va être dans le principe.
3: Ouais, on va réfléchir sur le principe. Hein.
4: Voilà, on est capable de dépasser le stade de l'émotion. Et je crois que ce que la France a beaucoup perdu, et sans doute avec le reflux du catholicisme comme un tapis qu'on tire sur nos pieds, un reflux civilisationnel, et ben c'est cette capacité à raisonner qui nuit aussi scolairement, de mon point de vue, et on est dans l'émotion, donc on va vous citer l'exemple de tel ou tel, et on va raisonner sur cet exemple, ou si tant est que ce soit un raisonnement, et il n'y a plus de possibilité, d'ailleurs c'est tout à fait exploité par les tenants de l'euthanasie, il n'y a plus de possibilité de discuter, voilà, parce que vous avez l'air de remettre en question les souffrances de tel ou tel. Donc ça, c'est extrêmement compliqué parce que quelquefois, on se dit qu'il manque Je peux pas dire autrement, une capacité de discussion qui n'existe plus. Ouais. Voilà.
3: Est-ce qu'on peut dire que la France était, en tout cas la génération qu'on est en train de voir apparaître, émerger, est une génération schizophrène au sens très très figuré du terme, bien évidemment, pas au sens psychiatrique, hein. C'est-à-dire avec, vous voyez, une obsession des racines et en même temps une obsession de tout couper, de tout, de faire un reset, un great reset, comme disent certains. Il y a un petit peu de France, il y a un petit peu, ou alors au contraire, la même France qui est en même temps, quoi. En même temps l'un, en même temps l'autre. En même temps, on annule tout, on crée quelque chose tout le temps de nouveau à partir de rien. Et puis une autre France qui a peur, qui est inquiète, qui veut se raccrocher aux racines, qui veut se raccrocher à des repères, qui veut se raccrocher à la foi, etc. Vous voyez où je veux en venir ?
4: Oui, mais parfois c'est un peu la même France aussi. Ce qui est sûr, c'est qu'il y a eu une inquiétude dans la génération qui arrive, qui n'était pas forcément celle de ma génération. Moi, je le vois à travers mes enfants. C'est-à-dire qu'il y a une inquiétude identitaire très forte.
3: Même chez vos enfants, par exemple. Vous sentez ça ?
4: Oui, c'est-à-dire qu'ils sont de leur génération, quand même. Ils sont sur les réseaux sociaux. Ouais. Et ils voient, en tout cas pour les plus âgés d'entre eux, ils sont confrontés à cela, quand même. Une remise en cause de cette identité, une invisibilisation de cette identité. Et cette identité, ce n'est pas un gros mot. Moi, je considère que ce n'est pas un gros mot, d'identité. Le mot identité, chacun a une identité. La famille, c'est une identité. Eh bien, cette identité en France était chrétienne. Donc, vous savez, ma grand-mère avait un proverbe, elle disait parfois « le diable porte pierre ». Eh bien, je pense que dans notre société inquiète, cette inquiétude de l'identité fait qu'on peut revenir à ses racines chrétiennes. Bon, on voit le succès de tout ce qui est d'ailleurs très incarné, hein, vous voyez, très, très rituel, comme les cendres. Les cendres, le mercredi des cendres, en principe, c'est
3: ça a cartonné, pas... Si, pardon pour, ça, le, pardon pour les prêtres.
4: Exactement. Ouais, mais parce que c'est un signe sensible et qu'aujourd'hui, via les réseaux sociaux, il y a une espèce d'esthétique, une esthétique catholique, chrétienne, retrouvée. Moi, je crois que les catholiques ont un rôle à jouer énorme.
3: Voilà. On le voit avec le succès à venir de l'avenue du Pape, dont vous avez d'ailleurs parlé chez Christine Kelly. Et c'est vrai que c'est assez étonnant, mis à part quelques polémiques qu'il y a eu ici et là... qui remettait en question la venue du pape et pourquoi pas le grand rabbin et pourquoi pas le grand imam. Enfin bon, bref, faire un événement dans toutes les religions, il y a eu ça. Mais quand même, c'est un raz-de-marée qui s'annonce.
4: Ah mais c'est un raz-de-marée et je pense qu'il y a une appétence pour cela, alors qui est parfois un peu, qui part un peu dans tous les sens, mais doit être, comment dire, portée par les catholiques. Voilà, vous savez, ils ont reçu un héritage. C'est pas bien de garder son héritage pour soi.
3: Faut savoir partager. On n'est pas fiers.
4: Eh ben, il faut savoir
3: en être fiers. C'est une question que je vous pose.
4: Je pense que nous, on n'a pas mal culpabilisé les catholiques en leur disant, il ne faut pas être prosélyte, faire attention. Non, mais évidemment, il ne faut pas imposer sa foi. La liberté, elle est au centre du catholicisme. Mais il faut la proposer. Vous voyez, je pensais aux écoles catholiques. Moi, je suis toujours frappée de voir que certains arrivent, ils veulent mettre leurs enfants dans une école catholique parce qu'ils pensent qu'elle est plus calme, parce qu'ils pensent qu'on y travaille mieux. Et puis, une fois dans cette école, ils disent, ah, mais zut, il y a des prières. Ah, mais ce n'est pas normal, il y a des prières. Alors, pendant des heures, on fait des analyses pour savoir mais est-ce que ça c'est culturel, est-ce que ça c'est culturel. Moi, il y a des professeurs et des directeurs d'école qui me disent mais on se prend la tête pour savoir si on a le droit de faire le signe de croix dans une école catholique. Mais pardon, j'ai envie de dire à ces gens, quand vous poussez la porte du canard laqué de Shanghai, vous demandez pas un hamburger. Ben là, c'est pareil. C'est-à-dire que quand vous allez dans une école catholique, il y a marqué Saint je ne sais quoi sur le fronton, ben vous savez ce que vous allez y trouver. Ce sera pas imposé à votre enfant, mais il faut que ce soit proposé. Sinon, il sortira de cette école et finalement, il n'aura pas touché du doigt ce qui fait son caractère spécifique. Parce que ce qui est schizophrène, et ça revient à ce que vous dites, c'est que les gens mettent leurs enfants dans ces écoles pour leurs caractéristiques spécifiques, mais ils ne se disent pas, tiens, qu'est-ce qui a généré ces caractéristiques spécifiques ? Moi, je pense que c'est la charité, la rigueur bénédictine, toutes ces vertus cultivées par l'Église, et ils voudraient les détruire. Mais pardon, c'est détruire les fondations d'une maison qu'ils sont venus rejoindre.
3: Je crois qu'on est prêt pour le confessionnal. C'est parti.
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1: à confesse, Marie-Ange de Montesquieu.
3: Votre combat médiatique vous éloigne parfois de quoi ? Si il vous éloigne, vous avez le droit de dire non, il ne m'éloigne pas.
4: Parfois, j'ai des scrupules parce qu'il m'éloigne Il m'éloigne physiquement de ma famille. Il ne m'en éloigne pas, intellectuellement, ouais. ou parce que je l'ai toujours à l'esprit.
3: D'accord.
4: Mais c'est vrai que parfois, j'ai des scrupules et je me dis, mon Dieu, je ne suis pas là. C'est souvent des combats, en tout cas, des conflits de devoirs d'État.
3: Des tiraillements, un petit peu.
4: Des tiraillements. Il m'arrive sur un plateau télé de voir, je vais vous raconter, c'est du vécu encore il y a deux jours. Que faut-il réviser pour l'interro de maths ?
3: Oh là là.
4: Et je me dis, ah donc, il y a une interro de maths, si on se pose des questions sur les chapitres.
3: Mauvaise mère que je suis.
4: Voilà, donc c'est vrai que c'est parfois, j'ai ce scrupule-là. Et puis,
3: Gabrielle Cluzel qui a 8 enfants, hein, je précise.
4: 7,
3: hein.
4: 7.
3: Ah, pardon.
4: Voilà.
3: Je ne sais pas pourquoi je vous en rajoute un chaque fois.
4: Voilà. Alors, vous n'avez pas tout à fait tort, parce que j'en ai perdu un utero, j'aime bien qu'on le compte. Donc, vous voyez,
3: l'esprit sain parler à
4: voilà. Exactement. Mmh. Et puis parfois, ça m'éloigne. Vous savez, ce métier, mais comme vous, je pense, exige quand même de tout vérifier. Vous voyez, parfois, on tombe sur une vérité, sur une réalité qui n'est pas les apparences. Et je trouve que quand on est en société, on est parfois avec des gens, des amis proches, qui ont des idées toutes faites dans la tête. Et quand on est journaliste, on a envie de leur dire « Non, non, mais ça, j'ai vérifié, c'est pas vrai. » Et ça éloigne. Vous trouvez, ça vous est jamais arrivé ?
3: En fait, si, de remettre en question aussi dans sa famille ou avec ses proches, systématiquement tout ce qui est dit, quoi. Ça,
4: voilà.
3: C'est un peu
4: déformation professionnelle. C'est une déformation professionnelle et je trouve que ça éloigne
3: un petit peu. Je
4: suis comparais ça à un médecin qui est un peu agacé quand les gens vont chercher des diagnostics sur Doctolib. Bah, parfois, nous, on a envie de dire « Non, mais attends, j'ai vérifié ce truc-là, ce que tu me dis, c'est pas vrai. »
3: Je vous confesse voilà. Confession pour confession, allons-y. Hein. Moi, je remets en question les homélies. C'est horrible. Hein. Ça, c'est ma... Alors là, quand je suis à bout de... En général, c'est signe soit qu'il faut que j'aille me confesser, soit que je suis à bout de nerfs. Et que mes mères doivent se calmer. Ouais, mes mères Montesquieu doivent se calmer. Mais parfois, ça m'arrive même de sortir de l'église. Pardon, monsieur le curé, il ne sait pas...
4: On n'est pas obligé d'être d'accord avec l'homélie.
3: Il y a plusieurs, donc j'en profite. Monsieur le curé, s'il voit qui je suis. Messieurs les curés, on va dire ça plus élégamment. Mais parfois, ça m'arrive de sortir tellement je me dis, il ne peut pas dire ça, il ne peut pas dire ça. C'est pas vrai d'abord, et puis c'est pas vrai.
4: Moi, ça m'est déjà arrivé, gentiment, parce que peut-être parce que j'ai l'habitude, j'aime bien le débat, et que c'est une déformation aussi professionnelle. Ça m'est arrivé à la sortie de leur dire, voilà, j'aimais beaucoup votre homélie, mais je trouve que ce point-là...
3: Alors, dit comme ça, peut-être que...
4: Je ne suis pas tout à fait d'accord. Mais vous voyez, je vous parlais de ceux qui étaient là avant moi. Ma grand-mère, mon père me racontait qu'elle sortait systématiquement le dimanche en disant « Oh, comme le serment de monsieur le curé était beau !» Bah, vous voyez, non.
3: C'est peut-être ça qui m'agace, c'est que j'ai entendu la même chose. Ah, nos chers anciens, ils avaient tellement de respect, ils étaient tellement élégants.
4: Ils nous ont beaucoup
3: transmis. Voilà. Alors, une autre question à confesse. La vertu que vous enviez le plus chez les autres ?
4: La vertu que j'envie le plus chez les autres, c'est la patience.
3: Vous êtes très impatiente ?
4: Je suis très impatiente. La vertu, oui, c'est ça. Vous savez, il y a une méditation du mystère, la patience dans les épreuves.
3: Ouais.
4: Pour moi, c'est quelque chose de très...
3: L'inconnu ?
4: Oui, parce que je trouve que tout ce qui est inconnu, tout ce qui est incertain, me plonge parfois dans la colère. Donc pour moi, la patience, c'est une

0: C'est difficile quand on a peu de temps dans une journée. C'est pas évident quand on a... C'est... Alors, ouais. Vous en avez 7, moi j'en ai qu'une, j'ai rien à dire, hein. Je ferme mon clapet. En revanche, c'est... la vie tourne, quoi, très très vite. Et qu'on ait ou pas des enfants, c'est même pas la question, d'ailleurs. Mais on a oui, l'impression qu'on est très très... Nos anciens étaient beaucoup plus posés, d'ailleurs. Hein.
1: Bah, c'est ça, un c'est rythme
0: que... c'est
1: de
0: presque
1: vie
0: une vérité,
1: différent.
0: Ce que je suis en train de dire, je pense.
1: Mais moi, je reconnais que quand je vais voir mes parents, grands-parents, etc., c'est vrai qu'on a tellement l'habitude dans la semaine de faire tout très vite, même avec mes enfants. J'ai honte parce que je me rends compte que mes enfants, là aussi, je vais me confesser, déjeunent très vite à table.
0: C'est vrai.
1: Et je me dis, d'accord. Mais parce que quand ils étaient petits, j'étais tellement pressée que je leur mettais la cuillère dans
0: sept,
1: le bec.
0: Écoute, Gabriel, ils sont sept, mon Dieu.
1: Parfois, j'ai des scrupules. Et quand je vais voir mes parents, et ben, c'est vrai que je me dis parfois, quand on est avec des gens plus âgés, il faut se poser. Il faut apprendre à se poser. Voilà. Et ça, c'est important de le cultiver.
0: Bah, c'est une vertu, hein, d'ailleurs.
1: Exactement.
0: Voilà. Il vous arrive de douter. De douter de quoi? De douter si vous doutez. Vous doutez de quelque chose? Doutez de votre foi? Est-ce que vous avez un petit côté Mère Teresa ou plutôt un côté, je ne sais pas moi, Saint Paul après sa conversion? Je ne sais pas.
1: Je pense que le doute fait partie de la foi. Mais vous voyez, je crois que c'est Benoît XVI qui disait là, le point de rencontre entre celui qui ne croit pas et celui qui croit, c'est le doute. Parce que je mets au défi quiconque de laïque.
0: Vous croyez ça que c'est vrai? Moi, je connais des personnes qui ne doutent pas.
1: Je pense que tout le monde a un doute. Après, ça dépend sur quoi porte le doute.
0: D'accord.
1: Ça dépend de quelle façon. Il y a des nuits de la foi, des rélictions. Je pense que ceux qui ont parfois ont eu des épreuves. Mon père me disait, Dieu ne nous envoie que les épreuves que l'on peut supporter, mais où il nous envoie les grâces avec. Mais parfois, on a l'impression d'avoir des épreuves qui nous dépassent.
0: Sans réponse, quoi.
1: Donc je pense qu'il peut y avoir des doutes ponctuels, puis c'est le pari de Pascal, hein. Le pari de Pascal, c'est une forme de doute, et si nous n'avions pas de doute, je pense que nous n'aurions pas la même vie, voilà, tout simplement. Donc pour moi, le doute fait partie de la foi, et puis au-delà du doute spirituel, je pense que j'ai un doute, et ça pour le coup c'est proprement chrétien, que j'appellerais le scrupule, c'est-à-dire que j'ai un doute sur ce que je fais, je me dis tous les jours, est-ce que je suis bien utile là où je suis? Est-ce que je suis assez proche de mes enfants? Est-ce que je suis assez... est-ce que je ne suis pas précisément... Et on peut revenir à tous les sujets abordés. Hein. Est-ce que je n'assène pas des choses, des vérités que je crois absolues à mes amis sans avoir l'humilité de les écouter, etc. Donc oui, le doute, j'avoue, m'habite beaucoup.
0: C'est quoi votre balise d'ailleurs? Quand vous êtes en période de doute, vous faites comment pour vous recentrer?
1: Alors,
0: vous avez une prière magique, quelque chose?
1: J'ai pas de prière magique, mais une fois, un prêtre, je vous dis tout, hein, c'est vraiment la confession. D'habitude, j'ai horreur d'être reconnue par les prêtres. J'essaie d'aller me confesser à des prêtres que je connais pas. Si je pouvais trouver un prêtre allemand ou je sais pas.
0: Imaginez quand j'étais avec les évêques, 120 évêques par an interviewés. Je disais, mais jamais, jamais je pourrais confesser à un seul évêque de ma vie, quoi.
1: Mais
0: c'est pas possible.
1: Voilà, épouvantable. Et puis là, c'était un prêtre qui a même pas fait semblant de pas me reconnaître. Il m'a reconnu. Et finalement, c'était très bien parce qu'il m'a dit, vous savez, avec le boulot que vous faites, je ne sais pas s'il a dit ça comme ça, mais il faut que le diable peut vous attaquer. Voilà, vous parliez du curé d'Ars, hein, d'une façon ou d'une autre. Je prie pour quand j'ai un doute, pour me dire, même quand je doute de moi, parce que je pense que c'est une humilité qui a parfois de l'orgueil, vous voyez, je ne sais pas comment vous expliquer ça, mais...
0: une sorte d'égo mal placé.
1: Oui, voilà, et je prie pour ne pas être attaqué, voilà.
0: Attaquer, ça veut dire comment? Attaquer par quelqu'un qui vous... Comment?
1: Non, attaquer par...
0: manifestation de quelle sorte?
1: Moi, je crois au diable, je crois à la tentation, je crois au péché. Et je me dis, nous avons tous nos faiblesses, donc on peut être attaqué, par exemple, ça peut être de l'orgueil. Vous savez, dans ces métiers-là, on devient vite orgueilleux. Parfois, je me dis, est-ce que je commence pas à avoir un melon surdimensionné?
0: Vous pourriez.
1: J'ai aucune raison d'avoir un melon, mais dès qu'on est à la télé, on peut commencer à se dire, ah bah oui, tiens, bah, voilà.
0: Surtout avec les scores que vous faites.
1: Et donc vraiment, je pense qu'il faut vraiment être vigilant à ça, se dire, est-ce que je suis pas plus aimable avec les gens qui peuvent quelque chose pour moi plutôt qu'avec ceux qui
0: ne
1: peuvent rien?
0: Vous en posez des questions.
1: Je pense que l'orgueil, et c'est un peu la matrice de tous les péchés, hein, l'orgueil dans notre genre de métier est très et vraiment un péché très tentant. Voilà.
0: Sans la foi, vous ne seriez pas grand-chose, vous seriez rien, vous seriez pour vous parce que vous êtes catho d'élevage, c'est pour ça que je vous permets de vous poser la question.
1: Un mois sans la foi.
0: Quoi

0: Sans la foi.
1: Sans la foi, je ne serais pas grand-chose, parce que j'avoue que ça me structure beaucoup. Ouais. Ça fait vraiment partie de ma vie. Vous savez, je compte en... Je fais beaucoup de choses de ma vie que je compte en chapelet, par exemple. Vous savez, quand je nage, au lieu de mettre mon chronomètre, je me dis, tiens, je vais faire une dizaine de chapelets, le temps d'une dizaine de chapelets. Alors, c'est drôle parce que j'ai lu le bouquin de Jean Delumeau, La religion de ma mère, et je voyais qu'autrefois, ça se faisait beaucoup. Elle faisait les recettes de cuisine en disant, bah, tiens, on ne fait pas cuire 3 minutes, on fait cuire 3, je vous salue, ou 3. Enfin, c'est un peu plus que 3, c'est un peu moins que 3 minutes. Mais voilà, donc je me dis que finalement, c'est une pratique qui est assez connue. Je crois que je ne serais pas très bonne si je n'avais pas eu la foi, parce que j'ai des penchants un peu égoïstes. La foi, je serais désespérée, voilà, parfois. Parce que... Donc, non, la foi, pour moi, est très structurante. C'est pour ça que je me dis, on ne peut pas la garder pour nous, c'est trop affreux. J'admire les gens qui sont bons, aimables, généreux sans la foi. Il y en a, on en rencontre. Et je me dis, moi, je ne serais rien de tout ça. Donc, pour moi, c'est très important, oui.
0: Alors, je reviens peut-être à la première question que je vous ai posée autour du combat médiatique. Est-ce qu'à force de parler et de traiter de sujets qui font mal à notre pays, qui font mal à notre humanité, comment vous faites pour ne pas parfois désespérer ? Alors, je pourrais me poser la question à moi, mais c'est vrai que sur la chaîne où vous opérez, c'est quand même, vous faites de l'actu, vous traitez de l'actualité pure, et puis vous allez chercher là où justement ça fait mal, ce qui est intéressant d'ailleurs. Mais est-ce qu'au bout d'un moment, comment vous faites pour ne pas vous sentir happé si vous ne vous faites pas happé par cette désespérance un peu affichée quand même, il faut bien le dire.
1: Et paradoxalement, je pense que si je ne faisais pas ce métier, je serais désespérée. Parce que là, j'ai l'impression, mais à tort ou à raison, mais comme beaucoup d'autres, et puis c'est une petite goutte d'eau, mais de montrer la réalité telle qu'elle est, de faire peut-être avancer. Il m'est arrivé, par exemple, et ça, j'étais vraiment la courroie de transmission, hein, j'ai rien fait de spécial, mais d'aider un jeune agriculteur qui essayait de racheter la ferme de ses grands-parents, de faire connaître son affaire à tout un tas de téléspectateurs qui l'ignoraient, à transmettre même sur le plan, vous voyez, sur les réseaux sociaux, comme je suis assez active sur les réseaux sociaux, c'est un peu un dérivé de mon activité journalistique, hein, parce que c'est difficile de ne pas être sur les réseaux sociaux quand on est journaliste. Et un jour, j'ai mis une photo de ma fille qui faisait sa profession de foi. Ben, je me suis rendu compte qu'il y avait des tas de gens qui n'avaient jamais vu ça de leur vie ou qui l'avaient vu de leur grand-mère. Alors que c'est bizarre quand on est des cantons d'élevage comme nous.
0: On parle beaucoup de grand-mère avec vous ce matin.
1: C'est fou. C'est vrai. Ouais. Quand on est des cantons d'élevage comme nous, d'imaginer que les gens ne savent pas ce que c'est qu'une profession de foi.
0: Ouais.
1: Et voilà. Donc, non, au contraire, ça me donne de l'espoir parce que je me dis, je fais un métier qui a du sens. Vous savez, il y a des tas de bouquins qui ont été écrits sur les bullshit jobs. Ben, j'ai l'impression que mon métier n'est pas du bullshit, à tort ou à raison. Mais voilà.
0: En tout cas, ce qui est très encourageant, c'est, pour les téléspectateurs dont je fais parfois partie, c'est que vous gardez toujours le sourire à l'antenne. Ça, c'est dingue. Pour parler de choses épouvantables, vous arrivez toujours à garder à afficher ce sourire qui rassure. Voilà, je fais peut-être l'écho des autres. Je suis en retard. Merci, Gabrielle Cuzel.
1: Merci
0: d'avoir participé, Dieu dans tout
1: gentil.
0: Ça. Amen. Comme il se doit. Et Melchior, on se dit peut-être à demain.
2: Ah bah non. Demain, on est samedi.
0: Oh mon Dieu, bah
2: oh là
0: oui.
2: Là.
0: Il était temps que je revienne.
2: Faut vous remettre dans le bain, Marie-Ange de Montesquieu.
0: Un petit peu, en effet, oui, à lundi, pardonnez-moi.
2: On vous retrouve lundi à 11h30 dans Et Dieu dans tout ça.
0: Absolument, très bon week-end.
2: Merci à toutes les deux. Et c'est déjà la fin de ce 10-12. Merci beaucoup d'avoir été fidèles au poste, comme chaque jour, chaque semaine. Lundi, on se retrouve, on fêtera un anniversaire. Les 10 ans de TikTok, une application qui a fortement bouleversé nos quotidiens, le quotidien de vos enfants et petits-enfants. Parfois pas dans le meilleur des cas. Et puis on accueillera Yann Kefelec, l'écrivain, comme tous les lundis, qui aura plein de choses à nous raconter. Je vous souhaite un très bon week-end et toujours à l'écoute de RCF Notre-Dame.

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8: Bonjour à toutes et à tous. Christophe Dujardin sera le prochain administrateur général de la RTBF. Le gouvernement de la Fédération Wallonie-Bruxelles l'a désigné ce vendredi sur proposition de la ministre des Médias, Jacqueline Galland. Il prendra ses fonctions le 1er novembre prochain. Le conseil d'administration de la RTBF avait placé Christophe Dujardin en tête de ses recommandations avant qu'il ne se distingue également lors de son audition devant le CSA. Le gouvernement a donc décidé de suivre ses avis. La ministre des Médias a par ailleurs informé ce matin les deux autres candidats retenus par le conseil d'administration de la décision. La Cour des comptes pointe plusieurs manquements dans les comptes 2025 de l'État fédéral. Selon son rapport publié vendredi, le rapportage ne respecte toujours pas pleinement les exigences de fiabilité et de transparence malgré les efforts menés ces dernières années. L'institution relève notamment des responsabilités fragmentées, des règles comptables appliquées de manière inégale et un contrôle interne encore perfectible. Autre problème, seuls 62% des 92 entités qui sont légalement tenues de transmettre leurs comptes l'ont fait en 2025. Dans le secteur de la santé et des soins, les femmes gagnent en moyenne 19% de moins par heure et 28% de moins par mois que les hommes en Europe. C'est ce que révèle une analyse de l'Organisation mondiale de la santé menée dans 43 pays de la région européenne. Les femmes représentent près de 77% du personnel du secteur et l'écart salarial se creuse avec le niveau hiérarchique. Il est d'environ 2% pour les fonctions les moins élevées contre près de 23% pour les postes supérieurs selon l'OMS. Cette différence ne s'explique ni par le temps de travail, ni par l'âge, ni par le domaine d'activité. L'organisation estime notamment que plus une fonction est féminisée, plus sa rémunération tend à être faible. L'OMS alerte également sur les conséquences à long terme, avec notamment des pensions moins élevées et un risque accru de pauvreté pour les femmes concernées. En Équateur, les pompiers continuent de lutter contre plusieurs incendies de forêt qui ravagent les zones boisées de Quito, la capitale. Au moins 48 personnes ont été évacuées par précaution. Les flammes attisées par de forts vents et une végétation asséchée par le manque de pluie ont notamment touché le sommet du Casitagua au nord de la ville. Les pompiers interviennent à la fois au sol et par les airs dans un terrain montagneux difficile d'accès. 9 incendies se sont déclarés jeudi à Quito, dont 7 ont déjà été maîtrisés. En Espagne, la police a commencé vendredi à transférer des centaines de migrants présents dans l'enclave de Ceuta vers un nouveau centre d'accueil installé dans le port. Jusqu'ici, certains dormaient encore sur la plage, près d'un mois et demi après leur arrivée depuis le Maroc. Plus de 3000 adultes et mineurs avaient été recensés sur place. Le transfert a été perturbé par un afflux trop important de personnes au point de rassemblement. La police est intervenue et a tiré plusieurs coups de semonce notamment. Le nouveau centre dispose de 1700 places. Il doit permettre de désengorger les structures temporairement mises en place après l'arrivée massive de migrants à Ceuta fin juillet. C'était votre flash national. Belle journée à l'écoute de RCF.
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9: Bonjour à toutes, bonjour à tous. Nous voici pour une émission qui va vous permettre de remplir votre agenda si ce n'est pas encore fait. Nous allons essayer de vous proposer un maximum d'activités culturelles, que ce soit concerts, théâtres, conférences, des activités qui se passent dans notre région. Et pour cela, nous aurons le plaisir de nous retrouver une fois par mois pour essayer de caler au mieux votre agenda mensuel. Et c'est avec un incontournable que nous commençons cet agenda. Ce week-end, 19 et 20 septembre, ce sont les fêtes de Wallonie. Des fêtes de Wallonie, 19 et 20, mais qui commencent le 18. C'est comme ça à Liège. Ce soir, il y a la grande foire gastronomique de toutes les confréries liégeoises. Et on va pouvoir goûter du guéboulé, de la cutépeur, de la fricassée, d'un peu partout d'ailleurs. Donc ce soir, jusque minuit, dans la cour du palais des princes-évêques, c'est la soirée gastronomique. Et puis, nous nous retrouverons pour aller danser un petit morceau, mais ce sont les soirées indie qui sont proposées place Xavier Neujean par le Réflecteur, une kyrielle de musiciens, de DJ, vous accompagneront au bout de la nuit. Pour vous remettre, le lendemain matin, de 8h à 11h, le samedi 19 septembre, petit déjeuner festif gratuit dans la cour du palais des princes-évêques. Et puis, ce sont les festivités qui continuent. On retrouve évidemment les visites guidées du palais provincial, le concours de la meilleure gaufre de Liège, des spectacles de marionnettes et encore plein d'autres choses. Et l'apothéose de ces fêtes de Wallonie, ce sera dimanche après-midi avec le grand cortège folklorique qui démarrera vers 14h15 du B3, boulevard de la Constitution, pour rejoindre le palais provincial avec un passage par la Batte. Bon amusement à toutes et à tous.
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9: Si vous aimez d'autres types de musique, ce week-end, il y a d'autres rendez-vous, notamment à la salle académique de l'Université de Liège. C'est samedi à 20h, on vous propose Songs of Travel avec Pierre Deret, Maxime Melnick et Julius Drake. Ils reprennent Song of Travel, le cycle emblématique de Ralph Williams sur des poèmes de Robert Louis Stevenson. Samedi 19 septembre à 20h à la salle académique de l'Université de Liège. Toujours ce samedi, c'est à la Cité Miroir que l'on retrouvera l'atelier « Celle qui m'entoure » autour du collage et de l'hommage aux femmes de son entourage. Le Théâtre de Liège propose « Zinc », la création de Death Center. On en a déjà parlé dans En coulisses, c'est à partir de ce 19 septembre. Rendez-vous au Théâtre de Liège. Alors, le dimanche 20 septembre, deux rendez-vous à ne pas manquer. Une conférence sur l'art nouveau à l'AFN et une visite thématique. Mais de quoi donc ? Du Grand Cursus. Tout ça se passe au Grand Cursus. La conférence sur l'art nouveau à l'AFN et une visite thématique, les armes exceptionnelles du Grand Cursus. Tandis qu'au Musée de la Vie Wallonne, ce dimanche, nous aurons une conférence sur les emblèmes wallons, notamment le fameux coq hardy. Et toujours ce dimanche, à 16h à l'OPRL, grand plaisir de retrouver le lauréat du Reine Elisabeth, c'est Valère Burnon. C'est à 16h à la salle philharmonique de l'OPRL, Valère Burnon donc. On va faire une petite pause musicale et puis on attaque la semaine du 22 septembre.
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0: Après Georges Brassens qui nous parlait du 22 septembre, nous allons parler du 23 où nous retrouvons les nuits de septembre à la salle académique de l'Université de Liège. Consorte la capriola, un concert de violon, c'est bouillant, c'est vivifiant, c'est vénitien. Vous allez retrouver toute une ambiance italienne, les visages multiples de la vie musicale dans la cité des Doges. C'est à la salle académique de l'Université de Liège et c'est à 20h le 23 septembre. Toujours le 23 septembre à la Cité Miroir, à 18h30, une rencontre mémorielle. C'est la rencontre de l'immigration italienne en Belgique, regard croisé sur un ancrage mémoriel autour des 80 ans de cette immigration italienne venue ici dans nos mines pour notre charbon. C'est à la Cité Miroir, 18h30, le 23 septembre.

0: C'est le 23 septembre à la Cité Miroir à 18h30 qu'aura lieu ce regard croisé sur l'immigration italienne à 18h30 à la Cité Miroir. Et ici c'était Rocco Granata, Marina.
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24 septembre au Grand Cursus, deux journées consacrées aux arts au Pays de Liège au XVIIIe siècle. Tous les renseignements évidemment sur le site du Grand Cursus. Vous aimez le jazz? Tout ça se passe le 25 septembre à l'EPRL, l'Orchestre Philharmonique de Liège, dans la salle philharmonique à 20h. Coltrane, Wildred, Legacy. Les amateurs de jazz apprécieront ce 25 septembre à 20h. Le 27 septembre, nous retrouverons les nuits de septembre. Ce ne sera pas la nuit, il ne sera que 16h à l'église Saint-Denis pour retrouver l'ensemble d'Angui, un ensemble de musique instrumentale ancienne qui nous propose ce genre de musique.

aimez ce genre de musique, alors rendez-vous donc le 27 septembre à 16h en l'église Saint-Denis pour retrouver l'ensemble d'Anguy. Le mardi 29 septembre, l'Opéra Royal de Wallonie propose une de ses productions au Centre culturel de Wans. Il s'agit du Roi sans voix. C'est un conte musical que l'on doit à André Bourbet, petit opéra destiné aux tout-petits à partir de 3 ans. Ça dure une quarantaine de minutes et l'horaire est un petit peu particulier. C'est pour les grands-parents qui accompagneront au Centre culturel de Wans à partir de 10h du matin. Petit spectacle qui dure une quarantaine de minutes, cet opéra-conte musical d'André Bourbet, Le Roi sans voix au Centre culturel de Wans.

Et si vous aimez rigoler, vous allez être comblé parce que à partir du 1er octobre jusqu'au 15 octobre, c'est le Festival International du Rire de Liège, probablement le plus grand festival du rire en Belgique. Il se déroule dans 14 salles liégeoises. On y retrouve de la framboise frivole, par exemple, pour ceux qui aiment bien rire, de la musique classique. Du théâtre avec le Dîner de cons au théâtre Arlequin. Et puis tous les humoristes, nous ne citerons que Élodie Poux, Laurence Bibot, Guillaume et bien d'autres évidemment qui seront présents pour ce festival du rire du 1er octobre au 15 octobre. Vous retrouverez toutes les informations sur le site internet du Vous Rire Festival.

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1: Le 1er octobre, du théâtre et du bon, c'est au théâtre l'Alena. C'est Eugène Ionesco que nous retrouvons avec la cantatrice chauve. Ce spectacle, ce monologue troublant d'une dame qui parle au téléphone. On lui parle, est-ce qu'on lui répond? Ah, où est-ce qu'elle se répond? C'est là tout le mystère. Nous retrouvons ça donc au théâtre de l'Alena et c'est programmé jusqu'au 21 novembre. Ça commence le 1er octobre. Et toujours le 1er octobre, début de l'exposition « Il » de Marine Schneider au Centre culturel de Herstal. Et là, ce sera visible jusqu'au 30 octobre. Le 2 octobre, retour des nuits de septembre. Oui, c'est comme ça dans l'église Saint-Denis. C'est Dialogos que nous retrouverons à 20h.

0: Et toujours ce 2 octobre, il y a une soirée ballet, des ballets, 6 chorégraphies de Marc Goeck, c'est à l'Opéra Royal de Wallonie, Dark Matter et Le Spectre de la Rose, des ballets que nous pourrons découvrir donc le 2 octobre, le 3 octobre et le 4 octobre du ballet Dark Matter et Le Spectre de la Rose, c'est à l'Opéra Royal de Wallonie.
1: Ah oui, faites bien attention si vous portez une perruque, une postiche ou des fossiles, hein. Car tout s'envole. Et les personnes qui portent un râtelier sont priées de fermer la bouche, hein. Allez, attention, là, c'est parti, hein. Serrez bien fort, mesdemoiselles.
0: Et oui, on sent l'odeur des croustillons et des laquements dans le studio. Le 3 octobre, c'est l'ouverture de la foire. Les Liégeoises et tous ceux qui aiment faire la fête se retrouvent sur cette grande foire d'octobre, la plus grande foire foraine de Belgique. Elle dure pendant plus d'un mois. Nous serons nombreux au rendez-vous, ce rendez-vous de la fête foraine de la foire d'octobre de Liège. Et tout ça à partir du 3 octobre.
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0: Francis Cabrel, Octobre.
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0: Nous avons quitté la foire d'octobre pour retourner à nos activités culturelles et nous voici déjà le 4 octobre. Le 4 octobre, où à 14h au musée de la Vie Wallonne, il y aura une conférence du cycle de 2026 consacrée à la houillère de Gustave Marissiou. Et puis le soir, au Théâtre de Liège, nous aurons le plaisir de découvrir un one-man show à la salle de la Grande Main. C'est à 20h. C'est entre deux cultures, Sarah Lélé transforme son vécu pour nous proposer un premier spectacle cash, malin et sincère. Cela s'inscrit évidemment dans le Vourire Festival. C'est le 4 octobre à la salle de la Grande Main du Théâtre de Liège. C'est le spectacle « La mauvaise éducation » de Sarah Lélé.

0: Et les nuits de septembre continuent en octobre. Nous voici le 7 octobre avec l'ensemble Satellite. C'est à 20h à la Société littéraire. Et ça, c'est dans le cadre des festivals de Wallonie. Donc, le 7 octobre, l'ensemble Satellite à 20h.
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0: Toujours le 7 octobre, nous retrouverons au Théâtre de Liège une pièce d'Anne-Cécile Van Dalem. C'est la fête. En fête de fête, c'est une fête qui a plutôt mal tourné puisque suite à un bizutage, un jeune étudiant belgo-sénégalais décède. Et puis après le procès qui a condamné les auteurs de ce bizutage, les deux familles se retrouvent et c'est une soirée qui avance avec des récits qui se fissurent et les personnes deviennent tour à tour témoins, victimes et acteurs d'une histoire qui ne demandait qu'à se rejouer. Donc c'est le 7 octobre et ce sera aussi le 8 et le 9, la fête Anne-Cécile Van Dalem au Théâtre de Liège.

L'impressionnisme avec Cézanne, mais c'est l'impressionnisme belge que nous découvrirons à la Boverie à partir du 9 octobre, l'ouverture de la très très grande exposition « L'impressionnisme, une histoire belge ». Du 9 octobre 2026 au 29 mars 2027, près de 150 œuvres provenant notamment de collections belges et internationales relatives à l'impressionnisme seront exposées à la Boverie. C'est un rendez-vous incontournable en ce début d'automne. La Boverie, l'impressionnisme, une histoire belge. De septembre se termine le 11 septembre, concert de clôture avec Cécile Chen, Luciana Mancini et l'Arpeggiata. C'est à la salle Philharmonique, dans le cadre du Festival de Wallonie, que nous retrouverons cette musique espagnole qui fait tant vibrer les cœurs pour clôturer ces nuits de septembre 2026. Notons pour terminer notre agenda l'auberge espagnole à Ans, dans le cadre de Nourrir Ans. L'auberge espagnole, c'est à 12h une rencontre citoyenne où on se retrouve pour imaginer ensemble des projets de transition dans une ambiance conviviale et bienveillante. C'est aussi l'occasion d'aborder le festival Nourrir Ans et de réfléchir à ce que l'on souhaitera pour l'édition 2027. C'est l'auberge espagnole, c'est à Ans, le 13 octobre, au Centre culturel. Et c'est avec cette proposition d'auberge espagnole à Ans que se termine notre agenda. Nous nous retrouvons prochainement pour l'agenda du mois suivant. Je n'ai plus qu'une chose à vous dire, bien des choses chez vous.

0: Il est 12h30, vous écoutez RCF Liège, les actualités régionales avec Denis de Leuvenfosse. Bonjour Denis.
1: Bonjour Christophe, bonjour à toutes, bonjour à tous. Un plan d'action contre le bruit est en réflexion pour Liège et Charleroi. Le télescope Einstein est au cœur d'un nouveau centre de recherche créé par les universités de l'Eurégio. Et puis à Visé, on fête les 100 ans de la réouverture de la collégiale ce week-end.
0: À Liège, le bruit est désormais dans le viseur du gouvernement wallon.
1: Le gouvernement wallon vient d'approuver en première lecture un plan d'action pour réduire les nuisances sonores dans l'agglomération liégeoise, mais aussi à Charleroi. Objectif, limiter notamment le bruit lié au transport. Parmi les pistes envisagées, davantage de zones 30, des voiries apaisées, le développement des transports en commun et des mobilités actives, ainsi que l'électrification progressive des bus. Le plan prévoit aussi de préserver des zones calmes et de mieux prendre en compte le bruit dans les futurs projet d'aménagement. Les habitants seront invités à donner leur avis dans le cadre d'une consultation. Le bruit constitue, après la pollution de l'air, l'un des principaux facteurs environnementaux ayant un impact sur la santé dans les grandes agglomérations.
0: Un centre de recherche dédié au télescope Einstein est créé par les universités de l'Eurégio.
1: Les universités de Liège, Hasselt, Maastricht, Erlen et Aix-la-Chapelle s'engagent dans une collaboration étroite en vue de créer un centre de recherche eurégional autour du télescope Einstein. Elles y consacreront ensemble 3 200 000 euros. La province néerlandaise du Limbourg y ajoutera 2 millions d'euros supplémentaires. Dans un premier temps, une quinzaine de doctorants et de chercheurs postdoctoraux travailleraient au sein de ce hub pour des projets de recherche. Pour rappel, l'Eurégio Meuserin est l'un des sites encore en lice pour l'implantation du télescope Einstein. Cet appareil, qui sera en grande partie souterrain, est destiné à détecter les ondes gravitationnelles. Outre l'Eurégio, la Sardaigne et la région allemande de Lausitz sont également encore dans la course pour accueillir cet équipement de pointe.
0: L'unité pastorale de Visé fête le centenaire de la réouverture de la collégiale Saint-Martin-Saint-Adelin ce dimanche.
1: Un centenaire, Christophe, qui trouve son origine après les destructions survenues lors de la Première Guerre mondiale. Au programme des festivités, une messe à 10h30 présidée par Mgr Delville, évêque de Liège, précédée d'un cortège à travers les rues de la ville de Visé. L'occasion aussi d'inaugurer le nouveau narthex à l'entrée du bâtiment. Jean-Marie Pleyers, un des organisateurs et membre de la fabrique d'église, nous rappelle le contexte de cette journée de festivités.
2: En 1914, exactement le 10 août, les troupes allemandes sont arrivées à Visé et ont, pour diverses raisons, procédé à la destruction de l'église de Visé. Quelques jours après, c'est toute la ville qui passait, donc incendiée et mise à feu. Et quelques années plus tard, en 1924, la décision a été prise de reconstruire l'église au même endroit, dans un style néo-gothique, tout en intégrant les parties qui avaient miraculeusement échappé aux flammes. Il a été décidé de créer un nouveau narthex dans l'église de Visé. Ce narthex, on l'a voulu transparent, donc c'est pour ça qu'il est complètement vitré. Les vitres ont été parées de magnifiques réalisations de l'artiste peintre Jacques Donnet. L'église de Visé porte avant tout le nom de église collégiale Saint-Martin. Par la suite, avec la venue de la chasse de Saint-Adelin, l'église porte le nom dorénavant de collégiale Saint-Martin-Saint-Adelin.
1: Jean-Marie Pleyers à l'instant au micro de Ralph Schmeder.
0: En football, le Standard se déplace à Gans vendredi.
1: Oui, un mot de sport avant de se quitter, Christophe. Quelques jours après leur première défaite de la saison à Westerlo, les Liégeois jouent à nouveau en déplacement, cette fois pour affronter la Gantoise dans le cadre de la 7e journée de Pro League. Les Rouches veulent renouer avec la victoire, eux qui étaient sur un 9-9 jusqu'ici. En face, les Buffalo respirent la confiance puisqu'ils comptent 5 victoires et un partage en 6 matchs de championnat. Coup d'envoi de la rencontre, Christophe, à 20h45. Et avant de se quitter, un mot de météo. Christophe, quel temps va-t-il faire en cette fin d'après-midi ?
0: Eh bien, après une éventuelle dernière ondée isolée près de la frontière avec les Pays-Bas et en Ardennes, le temps deviendra sec partout sous un ciel partagé entre éclaircies et champs nuageux. Les maxima seront compris entre 15 et 18 degrés en Ardennes et entre 18 et 20 degrés ailleurs sous un vent d'ouest à sud-ouest modéré et à la côte souvent assez fort avec des rafales jusqu'à 50 voire 55 km par heure.
1: Merci beaucoup Christophe. Quant à nous, on se retrouve dès lundi matin, 8h, pile pour l'information nationale belge et l'information locale, comme chaque jour évidemment. D'ici là, je vous souhaite déjà un excellent week-end et pourquoi pas d'excellentes fêtes de Wallonie si vous participez aux festivités ce week-end.
0: À 12h35, après les actualités sur RCF Liège, Bernard Gabriel nous fait découvrir quelques concerts à venir au mois d'octobre.
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4: Ah, je suis ravi de reprendre l'antenne pour une 23e saison de La chanson dans l'âme. Et depuis 2004, c'est avec Patrick Chouta à la technique.
5: Bonjour Bernard, bonjour à nos auditeurs.
4: Alors aujourd'hui, on va se pencher sur les concerts à Liège. La saison des festivals étant bel et bien terminée, bien il faut maintenant se tourner vers l'automne et ce qui se passe à Liège. Si vous voulez vous rendre à un des concerts qui seront présentés aujourd'hui, ben c'est maintenant qu'il faut réserver. Alors, nous allons suivre tout simplement le calendrier en commençant par le mois d'octobre. Le 16 octobre, ce sera le concert de Tina Arena au Forum. On écoutera non pas Aller plus haut, que tout le monde connaît, mais une peut-être un petit peu moins connue, Tant que tu es là.

Tina Arena, le 16 octobre au Forum, et je dois dire que le Forum nous propose vraiment un excellent programme pour la deuxième quinzaine du mois d'octobre, puisque après Tina Arena le 16, il y aura Laurent Voulzy le 22. Alors Laurent Voulzy, ben, on sait qu'il adore venir ici à Liège et dans la province. Il était déjà au Francopholie cet été. Il est venu aussi bien à la cathédrale qu'à l'église Saint-Jacques et maintenant c'est donc au Forum qu'il va se produire le 22 octobre. On écoute, il y a quelque chose caché derrière.

0: Caché derrière, Laurent Wouzy, un artiste qui a vraiment toute sa place dans une émission qui s'appelle La chanson dans l'âme. Et un autre artiste qui a toute sa place dans cette émission, c'est Salvatore Adamo, qui lui aussi sera fin octobre au Forum de Liège. Je vous propose un extrait de son dernier album, Ma belle jeunesse.
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L'album à présenter, il n'est pas encore sorti. Ce sera le troisième en rapport avec Thérèse Delisieux. Je vous propose de revenir sur un duo avec Grégory Turpin, Ma seule paix.

Évidemment, il n'y a pas que le forum comme salle de spectacle à Liège, et il y a parfois aussi des spectacles au Palais des Congrès. Alors j'aurais bien voulu vous parler de deux concerts qui auront lieu en novembre au Palais des Congrès. Il y a d'abord le groupe Lipstick avec Philippe Van Cless qui célèbre toujours les 40 ans de la disparition de Daniel Balavoine. Je vous propose justement une interprétation de Philippe Van Cless de SOS d'un terrien en détresse.

Version en public, Lipstick chante Balavoine au Palais des Congrès et le lendemain, c'est Michel qui chante Sardou. Michel Curvers, un ancien collègue qui se retrouve à chanter du Sardou et ma foi, ça fonctionne vraiment très bien. Pour annoncer ce spectacle, il y a un petit medley que je trouve bien sympathique et que je vous propose de diffuser.

Et voilà, donc Michel Chante-Sardou au Palais des Congrès le 7 novembre, le lendemain de Leipzig chante Balavoine. Un autre grand hommage aura lieu en novembre, ce sera au Forum cette fois. C'est un hommage à Joe Dassin avec son fils Julien Dassin et 200 choristes de la chorale Solmania.

Hommage à Joe Dassin le 15 novembre et un petit peu plus tard, un hommage à France Gall, toujours au Forum. C'est sur cet hommage qu'on va se quitter. Merci Patrick à la technique et on se retrouve la semaine prochaine.

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1: Coup d'envoi des élections législatives en Russie. Premier scrutin depuis l'invasion de l'Ukraine en 2022. Un vote acquis au parti Russie Unie de Vladimir Poutine en l'absence de véritable opposition. En Israël, ce sera dans 5 semaines les élections. Le Premier ministre lance déjà la campagne de son parti, le Likoud, et se présente comme le seul à pouvoir protéger le pays. En Côte d'Ivoire, la Côte d'Ivoire durcit la législation et son dispositif sécuritaire contre l'orpaillage illégal avec une série de mesures militaires, juridiques, sociales et environnementales. Elle ambitionne d'éradiquer le fléau dans 6 mois. Mais avant de passer à l'actualité internationale, un détour par le Vatican où le pape salue une initiative qui contribue à la construction d'une civilisation de l'amour portée par les membres du Centre d'études internationales Pape Léon XIV.
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1: Bonjour, le Saint-Père a donc reçu ce matin une 50aine de membres du Centre d'études internationales Pape Léon XIV, un organisme de recherche, de formation et de production culturelle fondé en octobre 2025 au sein de l'Ordre de Saint-Augustin et consacré à la figure de l'enseignement de Léon XIV. Le Pape a loué la volonté du Centre d'engager le dialogue et de collaborer à tous les niveaux avec d'autres entités. Les précisions d'Augustine Astin.
3: Dans le contexte international actuel, le pape estime que la réflexion augustinienne peut nourrir une compréhension de l'amour comme principe de transformation de la vie personnelle, économique et politique. L'amour lie pour libérer, unit pour engendrer, engage pour construire, explique-t-il. Le secret réside dans le fait de marcher ensemble, toujours sans se fermer à la rencontre, même avec ceux qui sont différents et semblent penser, parler ou agir autrement, ajoute l'évêque de Rome. La voie à suivre est donc celle de la fraternité. Ce ne sont pas en effet les guerres, mais le tissage de la paix et d'équilibre juste qui engendre la civilisation avec la participation active de toutes les composantes sociales et culturelles d'une société ouverte, insiste-t-il. Le pape exhorte donc à vaincre les formes de méfiance et de résignation, même au prix d'aller à contre-courant, déclare-t-il, votre mission d'espérance consiste à promouvoir en Italie et dans le monde une formation à la vie publique et politique, comprise comme un service au bien commun, une responsabilité envers la communauté et la construction de relations fondées sur la solidarité, la justice et la paix.
1: Augustine Asta, notez que cet après-midi, le pape Léon XIV présidera à 17h30 l'Assemblée du diocèse de Rome dans la basilique Saint-Jean de Latran. Cette rencontre marquera officiellement le début de la nouvelle année pastorale. Plus d'informations à retrouver sur notre site www.vaticannews.va. À la une de l'actualité internationale, les Russes sont appelés aux urnes pour les législatives à partir d'aujourd'hui jusque dimanche. Un scrutin qui doit renouveler les 450 sièges de la Chambre basse du Parlement. Alors que le pays est entièrement engagé dans une économie au service de la guerre, le parti Russie Unie de Vladimir Poutine devrait continuer d'être largement majoritaire. Premières élections depuis l'invasion de l'Ukraine, la guerre est cependant un non-sujet de la campagne, explique Arnaud Dubien, directeur de l'Observatoire franco-russe et chercheur associé.
4: Ce qui s'est passé sur les stations-service, c'est désormais visible, perceptible, ça a des conséquences dans le quotidien. Mais contrairement à ce qu'espéraient les Ukrainiens et sans doute les Européens, ça n'a pas entraîné de mouvements de protestation. C'était bien mal connaître finalement les ressorts psychologiques de la société russe. Mais c'est en toile de fond. Quand je dis qu'on a désinvité la guerre, c'est qu'on a, après une volte-face assez étonnante, suspendu la participation du parti Diabloco aux élections. On a, dans un premier temps, je le rappelle, fin juillet, avait été autorisé à concourir. Et puis, il y a eu volte-face parce que, probablement, certains au Kremlin ont considéré que ce parti, qui est un vieux parti assez marginal, qui ne dépassait pas les 3-4% dans les sondages, aurait pu peut-être agréger un vote anti-guerre et que ça n'a pas été jugé opportun. Donc le sujet de la guerre est un non-sujet dans cette campagne électorale. On fait comme si ça n'existait pas. Les partis parlent de plein d'autres choses, sauf de ça, ou alors ils les abordent de façon très détournée.
1: Pas de trêve de bombardement pour ces jours d'élection. La défense antiaérienne russe a détecté 350 drones ukrainiens volant vers Moscou cette nuit. La plupart des engins ont été détruits sur le trajet. Les frappes se poursuivent également dans le secteur d'Hormuz. L'Iran dit avoir frappé un pétrolier battant pavillon togolais et évoque une tentative de passage illégal dans le détroit. Téhéran exige une autorisation préalable de sa part pour les navires voulant emprunter le détroit et réfléchit à un mécanisme pour imposer des frais de service. Au Yémen, des affrontements meurtriers ont fait des dizaines de morts hier entre les Houthis et les forces gouvernementales soutenues par l'Arabie Saoudite, quelques jours après l'offensive éclair des combattants pro-iraniens sur la mer Rouge. Lié depuis le mois dernier par un accord de défense mutuelle, le Pakistan promet un soutien total à l'Arabie Saoudite face à ces attaques. Le porte-parole des forces armées pakistanaises a affirmé que son pays soutiendrait Riyad tant sur le plan diplomatique que physique. En outre, le gouvernement américain a approuvé hier la vente de 48 avions de combat furtifs F-35 destinés à l'Arabie Saoudite, un énorme contrat de plus de 24 milliards de dollars. Direction à présent Israël, où Benjamin Netanyahou lance sa campagne électorale avec un message simple. La sécurité sera au cœur du scrutin. Prochaines échéances le 27 octobre prochain. Correspondance depuis Tel Aviv de Julia Ganancia.
5: Jeudi soir à Tel Aviv, pour le lancement de la campagne du Likoud, le Premier ministre s'est présenté comme le seul dirigeant capable de protéger Israël. Iran, Hezbollah, Hamas, Netanyahou promet de poursuivre la guerre jusqu'à ce qu'il appelle la mission soit achevée. Un discours offensif qui reprend aussi l'un de ses thèmes de campagne, ne rien céder sur le territoire. Nous prenons du terrain au lieu d'en donner, a-t-il lancé à ses partisans. Mais la presse israélienne ce matin relève surtout la personnalisation de cette campagne. Dans les vidéos diffusées pendant la soirée, Netanyahou apparaît seul en héros militaire, tandis que le 7 octobre 2023 n'est pas évoqué. À 6 semaines du vote, les sondages dessinent une course extrêmement serrée. Une enquête publiée hier donne 54 sièges au bloc pro-Netanyahou contre 52 à l'opposition, sans majorité claire pour gouverner. Pour Netanyahou, l'enjeu est donc clair, transformer son bilan militaire en argument électoral et faire de la sécurité le principal critère du scrutin du 27 octobre. À Tel Aviv, Julia Ganancia pour Radio Vatican.
1: En Éthiopie, près de 300 combattants tigréens se sont rendus, selon les autorités fédérales, alors que les tensions persistent entre les rebelles du Tigré et Addis Abeba. Les combattants tigréens ont remis des centaines d'armes et de munitions. Et ils ont contesté les accusations portées contre leurs dirigeants du Front de libération du peuple du Tigré de recruter des jeunes pour les envoyer à la guerre. Plus à l'ouest, en Côte d'Ivoire, la question de l'orpaillage illégal est au cœur des débats depuis plusieurs semaines. Et les autorités du pays ont validé hier une série de mesures tant au plan militaire, juridique qu'au plan social et environnemental. Ces mesures font suite à un atelier national des préfets de région tenu début septembre, visant à éradiquer le fléau en 6 mois. À Abidjan, la correspondance de Mohamed Lamine.
6: Concernant le cas de l'orpaillage illégal, le Conseil national de sécurité...
7: Le Conseil renforce ainsi les capacités opérationnelles des forces de défense et de sécurité locale et augmente substantiellement le nombre de brigades opérationnelles du groupement spécial de lutte contre l'orpaillage illégal. 21 pelotons de sécurité fluviale seront créés pour assurer un contrôle permanent des 4 fleuves majeurs de Côte d'Ivoire. L'Office national de l'eau potable avait récemment tiré la sonnette d'alarme sur la détérioration de la qualité de ses eaux par du mercure utilisé par les orpailleurs illégaux. Quant à la répression, elle sera durcie par une nouvelle loi aggravant les peines applicables et criminalisant toute la chaîne des valeurs. Désormais, la complicité logistique, le soutien financier et la participation indirecte seront des délits autonomes. Le fléau de l'orpaillage qui touche plusieurs pays de la région est une source de financement pour des activités criminelles, dont celle des groupes armés. Les mesures intègrent également la restauration écologique des sols dégradés et la reconversion sociale des orpailleurs illégaux. Le précédent conseil tenu en juillet avait annoncé le démantèlement de 8500 sites depuis 2021. À Abidjan, Mohamed Lamine pour Radio Vatican.
1: Bavure carcérale au Nigeria, 37 mineurs présumés illégaux sont morts en détention. Le gouvernement nigérian a ordonné ce matin une enquête approfondie. Ces décès seraient dus à la surpopulation et à une ventilation insuffisante au sein du centre de détention. Ils ont provoqué l'indignation et entraîné des troubles hier à Mina, dans le centre du pays. Dans l'enclave espagnole de Ceuta, les autorités ont commencé ce matin à transférer des migrants qui se trouvaient sur les plages vers des tentes installées dans le port. Les migrants auront accès à des douches, des sanitaires, de la nourriture ou des lits neufs, a indiqué le gouvernement. Si le nombre de migrants reste flou, estimé à 13 000 selon les autorités locales, beaucoup moins selon le gouvernement central. Cependant, ce nombre dépasserait déjà la capacité d'accueil de la nouvelle structure du port. Et c'est la fin de notre journal. Merci pour votre fidélité. Prochain rendez-vous avec l'actualité en français à 18h, heure de Rome. D'ici là, retrouvez toutes nos informations sur vaticannews.va.
8: 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Après ces actualités, place à la musique chrétienne qui nous amènera jusqu'à 13h30 où nous retrouverons Sarah Sorgi.
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0: 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Les inattendus du texte, c'est en compagnie de Sarah Sorgi. Elle reçoit Myriam Tonus. Pas de nouvelle émission malheureusement cette semaine. Nous vous proposons donc de réentendre l'émission consacrée à Ève.
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2: Bonjour à toutes et à tous et bienvenue dans les Inattendus du texte, une émission où nous allons prendre le temps de redécouvrir les femmes de la Bible que nous croyons parfois connaître par cœur alors que nous ne les avons peut-être jamais vraiment regardées. Parce qu'au fil des siècles, leurs histoires ont été racontées, commentées, interprétées et parfois réduites à quelques images ou quelques idées que nous avons fini par considérer comme évidentes. Alors dans les Inattendus du texte, nous allons revenir au texte, les relire avec un regard neuf en prenant le temps de regarder ce qu'ils dégagent réellement. Ce que ces femmes font, ce qu'elles disent, ce qu'elles choisissent, les relations qu'elles entretiennent avec les autres et avec Dieu, mais aussi la place qu'elles occupent dans leur récit. Il ne s'agira pas de faire le procès de la Bible, ni de chercher à lui faire dire ce que nous aimerions qu'elle dise aujourd'hui. Il s'agira plutôt de déplacer notre regard, de questionner certaines lectures que nous avons héritées et de redécouvrir des personnages parfois beaucoup plus complexes qu'on l'imagine. Et pour ce premier épisode, nous allons alors commencer par une femme que tout le monde connaît, ou plutôt croit connaître. Ève, la femme créée à partir d'une côte, celle qui aurait croqué le fruit défendu et par qui le mal serait entré dans le monde. Mais est-ce vraiment ce que raconte le texte ? Pour relire cette histoire avec un regard neuf, je suis aujourd'hui en compagnie de Myriam Tonus, théologienne, qui s'intéresse notamment aux questions de théologie, de spiritualité et à la place des femmes dans la tradition chrétienne. Elle est également l'autrice de « Miroir d'Ève », quand les hommes font parler Dieu à propos des femmes, dans lequel elle interroge justement la manière dont les femmes dans la Bible ont été interprétées au fil du temps. Bonjour Myriam.
3: Bonjour Sarah.
2: Comment allez-vous ?
3: Mais bien, merci pour l'invitation à cette formidable émission.
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2: Ce que nous croyons savoir. Myriam, si je vous dis Ève, quelle est la première image qui vous vient et surtout, est-ce bien l'image que nous donne le texte biblique ?
3: Alors, c'est un personnage, vous avez utilisé le mot, j'aime beaucoup ce mot parce qu'en réalité, Ève n'est pas une femme, c'est un personnage féminin. Je ne parle pas ici du fait que aujourd'hui le créationnisme, c'est-à-dire le fait de dire que Adam et Ève auraient véritablement existé, n'est plus à l'honneur, en tout cas chez les exégètes modernes. En fait, Adam et Ève, ce ne sont pas des prénoms, ce sont des désignations. Et Ève, Hava, c'est la vivante, c'est la mère de tout ce qui vit, comme Adam. Adam, c'est le terreux, c'est celui qui vient de la terre, qui vient de l'humus, c'est un humain. Ce sont des prototypes, voilà.
2: On connaît tous l'histoire d'Adam et Ève, le serpent, le fruit défendu et Ève qui croque. Mais que dit réellement le récit de la Genèse sur ce qu'elle fait ?
3: Alors en réalité, Ève, elle est muette. Ève ne dit rien. Dieu a donné le jardin d'Éden avec au centre deux arbres en réalité. Il y a celui, l'arbre de la vie, et puis il y a l'arbre de la connaissance du bien et du mal. Et puis, sans autre précision, Dieu a dit « Vous pouvez manger de tous les arbres qui sont dans le jardin, mais l'arbre de la connaissance du bien et du mal, vous n'en mangerez pas ». Et puis arrive le serpent, on ne va pas revenir sur ce personnage peu reluisant, qui fait miroiter à Ève un véritable fantasme. En fait, Dieu est jaloux de vous, vous serez comme lui si vous mangez. Ève ne dit rien, elle se contente de prendre le fruit, elle le trouve bon et elle en donne à son homme qui, soulignons-le déjà, en mange lui aussi. Voilà. Et lorsque Dieu va intervenir en demandant « Adam, d'abord, où es-tu ? Hein, humain, où es-tu ? » Et il lui dit « Mais qu'as-tu fait ?» Et Adam, très courageusement, va répondre « C'est pas moi, Seigneur. C'est la femme que tu m'as donnée. » Et la première parole d'Ève va être un peu en miroir en disant « C'est pas moi, Seigneur, c'est le serpent. » C'est la première parole, c'est la première et unique parole. « C'est pas moi. » Voilà, elle est quelque part, elle a été abusée, elle le reconnaît, mais elle est muette.
2: Mais alors, pourquoi Ève est-elle devenue, dans notre imaginaire collectif, la grande responsable de la chute ?
3: Alors, c'est, excusez-moi, je vais sans doute paraître un petit peu rentre-dedans, mais c'est la faute des écrivains chrétiens, des pères de l'Église, de certains théologiens qui, très tôt, pratiquement dès le 3e siècle, ont commencé à réfléchir à la question du péché. Pourquoi, finalement, l'homme est-il pécheur ? Dans les tout premiers temps du christianisme, la question du péché ne se pose pas ainsi. C'est plutôt la question de la grâce. Dieu nous sauve, Dieu nous aime, etc. Et puis, ça c'est de l'histoire ecclésiale, on va en arriver à dire, mais non, l'homme est mauvais, l'homme est pécheur. Et pourquoi est-il pécheur ? Ah, ben parce qu'il a désobéi à Dieu. Oui, mais est-ce que c'est vraiment, alors on ne dit pas l'humain, l'Adam, c'est l'homme, c'est le mâle. Et pourquoi ? Mais ce n'est pas de sa faute. C'est sa femme qui l'a tentée, comme le serpent l'a tentée, elle. Voilà. Et alors, elle est devenue un modèle du mal. Par exemple, vous avez Pierre Chrysologue, qui est un théologien du 4e siècle, 4e, 5e siècle, qui dit « Mes frères, la femme est la racine du mal, la source du péché, le chemin de la mort, l'épitaphe du tombeau, la bouche de l'enfer, le lieu invincible du malheur. » Voilà. Et on dira, nous avons un technicien, bien sûr, ici en studio, qui a probablement une pomme d'Adam, et cette pomme d'Adam lui est restée en travers de la gorge. Ce n'est pas une plaisanterie que je fais, c'est vraiment l'origine de nos frères masculins. Voilà.
2: Lorsque Dieu interroge Adam, que répond-il exactement ? Est-ce qu'Adam assume sa propre responsabilité ou renvoie-t-il finalement la faute vers Ève ?
3: Mais voilà, je lui dis, ce n'est pas moi, Seigneur. Et donc, et ce n'est pas la seule fois, je pense qu'on aura l'occasion de le voir dans nos prochains épisodes, où l'homme se défausse complètement de sa responsabilité. Alors, je ne tiens pas ici un discours féministe contre les hommes en général. C'est toujours des discours généralisants qui ne rendent pas compte de la vérité des choses. Mais dans le cas du malheureux Adam, oui, c'est lui qui incrimine directement sa femme. Et n'oublions pas que ce sont des textes, et ça, il faudra s'en souvenir, je pense, tout au long de la saison, qui ont été écrits dans des sociétés qui étaient patriarcale, où déjà, mais on verra qu'on va mettre beaucoup, beaucoup de nuances hein, par rapport à nos représentations, mais il n'empêche que le statut de la femme et celui de l'homme dans les sociétés, juridiquement, je vais dire, n'était pas égal. Et donc, qu'un homme dise « c'est de la faute de ma femme », ça pouvait être assez courant, y compris si le repas n'était pas bon.
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2: Vous êtes toujours dans les inattendus du texte et avec Myriam Tonus, nous sommes en train de redécouvrir une Ève qui n'est peut-être pas exactement celle que notre imaginaire religieux nous a transmise. Il y a d'ailleurs une autre image qui nous semble tellement évidente qu'on ne la questionne presque plus. Ève aurait été créée à partir de la côte d'Adam. Vraiment.
3: Alors, oui, non, là on est vraiment dans un problème qui lui aussi va être récurrent dans nos petits voyages. C'est celui des traductions et des compréhensions. Mais alors, je dirais, ça date, encore une fois, on traduit, vous savez, traduire un texte, ce n'est pas faire un travail tout à fait objectif. Ce n'est pas dire tel mot veut dire ça, etc. C'est pas comme quand on fait des versions latine en humanité, il y a une intention. Et sachant que dans l'imaginaire de ceux qui ont écrit les textes, et la plupart du temps ce sont des hommes, il y avait une représentation de la femme qui a influencé. Parce qu'en réalité, le mot hébreu utilisé, c'est là, ce n'est pas d'abord la côte, l'os, c'est le côté. C'est le flanc. Autrement dit, c'est beaucoup plus qu'un os. En fait, dire que l'on crée la femme à partir du flanc, du côté de l'homme, ça signifie qu'elle est tirée de sa propre substance. Et je vais prendre aujourd'hui encore, quand on veut dire que deux personnes marchent du même pas, on dit qu'ils marchent côte à côte. Donc, le problème, c'est que cette matérialisation, alors, s'est accentuée au fil des siècles. Ce qui permettait de dire à Bossuet, au XVIIIe siècle, la femme est née d'un os surnuméraire. Ce qui, évidemment, ne donne pas une valeur ajoutée particulièrement voyante.
2: Et surtout, que signifie cette image pour comprendre la relation entre Adam et Ève ?
3: Voilà. En réalité, tout le premier chapitre de la Genèse est extrêmement clair quand on regarde dans les mots, puisque on dit, d'abord, ce n'est pas Dieu créa l'homme. Alors là, évidemment, cette traduction, elle est tellement ambiguë et tellement mauvaise en réalité qu'elle fausse tout le reste. Parce que si l'homme est créé en premier, ben ça c'est quelque chose qu'on va reprendre pendant des siècles et des siècles. Non, Dieu créa l'humain au singulier. Homme et femme, mâle et femelle plus exactement, il les créa. Mais c'est l'humain qui est mâle ou femelle. Et donc, il y a une première unité. Et dans tout ce texte de la Genèse, notamment dans Ish et Isha, eh bien, on voit qu'il y a la même substance. En fait, on veut montrer une parfaite égalité, une parfaite égale dignité de l'humain mâle et de l'humain femelle. Et c'est vraiment un acte humain d'avoir pris ce texte pour justifier le contraire de ce qu'il dit.
2: Est-ce qu'une traduction ou une interprétation peut finir par modifier profondément oui. la manière dont nous percevons la femme
3: bien
2: dans le
3: sûr.
2: Récit ?
3: Bien sûr, bien sûr. Lorsque je vais vous donner un exemple qui n'a rien à voir avec Adam et Ève, aux noces de Cana, on dit, ben voilà, la mère de Jésus lui dit, ils n'ont plus de vin. Et Jésus répond dans le texte en grec, quoi à toi et à moi ? Donc on est bien aussi dans une relation. Qu'est-ce qui t'appartient ? Qu'est-ce qui m'appartient ? C'est très énigmatique. Alors, quand un traducteur, ici la Bible en français courant, écrit « Mère, est-ce à toi de me dire ce que je dois faire ?» Excusez-moi, mais j'ai l'impression que ce traducteur a eu des problèmes avec sa maman.
2: Si l'on met momentanément de côté l'image de la pécheresse, qu'est-ce qu'on découvre lorsqu'on regarde simplement ce qu'Ève fait dans le récit ?
3: Alors, c'est la mère, n'oublions pas, et d'ailleurs Adam, on va la nommer comme ça, elle est la mère de tous les vivants. Puisque son prénom, Hawa, c'est lié au verbe qui veut dire vivre, être vivant. Donc c'est affirmer que la femme, en tant qu'elle est porteuse des enfants qui vont naître, est celle qui est la toute première à mettre au monde des enfants. Et donc c'est quelque chose, c'est dire la femme, alors ce qu'on va en faire par après, c'est encore autre chose. Est-ce que la femme n'est que ça ? Certainement pas. Et ce n'est pas non plus ce que dit la Bible, on le verra. Mais en tout cas, il faut honorer la femme parce que Dieu a veillé à ce que l'humain puisse se reproduire de manière générale. Donc, elle est un signe extrêmement importante.
2: Elle observe, elle questionne, elle dialogue, elle désire, elle choisit, elle agit. Peut-on aussi lire l'histoire d'Ève comme celle d'une femme qui prend une décision ?
3: Non, je ne dirais pas, parce que les verbes que vous avez utilisés, pour moi, je ne les trouve pas dans le texte. D'abord, elle est très muette, encore une fois. Une deuxième parole, mais ce sera dans le chapitre suivant, lorsqu'elle conçoit son deuxième fils, son premier fils Caïn, elle dit « Voilà, j'ai conçu un homme avec le Seigneur ». C'est très étonnant, c'est vraiment l'homme, il se retrouve gommé. Il y a un côté comme ça, un peu mon enfant à moi, un peu exclusif. Quoi. C'est ses seules paroles, donc elle est terriblement absente par ses paroles. Ce qu'elle fait, ben oui, elle se laisse tenter, mais remarquons qu'en miroir, son mari, lui, il n'a même pas besoin du serpent, il suffit qu'on lui présente quelque chose, il le prend. Donc, et on n'appelle pas ça encore le péché. Je voudrais, c'est le moment de dire, la première fois que le mot péché apparaît dans la Bible, ce n'est pas là. Contrairement à ce qu'on pense, demandez à des gens, vous savez, à votre avis, où est le péché dans la Bible ? On va vous dire c'est Adam et Ève, pas du tout. C'est quand Caïn projette de tuer Abel. Le premier péché dans la Bible, c'est le meurtre. Alors,

0: À l'instant, c'était Hiro avec Heureux.
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0: Nous sommes toujours en studio avec Myriam Tonus, théologienne. Nous parlons du personnage d'Ève. Est-ce que l'importance du personnage d'Ève tient uniquement du fait qu'elle mette des enfants au monde ?
2: Non, je pense même que dans le texte de la Genèse, ce n'est même pas la maternité qui est la principale qualité d'Ève. C'est beaucoup plus radical, c'est sur le plan humain. C'est-à-dire que le texte dit, Dieu dit, je vais lui faire une aide qui soit comme son vis-à-vis. Ça, c'est un petit peu une aide qui lui ressemble. C'est ce que disent les traductions, mais en réalité, le terme, c'est vraiment kenegdo, c'est je vais lui faire d'abord une aide, ézer, et c'est l'aide sans laquelle on est menacé de mort. C'est un péril. Donc, l'aide qu'il va donner, ce n'est pas simplement celle qui va lui améliorer la vie, résoudre certains de ses problèmes. Non, non. S'il n'a pas son vis-à-vis, il est en danger de mort, l'humain. Et donc, c'est son face-à-face, son côte-à-côte, on l'a dit. C'est une espèce de réalité miroir qui fait que ce que dit le texte, c'est que la femme est vraiment l'égale de l'homme, que c'est son ego, c'est son alter ego, comme on dit, et elle n'est ni supérieure ni inférieure, elle est son vis-à-vis sans lequel elle n'est rien. Et comme c'est un vis-à-vis, on peut dire qu'elle aussi, elle a besoin de son miroir. Et donc voilà, c'est aussi intrinsèquement, il n'est pas bon que l'homme soit seul. Et donc Dieu va faire en sorte que l'humain, quel qu'il soit, mâle ou femelle, ne se trouve jamais dans ce danger le plus mortel qui est de n'avoir personne à ses côtés.
0: Est-ce que le problème d'Ève serait finalement d'avoir désobéi ou d'avoir voulu savoir ?
2: Alors ça, on a écrit des millions de livres probablement depuis le début, parce que non, ce n'est pas la désobéissance. C'est une

0: et ce qui me le rappelle, c'est l'arbre de la connaissance du bien et du mal. Et donc, en fait, le problème d'Adam et de Ève, des deux, de l'humain en général, c'est d'avoir voulu mettre la main sur, parce que prendre un fruit, le manger, le fruit disparaît. Hein, on assimile, comme on dit, c'est-à-dire on rend semblable à soi. Et donc, je suis assez d'accord quand André Wénin, même tout à fait d'accord lorsqu'il dit c'est un problème de convoitise. Elle vit que le fruit est bon, et ben tant pis si l'arbre nous a donné, parce que ce que tient le discours du serpent, c'est un mensonge éhonté. Et tout ça pour pouvoir mettre la main soi-même sur quelque chose. On a dit non, tu n'as pas, tout est donné, mais pour autant, tu ne peux pas tout détruire. Dans ces temps où on se rend compte qu'on a détruit la création, c'est un texte qu'on ferait bien de se remettre en mémoire.
1: Peut-on faire d'Ève une figure féministe ou serait-ce finalement une autre manière de lui faire dire ce que nous voulons qu'elle dise ?
0: Oui, c'est clair que Ève, malheureusement, au cours des siècles, a été vraiment, et ça a été l'objet du livre que j'ai écrit, a été le réceptacle de tous les fantasmes masculins de pouvoir, de domination qui continuent d'avoir cours aujourd'hui en certains lieux de la société et du monde entier. Et donc non, elle est un réservoir muet, qu'on a façonné à sa guise, et alors évidemment on l'a fait jusqu'au Moyen-Âge, comme on s'est dit quand même, si la femme ce n'est que ça, il faudrait trouver autre chose, et voilà, alors là c'est une autre histoire, au Moyen-Âge est arrivé, même s'il était présent avant, mais pas de cette manière, est arrivée l'image lumineuse de Marie la Vierge, qui est l'exact antipode de Ève la pécheresse. Et donc la malheureuse Ève, moi je tiens toujours à la réhabiliter, parce que nous c'est notre origine à nous. Voilà, en tout cas quand on est femme, je veux dire, moi je me reconnais dans cette figure. Vous savez, c'est pas une malédiction, quand Dieu dit « désormais tu enfanteras dans la souffrance », ce n'est pas une malédiction, c'est « voilà, parce que tu as voulu tout accaparer, ben voilà ce qui va t'arriver ». Et il y a cette phrase terrible « ton désir te portera vers ton homme et lui dominera sur toi ». Et ce qui est un malheur souvent dans les relations homme-femme, c'est ça. Ton désir te porte vers son homme et lui dominera sur toi. Donc c'est vraiment une histoire humaine, très humaine, qui nous concerne. Et voilà, je pense qu'il faut vraiment réhabiliter cette figure.
1: C'est aussi cela l'idée des inattendus du texte, ne pas simplement remplacer une interprétation par une autre, mais déplacer notre regard. Alors, Myriam, lorsqu'on relit aujourd'hui le récit d'Ève avec ce regard neuf, qu'est-ce que cette histoire peut encore nous dire sur la responsabilité, la culpabilité et la manière dont nous racontons les femmes ?
0: Alors la culpabilité, pour moi, je pense que c'est un produit surajouté à cette histoire qui n'était pas présent au départ. C'était un constat. Ce qu'on peut dire, mais moi je me retrouve finalement, et tout être humain peut se retrouver dans cette histoire, qui est une histoire d'abord d'une création où tout est offert à l'être humain, homme et femme, avec la merveille pour l'humain d'être en relation, de se construire grâce aux relations, de trouver celui ou celle qui est l'os de mes os, la chair de ma chair, et que c'est un véritable cadeau qui n'a appelle que la gratitude, et puis comment nous, humains, on a un art consommé de mettre la main sur les choses, de céder à la convoitise, qui que l'on soit, quel que soit notre genre, notre sexe. Et voilà ce qui s'ensuit. Et donc l'histoire de ce premier couple, entre guillemets, puisque ce sont des figures, reste pour moi d'une énorme actualité. J'ai beaucoup de tendresse pour eux, et s'ils n'existaient pas, il aurait fallu les écrire.
1: Et comment éviter de tomber dans l'excès inverse, qui consisterait à faire d'Ève une héroïne féministe avant l'heure ?
0: Alors là, on est dans les fantasmes. Et on se sert du texte. Alors les textes de la Bible, ils résistent toujours. On doit essayer de les étudier, de les comprendre avec le plus de justesse possible. Et ça prend un travail d'une vie. Mais pour autant, on n'a jamais le droit de projeter dedans des concepts et des attitudes qui sont celles qui ont cours des siècles et des siècles plus tard.
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1: Myriam Tonus, oui, si vous deviez laisser une seule image d'Ève

0: à nos auditeurs, laquelle serait-elle ?
1: Ce serait celle qui figure sur... c'était le dernier livre que j'avais écrit, L'Évangile dans la chair. J'avais choisi un tableau du 15e siècle où l'on voit le Christ qui va chercher Adam et Ève dans leur tombeau. Et ils se tiennent par la main et le Christ les empoigne littéralement et les tire vers la lumière. Et je me dis, mais c'est celle... je ne peux pas isoler la figure de Ève de celle d'Adam. Parce que sinon, on retombe dans le vieux travers de dire c'est à cause d'elle. Non, il y a là une dynamique dans l'humain, homme et femme, créés mâle et femelle. Et c'est vraiment toute cette histoire première de ce premier couple, entre guillemets, qui me reste aujourd'hui.
0: Merci Myriam Tonus. Et merci à vous, chères auditrices, chers auditeurs, d'avoir passé cette émission avec nous, dans les inattendus du texte. Aujourd'hui, nous avons peut-être découvert qu'Ève n'était pas simplement celle qui a croqué la pomme. D'ailleurs, vous remarquerez que la Bible ne parle même pas de pomme. C'était les inattendus du texte, une femme, un texte. 30 minutes pour regarder autrement. À très bientôt.

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1: Bonjour Adrien, bonjour à tous et à toute. La Fédération des jeunes agriculteurs demande la mise en place d'un plan wallon des abattoirs. Une demande qui intervient après l'interruption des activités de l'abattoir DAT qui avait été épinglé pour des cas de maltraitance animale. La FGA estime que les exigences en matière d'hygiène, de sécurité alimentaire et de bien-être animal doivent évidemment être respectées, mais elle s'inquiète aussi de la diminution des capacités d'abattage accessibles aux éleveurs. Selon la Fédération, des abattoirs suffisamment nombreux et bien répartis permettraient de limiter les trajets des animaux tout en réduisant les coûts pour les éleveurs et en soutenant les circuits courts. À Bruxelles, la présence de militaires dans les gares et stations de métro sera prolongée de 6 mois. Le Conseil des ministres a approuvé cette prolongation ce vendredi, annonce le ministre de la Défense, Théo Franken. L'opération Urban Shield avait débuté en avril avec une trentaine de militaires déployés pour soutenir la police face aux conséquences du narcotrafic. Une septantaine de militaires avaient également participé fin août à une importante opération de contrôle dans différents quartiers de la capitale. La Défense poursuivra donc sa présence sur le terrain jusqu'au printemps prochain dans le cadre de cette opération de soutien aux forces de police. Et toujours à Bruxelles, le secteur des taxis mène une action ce vendredi pour dénoncer ce qu'il qualifie de 10 ans d'asphyxie face notamment à la concurrence de multinationales comme Uber. Les chauffeurs dénoncent une accumulation de difficultés parmi lesquelles la hausse du prix du carburant, la pression fiscale et ce qu'ils considèrent comme une concurrence déloyale. Ils réclament depuis près de 10 ans une réponse politique qu'ils estiment toujours insuffisante. Les chauffeurs se sont rassemblés boulevard Pacheco. Leur cortège doit notamment passer par le cabinet de la ministre flamande de la mobilité, le Parlement bruxellois et le cabinet du ministre président bruxellois. Des perturbations importantes sont attendues dans le centre de Bruxelles et sur la petite ceinture. Bruxelles Mobilité recommande d'éviter la voiture et de privilégier les transports en commun. L'ONU a documenté plus de 1000 cas de violences sexuelles depuis le début de la guerre en Ukraine. Selon un rapport publié aujourd'hui, 89% de ces cas sont attribués aux forces russes. Le reste concerne les autorités ukrainiennes. Des centaines de victimes ont été entendues pour ce rapport qui couvre la période allant du début de la guerre jusqu'à fin juin. L'ONU estime par ailleurs que le nombre réel de cas est probablement bien plus élevé. Des violations ont été recensées dans plus de 160 lieux de détention notamment. L'organisation souligne que le phénomène reste répandu et qu'il ne s'est pas amélioré avec la poursuite du conflit. Le Haut Commissaire aux droits de l'homme Volker Türk appelle à mettre fin immédiatement à ces violences et demande que les responsables soient identifiés et poursuivis. Et au Moyen-Orient, enfin, un avion militaire italien a été touché lors d'une attaque contre une base aérienne en Arabie Saoudite. L'incident s'est produit jeudi soir sur la base de Taïf. Aucun blessé n'est à déplorer. L'avion, un F-2000, était stationné sur cette base où l'armée italienne participe à l'opération internationale Inherent Resolve menée sous commandement américain contre le groupe État islamique en Irak et en Syrie. C'était votre flash national. 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
2: 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Rosa, regard, croisé d'enfants en exil. 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
0: Bonjour à toutes et à tous et bienvenue dans un nouvel épisode de Culture et vous sur RCF. Et aujourd'hui, je vous propose de découvrir une exposition qui se tient actuellement au Delta à Namur. Intitulée « Regards croisés d'enfants en exil », elle donne la parole aux MENA, ces mineurs étrangers non accompagnés qui se retrouvent seuls en Belgique sans leurs parents. L'exposition est divisée en deux parties, avec « Picture, Madame Picture » pour la première et la deuxième « POV, je suis sur la balançoire ». Et je reviendrai sur la signification de ce second titre plus tard dans cette émission. D'abord, voici un petit peu de contexte par rapport à ce sujet méconnu des MENA. Un MENA est un mineur étranger non accompagné. C'est tout simplement un jeune qui arrive en Belgique sans être accompagné par ses parents ou par ses représentants légaux. Dès qu'ils arrivent sur le territoire, ils sont suivis par un tuteur afin de les accompagner dans les différentes démarches administratives. En 2025, l'Office des étrangers a enregistré 1673 demandeurs d'une protection internationale et des personnes qui se déclarent mineurs étrangers non accompagnés. Finalement, après un examen sur leur âge, 971 ont été considérés comme étant des MENA. Ces jeunes viennent majoritairement d'Érythrée, 35,6%, d'Afghanistan, 18,3% et de Guinée, 8,3%. Et cette exposition, Regards croisés d'enfants en exil au Delta, a décidé de donner la parole à ces jeunes mineurs non accompagnés. La première partie de cette exposition s'intitule « Picture, Madame Picture ». Ce premier projet a été réalisé en 2019 par les artistes Marion Collard et Ninon Mazot, accompagnés de jeunes. Je vous propose de les écouter parler de leur projet au micro d'Olivier Goncet et de moi-même. Je suis maintenant en compagnie donc, de Ninon et Marion, donc deux artistes qui sont présentes pour cette exposition justement par rapport aux mineurs non accompagnés notamment. Je suis aussi en compagnie d'Olivier qui va peut-être poser l'une ou l'autre question aux artistes. Donc déjà, bonjour à toutes les deux. Bonjour Ninon.
4: Bonjour.
0: Bonjour Marion.
5: Bonjour.
0: Comme ça, on vous distingue bien toutes les deux. Est-ce que vous pouvez expliquer justement ce que vous avez proposé ici au Delta ? C'est une exposition qui a été imaginée, je pense, il y a déjà 6 ans à peu près, en 2019. Est-ce que vous pouvez expliquer un petit peu la genèse de tout ça ?
4: Alors oui, donc en 2019, on se rend compte avec Marion dans une autre exposition où on propose deux choses complètement différentes, mais dans l'installation, il y a des liens entre nos deux travaux. Et on avait un ami en commun qui nous a dit « Ah, il faut absolument que vous arriviez... » En fait, c'est parti comme ça, il faut absolument que vous travaillez ensemble. Et donc, on s'est retrouvés en disant « Bah oui, pourquoi pas, effectivement, parce que j'aimais beaucoup son travail et je crois que c'était réciproque. » Et on a trouvé un appel à projet d'un fonds qui s'appelle le Fonds Haussmann, qui travaille avec l'ONE, donc l'Enfance Nationale des Droits à l'Enfance, enfin de l'Enfance, qui propose tous les ans à des artistes de faire un projet avec des enfants. Et c'est comme ça que le projet a commencé. Nous, on avait envie de travailler avec des mineurs étrangers non accompagnés, parce qu'on travaillait déjà beaucoup avec des personnes en situation de migration. Et du coup, comme il fallait que ce soit en lien avec les enfants, alors on s'est dit, bah, mineurs étrangers non accompagnés, c'est venu comme ça.
0: D'accord. Et donc, vous vous êtes rendu dans un centre, alors, du côté de Bruxelles, je pense, c'est ça ?
5: Oui, oui, c'est ça. On a travaillé dans un centre de ce qu'on appelle de première ligne, donc où les jeunes font leur demande d'asile et sont hébergés pour 1 à 2 mois maximum avant d'être transférés dans un autre centre en Belgique. C'était à Neder-Overenbeek. Et donc, on a proposé pendant 4 mois, 1 à 2 fois semaine, des ateliers de création avec une trentaine de participants, participantes au total. C'est un projet qui est à la fois une exposition et à la fois un livre où on a collecté, où on a exposé, où on a montré toutes les images, toutes les créations des participants, participantes.
4: La démarche, c'est qu'on a coupé les ateliers en 3 grands thèmes, où il y a plusieurs protocoles dans ces thèmes. Mais donc le thème numéro 1, c'était se présenter via son portrait. Donc le portrait, comme on l'entend, de manière classique, c'est-à-dire la photo de son visage. Le deuxième thème, c'était comment se représenter via un objet qui t'est cher, un objet avec lequel t'as voyagé ou un objet que t'as gardé précieusement et qui en fait te protège. Donc il y avait la notion aussi un peu de magie à travers le deuxième thème. Et le troisième thème qui est moins représenté là, mais c'était le lieu, comment tu te représentes à travers les lieux que tu aimes ou que tu n'aimes pas.
5: Le projet Picture Madame Picture, c'est un projet qui part de la question comment est-ce que tu te représentes sans montrer ton visage, sans donner ton identité. Ça part justement de ces questions qui sont administratives et qui sont les premières questions qu'on te pose quand tu arrives sur un territoire et que tu demandes possiblement l'asile. C'est photo d'identité, tes empreintes, ton nom, d'où tu viens, t'as quel âge. Avec les mineurs étrangers non accompagnés, il y a cette question d'âge déjà. Est-ce que tu es considéré comme mineur ou non ? Et il y a aussi cette question de droit à l'image et donc comment tu peux diffuser des images, des portraits sans l'accord parental puisque ces enfants viennent sans parents sur le territoire. Et donc de cette contrainte aussi d'anonymat, aussi pour leur propre sécurité, a découlé justement ce projet et les différentes techniques de se représenter par le dessin, par la photo, par l'écriture, par le collage. Et donc l'exposition qu'on propose aujourd'hui, c'est de fait la représentation via le portrait, mais aussi via les objets, les lieux, et comment se représenter différemment que par un portrait classique.
0: Vous avez parlé du titre Picture, Madame Picture. Pourquoi ce choix de titre ? Est-ce qu'il y a une raison particulière ?
4: Oui, c'est important, c'est vrai de le rappeler, parce que c'est pas évident. Picture Madame Picture, c'était vraiment, quand on venait en atelier, à chaque fois, avec les appareils photo, tout ça, il y avait ce truc de « prenez-nous en photo, prenez-nous en photo, prenez-nous en photo ». Et majoritairement en anglais, parce que c'est la langue qu'on utilisait avec les jeunes, qui était majoritairement, à l'époque, afghan, qui est toujours, en fait, une des communautés qui se déplace le plus seule, sans tuteur légal. On a vu là le travail des collègues avec qui on a, enfin, qui expose à côté. Elle le rappelle qu'en fait, toujours en 2026, c'est toujours la communauté qui se déplace le plus seule, sans parents. Et donc, c'est une communauté, de par la colonisation anglaise qu'ils ont eue, qui parle très bien anglais, et donc qui était toujours en train de répéter « Picture, madame, picture, picture, madame, picture ». On trouvait ça drôle, surtout qu'il y avait ce « madame » que nous, on a essayé de déconstruire pendant 4 mois en leur expliquant qu'on voulait pas qu'on nous appelle « madame », mais ça n'a jamais marché. Donc est resté Picture Madame Picture Et il y a aussi quelque chose qui est important, je pense, dans le travail, c'est qu'effectivement, on parle de mineurs étrangers non accompagnés, on parle d'une politique migratoire très dure, mais en fait, on a beaucoup joué, il y a eu beaucoup de jeux, parce qu'en fait, on parle d'enfants quand même. Donc, dans tous les ateliers, il y a eu ce truc de jeu, et on trouvait que le titre Picture Madame Picture, bah voilà, était un peu plus léger.
0: Nous allons faire une petite pause avec le titre C'est déjà ça, d'Alain Souchon, mais dans sa version 2025.

0: Nous voici dans la seconde partie de cette émission Culturez-vous sur RCF. Aujourd'hui, nous mettons en avant l'exposition Regards croisés d'enfants en exil qui se tient actuellement au Delta jusqu'au 25 octobre. Je vous propose de découvrir la suite de l'interview de Marion Collard et de Ninon Mazot par rapport à leur projet Picture Madame Picture mené avec des mineurs non accompagnés de Votem en 2019. Et donc cette exposition, elle est ici au Delta, elle a été imaginée donc en 2019, puis il y a eu le Covid en 2020. Pourquoi aujourd'hui elle revient ici en 2026 au Delta ?
1: Mais donc c'est le Delta qui nous a invités. On est hyper heureuse de remonter ce projet Picture Madame Picture. C'est intéressant de voir, après tout ce temps, nous, on a évolué, on a grandi dans nos pratiques artistiques et aussi dans notre militantisme et la radicalité de notre militantisme par rapport au climat politique actuel. Donc c'est très intéressant pour nous de la remonter avec un peu plus de recul, avec... aussi une actualisation, comme je le disais, politique qui se durcit et qui ne va pas dans le bon sens.
2: Oui, en fait, ce qui est terrible, c'est de constater, parce qu'en fait, nous, on est très contente de remonter cette expo, on est très contente de redonner la parole à ces jeunes, mais ce qui est terrible, c'est de constater qu'en 7 ans, la situation s'est plutôt dégradée et qu'en fait, on a encore et toujours besoin d'en parler parce que la plupart des citoyens, citoyennes, mais tels que nous, en fait, à l'époque, on ne sait pas trop ce que c'est la situation d'un MENA, d'un mineur étranger non accompagné.
0: Et en plus, vous n'avez plus été en contact avec ces jeunes, donc vous ne savez même pas ce qu'ils deviennent finalement. C'est un peu, qu'est-ce que vous retenez finalement de cette expérience-là, puisque après, vous ne les voyez plus, ces jeunes?
2: Du coup, en fait, c'est très drôle qu'on pose cette question. On a resté en contact avec un parce qu'il se trouve que la situation administrative des jeunes était forcément liée au projet, parce qu'on peut pas défaire le côté juste vous venez faire des ateliers artistiques et on a une situation administrative très compliquée, donc il y avait plein de liens entre leur vie privée et nous, ce qu'on venait faire sur le terrain. Et donc du coup, il y en a certains qui ont voulu rester en contact, mais voilà, la vie a fait que c'était long, tout ça. Mais il y en a deux en fait dont on a plutôt des nouvelles. Un qui est sur Liège, qui a eu ses papiers et qui a papa, qui a une petite fille, et bah parce qu'ils sont tous majeurs aussi maintenant, c'est important de le dire. Et il y en a un autre qui a vécu en colocation à Bruxelles avec des amis à nous, qui vit avec des nouveaux amis en colocation à Bruxelles, qui a fait une formation de web designer et de programmateur, et qui en fait s'en sort très bien maintenant et qui a aussi eu ses papiers.
0: Qu'est-ce que ça représente justement pour vous, ces deux victoires-là, le fait que vous voyez ces jeunes grandir, évoluer ici en Belgique?
2: Et bah mine de rien, en tous les cas, moi je vais répondre de manière personnelle parce que c'est une question assez personnelle. Ce que je vous disais tout à l'heure par rapport au fait d'avoir quand même ce truc un peu triste de voir encore en parler, ben en fait, c'est comme vous le dites, vous les présentez comme des victoires. Et moi, je les garde vraiment là-dessus en me disant, en fait, c'est pour ça qu'on doit continuer à se battre. Même s'il y a beaucoup de négatifs, même s'il y a beaucoup d'une politique migratoire qui se durcit, il y a aussi une chance pour que ça marche. Et les gens sont porteurs de leur propre espoir. Et donc, en fait, moi, je me dis toujours que c'est une communication entre les deux. Entre la personne qui a vraiment envie de rester et la personne qui fait tout pour rester et nous qui pouvons apporter de l'aide. Et donc, je me dis, mine de rien, que, avec ces deux jeunes, dans tous les cas, il y a eu ce truc de, on s'est passé quelque chose qui a fait qu'ils ont pu s'installer sur un territoire. Et je trouve quand même que ça vaut le coup, du coup, de continuer à y croire.
3: Oui, j'avais juste une question par rapport à la démarche artistique de tous ces jeunes. Est-ce qu'il y a quelque chose dans leur démarche, quand vous avez fait les ateliers avec eux, qui vous a particulièrement marqué?
1: Moi, ce qui m'a marqué, et c'est vrai que c'est une très bonne question, c'est à quel point on parle d'identité, on parle de comment se représenter, on parle de qu'est-ce qui fait que tu es toi. Et pour moi, le dessin, la peinture, la façon dont tu, je vais dire travail, mais la façon dont tu expérimentes les outils artistiques veut dire beaucoup de ta personnalité. Ça, c'est ce qui m'a le plus marqué et c'est ce que je retiens, c'est que vraiment les œuvres qui sont présentées ici dans l'exposition portent en elles vraiment les caractères des personnes qui les ont réalisées. Si tu fais un dessin en une minute ou que t'en prennes 30, ça dit déjà quelque chose de l'endroit où tu te situes et de l'énergie que tu as. Donc ça, c'est ce qui, moi, personnellement, m'a le plus marqué.
2: Je crois la manière aussi dont ils étaient en fait contents qu'on s'intéresse à autre chose que juste les faire manger, les faire dormir, les faire boire. D'un coup, il y avait deux filles qui venaient prendre du temps avec eux et sur complètement autre chose que des questions administratives. Et je crois qu'il y a eu un peu un truc de remerciement d'une certaine manière de prendre ce temps-là, en fait, de s'offrir en fait un temps ensemble, un peu refuge.
3: Offrir un espace d'expression aussi.
2: Exactement. Ouais. Offrir un espace d'expression qu'en fait, ils ont peu parce que pas le temps. Et puis parce que, et souvent, ils nous disaient, j'ai trop de choses dans ma tête, j'y arrive pas. Mais en fait, au bout de quelques minutes, c'était au bout de 20, 30 minutes, on faisait 2 heures d'atelier. Donc, peut-être la première demi-heure, il y en avait, des fois, ils arrivaient avec beaucoup de, un bagage dur. Mais en fait, ils arrivaient à s'approprier cet espace. Et du coup, je crois que moi, je garderais aussi ce truc de la puissance et l'importance de se créer des espaces d'expression.
0: Est-ce que vous aimeriez justement refaire, on va dire, ce même genre d'expérience 6 ans plus tard, ou peut-être en 2027? Est-ce que vous aimeriez refaire ça avec des jeunes mineurs non accompagnés?
1: Ah bah oui.
2: Oui.
1: Donnez-nous du travail.
2: Donnez-nous du travail.
1: Appelez-nous. Non, mais plus sérieusement, oui, ben déjà, et dans le boulot de Ninon et dans le mien, c'est des questionnements avec possiblement d'autres publics, mais qui traversent nos démarches artistiques personnelles, les questions de représentation, les questions de militer pour d'autres formes de visualisation des personnes concernées avec leurs propres travaux et leurs propres interventions, en tout cas sur les images, ça de toute façon. Après, sur cette thématique en particulier, oui, on adore travailler ensemble. On est devenus amis aussi, on s'est rencontrés via nos pratiques et via nos boulots, on est devenus très amis. Et donc, oui, avec plaisir.
2: Oui, s'il y a une possibilité, que complètement, à Namur ou ailleurs. Et donc, venez voir l'expo, parce que je pense que ça parle aussi de soi-même, d'elle-même, elle parle d'elle-même.
3: Les prochains projets pour la suite, ce serait quoi ?
2: Moi, je suis toujours à Bruxelles. Je voyage beaucoup entre la France et la Belgique, mais en ce moment, je suis à Bruxelles et je fais un projet qui est toujours participatif, mais cette fois avec des hommes en prison, à la prison de Haren. Et on parle de créer un outil de médiation, en fait, que eux créent à la destination de leur famille qui viennent les visiter, et comment faire comprendre les règles à leurs proches.
1: J'ai dit oui, là c'est intéressant parce que même si j'ai fait d'autres choses, là le prochain projet sur lequel je travaille, c'est aussi avec des personnes en parcours d'exil, c'est un collectif qui s'appelle Écrit Vivre, qui a écrit une pièce de théâtre d'après leur récit de migration, qui l'ont mis en scène et qui vont la jouer notamment au Festival d'Avignon, ou en tout cas à Avignon, ici en septembre. Et donc il y a l'envie aussi en co-création de créer des images pour illustrer ces récits et pour illustrer cette pièce de théâtre.
0: Merci Ninon, merci Marion pour ces explications par rapport à vos œuvres et par rapport à cette exposition. Et merci à Olivier pour ces questions. On fait encore une petite pause avec un titre doux de la chanteuse Laurie Darmon qui s'intitule « L'exil ».

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1: Voici la troisième et dernière partie de Culture et vous sur RCF consacrée à l'exposition Regards croisés d'enfants en exil qui se tient actuellement au Delta. Dans la première et deuxième partie d'émission, nous avons principalement parlé du projet Picture Madame Picture, mais dans cette exposition, on retrouve aussi une seconde partie intitulée POV, je suis sur la balançoire. D'abord, pour ceux qui ne le savent pas, POV signifie Point of View, qu'on peut traduire en français par point de vue. Cette expression est régulièrement utilisée sur les réseaux sociaux par les jeunes pour illustrer une situation. Par exemple, l'expression ici « POV, je suis sur la balançoire » signifie ici que ces MENA sont dans un entre-deux administratif entre la Belgique et leur pays d'origine. Dans cette partie d'exposition, on retrouve donc différentes photos prises par ces mineurs non accompagnés. Des photos autour de leurs loisirs, de leur quotidien, mais aussi de leurs rêves. Vu qu'ils sont mineurs, il n'y a aucun visage sur ces photographies puisqu'ils ne bénéficient pas de l'autorisation de leurs parents. Ce projet a été réalisé à travers plusieurs structures d'accueil de la province de Namur entre juin 2025 et juillet 2026, notamment le centre El Paso de Jean Blou, les centres faits d'asile de Pont-de-Rome, Florène, Vraie-sur-Semois et Couvin, mais aussi les Hirondelles à Assès, les centres Croix-Rouge de Belgrade et d'Ivoire. Pour terminer ce Culturez-vous, voici quelques petits rappels pratiques par rapport à Regards croisés d'enfants en exil. Cette exposition est accessible jusqu'au 25 octobre au Delta et son accès est totalement gratuit. Sachez que la partie POV « Je suis sur une balançoire » sera encore accessible en 2027 en province de Namur, notamment du 16 janvier au 26 février à la bibliothèque de Florène, mais aussi du 2 mars au 11 avril à la bibliothèque de Bièvre. Pour en savoir plus sur Regards croisés d'enfants en exil, rendez-vous sur le site internet ledelta.be. C'est la fin de cette émission Culturez-vous sur RCF. Si vous avez manqué le début de celle-ci ou que vous souhaitez la réécouter, rendez-vous sur le site internet rcfsudbelgique.be.

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Il est temps de retrouver Gilles Monville qui va nous parler wallon sur RCF Liège durant une demi-heure. Il y aborde aujourd'hui le 25e dimanche du temps ordinaire.

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Belle affaire, donc. 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Hein? Et l'immens, elles évoient ouvrir aussi. 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Les gérins seront les prumis, et les prumis seront les gérins. 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Feu de musique italien, elle faut-il dire, des années 1700. Et Charles, c'est des concertos de symphonie, joués par l'orchestre baroque dit Bâle, elle suit ses dons. Voilà pour la musique. Pour la technique, comme chaque feuille, c'est Christophe, sinestune là. Courut-on rien, mais il est là. Et nous avons de la chance d'avoir un technicien ni un ingénieur des sons. Et donc, comme Christophe, qu'on lui dit merci et qu'on fait des puces. Et vous autres, dites et qu'on fait des puces. Discalsamente qui vient, s'il plaît, c'est adieu.

0: 15h passées de quelques instants, vous écoutez RCF Liage dans Multimusic cette semaine. Laetitia Durcel, Public Relations de la maison d'édition et de production de CD Out Here Music, évoque les nouveautés les plus intéressantes de la rentrée au micro de Sarah Kim et Fabrice Renard.
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2: Bonjour madame, bonjour mademoiselle, bonjour monsieur. Je suis très honoré de vous retrouver à l'écoute des programmes de RCF et plus particulièrement à l'écoute de Multimusic, votre émission culturelle hebdomadaire. Une émission coproduite avec la très réputée maison d'édition et de production de CD Out Here Music, avec l'Orchestre Royal de Chambre de Wallonie, la Fondation Internationale Yehudi Menuhin, la CDM et l'Académie Gréterie de Liège. Une émission que vous pouvez écouter naturellement en modulation de fréquence en région liégeoise sur 93.8 FM, mais également via notre site et surtout via les quatre grandes plateformes de podcasts les plus visitées dans le monde, à savoir Deezer, Spotify, Apple Podcast et Google Podcast. Alors aujourd'hui, nous avons l'honneur et le privilège de recevoir Madame Laetitia Durcel, qui nous rend visite une fois par mois. Elle est Public Relations de la maison d'édition et de production de CD Out Here Music, et elle va nous présenter en cette période, eh bien, les grands titres de la rentrée. Bonjour Laetitia.
3: Bonjour Fabrice,
2: merci
3: tout le monde.
2: Merci de votre présence. Je pense que vous avez réservé deux très grands noms de la musique pour nos auditrices et nos auditeurs.
3: Oui, tout à fait, parce que depuis cette année, on est très très heureux. Il y a Anne-Sophie Mutter, qui est cette grande violoniste qui a énormément enregistré pour Deutsche Grammophon, a décidé de rejoindre Alpha Classics et sort son deuxième disque sur ce label. Et donc je voulais faire écouter nos auditeurs parce que donc elle a sorti un premier disque qui s'appelle It's Mist West et que ça sort en CD et en vinyle parce que le vinyle reprend pas mal de ses galons. Et donc là on sort en l'occurrence un nouveau disque qui s'appelle American Tunes et la American Tunes numéro 1 parce que je crois qu'il y aura d'autres volumes qui vont sortir. Et ce qui est assez intéressant, c'est que Anne-Sophie Mutter a... C'est toutes des compositions contemporaines, c'est-à-dire que c'est des différents compositeurs qui ont composé pour elle des morceaux. Et là, en l'occurrence, c'est son mari, son ex-mari, je pense, André Prévin, qui a composé pour elle un concerto pour violon. Et je proposais aux auditeurs de tout de suite rentrer dans le vif du sujet avec donc ce concerto numéro 2 pour violon et orchestre à cordes, avec deux interludes pour clavecin, et c'est le deuxième mouvement, le mouvement lent, et c'est Anne-Sophie Mutter avec les Mutter Virtuosi. Cet ensemble, en fait, ce sont des jeunes qui sont repris dans un ensemble et qui donnent la possibilité de jouer et d'être même enregistrés avec Anne-Sophie Mutter.

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1: Et notre invitée d'honneur aujourd'hui, Madame Laetitia Dursel, Public Relations de la maison d'édition et de production de CD Outer Music. Elle nous présente les très très jolies nouveautés de la rentrée.
2: Merci Fabrice, effectivement il y a un florilège de magnifiques sorties là pour le moment. Et donc j'ai choisi un autre disque chez Alpha Classics qui s'appelle Conte. Donc ça, il m'a fait travailler l'imagination. Et en fait, c'est Sandrine Pio qui, avec David Cadouche au piano, vont interpréter toute une série de contes. Il y a des contes grecs, des contes allemands. Il y a aussi des extraits musicaux avec des compositeurs français. Et donc, c'est un voyage à travers toutes ces différentes mélodies. Et je voulais proposer aux auditeurs ce nouveau CD qui s'appelle Conte avec donc Sandrine Pio et David Cadouche. Et ça s'appelle A Chloris de Reynald Doane.

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1: Et si, comme moi, vous appréciez les nouveautés de la rentrée, vous avez fait le bon choix en écoutant Multimusique, car nous avons la joie de recevoir aujourd'hui Madame Laetitia Dursel, Public Relations de la maison d'édition et de production de CD Out Here Music, partenaire de cette émission. Elle nous les présente avec tous ses judicieux commentaires et extraits musicaux.
2: Merci Fabrice. Alors on a effectivement un label qui s'appelle Fuga Libera, qui a eu plusieurs directeurs artistiques. Et en l'occurrence, maintenant, c'est repris par Charles Adriansen, notre président. Et quelqu'un qui est un peu au travail dans l'ombre, mais qui est quelqu'un d'extrêmement actif chez nous, c'est Tsairi Santos Garcia, qui est donc mexicaine d'origine. Et elle s'est dit, mais pourquoi on ne pourrait pas enregistrer de la musique sud-américaine, parce qu'on enregistre beaucoup de la musique européenne et américaine, je dirais, mais on n'a pas peu de compositeurs de ces pays-là. Et comme elle est mexicaine elle-même, elle s'est dit, bon, on va lancer un label. Ça fait 3-4 ans qu'elle nous en parle, et là, au événement, on sort le premier disque, qui est un enregistrement d'un live d'un festival qui a lieu au Mexique. Et c'est assez intéressant parce que c'est tous des compositeurs mexicains, sud-américains, avec effectivement aussi évidemment des musiciens de par là-bas. Donc là, il y a un grand événement, il y a le premier CD qui sort là maintenant début septembre. Alors ça s'appelle, le CD s'appelle Horizon et c'est le Live Festival de Pax GNP, ça c'est le nom de ce festival. Et en l'occurrence, on a enregistré l'orchestre qui s'appelle The Impossible Orchestra, donc ça, je trouve ça assez comique. Et là, il s'est dirigé par Alondra de la Parra, c'est elle qui, ou lui, ça j'avoue que je ne sais plus. Et le compositeur s'appelle Omar Massa, et c'est un concerto pour bandoneon et orchestre, Buenos Aires, Berlin, donc c'est Buenos Aires, Berlin, pardon. Et c'est le premier mouvement, donc c'est le prologue et tango.

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1: Une émission consacrée à la musique, quel que soit son style, du moment qu'il soit bon. Et aujourd'hui, nous découvrons, grâce à la présence de Madame Laetitia Durcel, Public Relations de la maison d'édition et de production de CD Out Here Music, nous découvrons les nouveautés de la rentrée.
2: Oui, donc on vient d'écouter là un morceau de cette nouvelle collection chez Fuga Libera qui s'intéresse vraiment à cette musique sud-américaine. Mais là, on va aller carrément dans le... On va retourner dans le temps et je voulais présenter le nouvel album de Bangshish, qui est un ensemble créé par Louisa Cabot. Enfin, ils sont plusieurs, en fait. Et Louisa Cabot, on avait l'année dernière fait, justement, il y a un an, pile poil, son premier disque, qui était autour de Charbonnière, qui est un compositeur français, mais qui a un parcours très intéressant, notamment avec... l'Angleterre. Et là, c'est une collection qui s'appelle, qui met à l'honneur, c'est des nouveaux musiciens, des jeunes talents de la musique baroque. Et donc, en l'occurrence, Louisa Cabot avait fait ce premier disque, mais il y en a eu d'autres. Et là, en l'occurrence, avec son ensemble et ses différentes personnes qui l'accompagnent, donc il y a Roxana Rostega, il y a Yore Tolibar et Suzanne, qui, ce petit sort un nouveau disque, donc ça s'appelle Caldara, From Venice to Vienna. Et donc l'idée, c'est de mettre en valeur, en évidence, plusieurs compositeurs de ces régions et de cette époque-là.
1: Et, donc, et c'est avec cette musique que nous allons prendre congé de vous, Laetitia.
2: Merci Fabrice, au revoir tout le monde. Donc on va écouter une sonate du Rosaire, numéro 1, en ré mineur de Bieber. Et c'est le premier mouvement, Prélude.
1: Bonne semaine à vous toutes, à vous tous. D'ici là, soyez heureux.

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2: 15h passé de 30 minutes, voici Cahier de musique avec Elsbieta Dedeck. Jerry Lippmann sera en concert, c'est ce soir, au Trianon à 19h30.

0: Chers auditeurs, vous connaissez certainement Jerry Lipman, donc compositeur, arrangeur, musicien, etc. Il va se produire à Liège très très très prochainement. Écoutez-le.
1: Bonjour, RCF, Jerry Lipman ici. Voilà, donc je donne un concert ce vendredi 18 à 19h30 au Trianon de Liège. C'est un concert de chansons où j'interprète Michel Polnareff. Donc tous les tubes des années, enfin, des années 60, années 70, etc. Donc voilà, vous pourrez écouter tout ça lors de cette soirée. J'ai rencontré Michel Polnareff il y a très longtemps. On a échangé quelques mots. C'est un personnage très spécial, mais très sympathique. Et voilà, donc si vous êtes libre vendredi, venez nous écouter. Je serai là avec toute mon équipe. Ça ne se passe pas souvent quand j'ai toute mon équipe avec moi et ça risque d'être une très chouette soirée.
0: C'est bien 20 rue Surlet.
1: Exactement, c'est rue Surlet à Liège, en Outre-Meuse.
0: D'accord. On suppose que si vous interprétez justement Polnareff, c'est que votre voix correspond à son registre, hein, à sa tessiture. Hein. Est-ce vrai?
1: Et oui, on me dit souvent que je peux exactement l'imiter au mieux, en tout cas. Donc voilà, j'ai eu la chance d'avoir cette qualité. En plus, je suis pianiste et je joue de la guitare, donc je sais, en tout cas, aller de plus en plus proche de ce que lui a présenté. Et cette fois-ci aussi, je m'entoure de musiciens de grands talents et je pense que ça va être vraiment une soirée formidable.
0: Mais vous pouvez citer vos musiciens, ils seront contents.
1: Bien sûr, bien sûr. Donc, il y a Patrick Schouters à la batterie. Michel Schins à la basse, il y a Chris Dopau à la guitare et Hugues Gillard au clavier. Je suis aussi accompagné de deux choristes, Audrey et Laurence. Et donc, voilà, nous serons sept sur scène.
0: Et alors, quel sera votre accoutrement?
1: Je vais malgré tout essayer de rentrer dans le personnage. Donc, je vais, entre guillemets, me déguiser en Michel Polnareff pour la soirée. Voilà.
0: D'accord. Bien, on est ravis. Merci beaucoup, Jerry Lipman.
1: Eh bien, Elzbieta, je suis très, très content d'avoir pu échanger quelques mots avec vous et j'espère à très bientôt et peut-être au sein de votre studio une prochaine fois.
0: Ah, oui, avec grand plaisir. Ce ne sera pas la première fois.
1: C'est vrai.
0: Merci, Jerry.
1: Merci, Elzbieta. À très bientôt.
0: Oui. Et voici, chers auditeurs, on vous propose l'hiver à Barcelone. C'est un tube de Jerry Lipman.

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1: Jerry Lippmann a enregistré à nouveau un disque qui s'appelle Pacifique. Et son texte accompagne la musique. Il veut absolument que ce soit un jeu de mots qui fait réfléchir. Pacifique en tant que l'eau, l'immensité, et pacifique en tant que attitude humaine. Alors voilà, n'empêche que là-dessus, il y a 36 chansons sur la clé USB et la photo qu'il a choisie, qui a été faite par quelqu'un qui a déjà fait aussi une pochette de la serrure. Et c'est très amusant parce que c'est aussi à réfléchir. Bon, on entend maintenant Pacifique.

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1: Nous avons entendu l'eau, maintenant on va entendre l'ode à la terre de Jerry Lippmann.

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1: Étant donné que Jerry Lippmann va nous chanter Polnareff ce 18 septembre au Théâtre de Trianon, nous allons nous pencher un peu sur la carrière de Polnareff. Ce que je peux lire, hein, c'est qu'évidemment, à part son apparence excentrique, hein, il a beaucoup réfléchi à ce qu'il faisait. Hein. Il a eu un premier prix d'un solfège, hein, par exemple au Conservatoire de Paris à l'âge de 11 ans. Il a fait beaucoup de voyages, de retours entre USA et France. Mais c'est qu'on sait un peu moins ce que son père écrivait pour Edith Piaf. Et vous savez sous quel nom ? Léo Paul. Alors maintenant, ça sera un nouveau titre. Tu ne m'entends pas.

0: 16h, vous écoutez RCF Liège, un juif nommé Jésus, avec Dominique Villard et Laurent Verporten. Afin de déterminer la position du Jésus historique sur les questions de pureté religieuse, il nous propose aujourd'hui de procéder au tri dans Marc chapitre 7, versets 1 à 23, des versets qui témoignent de l'influence manifeste de Marc et de ceux que l'on peut attribuer au Jésus historique.
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2: Dominique Villard, êtes-vous prêt à replonger dans ce passage de l'évangile de Marc, le chapitre 7, les versets 1 à 23 ?
3: Je suis complètement prêt pour ce moment, somme toute assez passionnant dans ce qu'il active comme mécanisme de critique historique. On va aussi voir tout ce qu'il active au niveau des liens à la fois avec l'Ancien Testament, mais aussi avec d'autres livres du Nouveau Testament. Et donc, c'est une partie assez dense et assez intéressante, je trouve.
2: Nous l'avons vu dans l'émission précédente, Dominique Villard, ce chapitre 7 de l'Évangile de Marc, en tous les cas les 23 premiers versets, sont divisés en deux parties dans lesquelles Jésus s'adresse à deux groupes d'interlocuteurs. Dans la première partie, il s'agit des scribes et des pharisiens. Dans la seconde, il s'agit des apôtres. Mais dans les deux cas, c'est la pureté, la thématique centrale des paroles, des réponses de Jésus. Cette question de la pureté est celle auquel est consacré le chapitre 35 du quatrième volume de John Paul Meyer, Un certain juif Jésus, je le rappelle, publié aux éditions du Cerf, un volume intitulé « La loi et l'amour » et dans lequel l'historien américain examine à la lumière de la critique historique le positionnement de Jésus vis-à-vis de pratiques, d'usages qui avaient cours dans le judaïsme de son époque, qui y occupaient même une grande place et qui y étaient discutées. Et si nous analysons à la suite de John Paul Meyer ce chapitre 7 de l'évangile de Marc, c'est précisément parce que c'est l'un des rares passages dans lequel Jésus s'exprime de manière approfondie au sujet précisément de la pureté. Car hormis ce passage, il n'en a pas parlé tant que cela, Dominique Villard. Et ça, c'est déjà une information, une observation importante. J'irais jusqu'à dire un positionnement de Jésus.
3: Oui, en effet, il faut remarquer que Jésus ne multiplie pas les discours ou les actions qui concernent spécifiquement ces questions de pureté. Probablement, et nous y reviendrons, parce que pour Jésus, un certain nombre de ces règles de pureté vont de soi. Et donc, il n'est pas nécessaire de les problématiser. Mais en même temps, Jésus va s'avancer sur plusieurs terrains, le divorce, les serments et également le sabbat. Nous sommes maintenant dans ses préoccupations vis-à-vis des puretés rituelles, des puretés généalogiques, des puretés morales. Et il y a un grand passage qui nous montre Jésus à la fois agissant par rapport à un groupe de pharisiens qui l'attaquent sur ces questions de pureté et à la fois prononçant un certain nombre de sentences sur cette question de la pureté, particulièrement ici de la pureté rituelle, donc ce qu'il faut faire avant de prendre un repas. C'est un grand passage de Marc et c'est le seul. Nous verrons par ailleurs des moments où Jésus croise la question de la pureté, par exemple quand il va toucher un cadavre, ou quand il va toucher des lépreux, ou quand il va être touché par une femme qui perd du sang. Mais si l'on parle véritablement de discours de Jésus sur cette question, il n'y a que Marc 7, 1-23.
2: Alors, dans ce chapitre de Marc, la question qu'il faut se poser, c'est toujours la même. Est-ce qu'il y a des éléments que les critères, les outils de la critique historique nous permettent d'isoler ou d'identifier comme étant plausiblement historiques, comme pouvant remonter à Jésus? Parce qu'avec chaque évangéliste, on est face à un récit qui met en scène bien évidemment le Christ, mais nous sommes aussi face à un texte qui est l'œuvre d'un rédacteur. Un rédacteur qui possède sa propre lecture de l'événement Jésus, de la signification ultime des différentes étapes de sa vie et de son message, qui a donc mis l'accent sur certaines paroles, sur certains actes, qui les a ordonnés d'une certaine manière et qui a donc conservé ou mis en valeur tel acte plutôt que tel autre, telle parole plutôt que tel autre, qui les a même parfois ordonnés dans un sens qui lui est particulier, bref, dont l'influence peut être ressentie dans le texte évangélique lui-même, à un point tel qu'il est nécessaire de distinguer les matériaux scripturaires et narratifs qui sont du fait de ce rédacteur, de cet évangéliste, de ceux qui sont restés vierges de son influence, qu'il a donc récupéré respectueusement, pieusement, pour les présenter telles quelles dans son texte. Et je répète ici, Dominique Villard, car on n'insiste jamais assez sur ce point, qu'il ne s'agit pas de dire qu'il y aurait des mensonges dans les évangiles, des mensonges qui auraient été proférés par les évangélistes. Ce n'est pas du tout cela. C'est que tous les matériaux n'ont pas la même valeur historique. Il y en a que l'on peut faire remonter jusqu'à la bouche même de Jésus, dans le langage de l'exégèse et de la critique historique, on appelle ça les ipsissima verba, et il y en a d'autres qui ont subi des modifications qui s'expliquent généralement par la personnalité, la sensibilité de l'évangéliste en question. Tout comme face à un même événement, tout le monde ne mettra pas l'accent sur les mêmes événements, et pourtant tout le monde dira la vérité, car personne ne voudra mentir, et il est hors de question de penser ici que les évangélistes, qui pour la plupart sont morts pour le Christ, auraient voulu trahir sa pensée. Alors Dominique Villard, pour parvenir à cette distinction, il est important d'avoir à l'esprit ce qui caractérise la théologie, je répète ce mot, mais aussi le style et les tendances propres à cet évangéliste, en l'occurrence ici il s'agit de Marc. Pouvez-vous nous rappeler, Dominique Villard, ce qui caractérise l'évangéliste Marc ?
3: Ce que Marc nous raconte n'est pas un documentaire, clairement, et il faut se souvenir toujours que les évangiles sont d'abord un outil, un vecteur de catéchisme. L'idée est de transmettre aux générations suivantes ce qui doit être connu du Christ pour mener une vie à l'image du Christ. Et donc ici, nous repérons bien entendu de multiples colorations du récit et du discours par des caractéristiques de Marc, ce qui montre bien que Marc n'a pas été un rédacteur, disons, conservateur, qui aurait reçu de la tradition ce qu'il aurait simplement remis en forme. Et si c'était le cas, il aurait d'ailleurs fallu se poser la question, mais qu'est-ce que la tradition elle-même aurait pu remettre en forme ou ajouter par rapport à ce qui serait historique? Mais il semble bien que Marc réalise une sorte de synthèse créative sur un ensemble d'éléments dont nous avons vu qu'à première vue, ils donnaient l'impression d'être faits de briques et de brocs. Nous avons donc observé une forme de structure, un fil rouge qu'il place dans ces éléments quelque peu disparates à première vue. Ça, c'était l'aspect de structure, l'aspect de présentation de ces deux parties unies par un pivot. Et puis, nous voyons maintenant si on peut retrouver, au-delà de ces structures, des caractéristiques de l'écrivain, Marc, qu'on observerait par ailleurs dans le reste de son évangile.
2: Alors Dominique Villard, nous allons réécouter Marc 7, 1, 23, et puis on rappellera les caractéristiques de Marc, et puis on avancera dans le dossier.
4: Les pharisiens et quelques scribes venus de Jérusalem s'assemblèrent auprès de Jésus. Ils virent quelques-uns de ses disciples prendre leur repas avec des mains impures, c'est-à-dire non lavées. Or, les pharisiens et tous les juifs ne mangent pas sans s'être lavé soigneusement les mains, conformément à la tradition des anciens. Et quand ils reviennent de la place publique, ils ne mangent qu'après s'être purifiés. Ils ont encore beaucoup d'autres observances traditionnelles, comme le lavage des coups, des cruches et des vases d'airain. Et les pharisiens et les scribes lui demandèrent: Pourquoi tes disciples ne suivent-ils pas la tradition des anciens, mais prennent-ils leur repas avec des mains impures? Jésus leur répondit: Hypocrites, Ésaïe a bien prophétisé sur vous, ainsi qu'il est écrit: Ce peuple m'honore des lèvres, mais son cœur est éloigné de moi. C'est en vain qu'il m'honore en donnant des préceptes qui sont des commandements d'hommes. Vous abandonnez le commandement de Dieu et vous observez la tradition des hommes. Il leur dit encore: Vous anéantissez fort bien le commandement de Dieu pour garder votre tradition. Car Moïse a dit: Honore ton père et ta mère. Et celui qui maudira son père ou sa mère sera puni de mort. Mais vous, vous dites: Si un homme dit à son père ou à sa mère, ce dont j'aurais pu t'assister est corban, c'est-à-dire une offrande à Dieu, vous ne le laissez plus rien faire pour son père ou pour sa mère, annulant ainsi la parole de Dieu par votre tradition que vous avez établie, et vous faites beaucoup d'autres choses semblables. Ensuite, ayant de nouveau appelé la foule à lui, il lui dit: Écoutez-moi tous et comprenez. Il n'est hors de l'homme rien qui, entrant en lui, puisse le souiller. Mais ce qui sort de l'homme, c'est ce qui le souille. Si quelqu'un a des oreilles pour entendre, qu'il entende. Lorsqu'il fut entré dans la maison, loin de la foule, ses disciples l'interrogèrent sur cette parabole. Il leur dit: Vous aussi êtes-vous donc sans intelligence? Ne comprenez-vous pas que rien de ce qui du dehors entre dans l'homme ne peut le souiller? Car cela n'entre pas dans son cœur, mais dans son ventre, puis s'en va dans les lieux secrets qui purifient tous les aliments. Il dit encore: Ce qui sort de l'homme, c'est ce qui souille l'homme, car c'est du dedans. C'est du cœur des hommes que sortent les mauvaises pensées, les adultères, les impudicités, les meurtres, les vols, les cupidités, les méchancetés, la fraude, le dérèglement, le regard envieux, la calomnie, l'orgueil, la folie. Toutes ces choses mauvaises sortent du dedans et souillent l'homme.
5: Dominique Villers, pouvez-vous nous rappeler les traces de l'identité de Marc, du style de Marc, de la théologie de Marc observable dans ce passage?
3: Nous avons observé les incises. Marc est un évangéliste qui a pour caractéristique de multiplier les apartés avec le lecteur, des apartés qui sont explicatifs. Par exemple, il va reprendre l'araméen Abba et il va mettre en incise « cela veut dire père ». Il va ici nous présenter pendant trois versets dans ce passage, les règles rituelles en matière d'ablution avant les repas. Ce sont des incises et on retrouve dans ce passage une incise qui est d'ailleurs longue. Deuxième caractéristique, la généralisation. Très souvent, Marc passe d'un groupe d'individus ou d'un groupe d'éléments et il passe au panta ou au pola, c'est-à-dire il passe d'un groupe à tous, où il passe de nombreuses choses à toutes les choses. C'est le cas plusieurs fois dans ce texte, puisque très rapidement, on va nous dire que tous les Juifs suivent ces rituels de purification, alors que nous avons vu, et les lecteurs fidèles le sauront, nous avons vu que la situation, disons les différentes factions théologiques à l'époque de Jésus, ont sur les règles rituelles, et sur l'interprétation de la Torah, de la loi, des positions qui ne sont pas nécessairement convergentes. Ils appuient leur école propre, leur école théologique, d'une certaine manière en insistant sur tel ou tel passage ou en ayant tel ou tel degré de rigidité ou de licence par rapport à telle ou telle règle. Donc Matthieu fait une erreur factuel ici en faisant une généralisation, mais ça montre aussi qu'on retrouve dans ce texte une des caractéristiques de son style. Et d'ailleurs, nous avions vu la fois passée que tantôt c'est Marc qui
6: va nous fournir une généralisation, mais il place aussi dans ce texte deux généralisations dans la bouche de Jésus. Jésus qui nous dit, notamment à la fin, « Les Juifs font de nombreuses choses de ce type ». Généralisation. Nous avons vu une troisième caractéristique que l'on trouve plusieurs fois dans l'évangile de Marc, qui sont des alternances entre le discours public de Jésus et le discours privé. Nous avons d'ailleurs lu quelques passages lors de l'émission précédente où on voit très bien que le récit est marqué par un enseignement à la foule suivi d'un enseignement à un groupe privé, à un groupe restreint, le groupe des disciples. C'est assez typique chez Marc. Il y a aussi chez Marc tout le thème du secret messianique, un secret qui ne sera révélé au monde que quand le temps sera venu, alors qu'il peut être mis de façon légère dans la conversation avec un groupe restreint de disciples choisis. C'est une troisième caractéristique du style de Marc qui va venir colorer le passage qui nous préoccupe. Ensuite, autre trait typique de Marc, la capacité et la volonté de cet évangéliste de prendre les disputes que Jésus a avec différents interlocuteurs comme des éléments structurants de sa narration globale. Nous avions déjà vu précédemment comment on peut voir entre ces disputes des cercles concentriques et aussi des progressions vers l'avant. Et ici, il fait exprès et il instaure un équilibre dans son évangile entre des disputes dans lesquelles apparaissent de façon individuelle à la fois les scribes et les pharisiens, et ces disputes en one-to-one, pourrait-on dire, avec des pharisiens et des scribes sont présentes avant le texte qui nous occupe et après le texte qui nous occupe. Et ce point d'orgue que Marc fait sur la loi, il s'arrange pour rassembler les deux factions pour attaquer Jésus. Donc nous trouvons à une espèce de carrefour à cet endroit de l'évangile. Donc voilà quatre caractéristiques de Marc qui colorent manifestement le passage qui nous occupe pour l'instant.
5: Mais Dominique Villard, ce ne sont pas les seuls. Meyer va encore mettre en évidence des caractéristiques de Marc, l'évangéliste, dans le texte. Et notamment avec l'utilisation, la réitération d'un verbe.
6: Le verbe « dire » est très présent chez Marc et ce n'est pas seulement le cas dans ce passage. Marc se caractérise par des cascades de verbes « dire ». C'est tout à fait frappant. D'une certaine manière, on pourrait dire qu'il y a chez Marc une espèce d'écriture à la Peggy. Charles Peggy, c'est une caractéristique de son style, a tendance à procéder beaucoup par répétition de mots, de phrases, voire de paragraphes. C'est tout à fait frappant à lire, c'est tout à fait typique. Marc a quelque chose de Peggy dans son usage de la répétition.
5: Et il leur dit, et il leur dit encore, il y a un grand nombre de versets donc, dans ce chapitre 7 de 1 à 23, dans les qui commencent par le fait que Jésus dit ou leur dit encore.
6: Tout à fait, si on reprend d'ailleurs, on verra que dans ces 23 versets, il y a 9 fois le verbe « dire ». Nous avons « les pharisiens et les scribes lui demandèrent ». Et on a comme réponse « mais il leur dit ». Puis « et il leur dit ». Puis « Moïse a dit ». Mais vous dites. Et il leur dit. Et les disciples leur demandèrent. Nous avons donc une alternance entre le verbe « dire » et le verbe « demander » qui est une caractéristique de Marc. Nous avons ensuite « et il leur dit ». On est dans la deuxième partie de la péricope et là il s'adresse à son groupe de disciples. Et puis en dernier lieu « mais il dit ». Très intéressant, les deux derniers, donc dans la deuxième partie de la péricope. « Et il leur dit, mais il leur dit ». C'est tout à fait surprenant de voir Marc qui répète ces verbes « dire » alors que Jésus n'a pas été interrompu. Donc il y a vraiment un appui sur la parole du Christ alors qu'il n'y a pas besoin pour la narration de rappeler qui est en train de parler puisque Jésus n'a pas arrêté de parler. Donc il y a là quelque chose d'extrêmement frappant dans cet usage et ce n'est pas le seul endroit dans lequel on voit cette caractéristique puisqu'il y a une quinzaine d'exemples sur tout l'évangile de Marc où on observe un nombre d'occurrences trop élevé du verbe dire par rapport à ce qui serait simplement nécessaire à la bonne compréhension du récit ou du discours.
5: Dominique Villard, je pense que nos auditeurs vont être intéressés par toutes les remarques que vous avez faites concernant le style de Marc, puisqu'évidemment on l'observe de manière symptomatique dans ce chapitre 7, mais en réalité ça fonctionne et vous nous en avez donné quelques exemples dans tout l'évangile. Voilà, ça c'est Marc en quelque sorte. C'est quelqu'un qui, par exemple, pour reprendre votre dernier exemple, il y a un discours de Jésus, on l'arrête de manière en fait artificielle pour placer et il leur dit. Je vous répète, Dominique Villard, cette utilisation du verbe « dire » est une caractéristique du style de Marc, et cela, c'est très intéressant. Alors pour l'instant, Dominique Villard, nous parlons du style marcien, pas encore du contenu, ce sera l'objet de nos prochaines émissions, et nous restons dans l'analyse du style de Marc avec les travaux d'un auteur, d'un spécialiste de l'évangile de Marc, auquel John Paul Meyer fait référence, et ce spécialiste, il a la particularité d'être belge.
6: Oui, absolument, parce que c'est la dernière des caractéristiques de Marc qu'on peut retrouver dans ce passage et elle est introduite par ce que nous venons de dire sur le verbe « dire » qui se répète. Il y a chez Marc une tendance à la répétition et quand il ne répète pas de façon quasi méthodique, comme c'est ici le cas pour le verbe « dire », il a une tendance naturelle à faire, à pratiquer ce que Frans Nerings, un exégète belge, a appelé des dualités. Il a un style dans lequel on observe une tendance à répéter des mots. Et donc, Frans Nerings va fortement faire progresser la connaissance de Marc. C'est un exégète important. C'est lui aussi qui a beaucoup contribué à la théorie des sources à laquelle se rallie John Paul Meyer, à savoir que Luc et Matthieu ont lu Marc, mais Jean n'a pas lu Marc. Donc il a beaucoup travaillé entre les années 60 et 90 à l'université de Leuven. Il a beaucoup travaillé aussi sur cette théorie des sources. Mais un de ses ouvrages porte spécifiquement sur ce trait stylistique de Marc qu'il appelle des dualités.
5: Dominique Villard, c'est une étude de 1972. On la doit donc à Frans Nerink et elle s'intitule en anglais, publiée à l'université de Louvain, « Duality in Marc ». La dualité dans l'évangile de Marc. Alors, dans la note suivante, John Paul Meyer explique que dans cet ouvrage, Nering présente le texte entier de Marc en soulignant à l'intérieur tous les exemples possibles de dualité et finalement, la majeure partie de l'évangile est soulignée. Donc il a véritablement trouvé une caractéristique, on pourrait parler d'idiosyncrasie de Marc.
6: Absolument. Et d'ailleurs, Meyer se prête au même exercice, nous ne l'avons pas mentionné parce qu'évidemment en radio ça ne passe absolument pas, mais au moment où Meyer commence à analyser verset par verset la péricope par laquelle nous sommes concernés au cours de ces émissions, il redonne l'ensemble des 23 versets et souligne soit en italique, soit en majuscule, soit en gras, l'ensemble des mots qui sont répétés plus d'une fois. Et en effet, il y en a un certain nombre. Il faut bien voir que la dualité se passe même à un niveau davantage macro. Meyer va distinguer les macro-dualités et les micro-dualités. Dans les macro-dualités, nous le savons déjà, nous avons deux parties qui se ressemblent. Elles sont basé un petit peu sur le même moule. Nous l'avons vu. c'est ça d'ailleurs qui les lie, puisque nous avions vu aussi que sans ces efforts de Marc pour tisser un fil rouge entre ces deux parties, on pourrait presque les considérer comme indépendantes. Mais Marc fait exprès de dérouler un certain nombre de mots de la même manière dans la partie 1 et dans la partie 2. Dualité macro. Dualité macro également, la péricope se termine par une liste de 6 péchés que Jésus mentionne au pluriel, suivie d'une liste de 6 péchés que Jésus mentionne au singulier. À nouveau, nous sommes dans le macro, mais il y a quelque chose d'un système d'écho, de résonance. Nous pouvons poursuivre également avec ce qui concerne des micro-dualités. On a quelques scribes et quelques disciples. Le « quelques » se répète au début de la péricope. Nous voyons Jésus aussi qui est déçu un petit peu par ses disciples et qui ne comprend pas comment ils ne comprennent pas, finalement. S'adressant à ses disciples, un petit peu agacé, Jésus dit « Vous aussi, vous êtes à ce point sans intelligence ? Ne comprenez-vous pas que rien de ce qui pénètre du dehors dans l'homme ne peut le souiller ?» À nouveau, une espèce de répétition. On a bien compris qu'il ne comprenait pas, mais Jésus, par deux fois, souligne cette incompréhension. C'est certainement le Jésus de Marc, parce qu'il a cette caractéristique de la redondance. Ce n'est pas tout. Nous avons également, dans ce texte, le mot « écouter » et « comprendre », par exemple, qui sont du même champ lexical, hein, sur la compréhension presque intellectuelle de ce qui se passe, de ce que Jésus dit. Nous avons aussi une répétition au verset 15 du verbe « souiller ». Nous avons également une répétition de ce verbe « entrer dans l'homme et sortir de l'homme ». Hein, on voit que Marc n'a pas un style économique. Il ne lésine pas sur la répétition. Voilà quelques éléments qu'on peut souligner au niveau micro. Et si on descend encore dans ce niveau pointu, nous allons observer qu'il y a des répétitions de mots, donc un lexique, qu'on retrouve dans ce texte et qui est présent dans l'ensemble de l'évangile de Marc. Par exemple, quand les scribes et les pharisiens se rassemblent, le verbe « synagomai », c'est un verbe qu'on retrouve régulièrement dès qu'il y a une confrontation de Jésus avec quelqu'un. Les gens commencent par se rassembler. Nous avons vu le verbe « to ask », si on prend la version anglaise, « demander »,« eperotao ». Il est présent 25 fois chez Marc, il est présent 17 fois chez Luc et seulement 8 fois chez Matthieu, 2 fois chez Jean et 2 fois dans les Actes des Apôtres. Donc, de la structure générale, en passant par certaines phrases, en passant par certains mots, nous observons que Marc a tendance à pratiquer le texte, ce texte-là, comme il pratique l'ensemble de ses évangiles. Et donc, la question devient, quand on voit combien prégnante est la coloration que Marc donne à ce récit et à ce discours de Jésus, est-il encore possible, à travers cette accumulation de traits caractéristiques et qui relèvent de la rédaction de Marc, est-il encore possible, est-il encore envisageable de détecter des éléments historiques? Pour cela, il va falloir faire le job. Meyer ne déclare pas forfait, mais il dit « ça ne pourra éventuellement se faire » qu'à partir d'une étude minutieuse de chacun des éléments du texte. Et c'est là-dessus qu'il nous embarque.
5: Et c'est ce que nous allons faire, Dominique Villard. Mais auparavant, on écoute une chanson. On a beaucoup parlé de répétition dans le texte. Une fois n'est pas coutume, on écoute de l'Eurodance ou de la techno, David Guetta, le grand DJ, avec « Repeat ».

0: RCF en mode discothèque, en mode boîte de nuit, une fois n'est pas coutume, nous écoutions en effet DJ international, disc-jockey, compositeur français David Guetta en 2011 avec ce morceau très ébouriffant intitulé Repeat.
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0: Dominique Villard, nous sommes toujours plongés dans l'analyse historico-critique de Marc 7, les versets 1 à 23, et à présent nous entamons le travail du grand élagage, puisque nous allons essayer, sur base des outils de la critique historique, de déterminer parmi ces versets ceux qui portent le moins la trace de l'influence du style de la théologie de Marc. Non pas parce qu'il ne dirait pas quelque chose de véridique sur Jésus, mais parce que, précisément, à la lumière des outils de la critique historique, je le répète, on ne peut pas s'appuyer sur eux pour s'avancer vers la détermination de la véritable position, de la position historique de Jésus par rapport à ces questions de pureté religieuse. Il s'agit donc, encore une fois, de faire le tri entre ces versets afin de déterminer ce que Marc a recueilli et sur lesquels il est le moins intervenu, qu'il a conservé davantage que les autres, tel quel dans la forme dont il a lui-même hérité, et donc des versets que l'on peut davantage que les autres faire remonter jusqu'à Jésus lui-même. Alors commençons tout de suite dans les premiers versets. À première vue, ils reviendront en fait par la suite, mais à première vue, John Paul Meyer ne garde rien et on a expliqué pourquoi. C'est parce qu'en fait, il s'agit d'explications données par Marc.
2: Absolument, Meyer nous dit que d'entrée de jeu, il va commencer au verset 6, c'est-à-dire le verset dans lequel Jésus commence à parler. Et Jésus d'ailleurs ne va pas arrêter de parler jusqu'à la fin de cette péricope. Les disciples n'intervenant que brièvement pour lui poser une question, ce sont des faire-valoir par rapport à un discours qui ne va pas s'interrompre du verset 6 jusqu'au verset 23. Et donc Meyer nous dit, puisque les cinq premiers versets contiennent essentiellement la mise en situation avec les scribes et les pharisiens qui se rencontrent et une incise, hein, cette caractéristique que nous avons vue de Marc, où Marc va nous donner pendant trois versets le rapport des Juifs aux purification rituelle, mais Meyer dit il y a peu de chances de trouver quelque chose d'historique là-dedans, puisqu'on voit bien que c'est Marc qui parle et qui nous donne des explications. Donc, démarrage au verset numéro 6, et ce verset numéro 6 est une citation tirée de l'Ancien Testament, du livre d'Isaïe.
0: Oui, alors ça, c'est très intéressant, Dominique Villard, puisque John Paul Meyer va mettre en évidence le fait que la citation d'Isaïe, de ce passage de l'Ancien Testament, n'est pas anodine. En réalité, nous disposons de deux versions entre lesquelles Marc a fait son choix, et ce choix n'est pas innocent, ce choix est significatif.
2: Oui, Meyer note que dans bien des cas, la traduction de la Septante, traduction de la Torah en grec, faite d'après la tradition par 70 sages, au 2e ou au 3e siècle avant Jésus-Christ, la Septante, en général, suit le texte masorétique de la Torah. Et le fait d'utiliser le passage en grec dans la Septante ou le passage en hébreu dans la Torah ne fait guère de différence. Mais nous allons voir que précisément dans ce passage de Marc qui nous préoccupe à propos des rituels de purification, nous allons voir qu'il y a une différence majeure entre la Septante et la Torah.
0: Alors Dominique Villard, je vais lire les deux versions. Commençons tout d'abord donc par ce passage, hein, s'il s'agit du chapitre 29 du livre d'Isaïe, les versets 13 et 14, tels qu'on les trouve dans la Torah. Vous évoquiez le texte masorétique. Et le Seigneur dit, « Parce que ce peuple m'approche avec sa bouche, et qu'avec ses lèvres il m'honore, mais son cœur est loin de moi. Mais leur crainte de moi est un commandement des humains appris par cœur. C'est pourquoi je vais encore faire des merveilles à ce peuple. Et la sagesse des sages se perdra et l'intelligence des intelligents se cachera. » Voilà la version masorétique. Maintenant, la version de la Septante. « Et le Seigneur dit, ce peuple m'approche avec sa bouche et avec leurs lèvres ils m'honorent, mais leur cœur est loin de moi. En vain ils me vénèrent, enseignant des commandements d'êtres humains et des enseignements. C'est pourquoi voici de nouveau, je transporterai ce peuple et je vais le transporter et je vais détruire la sagesse des sages et je vais cacher l'intelligence des intelligents. »
2: La première chose à observer est que dans la péricope de Marc qui nous occupe présentement, seul le verset 13 est mentionné. Et il va falloir se poser la question du pourquoi. Donc, Marc met dans la bouche de Jésus, que ce soit historique ou non, nous allons le déterminer, Marc choisit le texte de la Septante. Et il n'en tire que le verset 13, et non pas les versets 13 et 14. Voici le choix de Marc. Donc je répète, il va chercher la traduction de la Torah en grec. Et il n'en prend que le verset 13. Cela l'arrange pour une première raison qui est grammaticale. Les lecteurs attentifs auront bien enregistré que dans le texte de la Torah, on commence par une subordonnée. « Parce que ce peuple m'approche avec sa bouche et m'honore du bout des lèvres, je vais opérer un certain nombre d'actions. » Nous voyons donc que dans la version de la Torah, le verset 13 et le verset 14 sont liés grammaticalement. Par contre, dans la version de la Septante, il n'y a pas le « parce que ». Nous commençons d'entrée de jeu par une phrase complète. « Et Dieu dit, ce peuple m'approche et m'honore du bout des lèvres. » Un début d'ailleurs relativement semblable, il y a une version longue et une version courte, ça dépend un petit peu du manuscrit que vous prenez. Il y a quelques mots en plus, notamment « avec sa bouche » et fait partie de la version longue qu'on trouve dans le Codex Vaticanus, alors qu'il y a deux autres codex qui représentent ce passage, le Codex Sinaiticus et le Codex Alexandrinus, qui forment une version courte, donc qui élimine quelques mots. Mais ce qu'il faut noter au départ, c'est qu'il n'y a plus de liaison grammaticale entre les deux versets dans la version de la Septante. L'autre élément qu'il faut constater, c'est que Marc va réécrire légèrement, mais d'une manière significative, le verset 13 de la Septante.
0: Dominique Villard, le changement majeur observé par John Paul Meyer se situe bien dans le verset 13 et même à la fin de ce verset. Alors je vais le répéter. Dans la Torah, on lit « Et leur crainte de moi est un commandement des humains appris par cœur. » Alors que dans la version de la Septante, on lit « En vain ils me vénèrent, enseignant des commandements d'êtres humains et des enseignements. » La différence est forte.
2: Oui, dans le premier cas, nous avons en grec « didaskontes entalmata anthropon kai didaskalias ». Donc on va parler de commandements humains et d'enseignements, et on observe que didaskalias, les enseignements, pendouillent un petit peu en fin de phrase. C'est la version de la Torah. Voici la version de Marc. « Didaskontes didaskalias » Entalmata anthropon. Nous voyons que Marc reprend le mot didaskalias, enseignement. Il le met tout près de entalmata, les commandements. Et puis, il termine par anthropon qui se rapporte aux deux mots. Et donc, on termine la phrase en soulignant l'aspect humain, anthropon. Alors que dans la version de la Torah, anthropon se retrouve au milieu de la phrase, il se rapporte plutôt au commandement, et puis il y a cette espèce de sillage dans la phrase avec didascalias. Il faut remarquer aussi qu'il supprime le kai, c'est-à-dire le e, de façon à créer un bloc beaucoup plus compact sur le fait qu'il y a un groupe d'enseignants, didascontes, ceux qui enseignent, des commandements et des enseignements humains, avec le anthropon qui vaut pour les deux. Donc, non seulement Marx fait le choix de prendre la version du passage d'Isaïe dans la Septante, mais en plus, il modifie légèrement, mais de façon significative, ce passage, suppression du kai, remontée de didascalias, de façon à opposer dans le texte ce qui est purement humain et qui est enseigné par les didascontes versus les véritables commandements de Dieu. Voilà ce qui l'intéresse. On pourrait même ajouter que Marc choisit la version courte du texte de la Septante comme si ce qui précède dans ce verset numéro 13 ne l'intéressait pas beaucoup. Il se précipite d'une certaine manière pour aller à ce dernier verset qui est ce qui l'intéresse véritablement, c'est-à-dire une opposition entre un groupe et non plus le peuple, c'est aussi une différence importante, entre un groupe de personnes qui enseignent des éléments purement humains, qu'ils soient commandements ou enseignements, l'important est qu'ils soient directement anthropones, humains, par opposition à ce qu'ils devraient faire, c'est-à-dire enseigner la loi de Dieu. J'insiste sur ce point, nous avons bien chez Marc les didascontes et non pas tout le peuple. Il faut bien voir que dans la Torah, la critique que Dieu fait à ceux qui honorent du bout des lèvres est bien une critique adressée à Israël tout entier. Il est assez frappant que dans la Septante, ceux qui soient en cause fassent partie d'un groupe plus restreint que l'ensemble du peuple d'Israël, c'est un groupe d'enseignants, et la caractéristique de ces enseignants est d'enseigner, de faire passer pour divin des commandements qui sont purement humains. Et donc, quand on observe cela de près, on voit que la cible de ces deux passages est différente, le peuple et un groupe d'enseignants. Mais on voit aussi que le reproche que Dieu fait à l'un ou l'autre est différent. Dans le premier cas, qu'est-ce qui est reproché? Il est reproché au peuple, et particulièrement, disons, à tout ce qui concerne les rituels au temple, mais qui sont faits au nom du peuple entier. Le reproche qui est fait est d'honorer du bout des lèvres, c'est-à-dire d'avoir cédé à une religion mécanique, une façon automatique de procéder au rituel et qui est d'une certaine manière dévitalisée. Le cœur n'y est plus. Voilà le premier reproche. Les lèvres, en fait, hein, l'idée des lèvres, l'idée du bout des lèvres, marque une distance de cœur.
1: Oui, c'est ça, manque de sincérité.
2: Manque de sincérité, le peuple est stigmatisé pour une forme de dévotion qui est devenue externe. Et Dieu qui promet une punition, il punit cette contradiction entre des propos adressés à Dieu et une relation à ce même Dieu qui est routinisée, qui est devenue un petit peu mécanique. Voilà le reproche dans la version Torah. Par contre, et la différence est effectivement de taille, on ne retrouve pas cette critique, cette même critique, dans le texte de la Septante. Le texte de la Septante montre un Dieu qui adresse un reproche à un groupe particulier, donc ceux qui enseignent comme divins des commandements et des enseignements qui sont en fait parfaitement humains. Voilà le groupe qui est stigmatisé. Donc ce n'est plus l'action mécanique et ce n'est plus ce qui s'y ajoute, une espèce de crainte formelle. Ils font semblant d'avoir peur de moi parce que c'est très humain de présenter comme ayant une peur de Dieu. Mais en fait, ils n'ont pas plus que cela peur puisque leur cœur n'y est plus. Et pour que leur cœur y soit, si leur cœur y était, ils seraient à la fois dans les dévotions et dans la crainte que Dieu inspire. Donc ça, cette adoration mécanique, c'est la Torah. Par contre, dans le type d'adoration dénoncé au niveau de la Septante, c'est une adoration vaine. Ce n'est pas une adoration routinisée ou dévitalisée. L'adoration est vaine dans le cas de la Septante, car ils enseignent des connaissances humaines. Et comment est-ce que ces connaissances humaines ou trop humaines pourraient-elles avoir un poids, puisqu'elles ne viennent pas de Dieu? Ce sont des doctrines plutôt que la révélation de Dieu. Donc, on voit bien que d'un passage à l'autre, il y a un glissement de la pointe de ce verset. Du peuple vers un groupe qui enseigne, d'une adoration mécanique vers une adoration vaine. La liturgie, dans le cadre de la Torah, est dénoncée comme routinière, comme non habitée. Par contre, ce qui est dénoncé dans la Septante, c'est la substitution de l'humain au divin.
1: Donc, Dominique Villard, Marc exploite sciemment une spécificité, une approche, un sens propre à la version de la Septante.
2: Oui, la Septante présente une traduction qui est une création. Le rédacteur de la Septante a saisi une autre approche du texte. Et Marc se saisit de cette autre approche sciemment. Et il l'accentue. Je rappelle, suppression du kai, rapatriement de didascalias dans un bloc, de façon à accentuer l'idée que ce qui n'est pas tolérable, c'est de substituer à un enseignement de la révélation, un enseignement de doctrine humaine. Donc, Marc non seulement choisit le texte de la Septante, mais en plus, il accentue son point de vue. Il y a donc un rédacteur évangélique qui s'engouffre dans cette autre interprétation proposée par la Septante. Il s'en sert comme d'un point d'appui pour la contre-attaque que Jésus va faire vis-à-vis des pharisiens et des scribes, parce que c'est bien à partir de ce dernier passage du verset 13 que Jésus va mener sa réfutation. Il faut bien le voir. Ce qui précède intéresse Marc très peu, mais il faut bien voir aussi que ce qui suit intéresse Marc très peu, puisqu'il ne reprend pas le verset 14. Et pourquoi ne le reprend-il pas? Parce que le texte de la Septante lui permet de ne pas le reprendre, puisque le texte de la Septante supprime la liaison grammaticale entre le verset 13 et le verset 14. Marc peut donc utiliser ce verset sans avoir besoin de se préoccuper du verset 14. Donc, à tous les coups, Marc gagne dans l'expression de sa théologie, dans le portrait qu'il fait de Jésus, à ne prendre ou à ne pas insister sur ce qui précède et en carrément sucrant ce qui suit. Voilà ce qui nous intéresse, puisque ce point d'appui du discours de Jésus, c'est bien celui de la Septante, et ce qui suit directement, c'est une réflexion sur le pur et l'impur qui ne va être qu'une illustration de ce qui se trouve dans cette dernière partie du verset 13. Nous y reviendrons. L'important

0: ne se retrouve pas uniquement sous la plume de Marc. On va la retrouver chez Paul et chez Tite d'une manière atténuée et dans des épîtres de manière plus nette. Et c'est ici qu'un travail classique de l'historien prend place et qu'il nous faudra faire avec John Paul Meyer, qui est la mise en série de documents. Donc nous allons observer pour la suite de notre analyse comment ce passage d'Isaïe est utilisé par d'autres rédacteurs pour faire passer un certain nombre d'idées sur la pureté et sur la position que les premiers chrétiens doivent prendre par rapport à ces règles de pureté juive. Et nous allons observer que ce passage d'Isaïe est un outil absolument usité par les rédacteurs dans le cadre de polémiques précisément sur les règles de pureté. Ce sera la mise en série, donc d'un point de vue historique, de documents. Il nous faudra donc revenir sur chaque document, les placer en relation avec le passage d'Isaïe mentionné par Marc et en tirer un certain nombre de conclusions quant au caractère historique ou au contraire beaucoup plus lié à des tendances rédactionnelles des premiers chrétiens que à un Jésus qui en aurait fait explicitement mention au cours de son enseignement public.
1: Dominique Villard, vous venez de tracer le programme de la prochaine émission avec d'ici là une question qui va hanter nos esprits. Finalement, que va-t-on pouvoir conserver de ces 23 premiers versets du chapitre 7 de l'évangile de Marc ? Parviendrons-nous à partir d'eux à déterminer de manière scientifiquement, historiquement acceptable la position de Jésus quant à ces questions de pureté ? Le suspense est total, Dominique Villard. Parviendrons-nous à tenir jusqu'à la prochaine émission ? Il le faudra pourtant. Merci Dominique Villard.
0: Merci beaucoup, à bientôt.

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1: 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Et nous n'allons pas rajeunir sur RCF puisque je vous propose de nous projeter en 1976 avec une chanson de Bernard Lavillier qui, dans les décennies à venir, allait s'imposer comme l'un des plus grands chanteurs à texte français. Et dans cette chanson, on retrouve déjà tout son univers, le monde du travail, mais aussi le lyrisme et une forme de violence, ou en tous les cas de nervosité. Je vous propose d'écouter, peut-être de découvrir, Les Barbares.

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0: 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Nous retrouvons Manu Van Leer de la rédaction de Catobel avec une question aujourd'hui. À quoi servent les voyages du pape?
1: La venue du pape en France en septembre attire déjà les foules.
2: L'avion de Jean-Paul II s'est posé à l'aéroport de Québec à 11h20.
3: Toute personne qui pardonne...
4: Léon XIV maîtrise parfaitement la communication. À peine arrivé à Madrid, il s'est fendu d'un 6-7. Un signe de reconnaissance entre jeunes qui ne veut pas dire grand-chose, mais très utilisé sur les réseaux sociaux.
5: Ce 13 avril, le pape commence une grande tournée en Afrique et sa première étape n'est autre que l'Algérie, dont le pays compte environ 9000 catholiques sur les 47 millions d'habitants.
6: Giù le mani dell'Africa, basta soffocare l'Africa.
7: Quand un pape monte dans un avion, ce n'est jamais un simple déplacement. Derrière chaque voyage se cachent des enjeux spirituels, diplomatiques et parfois même politiques. À quelques jours de la visite de Léon XIV en France, on s'est posé la question, mais au fond, à quoi servent les voyages du pape? Pour faire le point sur cette question, nous croisons aujourd'hui les regards de Christophe Herings, journaliste et théologien, et de Christian Laporte, ancien journaliste du Soir et de La Libre, qui a couvert l'actualité religieuse et les voyages du pape pendant de nombreuses années. Bienvenue dans C'est clair.
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7: Pendant des siècles, les papes ont très peu voyagé. Mais ça a bien changé à partir des années 60, d'abord avec Paul VI, puis surtout avec Jean-Paul II, qui est à ce jour le recordman des déplacements internationaux avec pas moins de 104 voyages apostoliques et 130 pays visités. Avec quelles intentions Jean-Paul II et ses successeurs ont-ils effectué ces voyages? On fait un premier point avec Christian Laporte et Christophe Herings.
9: Disons que les intentions de Jean-Paul II étaient claires. Pour lui, c'était aussi une manière de se positionner plus politiquement dans un monde qui était quand même alors très agité. Bon, il est évident qu'il est arrivé encore sous le communisme et que, bon, ben, progressivement, le communisme est tombé. Et du coup, ben, il y a vu évidemment aussi une arme, je vais pas dire de propagande, mais une arme de diffusion des idées de la foi exceptionnel et extraordinaire, et il n'avait pas son pareil, évidemment, pour faire ça avec une certaine classe et même un certain côté théâtral, ce qui n'était pas surprenant pour un ancien comédien qu'il était. Mais donc, le fait, par exemple, de lorsqu'il débarquait dans un pays, ben, il commençait par embrasser le sol, puis voilà, bon, il se relevait, et puis de plus en plus difficile à se relever lui-même, mais en tout cas, la pratique... à passer les esprits, et je dirais que ça a évidemment eu des conséquences, des influences très nettes aussi sur les suivants. Même si Benoît XVI a fait moins de voyages forcément que lui, mais il était déjà âgé quand même quand il est monté sur le trône de pierre. Après Benoît XVI, il y a eu François. Évidemment, venant d'un tout autre continent de ceux qui étaient habituellement fournisseurs de papes jusque-là, il est évident qu'il a également joué là-dessus en voulant aller davantage aux périphéries du monde, comme il appelait cela. Cela a même amené parfois à aller dans un pays où il n'y avait que 1500 catholiques répertoriés, et c'était le cas de la Mongolie.
2: En route pour le centre-ville, des dizaines de milliers de personnes ont acclamé le souverain pontife debout dans sa papa mobile. Plus tard, en après-midi, Jean-Paul II a fait le long trajet vers l'Université Laval en papa mobile, cette fois pour y dire la messe devant des centaines de milliers de fidèles.
10: Le premier objectif d'un voyage apostolique pour un pape en tant que chef de l'Église catholique, c'est en fait d'apporter Jésus-Christ au pays qu'il va visiter. On appelle souvent le pape vicaire du Christ, et donc sa mission essentielle, évidemment, c'est de proclamer l'Évangile. C'est ce que fait le pape en allant dans différents pays, c'est apporter la parole du Christ, évidemment, toujours dans un contexte particulier qui est celui du pays où il va. Un voyage qui était évidemment à chaque fois longuement préparé pour que le pape soit bien informé quels sont les enjeux à la fois sociaux, politiques, mais aussi les enjeux propres à l'Église locale du pays dans lequel il se rend, que ce soit un pays d'ancienne chrétienté, notamment les pays d'Europe évidemment, ce sont encore de grandes églises, des églises de vieille chrétienté où il s'agit souvent de ranimer la foi, ou alors au contraire dans des périphéries du christianisme où de toutes petites communautés catholiques attendent la visite du pape pour avoir un message d'encouragement, pour pouvoir témoigner du Christ dans la société où il se trouve.
7: Chaque voyage du pape est un événement. Dans de nombreux pays, on assiste à des scènes de ferveur avec parfois des dizaines de milliers de personnes, souvent des centaines de milliers et parfois des millions de fidèles présents pour apercevoir le pape ou assister à une célébration.
10: Les catholiques n'ont pas souvent l'occasion de voir le pape et il faut dire que pour eux, le pape est comme le plus grand représentant du Christ sur terre. Et donc, il y a une réelle ferveur attachée à la personne du pape, d'ailleurs quel qu'il soit, à la mission du pape. Et donc, c'est toujours un événement parce que ça permet d'entrer en communion plus concrète avec l'Église en son ensemble et avec le Christ que le pape représente. Quand le pape va dans un pays, en général, c'est sur invitation. Dans chaque voyage, le pape va faire plusieurs choses. D'abord, rencontrer les autorités du pays. Il va leur adresser un message avec évidemment une portée politique par rapport à la situation dans laquelle se trouve la population ou des problèmes particuliers à un pays. C'est pour ça que dans un pays africain comme le Cameroun, par exemple, le pape Léon a dénoncé la corruption, a dénoncé l'injustice dans le partage des richesses, alors que dans un pays comme l'Espagne, où le pape Léon s'est rendu récemment, une des questions essentielles, c'était la question de la migration. Quand on parle de contexte, à la fois le contexte politique, un pays où les droits humains ne sont pas respectés, ou un pays comme la Belgique, où le pape François est venu en 2024, où des questions se posent par rapport à des législations sur la fin de vie ou le début de la vie. Donc, en fonction du contexte, le pape va adresser un message particulier, et bien sûr, pour rencontrer la communauté catholique locale, là aussi, dans la situation qu'elle traverse. Est-ce que les droits des catholiques dans ce pays sont respectés? Est-ce qu'il va devoir les encourager à vivre leur témoignage chrétien dans la persécution? Ou au contraire, est-ce que c'est un pays de vieille chrétienté où la sécularisation a fait son œuvre, où beaucoup de chrétiens ont abandonné la pratique, où il s'agit peut-être d'appeler les chrétiens à renouveler la grâce de leur baptême, comme le pape Jean-Paul II l'avait fait au début des années 80 en France, par exemple.
3: France, fille aînée de l'Église, es-tu fidèle aux promesses de ton baptême?
7: Dans quelques jours, Léon XIV foulera à son tour le sol français pour une visite qui le mènera à Paris, Lourdes et Metz. Près d'un demi-million de personnes sont attendues pour certaines célébrations, un voyage que les médias qualifient déjà d'historique. Mais en fait, ne dit-on pas cela pour chaque voyage apostolique?
9: S'ils sont historiques d'une certaine manière, parce que c'est la première fois que le pape va voir tel ou tel pays, ce sont surtout des voyages hyper médiatiques dans la mesure où on n'échappe plus aujourd'hui à une hypermédiatisation. Et je pense que du côté de l'Église, on a très bien compris aussi que ça pouvait être un atout dans le monde complexe et pluriel que nous connaissons aujourd'hui.
1: La venue du pape en France en septembre attire déjà les foules. Le Stade de France est complet et plus de 200 000 personnes se sont inscrites à la messe à Paris. Annoncé par le diocèse de Paris ce lundi 10 août, la plateforme d'inscription en ligne en vue du voyage apostolique du pape Léon XIV a été rapidement prise d'assaut.
9: Ça demande énormément de préparation. Avant qu'un pape débarque chez vous, il est évident qu'il y a plusieurs voyages préparatoires par les gens de Rome qui l'entourent pour voir comment on peut le mieux accueillir le pape et aussi pour faire en sorte que ça se passe le mieux possible puisque alors c'est médiatisé et quand c'est médiatisé, ça vaut probablement pas mal d'opérations d'évangélisation et beaucoup de sermons puisque là, ça touche toute une société, quoi, et l'ensemble des croyants et des non-croyants.
7: Dans chaque voyage, y a-t-il pour le pape une certaine place pour de l'improvisation, pour sortir un peu d'un programme, ou celui-ci est-il vraiment figé?
9: Ce programme est généralement fort figé, et il est extrêmement rare que le pape puisse s'en échapper, ne fût-ce qu'un tout petit peu. Mais bon, il peut faire acte, montre de gestes fraternels, imprévus.
11: Est-ce que Pauline, vous pouvez nous dire ce qui se passe? Je crois que le pape est en train de bénir un petit bébé. Je ne sais pas.
12: Tout à fait. Le pape François vient d'embrasser un bébé.
13: Le pape, rockstar en Espagne.
14: Oui, il est en ce moment à la Sagrada Familia. Il vient d'arriver. La plus haute église au monde, 172,5 mètres précisément. Le pape à Barcelone, après avoir enflammé Madrid, il a été reçu dans le plus grand stade de la capitale, Bernabéu. Devant un public en folie, il reçoit toujours une pluie de cadeaux, le pape, partout où il passe. Même ses chaussures sont cool. Il porte des Nike, ce pape américain.
7: Christian Laporte, comment sont financés ces différents voyages à l'étranger ?
9: Mais ça coûte assez cher. Ça coûte même très cher en général. Et bon, évidemment, on compte beaucoup sur de généreux mécènes. Mais globalement, on fait aussi intervenir évidemment des instances publiques pour l'organisation. Et donc, ça permet aussi de faire peut-être certaines économies de ce côté-là. Et de même, contrairement aux visites d'État, par exemple, de nos chefs d'État, du roi et de la reine, par exemple, les avions papaux sont généralement des avions de ligne. Ils font appel à la principale compagnie d'aviation du pays visité, qui s'occupe alors en quelque sorte d'aller chercher le pape à Rome. Et pour ce qui est du retour, ben, généralement, c'était surtout la Société nationale de transport italienne à qui on a toujours fait appel. Donc, c'est complètement différent d'une visite de président ou de roi où ce sont des avions généralement qui appartiennent à la défense et qui sont utilisés à des fins de diplomatie politique.
7: Mais donc, les coûts sont toujours bien à charge du pays qui accueille.
9: Oui, dans la mesure... Évidemment, où il est rentable. Il est clair que si c'est dans un pays très, très pauvre, il est évident qu'on joue peut-être plus sur une certaine forme d'aide, de mécénat. Et quand ce ne sont pas les associations, les organismes non gouvernementaux locaux, on peut évidemment faire appel aussi aux grandes associations, grands organismes non gouvernementaux, notamment d'inspiration chrétienne mondiale.
7: On peut déjà retenir à ce stade que chaque visite d'un pape est largement attendue, tant dans un pays visité que par le reste du monde qui scrute les gestes posés et les paroles prononcées. Christian Laporte observait aussi la couverture médiatique qui entoure chaque voyage apostolique. Je reprends ces mots, quand c'est médiatisé, ça vaut probablement pas mal d'opérations, d'évangélisation et beaucoup de sermons puisque ça touche toute une société, croyant ou non-croyant. Ces voyages peuvent donc être considérés comme des outils puissants de communication à grande échelle, un atout que l'Église a bien intégré et qui se vérifie encore à chaque vol retour vers Rome.
10: Lorsque le pape revient de voyage et qu'il rencontre les journalistes, il répond à leurs questions. Ça, c'est quelque chose qui a fortement évolué au cours des voyages pontificaux. Avec Jean-Paul II, ce n'était pas encore fortement présent. Avec Benoît XVI, il répondait effectivement aux questions des journalistes, mais des questions transmises à l'avance et auxquelles le pape avait soigneusement préparé ses réponses. Avec le pape François, on assiste à un grand changement, c'est une forme de spontanéité. Déjà dans le contact avec les journalistes, il les salue tous, il discute avec eux, et puis les questions arrivent de façon spontanée, et ses réponses aussi souvent sont très spontanées, avec parfois d'ailleurs des questions qui ont pu être soulevées par la suite, parce que la communication était beaucoup moins maîtrisée, mais beaucoup plus spontanée, et donc ça pouvait toucher. Et j'ai envie de dire qu'avec le pape Léon, il y a une nouvelle évolution. Là aussi, on sent que certaines questions ont été préparées à l'avance, mais on sent aussi que Léon n'en esquive aucune. Il ose répondre de façon assez spontanée, en même temps, de façon réfléchie, il maîtrise parfaitement sa communication.
7: À ce stade, on peut donc confirmer que les voyages du pape remplissent clairement la fonction de communication pour l'Église catholique. Il nous reste à présent à voir quelle part prennent la diplomatie, la politique et l'évangélisation. Christian Laporte, on va parler maintenant du rôle politique, du rôle diplomatique également de ces voyages apostoliques. Quand un pape rencontre un chef d'État ou intervient dans une organisation internationale, est-ce qu'on est encore dans le domaine religieux ou déjà dans la sphère politique ?
9: Je dirais qu'on est un peu dans les deux, dans la mesure où, évidemment, même si forcément Rome nous dira que ce n'est pas un voyage politique, à objectif politique, et que le pape ne fait pas de politique, de toute évidence, par le fait même de rencontrer tel ou tel président ou tel monarque ou autre chef d'État, ça finit par influencer quand même aussi le débat politique en question dans ces pays-là. Tout ça doit être très fort préparé du côté de Rome aussi, même si, c'est un fait, la doctrine romaine ne transigera pas vraiment, fera très peu de compromis par rapport à l'adoption de lois qui ne lui plaisent pas. Contrairement aux chefs d'État, évidemment, donc, ils sont aussi lus et relus par leurs conseillers médiatiques, forcément, le pape pourrait jouir d'une plus grande liberté de parole, mais évidemment, il ne va pas non plus scandaliser pour le plaisir de scandaliser, mais s'il peut placer une petite incise importante sur la nécessité de ne pas accepter une nouvelle loi sur l'euthanasie, par exemple, ou sur l'avortement, ben, il est évident qu'il le fera aussi. Mais ce qui est aussi à noter, c'est que sur le plan spirituel, ces voyages du pape constituent sans doute la meilleure publicité, la meilleure médiatisation possible du message de l'Église aujourd'hui. Comme c'est largement médiatisé, et que quand la personnalité du pape, évidemment, marque un peu les esprits, il est évident que ça donne lieu à beaucoup plus de commentaires, à beaucoup plus d'analyses. On en finit par faire du pape le personnage de l'année dans tel ou tel magazine, alors que, bon, en principe, il n'est tenu qu'à intervenir sur le plan spirituel et religieux. Il est évident qu'un pape ne viendrait pas chez nous en Belgique dire qu'il est pour le séparatisme de nos communautés, ça passerait très mal à la rampe.
7: Lui prête-t-on parfois des objectifs diplomatiques ?
9: Ben, disons que dans les États où l'Église a été maltraitée, a subi des souffrances parfois très fortes, il est évident que la visite d'un pape peut permettre d'atténuer un peu tout ça et peut-être mettre un peu les choses au point d'une certaine manière. Ces États-là sont invités à faire un peu moins violent, je dirais, en quelque sorte, et à tenir davantage compte de la pluralité des opinions.
15: Question toute simple. C'est quoi le message secret que le pape veut envoyer en allant en Afrique ? Parce que c'est jamais gratuit cette affaire, c'est pas anodin. Quand il passe 10 jours en Algérie, au Congo, et tout le monde est en train de complètement passer à côté.
7: Y a-t-il des voyages qui ont véritablement changé le cours de l'histoire ?
9: Ça a certainement changé le cours de l'histoire de tous les pays visités par le pape d'une manière ou d'une autre. Parce que ou bien ça a renforcé le catholicisme sur place, ou bien au contraire, ça a précipité encore la désaffection de la population pour lui. Mais en tout cas, ça a fini par être un facteur aussi d'action politique important qui a été fort bien récupéré, je dirais, dans tous les pays qui ont été visités par les papes successifs depuis Jean-Paul II. Il y a des visites d'État, des chefs d'État qui rendent visite à tous les pays du monde aussi. Bon, généralement, quand c'est des rois, des monarques, ben, ils ont encore leur petit succès populaire. Mais par rapport à ça, vous avez aussi des tas de présidents de républiques beaucoup moins connus, qui passent beaucoup plus vite dans le courant de l'histoire, et pour lesquels donc, ces visites d'État sont probablement moins importantes. En tout cas, elles le sont moins d'un point de vue de la couverture médiatique, mais aussi de l'intérêt des populations locales. C'est quand même un événement. Quand le pape descend chez vous dans votre pays, ben c'est à la fois l'occasion de s'interroger sur l'état de santé du christianisme, du catholicisme sur place, et en même temps aussi de jauger la laïcité des différentes sociétés qu'il va visiter. Et lorsque le pape en question prend alors de temps en temps une position nettement plus politique dans ses discours, ben il est évident qu'alors ça rebondit très vite jusque dans les assemblées parlementaires, et que ça relance même parfois le débat, le fait que certaines lois sur la fin de vie ne passent que très difficilement dans certains pays, sont un peu liées, je pense, aussi à cela.
7: On peut imaginer que si les visites papales étaient uniquement diplomatiques ou à visée politique, ils ne rassembleraient probablement pas des foules immenses. Derrière chaque déplacement se cache une autre dimension, moins visible, mais essentielle. La mission spirituelle du pape. Pour Christopher Rings, il ne fait aucun doute que la mission première d'un pape lors de ses déplacements internationaux, c'est l'évangélisation et la transmission d'un message de paix.
10: Le premier but d'un voyage pontifical reste toujours l'évangélisation, l'annonce de l'évangile. Bon, le pape est le successeur de Pierre, mais aussi quelque part le successeur de saint Paul, qui était le grand apôtre missionnaire qui a fondé des églises un peu partout. Et donc le pape va dans ces pays encourager les chrétiens, encourager les communautés. Il y a une véritable portée spirituelle à ces voyages, parce que c'est l'occasion de vivre des grandes célébrations avec le pape, c'est l'occasion de se replonger dans l'essentiel de leur foi par rapport au message que le pape va pouvoir leur apporter à travers les célébrations. Aussi, la dimension spirituelle se manifeste très fortement quand le pape visite des personnes ou des groupes de personnes plus précarisées. Il y a toujours un moment dans les voyages pontificaux où le pape va visiter dans un pays une prison. Le droit des prisonniers est important. Le pape François a visité, par exemple, son tout premier voyage, c'était à Lampedusa, sur l'île Lampedusa, pour rencontrer les migrants. Donc il y a un message qui est apporté aux personnes. Et c'est aussi un message, évidemment, vers l'extérieur, vers les autres chrétiens, sur le fait qu'il faut accueillir les migrants. Il y a aussi toujours une dimension politique, évidemment, à cette visite, pour faire prendre conscience de cette nécessité d'accueil des migrants. Donc les changements qu'un voyage pontifical peut apporter, mais d'abord par rapport aux autorités politiques, c'est de les inviter, et toujours quelque part avec pour critère l'évangile et la doctrine sociale de l'Église, c'est de promouvoir, respecter les droits de l'homme, respecter les minorités, favoriser la paix. Ça, on peut dire que depuis les tout premiers voyages pontificaux avec Paul VI, puis Jean-Paul II, Benoît XVI, François et Léon, c'est toujours un des grands soucis du pape de pouvoir promouvoir la paix dans ce pays, avec un message d'autant plus libre et plus fort que même si le Vatican reste un État et que le pape est chef d'État, mais un pape sans pouvoir, il n'a pas d'intérêt national à défendre, donc il peut quelque part plus facilement qu'un autre chef d'État et avec sa stature morale et spirituelle appeler les responsables politiques à changer certaines pratiques dans la société.
7: Pour la communauté catholique d'un pays, la visite d'un pape crée un élan d'enthousiasme, car elle apparaît comme un encouragement à vivre sa foi avec confiance.
10: Une église minoritaire, une petite communauté, a souvent besoin d'encouragement, à être en dialogue avec les autres convictions dans le pays, notamment l'islam, le bouddhisme, alors que dans des pays où l'église est plus ou moins majoritaire, mais c'est de moins en moins souvent le cas, il s'agit par exemple de promouvoir le dialogue avec la société, de dialogue avec les non-chrétiens, aussi voir comment dans le contexte de sécularisation, ils peuvent porter le message de l'évangile. Et là, c'est plutôt le dialogue avec la société qui va être accentué. Pour moi, les voyages apostoliques servent essentiellement à témoigner de l'Évangile. Le pape, comme successeur de Pierre, qui rend visite à une église, il est là quelque part comme porte-parole du Christ, et je pense que à la fois les catholiques qui l'accueillent le reçoivent comme tel, c'est leur pasteur, c'est le pasteur universel qui vient les encourager, qui vient leur délivrer un message de soutien par rapport aux difficultés qu'ils peuvent traverser. Parfois aussi des mises en garde, les papes peuvent aussi critiquer des choses ou des manquements dans telle ou telle église locale. Et je pense que les pouvoirs politiques sont aussi conscients que le pape vient d'abord avec un message à portée morale, à portée spirituelle. Dans la préparation des voyages, on demande toujours aux autorités locales de permettre au pape de pouvoir s'exprimer librement, ce qu'il peut faire en général. On assiste, par exemple, comme tout récemment, lors du voyage du pape Léon au Cameroun, devant le président de la République, Paul Biya, devant les autorités, il a mis le doigt sur la corruption qui est endémique dans le pays. Il a critiqué le fait que beaucoup de jeunes étaient sans emploi, étaient obligés de quitter le pays pour chercher du travail en Europe, notamment. Et donc, ce sont des choses véritablement marquantes qui peuvent avoir une portée, une influence. Et en tout cas, pour la communauté chrétienne locale, c'est un moment fort. Ils en sortent souvent ressourcés par rapport à ce que le pape a pu dire, a pu faire, les gestes qui ont pu marquer aussi les voyages, les rencontres avec les personnes notamment.
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7: Alors à quoi servent les voyages du pape? D'abord à annoncer l'évangile, c'est même leur raison d'être. Comme nous l'a expliqué Christopher Hinks, le pape voyage avant tout pour rencontrer les communautés chrétiennes, les encourager et transmettre un message qui se veut universel. Ces déplacements servent aussi à rendre l'Église visible. Dans un monde hyper médiatisé, chaque voyage donne au pape une audience que peu de responsables religieux peuvent espérer atteindre. Des croyants bien sûr, mais aussi des millions de personnes qui ne fréquentent jamais une église. Ces voyages ont également une dimension diplomatique et politique. Sans défendre les intérêts d'un pays, le pape utilise sa liberté de parole pour interpeller les dirigeants et porter une parole sur la paix, les droits humains, la justice sociale ou encore la corruption. On constate aussi que le choix des destinations est souvent un message en lui-même. Aller dans une grande capitale, dans une zone de conflit ou auprès d'une petite communauté catholique oubliée n'a jamais rien d'anodin. Chaque voyage raconte les priorités d'un pontificat. Un voyage apostolique, c'est donc bien plus qu'un déplacement. C'est un rendez-vous entre la foi et le monde contemporain et un puissant outil de communication. Pour un pape, c'est l'occasion d'aller à la rencontre du monde plutôt que d'attendre que le monde vienne à lui. Merci de nous avoir accompagnés aujourd'hui. 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À très bientôt dans C'est clair.

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1: Notre compatriote Nikou à l'instant qui nous chantait « Dernier au revoir ». À l'approche de la journée mondiale Alzheimer, l'émission Décryptage s'intéresse à ceux que l'on voit moins, les aidants proches, avec Béatrice Papeyans, membre active de Baluchon Alzheimer Belgique et elle-même ancienne assistante. L'émission Décryptage de ce jour revient sur l'épuisement des proches, la culpabilité, le besoin de répit et les espoirs liés à l'accompagnement des malades.
2: Bonjour à toutes et à tous, bienvenue dans Décryptage, une émission de Catobel.

0: Cette semaine, dans Décryptage, nous allons parler de la maladie d'Alzheimer à l'approche de la journée mondiale qui lui est consacrée, le lundi 21 septembre. Nous allons surtout parler de ceux que l'on voit moins, les proches, les conjoints, les enfants, tous ceux et celles qui accompagnent au quotidien une personne atteinte par la maladie d'Alzheimer. Et puis nous ouvrirons notre salle des archives, direction l'Amazonie et le Brésil. Et puis nous terminerons, comme chaque semaine, avec quelques vers de poésie chrétienne à petite dose. Mais d'abord, bienvenue à notre première invitée, Béatrice Papayens, bonjour.
1: Bonjour Julien, heureuse d'être ici.
0: Merci, très heureux de vous retrouver. En effet, vous êtes membre active de Baluchon Alzheimer Belgique, mais vous connaissez aussi cette maladie de très près puisque vous avez vous-même été ce qu'on appelle une aidante proche. À quelques jours de la journée mondiale Alzheimer, j'aimerais d'abord partir de quelque chose de très simple. Qu'est-ce qu'on sait de cette maladie quand on l'a vécue auprès de quelqu'un comme vous ?
1: Alors c'est un accompagnement qui est extrêmement difficile, dur, âpre. Moi j'ai accompagné mon mari pendant 10 ans, j'ai trouvé que c'était vraiment d'une difficulté immense et c'est à ce titre-là que j'aime parler de la maladie d'Alzheimer pour rejoindre tous les aidants. Mais j'y ai trouvé aussi des très très belles choses dont je vous parlerai plus tard, qui m'ont vraiment transformée, qui m'ont beaucoup appris.
0: C'est pas la première fois, hein, année après année, qu'on se parle de ça, de Baluchon, et puis de la maladie d'Alzheimer et de cette magnifique association Baluchon Alzheimer Belgique, qui est une ASBL justement qui s'occupe de soulager un peu les aidants proches. Ça fait 10 ans que vous faites ça. Évidemment, au départ, vous avez rejoint Baluchon Alzheimer parce que c'est une structure qui vous avait beaucoup aidé, fait beaucoup de bien, soulagé en tant qu'aidante proche. Comment est-ce que dans votre militantisme soft, si j'ose dire aujourd'hui, vous évoluez ? Comment vous vous sentez ?
1: Écoutez, j'ai observé, d'abord je vous parlerai après de ce qu'est l'association, mais ce que j'ai remarqué depuis, voilà, Eric s'est éteint il y a 10 ans, et au début, quand vous m'interviewez, j'étais vraiment encore dans la maladie, et j'exprimais toute la difficulté, les belles choses que j'avais entendues et vues à travers mon mari. Et je me demandais finalement quelle était, après 10 ans, quelle était ma légitimité, au fond, après ces 10 années. Il y en a sûrement d'autres qui pourront en parler bien mieux que moi, étant dans le sujet, dans le vif du sujet. Eh bien, figurez-vous que je me suis aperçue de quelque chose que je trouve assez étonnant. Je parlais souvent avant de l'héritage de ce que Eric m'avait laissé. Mais ce qui m'est apparu cet été, c'est que oui, je n'oublie pas la difficulté de l'accompagnement d'une personne atteinte de la maladie d'Alzheimer, de la douleur, de la tristesse, de tous ces mots-là. Mais j'ai constaté, j'ai plus que constaté, j'ai été touchée cet été par le fait que ces 10 années d'accompagnement, dans une toute petite partie de mon cœur, malgré les difficultés et la douleur, je crois qu'il y a, c'est peut-être le moment, non mais c'est aberrant ce que je vais dire, mais c'est peut-être, ça a peut-être été un moment où dans un coin de mon cœur, ça a été un des moments les plus heureux de ma vie. C'est assez curieux, mais et je pense que ça vient du fait que le Seigneur était là, que le Seigneur m'a accompagnée. Et c'est comme ça aujourd'hui, après 10 ans, que je vois cet accompagnement, voilà. Il m'a fallu 10 ans pour réaliser que j'étais au fond, dans le creux de mon cœur, très très heureuse d'être auprès du Seigneur.
0: Merci Béatrice Papayens pour cette confession, dirais-je presque. Elle a quelque chose de subtil et de complexe à la fois. Pour revenir à des choses très terre-à-terre, c'est aussi mon rôle de journaliste. Qu'est-ce qu'on peut dire de Baluchon Alzheimer concrètement ? Que fait cette ASBL ?
1: Alors c'est une association que je bénis, qui a été créée par Marie Gendron en 1999. Elle est canadienne, c'est une infirmière, docteur en gérontologie. Et elle a développé un concept qui consiste à faire venir chez vous, à domicile, des baluchonneuses, qui a pour mission de remplacer l'aidant. L'aidant peut enfin se reposer, partir à l'extérieur. La baluchonneuse accomplit le travail jour et nuit pendant un certain nombre de jours, de 5 à 8 jours. Et je dois dire que cette association a été pour moi une bénédiction. Parce que d'abord j'ai eu affaire à des baluchonneuses qui étaient très très compétentes, qui étaient des professionnels rémunérés, qui ont eu une formation vraiment très adaptée à cette douleur. Et j'ai eu non seulement l'impression, mais le sentiment d'être vraiment soulagée. Et j'ai pu partir quelques jours. Ah, ce n'est que quelques jours, mais c'était pour moi une perspective de vie. Et cette association, aujourd'hui, rend service à 72 familles et preste 532 jours par an. Et voilà, j'ai envie de défendre ce qui m'a sauvée, au fond.
0: Oui, ça répond un peu, j'imagine, à la mauvaise conscience qu'on peut ressentir quand on s'en va, qu'on est aidant proche et qu'on laisse au domicile une personne malade dont on s'imagine qu'elle a développé une forte dépendance à soi et à sa présence.
1: Oui, sûrement, on a des remords et on a des sentiments très controversés qui se mélangent. Mais il y a un moment donné où, comme on est le pilier de la famille, il faut d'une certaine manière se protéger et se reposer. Parce que bon nombre d'aidants, et ça je l'ai constaté pendant ces 10 années où j'accompagne des amis qui ont cette douleur, beaucoup d'accompagnants finissent par tomber malades. Et ça, ça m'énerve. Ça m'énerve, je vous dis tout de suite. Donc, quand je leur parle, je parle de la maladie, bien que je ne sois pas médecin. Mais moi, ce qui m'attache, c'est de parler des aidants. Et justement, à ce titre-là, j'ai écrit un livre qui s'appelle « Au fil de l'oubli ». Et c'est la vision de l'aidant à travers... C'est la vision de l'aidant pour, à travers la maladie. C'est ça.
0: C'est magnifique ce livre. Il y a des textes, évidemment, que j'invite nos auditeurs et nos auditrices à découvrir. Mais il y a aussi quelques photos, certaines plutôt de loin. Et elles sont floues, floutées, comme si la réalité était difficile à percevoir de loin. Prendre du recul devient compliqué. Et par contre, il y a des photos très proches. On voit le grain, la peau du visage. C'est évidemment photographié avec une forme d'affection et d'amour, comme si on était uniquement et seulement dans cette relation-là, la proximité des corps dans l'oubli qui marque les personnes atteintes de la maladie d'Alzheimer. Il y a un peu un problème à en parler dans les médias, je le sais, de cette maladie, parce qu'on est un peu démunis quant au remède, quant à la solution qu'on attend évidemment comme une bonne nouvelle et qui ne vient pas. Alors vous n'êtes pas médecin, vous l'avez bien dit, cela dit, vous êtes au cœur de ces problématiques-là. Qu'est-ce qu'on sait aujourd'hui de l'espoir subtil et petit, certes, mais espoir quand même qu'on peut nourrir quant à la possibilité un jour de savoir, de pouvoir guérir cette maladie?
1: Écoutez, comme c'est une question importante dont les aidants attendent une réponse claire et précise, je me suis permis de demander à Sophie Van de Piet, qui nous a rejoint dans le conseil d'administration de l'ASBL Baluchon Alzheimer Belgique, qui elle-même est une économiste belge de la santé, chercheuse et experte en stratégie de la santé globale. Donc je vais tout simplement, pour être très précise, lire ce qu'elle m'a dit à propos de la médecine et de cette maladie. La recherche sur Alzheimer est très active et avance dans plusieurs directions. On ne cherche plus seulement à traiter les symptômes. De nombreux traitements actuellement étudiés visent à agir sur les mécanismes de la maladie et à en ralentir la progression. Mais il faut rester prudent. Beaucoup de ces traitements sont encore au stade de la recherche clinique et nous ne pouvons pas encore parler de guérison. Par ailleurs, il y a à Gand, à Luzette-Gand, il est possible de faire un test. Alors, je vous lis toujours parce que j'aime la précision dans ce domaine-là. Le test n'est pas destiné à dépister systématiquement toute la population ou toute personne qui s'inquiète pour sa mémoire. Les recommandations actuelles préconisent son utilisation dans un contexte médical approprié chez les personnes présentant un déclin cognitif objectif et pour laquelle il existe une suspicion raisonnable de maladie d'Alzheimer. Donc c'est d'une prise de sang que l'on peut faire à Gand. pour ceux qui... Voilà. Donc voilà, la médecine avance doucement et il y a des pistes.
0: Merci en tout cas pour tout ça. Ça nous a permis de faire un tout petit tour d'horizon, mais aussi de parler des aidants proches. On n'en parle pas assez dans le cadre de cette maladie, la maladie d'Alzheimer, dont je rappelle que ce sera la journée mondiale le 21 septembre. On va écouter quelques secondes de musique et on se retrouve juste après ça pour parler de tout à fait autre chose, en l'occurrence d'Amazonie, du Brésil et de syncrétisme religieux. Toujours avec vous, Béatrice Babayans. A tout de suite.

0: Vous écoutez toujours Décryptage, bienvenue à vous si vous nous rejoignez, nous voici dans la salle des archives, toujours avec ma première invitée Béatrice Papayans. Aujourd'hui, nous retournons quelques années en arrière autour du synode spécial pour l'Amazonie convoqué par le pape François et qui s'est tenu à Rome en octobre 2019. Un synode qui avait notamment interrogé la manière dont l'Église pouvait être réellement présente dans un territoire immense marqué par des réalités géographiques très particulières, mais aussi par une formidable diversité de peuples, de langues et de cultures. À l'époque, le théologien Christophe Ehrings en parlait dans l'émission Une question à la fois de Cato Bell. On l'écoute.
1: Comment évangéliser? Comment faire pour évangéliser, annoncer la parole de Dieu dans ce lieu particulier, donc dans une culture particulière, qui est celle notamment des indigènes en Amazonie? Donc c'est une question de l'inculturation. C'est quoi l'inculturation? C'est comment traduire le message de l'Évangile, qui est évidemment universel, qui concerne tout le monde, mais dans une culture particulière. Parce que l'Évangile parle à chaque personne, avec ce qu'il est, et aussi à chaque culture, dans ce qu'elle est. Et donc, voilà, ça aussi, ça concerne toutes les églises locales. Comment inculturer, faire entendre le message concrètement à une population, à une église donnée. Voilà, il y a des questions aussi concernant, un peu dans le même sens, est-ce qu'on ne ferait pas, on ne mettrait pas en place un rite amazonien? Sachant que dans l'Église catholique latine, bon, il y a le rite latin qu'on célèbre pour la plupart, mais en fait, ce qu'on sait moins, c'est qu'il y a, à côté du rite latin, 22 autres rites, donc notamment pour célébrer la messe en Orient et ailleurs. Et donc là aussi, l'idée serait d'avoir un rite où les Amazoniens pourraient exprimer leur propre sensibilité culturelle, mais aussi théologique, parce que ça va toujours ensemble. C'est ça qui est beau aussi dans la communion de l'Église, c'est que chaque peuple, chaque continent, chaque Église particulière a des choses propres à apporter à l'ensemble, a des richesses propres à apporter. On dit des Amazoniens bien qu'ils ont une vision du monde qu'on appelle une cosmovision, avec une grande importance de la terre, qui est un peu considérée comme une mère chez eux. Voilà un exemple parmi d'autres, donc que ça puisse s'exprimer aussi.
0: Voilà, c'était le théologien Christophe Ehrings dans l'émission Une question à la fois en octobre 2019. Béatrice Papayans, si je voulais faire entendre cette archive, c'est aussi parce que vous connaissez très bien, vous, le Brésil et que vous m'avez déjà parlé de quelque chose qui, vu d'Europe, peut être assez déroutant, ce qu'on appelle le syncrétisme religieux. Quand on utilise ce mot au Brésil, de quoi on parle concrètement ?
2: Écoutez, le syncrétisme, c'est assez exotique et joli à voir. C'est-à-dire que le syncrétisme est né au Brésil par l'apport des Afro-Brésiliens qui sont arrivés au Brésil par l'esclavage en 1532. Pour pouvoir pratiquer leurs croyances, ils ont calqué leurs croyances sur le calendrier chrétien. C'est ainsi, et j'ai assisté à ça et c'était assez beau. J'étais donc dans le Nord-Est. Et j'ai assisté à la fête de la déesse de la mer qui s'appelle Yemanja. Alors, c'est une statue bleue et blanc, donc on pense à la Vierge Marie, qui est assez pulpeuse, parce qu'au Brésil, tout est pulpeux, le corps est pulpeux. Chez nous, c'est assez beaucoup plus sobre, la Sainte Vierge est beaucoup plus sobre. Là-bas, elle a des formes. Et elle représente donc la déesse de la mer. Et tous les gens offrent des vasques de fleurs qu'ils ont achetées à grand prix et l'offrent à la déesse de la mer. Donc tout le monde descend dans la mer avec ses paniers, se préoccupe surtout que ces paniers vont au large, vont au-delà des vagues, et ce sont des offrandes et des vœux que les locaux font à la déesse de la mer. Et tout ce qui est refoulé, alors ces paniers évidemment se dégonflent, vont dans l'eau, les trois quarts des fleurs vont dans cette mer, et certaines fleurs sont rejetées sur le sable. Et ça, le symbole de ça, c'est le fait que tous les vœux ne sont pas exaucés. Et j'ai trouvé que c'était une symbolique, un syncrétisme qui était assez joli.
0: Mais est-ce que le clergé local participe à ça, ou est-ce qu'il voit ça d'un mauvais œil? Parce que là, pour le coup, on parlait tout à l'heure de l'Amazonie dans l'archive, où l'Église essaye de s'adapter un peu, disons, aux coutumes locales. Là, c'est plutôt les coutumes locales qui se fondent dans le catholicisme, mais il semblerait que l'héritage précolonial, et tant mieux peut-être, soit surtout la chose préservée. Est-ce que le clergé est là et souriant, en gros?
2: Le clergé n'est pas là, mais je vais vous raconter une conversation que j'ai eue à ce moment-là, d'une grand-mère comme moi, et je lui parlais du christianisme en Europe, un peu les églises qui se vident, et là-bas, pas du tout. Elle me dit, j'ai une fille formidable. Ah bon? Moi, je suis tout formidable. Oui, oui, parce que elle va fêter Yemanja, mais elle va aussi aller à l'église, et elle va aussi aller à l'église catholique, et elle va aussi aller chez les évangélistes. Les évangélistes ont pris beaucoup de place ces 40 dernières années. Et sa grand-mère était tout à fait satisfaite de cet éclectisme, exactement, et ça ne pose aucun problème. Cependant, j'ai aussi assisté à des messes catholiques, et j'ai vu l'apport d'offrandes, de fruits, les chants, le côté tellement chaleureux que nous devons apprendre aussi de ces messes. Donc oui, je pense que le syncrétisme a lieu dans les églises.
0: Aussi. Sur les plages et dans les églises aussi. Merci beaucoup Béatrice Papayens d'avoir été avec nous aujourd'hui pour parler de la maladie d'Alzheimer en première partie et de ceux qui l'accompagnent, pour nous avoir fait découvrir le travail de Baluchon Alzheimer Belgique, et puis pour ce magnifique détour par le Brésil, j'avais l'impression d'y être. Merci à vous, à très bientôt.
2: À très bientôt, merci Julien.

0: Vous écoutez toujours Décryptage, bienvenue à vous si vous nous rejoignez et bienvenue à notre invitée pour cette troisième et dernière partie, Carole Ventura, comédienne, autrice, metteuse en scène et cofondatrice du théâtre Créanova. Bonjour Carole.
1: Bonjour Julien.
0: Alors Carole, je vous ai demandé de venir avec un poème que vous connaissez bien puisque vous le dites sur scène dans l'un de vos spectacles. C'est ce poème de Verlaine, puisque l'aube grandit, puisque voici l'aurore, extrait de la bonne chanson, écrit autour de 1870. C'est juste avant la conversion religieuse de Verlaine dans la prison de Mons. Et quand je l'avais vu dans votre spectacle sur la surcharge mentale, ça m'avait marqué. Et comme dans cette séquence, on lit de la poésie chrétienne ou d'inspiration chrétienne ou qui peut rappeler cet élan-là, j'avais juste envie que vous veniez nous l'offrir. Je vous en prie, Carole.
1: Puisque l'aube grandit, puisque voici l'aurore, puisqu'après m'avoir fui longtemps, l'espoir veut bien revoler de vers moi qui l'appelle et l'implore, puisque tout ce bonheur veut bien être le mien, c'en est fait à présent des funestes pensées. C'en est fait des mauvais rêves, ah! C'en est fait surtout de l'ironie et des lèvres pincées, et des mots où l'esprit sans l'âme triomphait. Arrière aussi, les poings crispés, la colère, à propos des méchants et des sots rencontrés. Arrière, la rancune abominable!
0: Arrière, la rancune abominable. Et puis ces lèvres pincées dont il est question un peu plus haut. Merci beaucoup, c'était puisque l'aube grandit, puisque voici l'aurore, ces vers magnifiques de Verlaine. Alors ça, je le disais, ces quelques vers-là, vous les disiez dans votre précédent spectacle, mais vous êtes en ce moment en pleine création d'un nouveau spectacle, Une époque formidable. Rien que ce titre est assez ironique, j'imagine, je crois. Dans quelle époque formidable nous emmenez-vous exactement avec ce spectacle ?
1: Oui, c'est marrant que vous m'ayez proposé de reprendre ce poème qui fait partie du spectacle Pousser les murs, donc deuxième volet du triptyque Droits des femmes, et qui est ce moment où le personnage, malgré la situation dysfonctionnelle de la société dans laquelle elle grandit, dans laquelle elle se confronte, eh bien elle entrevoit, elle a un moment où elle entrevoit l'espoir, à un moment où elle va justement désobéir au système, désobéir aux ordres. Elle va dans ce spectacle-là aller à l'aube, dans la nature, ce qui est dans cette dystopie absolument interdit. Et le nouveau spectacle, donc Une époque formidable, est un spectacle qu'on a voulu créer il y a déjà plusieurs années avec Luca Fratelli.

0: ou de néo-trumpisme, vous vous inspirez de tout ça, de ce qui se passe aussi de la dynamique en France, j'imagine, et des populismes qui pointent un peu partout, de l'AFD, notamment en Allemagne, qui a effectué une percée avec sa chef de file, qui est toute proprette, mais qui, si on écoute bien le discours, dit des choses terribles et en négation, certaines fois, des droits humains. C'est ça, au fond, votre thème, mais avec joie, avec enthousiasme. Donc, c'est le burlesque qui est le moyen de tout ça, si je comprends bien.
1: Oui, tout à fait. C'est un spectacle burlesque qui fait référence à la résistance, à la pièce de Bertolt Brecht, l'irrésistible ascension d'Arturo Huy. Donc, c'est une fable qui va mettre en scène tout le grotesque de cette montée des extrêmes droites dans le monde entier.
0: Oui, la résistible ascension d'Arturo Huy, tout le monde ne l'a pas vu ou entendu, une pièce de 1941 qui s'inspire de l'ascension d'Hitler. Le personnage est une espèce de mélange entre Mussolini et Hitler, mais vous vous intéressez au personnage des populistes aujourd'hui, plutôt séduisant, c'est ça, et médiatiquement compatible.
1: Voilà, c'est ça. Et on va voir l'ascension de ce personnage, Alain Victor Brogniac, Monsieur Tout-le-Monde, qui va séduire les masses, qui va utiliser son passé de fils d'ouvrier pour se crédibiliser auprès du peuple et qui petit à petit va monter l'échelle politique très très rapidement malgré toutes les embrouilles qu'il aura pu faire et qui auront d'ailleurs été médiatisées, mais finalement on est dans le grotesque, donc même si ce personnage a fait des grosses embrouilles qui vont nous rappeler des grosses embrouilles dans lesquelles sont plongés notamment l'extrême droite en France, et bien malgré cela, ce n'est pas grave, il monte en tenant des discours de plus en plus tranchants et de plus en plus inquiétants.
0: Ça donne envie, où est-ce qu'on peut voir ce spectacle? J'imagine qu'on retrouve la plupart des dates sur le site du théâtre Créanova, vous pouvez nous en donner quelques-unes?
1: Oui, donc le spectacle se jouera le 15 octobre au Centre culturel Jacques Franck, le 2 novembre au Centre culturel de Nîmes dans le Viroinval, le 9 et 10 décembre à la Maison du Peuple de Saint-Gilles, et il sera repris en février 2027 à la Maison du Peuple de Saint-Gilles dans le cadre des 10 ans du Théâtre Créanova.
0: Merci beaucoup, Carole Ventura, d'être passée nous voir pour la clôture de cette émission Décryptage. C'est ainsi que s'achève ce numéro. Merci aussi à Béatrice Papayens qui était venue au début de l'émission. Vous pourrez retrouver cette émission en replay sur Ovio et sur le site de Catobel. Rendez-vous la semaine prochaine et d'ici là, portez-vous bien. 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

0: 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On prend la direction de Rome, le journal de Radio Vatican.
1: Quelques 100 millions de Russes appelaient ce vendredi et pour 3 jours à renouveler les 450 sièges de la Douma. Le parti présidentiel russe uni devrait l'emporter. Récit depuis Moscou dès le début de ce journal. Tandis qu'à Paris, le gouvernement est appelé à se prémunir de toute attaque hybride du Kremlin. Ceuta, l'enclave espagnole en terre africaine, est encore sous tension ce vendredi. Quelques 1700 migrants ont été transférés des plages vers des tentes installées sur le port. Au Nigeria, un plan de sécurité a été mis sur pied pour protéger les écoliers. Le rapt d'enfants est en effet monnaie courante dans le pays. Et puis enfin, nous irons au siège de l'UNESCO à Paris qui présente une exposition sur l'histoire générale de l'Afrique selon une perspective africaine.
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1: Bonsoir à tous. Ce vendredi, le premier donc de 3 jours de vote en Russie. Depuis ce matin jusqu'à dimanche soir, les électeurs sont appelés à renouveler les 405 sièges de la Douma, la chambre basse du Parlement. Dans certaines régions, ils choisissent également leur gouverneur, parfois aussi la composition de leurs conseils municipaux. Un scrutin que les autorités présentent comme essentiel, mais qui est sans véritable enjeu. Le parti de Vladimir Poutine devrait le remporter en pleine guerre en Ukraine. À Moscou, Jean-Didier Revoin.
3: Les moscovites ne se sont pas précipités ce matin dans les bureaux de vote. Il faut dire qu'en ce vendredi, les gens travaillent et surtout qu'ils ont la possibilité de recourir au vote électronique. Croisés à la sortie, des retraités pour l'essentiel expliquent qu'ils sont là surtout pour accomplir leur devoir de citoyen. Avec une pointe d'humour, l'un d'eux avoue avoir voté pour essayer de corriger les erreurs commises depuis l'effondrement de l'Union soviétique. Une autre, interrogée sur ses attentes, affirme qu'elle veut surtout que la guerre se termine. On a aussi vu à la télévision des images de Vladimir Poutine votant derrière son bureau sur son ordinateur, gage de sécurité de ce mode de scrutin mis en place dans certaines régions du pays. Autre particularité, la prise de parole d'Ella Pamphilova devant la presse. La présidente de la commission électorale centrale a catégoriquement démenti les rumeurs de recrutement forcé des hommes à la sortie des bureaux de vote. Elle a aussi saisi cette occasion pour faire diffuser un message des cosmonautes depuis la Station spatiale internationale. Ils ont incité la population, qui a jusqu'à dimanche soir, à aller voter. Enfin, elle a déploré le fait que dans le Donbass, plusieurs bureaux de vote avaient été touchés par des drones ukrainiens. Jean-Didier Revoin, Moscou, pour Radio Vatican.
1: Et Moscou également, les autorités locales ont affirmé la destruction la nuit dernière de plusieurs dizaines de drones ukrainiens à quelques heures de l'ouverture des bureaux de vote. Ce matin, des opposants russes, toujours concernant ce scrutin, ont déposé une instance auprès du Conseil de l'Europe, appelant la communauté internationale à ne pas reconnaître un simulacre de vote qui donnera naissance, disent-ils, à un parlement factice. Et outre le scrutin, signalons également que la Russie a placé aujourd'hui sous administration temporaire les actifs dans le pays de Nestlé, de la filiale russe d'Auchan, et de l'entité, ex-entité de Leroy Merlin. Le Kremlin s'est justifié en dénonçant leur appartenance à des pays inamicaux soutenus par l'Ukraine. Chacun se prépare. Depuis la France, le président Macron a annoncé avoir demandé au gouvernement de préparer un plan de protection des infrastructures critiques du pays face aux attaques hybrides russes, affirmant que la nature de l'agressivité russe avait changé. Emmanuel Macron, qui a reçu ce vendredi les candidats à sa succession à l'Élysée en 2027, ou leurs représentants, pour parler justement de la dégradation rapide de la situation géopolitique et des prix du carburant. À l'issue de la rencontre face à la presse, le président Macron a annoncé que la France allait convoquer un G7 sur l'énergie. Ce vendredi, plusieurs pays, Allemagne en tête, ont plaidé pour l'instauration d'une taxe de l'UE sur les superprofits des groupes pétroliers qui sont alimentés par le conflit au Moyen-Orient. L'UE, pour l'instant, ne répond pas à cette demande. L'UE qui a par ailleurs relevé le niveau d'alerte de sa mission navale de protection du trafic maritime en mer Rouge face à l'offensive des rebelles houthis dans la région. Et concernant les combats au Yémen, ils auraient fait plus de 112 000 déplacés internes. Près de 3 000 personnes seraient également arrivées à Djibouti, selon l'ONU, pour y trouver refuge. La crise migratoire perdure là aussi à Ceuta, un mois et demi après l'arrivée de près de 70 000 migrants. 1 700 personnes ont quitté aujourd'hui les plages qu'ils occupaient pour intégrer un camp habilité par les autorités sur le port de l'enclave espagnole située sur le continent africain. Le transfert s'est réalisé dans un climat tendu. La correspondance de Louis Marsens.
4: Il ne faisait pas encore jour ce matin quand des milliers de migrants se sont déplacés de la plage du Trampoline, près de la frontière où ils survivent dans des conditions très difficiles, vers un campement sur le port de Ceuta, construit par les autorités espagnoles. L'espace s'est rempli très rapidement. Il affichait complet en quelques heures. 1 700 personnes vont donc pouvoir dormir ce soir sur des lits de camp sous ces tentes. Le transfert s'est déroulé dans une certaine confusion. Il y a eu des moments de tension car les migrants étaient bien conscients qu'il n'y avait pas de place place pour tout le monde sur ce site. Dès le début de l'après-midi, la plage du trampoline était de nouveau investie par ceux qui n'ont pas pu entrer dans ce campement. Les autorités espagnoles doivent identifier chaque personne afin de déterminer si elle a le droit à l'asile ou, dans le cas contraire, engager le protocole de renvoi vers le Maroc. La procédure prend du temps et il n'y aura pas de retour à la normale à Ceuta avant au moins plusieurs semaines. Nul ne sait combien de migrants sont encore présents dans l'enclave espagnole au Maroc. Le gouvernement parle de 5 à 6 000 personnes, mais selon des experts, cela pourrait être 3 fois plus. Barcelone, Luis Marsens pour Radio Vatican.
1: En Nigeria, la police a ouvert le feu aujourd'hui sur des manifestants à Mina, dans le centre du pays. Ils avaient érigé des barricades sur une route principale de la capitale de l'État du Niger, d'où venaient les 37 orpailleurs présumés illégaux qui ont été tués hier alors qu'ils étaient détenus par des paramilitaires. Et on reste au Nigeria, à Abuja. La police vient de lancer aujourd'hui un programme national pour la sécurité des écoles, déployant 10 000 bénévoles, des caméras de vidéosurveillance, une unité spéciale de protection des établissements scolaires. L'idée est de sécuriser les lieux d'apprentissage pour éviter les enlèvements qui sont monnaie courante dans le pays. Ishaka Degboye.
5: L'inspecteur général de la police nigériane Tunji Dissou a annoncé ce dispositif de sécurité à l'occasion de la rentrée scolaire. Les commandements régionaux dans les états d'Anambra au sud-est, d'Oyo, de Lagos et d'Ogun au sud-ouest du Nigeria ont intensifié les patrouilles très visibles et les opérations de police fondées sur les renseignements aux abords des écoles. Le programme prévoit l'utilisation de drones de surveillance, de systèmes de contrôle d'accès et de vidéosurveillance. Le programme collabore étroitement avec le comité relations police-communauté et des bénévoles locaux afin de promouvoir une responsabilité partagée en matière de sécurité. Pour rappel, des écoles avaient été le théâtre d'enlèvement de masse d'élèves par des bandits armés ces derniers mois, créant la psychose chez les parents. Avec cette présence policière aux abords des écoles au Nigeria, la confiance renaît chez certains parents d'élèves avec un taux d'élèves non scolarisés atteignant 18 millions d'enfants nigériens non scolarisés. Ishika Deboye, Abuja, Radio Vatican.
1: L'Afrique est à l'honneur au siège de l'UNESCO à Paris, l'Organisation des Nations Unies qui promeut la coopération dans les domaines de l'éducation, de la science, de la culture ou encore de la communication. Il organise une exposition jusqu'à mardi prochain qui permet aux visiteurs de se plonger dans les civilisations d'Aksum, du Grand Zimbabwe, dans les traditions scientifiques de Tombouctou ou encore dans la Révolution haïtienne. Augustine Passy, a assisté à l'inauguration de cette exposition.
6: L'histoire générale de l'Afrique sert de fil rouge à l'exposition. Ce projet, lancé par l'UNESCO en 1964, rassemble plus de 550 historiens et spécialistes. Il se donne pour objectif de reconstruire l'histoire du continent selon une perspective africaine. À la fois commissaire de l'exposition et contributeur du 11e et dernier volume de l'histoire générale de l'Afrique, l'historien Hamzat Boukari Yabara m'a expliqué comment, en 2009, s'est imposée la nécessité de réviser les 8 premiers ouvrages à la lueur des nouvelles sources et des nouvelles méthodologies. Le 9e volume est donc dédié à cette révision, tandis que le 10e ouvrage se concentre sur la question des diasporas et le 11e sur la manière dont l'Afrique du 21e siècle redessine les enjeux mondiaux. Toujours selon Hamzat Boukari Yabara, cette relecture est essentielle pour décoloniser la diplomatie dans un monde rempli de tensions à la fois entre les pays africains et entre l'Afrique et les autres continents. Aucun nouveau volume n'est prévu dans les prochaines années qui seront dédiés à l'intégration de cette histoire africaine au sein des programmes scolaires du continent. Augustine Passy pour Radio Vatican.
1: L'UNESCO est attendu le pape dès le premier jour de son voyage apostolique en France pour la première visite d'un souverain pontife sur place depuis Jean-Paul II en 1980. Sa venue est un message politique pour défendre le multilatéralisme, a affirmé le chef de l'organisation onusienne aujourd'hui. Il faut dire que Léon XIV se rend sur place alors que l'Assemblée générale des Nations Unies sera en cours à New York. D'ailleurs, le Conseil de sécurité de l'ONU se réunit aujourd'hui en amont de l'AG pour une troisième séance de vote, un vote indicatif en vue de désigner le futur secrétaire général de l'organisation en crise. Ce vendredi, nous sommes donc à une semaine du voyage du pape en France. 4 jours au contact de toutes les réalités françaises. Un pays qui s'interroge et voit croître la foi, a notamment expliqué le directeur de la salle de presse du Saint-Siège, Matteo Bruni, au Vatican. Une conférence de presse était en effet organisée pour donner quelques indications programmatiques. Tous les détails sont à retrouver sur notre site internet vaticannews.va. Et puis enfin, c'est un rendez-vous traditionnel pour le pape en exercice. Il préside chaque année l'assemblée diocésaine de son diocèse. Léon XIV a quitté le Vatican pour la basilique Saint-Jean de Latran, où il ouvre ce soir l'année pastorale à Rome. Voilà, c'est la fin de ce journal. Merci d'avoir suivi.
7: 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Et voici une sélection de musique chrétienne qui nous amènera jusqu'à la suite de nos programmes en compagnie de Sarah Sorgi.
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0: 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Malheureusement, pas de nouvel épisode des Inattendus du texte cette semaine, mais nous vous proposons de réentendre l'émission que Sarah Sorgi dédia à Eve. Elle recevait pour ce faire Myriam Tenus.
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2: Bonjour à toutes et à tous et bienvenue dans les Inattendus du texte, une émission où nous allons prendre le temps de redécouvrir les femmes de la Bible que nous croyons parfois connaître par cœur alors que nous ne les avons peut-être jamais vraiment regardées. Parce qu'au fil des siècles, leurs histoires ont été racontées, commentées, interprétées et parfois réduites à quelques images ou quelques idées que nous avons fini par considérer comme évidentes. Alors dans les Inattendus du texte, nous allons revenir au texte, les relire avec un regard neuf en prenant le temps de regarder ce qu'ils dégagent réellement. Ce que ces femmes font, ce qu'elles disent, ce qu'elles choisissent, les relations qu'elles entretiennent avec les autres et avec Dieu, mais aussi la place qu'elles occupent dans leur récit. Il ne s'agira pas de faire le procès de la Bible, ni de chercher à lui faire dire ce que nous aimerions qu'elle dise aujourd'hui. Il s'agira plutôt de déplacer notre regard, de questionner certaines lectures que nous avons héritées et de redécouvrir des personnages parfois beaucoup plus complexes qu'on l'imagine. Et pour ce premier épisode, nous allons alors commencer par une femme que tout le monde connaît, ou plutôt croit connaître. Ève, la femme créée à partir d'une côte, celle qui aurait croqué le fruit défendu et par qui le mal serait entré dans le monde. Mais est-ce vraiment ce que raconte le texte ? Pour relire cette histoire avec un regard neuf, je suis aujourd'hui en compagnie de Myriam Tenus, théologienne, qui s'intéresse notamment aux questions de théologie, de spiritualité et à la place des femmes dans la tradition chrétienne. Elle est également l'autrice de « Miroir d'Ève, quand les hommes font parler Dieu à propos des femmes », dans lequel elle interroge justement la manière dont les femmes dans la Bible ont été interprétées au fil du temps. Bonjour Myriam.
3: Bonjour Sarah.
2: Comment allez-vous ?
3: Mais bien, merci pour l'invitation à cette formidable émission.
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2: Ce que nous croyons savoir. Myriam, si je vous dis Ève, quelle est la première image qui vous vient ? Et surtout, est-ce bien l'image que nous donne le texte biblique ?
3: Alors c'est un personnage, vous avez utilisé le mot, j'aime beaucoup ce mot parce qu'en réalité, Ève n'est pas une femme, c'est un personnage féminin. Je ne parle pas ici du fait qu'aujourd'hui le créationnisme, c'est-à-dire le fait de dire que Adam et Ève auraient véritablement existé, n'est plus à l'honneur, en tout cas chez les exégètes modernes. En fait, Adam et Ève, ce ne sont pas des prénoms, ce sont des désignations. Et Ève, Hava, c'est la vivante, c'est la mère de tout ce qui vit, comme Adam. Adam, c'est le terreux, c'est celui qui vient de la terre, qui vient de l'humus, c'est un humain. Ce sont les prototypes, voilà.
2: On connaît tous l'histoire d'Adam et Ève, le serpent, le fruit défendu et Ève qui croque. Mais que dit réellement le récit de la Genèse sur ce qu'elle fait ?
3: Alors en réalité, Ève, elle est muette. Ève ne dit rien. Dieu a donné le jardin d'Éden avec au centre deux arbres en réalité. Il y a celui, l'arbre de la vie, et puis il y a l'arbre de la connaissance du bien et du mal. Et puis, sans autre précision, Dieu a dit « Vous pouvez manger de tous les arbres qui sont dans le jardin, mais l'arbre de la connaissance du bien et du mal, vous n'en mangerez pas ». Et puis arrive le serpent, on ne va pas revenir sur ce personnage peu reluisant, qui fait miroiter à Ève un véritable fantasme. En fait, Dieu est jaloux de vous, vous serez comme lui si vous mangez. Ève ne dit rien, elle se contente de prendre le fruit, elle le trouve bon et elle en donne à son homme qui, soulignons-le déjà, en mange lui aussi. Voilà. Et lorsque Dieu va intervenir en demandant « Adam, d'abord, où es-tu, hein, humain, où es-tu » et il lui dit « Mais qu'as-tu fait ?» Et Adam, très courageusement, va répondre « C'est pas moi, Seigneur, c'est la femme que tu m'as donnée. » Et la première parole d'Ève va être un peu en miroir en disant « C'est pas moi, Seigneur, c'est le serpent. » C'est la première parole, c'est la première et unique parole, « C'est pas moi. » Voilà, elle est quelque part, elle a été abusée, elle le reconnaît, mais elle est muette.
2: Mais alors, pourquoi Ève est-elle devenue, dans notre imaginaire collectif, la grande responsable de la chute ?
3: Alors, c'est, excusez-moi, je vais sans doute paraître un petit peu rentre-dedans, mais c'est la faute des écrivains chrétiens, des pères de l'Église, de certains théologiens qui, très tôt, pratiquement dès le 3e siècle, ont commencé à réfléchir à la question du péché. Pourquoi, finalement, l'homme est-il pécheur ? Dans les tout premiers temps du christianisme, la question du péché ne se pose pas ainsi. C'est plutôt la question de la grâce. Dieu nous sauve, Dieu nous aime, etc. Et puis, ça c'est de l'histoire ecclésiale, on va en arriver à dire « mais non, l'homme est mauvais, l'homme est pécheur. Et pourquoi est-il pécheur ?» Ah, ben parce qu'il a désobéi à Dieu. Oui, mais est-ce que c'est vraiment... Alors on ne dit pas l'humain, l'Adam, c'est l'homme, c'est le mâle. Et pourquoi ? Mais ce n'est pas de sa faute. C'est sa femme qui l'a tenté, comme le serpent l'a tenté, elle. Voilà. Et alors, elle est devenue un modèle du mal. Par exemple, vous avez Pierre Chrysologue, qui est un théologien du 4e siècle, 4e, 5e siècle, qui dit « Mes frères, la femme est la racine du mal, la source du péché, le chemin de la mort, l'épitaphe du tombeau, la bouche de l'enfer, le lieu invincible du malheur. » Voilà. Et on dira, nous avons un technicien, bien sûr, ici en studio, qui a probablement une pomme d'Adam, et cette pomme d'Adam lui est restée en travers de la gorge. Ce n'est pas une plaisanterie que je fais, c'est vraiment l'origine de nos frères masculins. Voilà.
2: Lorsque Dieu interroge Adam, que répond-il exactement ? Est-ce qu'Adam assume sa propre responsabilité ou renvoie-t-il finalement la faute vers Ève ?
3: Mais voilà, je lui dis, ce n'est pas moi, Seigneur. Et donc, et ce n'est pas la seule fois, je pense qu'on aura l'occasion de le voir dans nos prochains épisodes, où l'homme se défausse complètement de sa responsabilité. Alors, je ne tiens pas ici un discours féministe contre les hommes en général. C'est toujours des discours généralisants qui ne rendent pas compte de la vérité des choses. Mais dans le cas du malheureux Adam, oui, c'est lui qui incrimine directement sa femme. Et n'oublions pas que ce sont des textes, et ça, il faudra s'en souvenir, je pense, tout au long de la saison, qui ont été écrits dans des sociétés qui étaient patriarcale, où déjà, mais on verra qu'on va mettre beaucoup, beaucoup de nuances hein, par rapport à nos représentations, mais il n'empêche que le statut de la femme et celui de l'homme dans les sociétés, juridiquement, je vais dire, n'était pas égal. Et donc, qu'un homme dise « c'est de la faute de ma femme », ça pouvait être assez courant, y compris si le repas n'était pas bon.
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2: Vous êtes toujours dans les inattendus du texte et avec Myriam Tonus, nous sommes en train de redécouvrir une Ève qui n'est peut-être pas exactement celle que notre imaginaire religieux nous a transmise. Il y a d'ailleurs une autre image qui nous semble tellement évidente qu'on ne la questionne presque plus. Ève aurait été créée à partir de la côte d'Adam. Vraiment.
3: Alors, oui, non, là on est vraiment dans un problème qui lui aussi va être récurrent dans nos petits voyages. C'est celui des traductions et des compréhensions. Mais alors, je dirais, ça date, encore une fois, on traduit, vous savez, traduire un texte, ce n'est pas faire un travail tout à fait objectif. Ce n'est pas dire tel mot veut dire ça, etc. Ce n'est pas comme quand on fait des versions latines en humanité. Il y a une intention, et sachant que dans l'imaginaire de ceux qui ont écrit les textes, et la plupart du temps ce sont des hommes, il y avait une représentation de la femme qui a influencé. Parce qu'en réalité, le mot hébreu utilisé, c'est là, ce n'est pas d'abord la côte, l'os, c'est le côté, c'est le flanc. Autrement dit, c'est beaucoup plus qu'un os. En fait, dire que l'on crée la femme à partir du flanc, du côté de l'homme, ça signifie qu'elle est tirée de sa propre substance. Et je vais prendre aujourd'hui encore, quand on veut dire que deux personnes marchent du même pas, on dit qu'ils marchent côte à côte. Donc, le problème, c'est que cette matérialisation, alors, s'est accentuée au fil des siècles. Ce qui permettait de dire à Bossuet, au XVIIIe siècle, la femme est née d'un os surnuméraire. Ce qui, évidemment, ne donne pas une valeur ajoutée particulièrement voyante.
2: Et surtout, que signifie cette image pour comprendre la relation entre Adam et Ève ?
3: Voilà. En réalité, tout le premier chapitre de la Genèse est extrêmement clair quand on regarde dans les mots, puisque on dit, d'abord, ce n'est pas Dieu créa l'homme. Alors là, évidemment, cette traduction, elle est tellement ambiguë et tellement mauvaise en réalité qu'elle fausse tout le reste. Parce que si l'homme est créé en premier, ben ça c'est quelque chose qu'on va reprendre pendant des siècles et des siècles. Non, Dieu créa l'humain au singulier. Homme et femme, mâle et femelle plus exactement, il les créa. Mais c'est l'humain qui est mâle ou femelle. Et donc, il y a une première unité. Et dans tout ce texte de la Genèse, notamment dans Ish et Isha, eh bien, on voit qu'il y a la même substance. En fait, on veut montrer une parfaite égalité, une parfaite égale dignité de l'humain mâle et de l'humain femelle. Et c'est vraiment un acte humain d'avoir pris ce texte pour justifier le contraire de ce qu'il dit.
2: Est-ce qu'une traduction ou une interprétation peut finir par modifier profondément la manière dont nous percevons la femme dans le récit ?
3: Bien sûr. Lorsque je vais vous donner un exemple qui n'a rien à voir avec Adam et Ève, aux noces de Cana, on dit, ben voilà, la mère de Jésus lui dit, ils n'ont plus de vin. Et Jésus répond dans le texte en grec, quoi à toi et à moi ? Donc on est bien aussi dans une relation. Qu'est-ce qui t'appartient? Qu'est-ce qui m'appartient? C'est très énigmatique. Alors, quand un traducteur, et c'est ici la Bible en français courant, écrit « Mère, est-ce à toi de me dire ce que je dois faire ?» Excusez-moi, mais j'ai l'impression que ce traducteur a eu des problèmes avec sa maman.
2: Si l'on met momentanément de côté l'image de la pécheresse, qu'est-ce qu'on découvre lorsqu'on regarde simplement ce qu'Ève fait dans le récit?
3: Alors, c'est la mère, n'oublions pas, et d'ailleurs Adam, on va la nommer comme ça, elle est la mère de tous les vivants. Puisque son prénom, Hawa, c'est lié au verbe qui veut dire vivre, être vivant. Donc c'est affirmer que la femme, en tant qu'elle est porteuse des enfants qui vont naître, est celle qui est la toute première à mettre au monde des enfants. Et donc, c'est quelque chose, c'est dire la femme. Alors, ce qu'on va en faire par après, c'est encore autre chose. Est-ce que la femme n'est que ça? Certainement pas. Et ce n'est pas non plus ce que dit la Bible, on le verra. Mais en tout cas, il faut honorer la femme parce que Dieu a veillé à ce que l'humain puisse se reproduire de manière générale. Donc, elle est un signe, elle est extrêmement importante.
2: Elle observe, elle questionne, elle dialogue, elle désire, elle choisit, elle agit. Peut-on aussi lire l'histoire d'Ève comme celle d'une femme qui prend une décision?
3: Non, je ne dirais pas, parce que les verbes que vous avez utilisés, pour moi, je ne les trouve pas dans le texte. D'abord, elle est très muette, encore une fois. Une deuxième parole, mais ce sera dans le chapitre suivant, lorsqu'elle conçoit son deuxième fils... son premier fils Caïn, elle dit « Voilà, j'ai conçu un homme avec le Seigneur ». C'est très étonnant, c'est vraiment l'homme, il se retrouve gommé. Il y a un côté comme ça, un peu mon enfant à moi, un peu exclusif. Quoi. C'est ses seules paroles, donc elle est terriblement absente par ses paroles. Ce qu'elle fait, ben oui, elle se laisse tenter, mais remarquons qu'en miroir, son mari, lui, il n'a même pas besoin du serpent, il suffit qu'on lui présente quelque chose, il le prend. Donc, on n'appelle pas ça encore le péché. Je voudrais, c'est le moment de dire, la première fois que le mot péché apparaît dans la Bible, ce n'est pas là. Contrairement à ce qu'on pense, demandez à des gens, vous savez, à votre avis, où est le péché dans la Bible? On va vous dire c'est Adam et Ève, pas du tout. C'est quand Caïn projette de tuer Abel. Le premier péché dans la Bible, c'est le meurtre.
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0: À l'instant, c'était Hiro avec Heureux.
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0: Nous sommes toujours en studio avec Myriam Tonus, théologienne. Nous parlons du personnage d'Ève. Est-ce que l'importance du personnage d'Ève tient uniquement du fait qu'elle mette des enfants au monde ?
2: Non, et je pense même que dans le texte de la Genèse, ce n'est même pas la maternité qui est la principale qualité d'Ève. C'est beaucoup plus radical, c'est sur le plan humain. C'est-à-dire que le texte dit, Dieu dit, je vais lui faire une aide qui soit comme son vis-à-vis. Ça, c'est un petit peu une aide qui lui ressemble. C'est ce que disent les traductions, mais en réalité, le terme, c'est vraiment kenegdo, c'est je vais lui faire d'abord une aide, ézer, et c'est l'aide sans laquelle on est menacé de mort. C'est un péril. Donc, l'aide qu'il va donner, ce n'est pas simplement celle qui va lui améliorer la vie, résoudre certains de ses problèmes. Non, non. S'il n'a pas son vis-à-vis, il est en danger de mort, l'humain. Et donc, c'est son face-à-face, son côte-à-côte, on l'a dit. C'est une espèce de réalité miroir qui fait que ce que dit le texte, c'est que la femme est vraiment l'égale de l'homme, que c'est son négo. C'est son alter ego, comme on dit, et elle n'est ni supérieure ni inférieure, elle est son vis-à-vis sans lequel elle n'est rien. Et comme c'est un vis-à-vis, on peut dire qu'elle aussi, elle a besoin de son miroir. Et donc voilà, c'est aussi intrinsèquement, il n'est pas bon que l'homme soit seul. Et donc Dieu va faire en sorte que l'humain, quel qu'il soit, mâle ou femelle, ne se trouve jamais dans ce danger le plus mortel qui est de n'avoir personne à ses côtés.
0: Est-ce que le problème d'Ève serait finalement d'avoir désobéi ou d'avoir voulu savoir ?
2: Alors ça, on a écrit des millions de livres probablement depuis le début, parce que non, ce n'est pas la désobéissance. C'est une espèce, enfin je vais citer ici le grand exégète André Ouénin, grand spécialiste de la Bible et de la Genèse singulièrement, qui dit dans le fond... L'arbre qui est là, auquel on ne peut pas toucher, c'est le symbole que ce qui est donné par Dieu, c'est un cadeau. Et un cadeau, on doit le traiter, on doit le recevoir comme étant un cadeau. Alors je sais que dans notre société moderne, le cadeau est parfois d'abord pensé comme un objet qu'on peut revendre le lendemain sur les réseaux sociaux. Mais non, dans la Bible, ce que l'on reçoit, c'est digne de gratitude. Et donc, je me souviens, c'est ça en fait, je me souviens que ce jardin est un cadeau. Et ce qui me le rappelle, c'est l'arbre de la connaissance du bien et du mal. Et donc, en fait, le problème d'Adam et de Ève, des deux, de l'humain en général, c'est d'avoir voulu mettre la main sur... Parce que prendre un fruit, le manger, le fruit disparaît. On assimile, comme on dit, c'est-à-dire on rend semblable à soi. Et donc, je suis assez d'accord quand André Ouénin, même tout à fait d'accord lorsqu'il dit « c'est un problème de convoitise ». Elle vit que le fruit est bon, et ben tant pis si l'arbre nous a donné, parce que ce que tient le discours du serpent, c'est un mensonge éhonté. Et tout ça pour pouvoir mettre la main soi-même sur quelque chose. On a dit non, tu n'as pas, tout est donné, mais pour autant, tu ne peux pas tout détruire. Dans ces temps où on se rend compte qu'on a détruit la création, c'est un texte qu'on ferait bien de se remettre en mémoire.
0: Peut-on faire d'Ève une figure féministe ou serait-ce finalement une autre manière de lui faire dire ce que nous voulons qu'elle dise ?
2: Oui, c'est clair que Ève, malheureusement, au cours des siècles, a été vraiment, et ça a été l'objet du livre que j'ai écrit, a été le réceptacle de tous les fantasmes masculins de pouvoir, de domination qui continuent d'avoir cours aujourd'hui en certains lieux de la société et du monde entier. Et donc non, elle est un réservoir muet, qu'on a façonné à sa guise. Et alors, évidemment, on l'a fait jusqu'au Moyen-Âge, comme on s'est dit quand même, si la femme, ce n'est que ça, il faudrait trouver autre chose. Et voilà, alors là, c'est une autre histoire. Au Moyen-Âge est arrivé, même s'il était présent avant, mais pas de cette manière, est arrivée l'image lumineuse de Marie la Vierge, qui est l'exact antipode de Ève la pécheresse. Et donc, la malheureuse Ève, moi je tiens toujours à la réhabiliter, parce que c'est notre origine à nous. Voilà, en tout cas quand on est femme, je veux dire, moi je me reconnais dans cette figure. Vous savez, c'est pas une malédiction, quand Dieu dit « désormais tu enfanteras dans la souffrance », ce n'est pas une malédiction, c'est « voilà, parce que tu as voulu tout accaparer, ben voilà ce qui va t'arriver ». Et il y a cette phrase terrible « ton désir te portera vers ton homme et lui dominera sur toi ». Et ce qui est un malheur souvent dans les relations homme-femme, c'est ça. Ton désir te porte vers son homme et lui dominera sur toi. Donc c'est vraiment une histoire humaine, très humaine, qui nous concerne. Et voilà, je pense qu'il faut vraiment réhabiliter cette figure.
0: C'est aussi cela l'idée des inattendus du texte, ne pas simplement remplacer une interprétation par une autre, mais déplacer notre regard. Alors, Myriam, lorsqu'on relit aujourd'hui le récit d'Ève avec ce regard neuf, qu'est-ce que cette histoire peut encore nous dire sur la responsabilité, la culture?

0: La gratitude. Et puis, comment nous, humains, on a un art consommé de mettre la main sur les choses, de céder à la convoitise, qui que l'on soit, quel que soit notre genre, notre sexe. Et voilà ce qui s'ensuit. Et donc, l'histoire de ce premier couple, entre guillemets, puisque ce sont des figures, est pour moi, reste pour moi d'une énorme actualité. J'ai beaucoup de tendresse pour eux. Et s'ils n'existaient pas, il aurait fallu les écrire.
1: Et comment éviter de tomber dans l'excès inverse, qui consisterait à faire d'Ève une héroïne féministe avant l'heure ?
0: Alors là, on est dans les fantasmes. Et on se sert du texte. Alors les textes de la Bible, ils résistent toujours. On doit essayer de les étudier, de les comprendre avec le plus de justesse possible. Et ça prend un travail d'une vie. Mais pour autant, on n'a jamais le droit de projeter dedans des concepts et des attitudes qui sont celles qui ont cours des siècles et des siècles plus tard.
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1: Myriam Tonus, oui, si vous deviez laisser une seule image d'Ève à nos auditeurs, laquelle serait-elle ?
0: Ce serait celle... qui figure sur... c'était le dernier livre que j'avais écrit, L'Évangile dans la chair. J'avais choisi un tableau du 15e siècle où l'on voit le Christ qui va chercher Adam et Ève dans leur tombeau. Et ils se tiennent par la main et le Christ les empoigne littéralement et les tire vers la lumière. Et je me dis, mais c'est celle... Je ne peux pas isoler la figure de Ève de celle d'Adam. Parce que sinon, on retombe dans le vieux travers de dire c'est à cause d'elle. Non, il y a là une dynamique dans l'humain, homme et femme, créé mâle et femelle. Et c'est vraiment toute cette histoire première de ce premier couple, entre guillemets, qui me reste aujourd'hui.
1: Merci Myriam Tonus. Et merci à vous, chères auditrices, chers auditeurs, d'avoir passé cette émission avec nous, dans les inattendus du texte. Aujourd'hui, nous avons peut-être découvert qu'Ève n'était pas simplement celle qui a croqué la pomme. D'ailleurs, vous remarquerez que la Bible ne parle même pas de pomme. C'était les inattendus du texte, une femme, un texte. 30 minutes pour regarder autrement. À très bientôt.

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0: 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Dans des régions pauvres et de conflits où la scolarité est précaire, l'AED offre des bourses, des salaires pour enseignants, des fournitures scolaires et des bibles pour renforcer la foi et la confiance des jeunes générations. Pour en parler, voici Dorine Van Gompel.
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0: Chers auditeurs, bonjour et bienvenue dans l'émission Église en détresse. Aide à l'Église en détresse est une œuvre de bienfaisance catholique qui soutient les chrétiens partout où ils sont persécutés, opprimés ou en détresse par l'information, la prière et l'action. Grâce aux dons des bienfaiteurs des 23 secrétariats à travers le monde, la Fondation pontificale peut répondre à plus de 5000 demandes d'aide provenantes d'évêques et de supérieurs religieux par an dans environ 140 pays. Depuis le début de ce mois de septembre 2026, la rentrée scolaire a été turbulente et incertaine dans certains pays touchés par des crises et des conflits actuels. Parfois, même la pauvreté et le manque de moyens empêchent le retour à l'école. Par exemple, la crise récente en Terre Sainte affecte les écoles chrétiennes à Jérusalem, où le non-renouvellement des permis d'entrée pour plus de 70 enseignants et membres du personnel a conduit à la suspension temporaire des cours, affectant plus de 8500 élèves. Dans un communiqué adressé au siège international d'aide à l'Église en détresse, le frère Daoud Kassabri, directeur du Collège des Frères de Jérusalem, a mis en garde contre les conséquences éducatives, humaines et financières de ces restrictions pour les élèves et leurs familles, ainsi que pour l'avenir de la présence chrétienne en Terre Sainte. La difficulté tient au statut particulier de Jérusalem et aux restrictions qui encadrent l'accès à la ville pour les Palestiniens de Cisjordanie. Les enseignants et employés concernés doivent disposer d'autorisations israéliennes pour y pénétrer. Plus de la moitié des enseignants de Jérusalem-Est sont diplômés d'une université palestinienne. Ces règles peuvent donc avoir des conséquences importantes sur la disponibilité des enseignants à long terme. Cette situation a rendu impossible un début d'année scolaire sûr et stable, dans un contexte où de nombreuses familles rencontrent déjà des problèmes pour régler les frais de scolarité. Jérusalem connaît notamment une situation économique particulièrement difficile depuis le début de la guerre et l'effondrement du tourisme. Face à la situation, les écoles chrétiennes ont lancé une protestation pour que les permis nécessaires soient rapidement réémis et renouvelés, afin de pouvoir réassurer une éducation régulière et de qualité aux élèves. Administrées par diverses églises et congrégations, ces écoles accueillent des élèves autant chrétiens que musulmans. Elles sont des lieux d'apprentissage du respect de l'autre dans la ville sainte où les communautés vivent dans un contexte de division. Après que les écoles sont restées fermées le mardi 1er septembre, les autorités israéliennes ont fini par prolonger un certain nombre de permis. Certains pour une semaine, d'autres pour un mois et certains jusqu'à Noël, a déclaré Georges Acrouche, directeur du développement au Patriarcat latin de Jérusalem. Tous ne sont donc pas assurés d'avoir accès pendant toute l'année scolaire. C'est d'ailleurs déjà la deuxième fois que les écoles chrétiennes sont confrontées à des problèmes d'accès. Début 2026, certaines écoles ont également dû suspendre temporairement des cours. Elles demandent que de telles mesures cessent et ne se répètent pas plus à l'avenir. Frère Daoud formule le même souhait. Nous appelons les autorités compétentes, les responsables ecclésiaux et les partenaires internationaux à soutenir une solution rapide et durable. Les enfants de Jérusalem ont besoin de stabilité, de confiance et d'un avenir ouvert. Pour les chrétiens, des écoles comme le Collège des Frères de Jérusalem, ayant une histoire de 150 ans, apportent un élément essentiel à leur présence dans la ville sainte. Les enfants aussi doivent sentir que Jésus les accompagne à l'école. Écoutons dès lors la suivante chanson chrétienne pour enfants.
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0: bonne nouvelle pour les enfants de Gaza. Jésus est aussi de nouveau avec eux à l'école après presque 3 ans de guerre. Après près de 3 ans de conflit, l'école de la Sainte Famille à Gaza a notamment rouvert ses portes à environ 1000 élèves, offrant un signe d'espoir et un sentiment de normalité bien nécessaire pour les enfants et les familles vivant au milieu de la destruction généralisée et des traumatismes. L'école de la Sainte Famille, située dans la vieille ville de Gaza, est au service de la paroisse catholique de la Sainte Famille, mais aussi de l'ensemble de la communauté locale, la majorité des élèves étant même musulmans. Le curé de la paroisse, le père Gabriel Romanelli, décrit la réouverture, depuis les attaques du Hamas le 7 octobre 2023, comme une lumière dans les ténèbres, soulignant les efforts déployés pour créer un environnement sûr pour les élèves et les enseignants, dont beaucoup continuent à porter les cicatrices émotionnelles de la guerre. L'école rouvre ses portes alors qu'une grande partie des personnes déplacées par la guerre ont pu regagner leur domicile. Jusqu'à présent, plus de 450 personnes vivaient dans l'établissement, qui leur servait d'abri face aux bombardements israéliens ayant suivi les attaques du Hamas. Avant cette guerre, 5 écoles chrétiennes étaient en activité à Gaza. 3 catholiques, 1 orthodoxe et 1 évangélique. Les élèves chrétiens étaient répartis entre ces établissements. Désormais, pour la première fois, tous les élèves chrétiens seront réunis dans une même école. Cette démarche souligne également les défis actuels auxquels est confrontée la population de Gaza et l'engagement de l'Église à accompagner les personnes touchées par l'éducation, la pastorale et le soutien psychosocial. Aide à l'Église en détresse, dont la mission particulière est de soutenir l'Église souffrante et persécutée, apporte depuis de nombreuses années une aide financière et matérielle à la Terre Sainte, y compris à Gaza.
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je te loue, Père, Seigneur du ciel et de la terre, d'avoir caché ces choses aux sages et aux savants et de les avoir révélées aux tout-petits. Ainsi résonnent les paroles de l'évangile de Luc que nous venons d'écouter chanter aussi en anglais. C'est aussi aux tout-petits du Liban que Dieu révèle sa grandeur et sa sagesse à travers la huître religieuse de la congrégation de Saint-Joseph de Lyon, présente dans les zones les plus vulnérables du pays. Alors que de nombreux passages de la Bible célèbrent son parfum et ses êtres majestueux, la beauté du Liban est aujourd'hui assombrie par la pauvreté et la guerre. L'épaisse fumée issue de l'explosion qui a eu lieu au port de Beyrouth en 2020, l'effondrement financier et l'escalade de la violence israélienne en février 2026 pourraient amener à penser que tout y est perdu. Mais grâce aux religieuses, le seul grand trésor que possède encore le Liban, appauvri, est bien conservé. L'éducation. Car elle dirige une petite école catholique. Outre les défis susmentionnés, les écoles catholiques font désormais face à de nouveaux obstacles. Instabilité régionale, émigration des familles, traumatisme psychologique et sentiment d'insécurité chez les élèves. Pourtant, les écoles catholiques constituent le moyen par lequel la foi est transmise à la génération suivante au Liban. Dans le pays, le catéchisme est dispensé presque exclusivement au sein des écoles catholiques. C'est là que les enfants acquièrent non seulement des connaissances scolaires, mais aussi qu'ils reçoivent une éducation fondée sur des valeurs chrétiennes telles que la fraternité, le respect et l'écoute. Ces valeurs les aident à apprendre à vivre aux côtés des autres, à reconnaître leur prochain comme un frère et à devenir de véritables messagers de paix. Un jeune Libanais a un jour raconté avec innocence « Ce n'est que récemment, à l'université, que je me suis rendu compte que certains de mes camarades d'école étaient musulmans. » Ce souvenir témoigne de la bonté et de la grandeur du cœur des enfants, de leur capacité à vivre une amitié qui transcende toutes les différences. Les petites lumières qui brillent dans la nuit, les petites pousses qui apparaissent, les petites graines plantées dans les jardins arides de cette époque, a déclaré le pape Léon XIV à Beyrouth en décembre 2025. La solidarité des bienfaiteurs d'aide à l'Église en détresse rend possible de voir les petites pousses d'espérance se développer au cœur de la nuit libanaise. Elle a permis de financer des bourses pour 50 élèves et des rémunérations pour 14 enseignants durant une année scolaire. Et c'est cette générosité qui arrose la foi des enfants libanais et la fait fleurir. Le Liban connaît depuis 2019 l'un des pires effondrements économiques de l'histoire moderne. 50 à 75% de la population vivent désormais sous le seuil de pauvreté et la classe moyenne est également largement appauvrie. Le pays abrite également un nombre disproportionné de réfugiés syriens par rapport à la population. Tous ces problèmes affectent la vie de la population de ce pays qui, il n'y a pas si longtemps encore, était considéré comme la Suisse de l'Orient. Outre les conséquences économiques, la crise a aussi de graves conséquences psychologiques. Le désespoir et le découragement se propagent et ces dernières années, le taux de suicide a augmenté de 21%. La majorité des jeunes ne voient plus aucune perspective dans leur pays et rêvent de construire une nouvelle vie à l'étranger. Bon nombre d'entre eux ont déjà émigré ou envisagent de le faire. Cela affaiblira encore davantage le Liban, car le pays a un besoin urgent de personnes bien éduquées pour construire un avenir meilleur. Or, ce sont précisément ces personnes et surtout les chrétiens qui quittent le pays. Leur nombre diminue ainsi dans le seul pays du Proche-Orient qui était encore récemment à majorité chrétienne.
Dans les universités catholiques, la pastorale étudiante s'efforce d'encourager les jeunes étudiants à rester au Liban, spécialement aujourd'hui. Grâce à la prière, à l'accompagnement pastoral et à l'expérience de la vie en communauté avec d'autres jeunes fidèles, les étudiants devraient trouver la force de contribuer à façonner la société à travers leur foi. L'une de ces universités est l'Université de l'Ordre Antonin de Babda, dans l'ouest du pays. Ici, avec le soutien d'aide à l'Église en détresse, les activités de la pastorale étudiante ont été intensifiées et un programme a été développé. Les étudiants sont écoutés avec attention, conseillés et accompagnés, afin qu'ils puissent être aidés à surmonter leurs difficultés. Le père Ruben McColl, aumônier des étudiants, explique « L'objectif principal de ce programme est d'aider les jeunes à se sentir à nouveau en lien avec leur Église et leur pays, afin de construire une communauté dynamique qui leur donne du sens, de l'espérance, de la responsabilité et de la stabilité. Nous constatons de réelles transformations chez ceux qui cheminent avec nous. Ils sont plus profondément enracinés dans leur foi et font preuve d'une plus grande motivation pour leurs études, leur avenir et leur engagement au sein de l'Église. Cette communauté leur offre un lieu qu'ils décrivent comme une seconde famille. » Et là, l'ordre, également durement touché par la crise économique, et n'est donc pas en mesure de réunir seul les fonds nécessaires pour poursuivre ses activités. Cette année, nous souhaiterions donc à nouveau soutenir ce précieux programme auquel participeront 300 étudiants. Nous avons promis 17 200 euros. Qui voudrait bien aider les jeunes à reprendre espoir? Chers auditeurs de RCF, imaginez que vous travaillez jour après jour dans des conditions extrêmement difficiles, exploitées par des employeurs sans scrupules pour pouvoir nourrir votre famille, payer le loyer et permettre à vos enfants d'aller à l'école. Et que malgré cela, en raison de la faiblesse des salaires et de l'augmentation constante des prix du fait de l'inflation, vous n'ayez même pas les moyens d'acheter à vos enfants un uniforme scolaire, des cahiers, des livres ou même des stylos, des ciseaux ou une règle. C'est ce qui arrivait jusqu'à présent à de nombreux parents dont les enfants fréquentent l'école Cannon Trees Middle School à Ezanagar, un quartier de la ville de Lahore au Pakistan, dirigé par les Frères de la Charité. La plupart des habitants de ce quartier appartiennent aux classes défavorisées et tirent leur subsistance de la fabrication de briques. Un travail pénible, précaire et mal rémunéré. Pendant la saison de pluie, les briqueteries restent souvent fermées et les travailleurs se retrouvent soudainement sans emploi ni salaire. Pour assurer à leurs enfants un avenir meilleur, il est extrêmement important pour ces parents que leurs enfants reçoivent une bonne éducation. Ils font tout leur possible pour réunir le montant nécessaire des frais de scolarité et reçoivent, en cas de besoin, le soutien de l'Ordre des Frères de la Charité qui dirige l'école. Et pourtant, jusqu'à présent, certains parents n'ont pas eu suffisamment d'argent pour pouvoir acheter le matériel nécessaire, qu'il s'agisse de livres et de cahiers, de stylos ou de l'uniforme scolaire. La conséquence en a été que de nombreux élèves ont soudainement cessé de fréquenter l'école ou ont complètement abandonné leur scolarité. Cela leur faisait courir le risque de devoir eux-mêmes travailler dans les fours brûlants pour soutenir leur famille. Le cercle vicieux de la pauvreté continuait. Ainsi, grâce au généreux soutien des bienfaiteurs d'aide à l'Église en détresse, ce cycle vicieux a pu être brisé. Au cours de l'année scolaire écoulée, 200 élèves particulièrement démunis, notamment ceux ayant perdu l'un de leurs parents ou les deux, ont reçu des manuels scolaires, des cahiers, de quoi écrire, un cartable et un uniforme. Disposer du matériel nécessaire a non seulement permis aux enfants de mieux suivre les cours et de mener à bien leur année scolaire,
mais leur a aussi conféré, ce qui est peut-être encore plus important, une nouvelle confiance en eux, un sentiment de dignité et une nouvelle vision de la vie. Les parents qui hésitaient à envoyer leurs enfants à l'école ont été encouragés à le faire, ce qui a entraîné une augmentation de 20 à 30% du nombre d'élèves inscrits à l'école pakistanaise Cannon Trees Middle School. Du Venezuela, nous recevons sans cesse des demandes de Bible pour le travail d'évangélisation dans la paroisse, grâce à l'aide de nos bienfaiteurs qui ont fait un don de 32 590 euros, nous avons pu mettre 5 500 Bibles à la disposition du diocèse de El Tigre dans le nord-est du Venezuela. Là-bas, une initiative a en effet été lancée pour permettre aux fidèles de choisir consciemment de vivre leur vie avec le Christ et, ce faisant, de devenir eux-mêmes des missionnaires pour les autres. Des groupes d'évangélisation ont été créés, accompagnés par des animateurs de groupes spécialement formés. Les Saintes Écritures sont l'instrument le plus important pour l'approfondissement de la foi. Le père Enrique Villalba-Valles, le responsable, a souligné « Nos groupes d'évangélisation ne sont pas de simples réunions sociales, mais des véritables lieux de rencontre avec le Christ. » Dans d'autres diocèses, il existe également des programmes similaires. Si ce travail est important, c'est aussi parce qu'au Venezuela, les sectes se propagent. Les fidèles doivent donc être en mesure de connaître leur propre foi et de pouvoir l'expliquer correctement et avec courage. Le catholique croyant n'a plus peur d'ouvrir sa Bible pour expliquer sa foi. La foi par pure habitude se transforme ainsi en une foi par conviction, a expliqué le père Enrique. L'objectif est de promouvoir l'engagement missionnaire dans les paroisses et de renforcer l'unité entre les fidèles, afin de faire également surgir d'autres initiatives, par exemple par des œuvres de charité. Nous recevons donc sans cesse des demandes d'envoi de Bible. En effet, dans les quartiers sensibles, les périphéries des villes et les zones rurales, les paroisses ne sont pas en mesure de se procurer suffisamment de Bibles, car les gens y sont pauvres. Qui veut bien contribuer à ce que la parole de Dieu puisse pénétrer plus profondément dans la vie des gens? Chers auditeurs de RCF, dans nos régions fortement sécularisées, les jeunes générations ont également besoin de réapprendre les valeurs de la foi chrétienne. Aide à l'Église en détresse distribue chaque année dans le monde plusieurs centaines de milliers de livres pour la catéchèse. À travers un don financier, vous pouvez nous aider à permettre à Dieu de toucher le cœur d'encore plus d'enfants et de jeunes. Vous pouvez également acheter ces livres vous-même et les distribuer autour de vous afin d'éveiller l'intérêt des jeunes pour l'Évangile. La Bible pour enfants, publiée par Aide à l'Église en détresse depuis 47 ans, ainsi que la Bible pour les jeunes UCAT, en langue française, sont disponibles dans la boutique d'aide à l'Église en détresse Belgique-Luxembourg, à Louvain ou en ligne sur églisendétresse.be. Vous pouvez aussi les commander par téléphone au numéro 06 39 50 50 ou par mail à info@églisendétresse.be. En acquérant un exemplaire de la Bible pour enfants, pour votre enfant ou petit-enfant, l'AED fait d'ailleurs don de 5 exemplaires à des enfants des pays de projet dans leur langue locale. Dans beaucoup de pays pauvres, c'est souvent le seul livre dont ils disposent et donc le seul instrument pour les enfants d'apprendre à lire et de les guider vers leur bonheur. Saviez-vous d'ailleurs que le 30 septembre, l'Église célèbre la mémoire de Saint Jérôme? C'est un docteur de l'Église du 4e siècle qui a traduit la Bible en latin. Septembre est donc traditionnellement le mois de la Bible. Concluons dès lors cette émission par une chanson résumant les livres de la Bible. Au revoir!

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1: Travailler plus pour gagner plus. On connaît le fameux slogan et la logique économique qui veut que plus le temps de travail est long, meilleur sera le salaire. L'évangile de ce jour vient balayer ces calculs et remettre en cause le droit du travail. Normal, c'est une parabole, et comme à chaque fois que Jésus utilise ces petites histoires allégoriques, il vient interroger nos façons de voir le monde, de penser ce qui est juste et ce qui ne l'est pas, et bousculer nos certitudes. Cette fois-ci, il compare le royaume à un vigneron qui distribue le même salaire à tous ses ouvriers qu'ils aient travaillé une journée ou une heure. Pour commenter cette parabole, je reçois la bibliste Marie-Reine Mezzaroba. Nous commençons par écouter la parole, c'est chez Matthieu, chapitre 20, versets 1 à 16.
2: Jésus disait cette parabole. Le royaume des cieux est comparable au maître d'un domaine qui sortit au petit jour afin d'embaucher des ouvriers pour sa vigne. Il se mit d'accord avec eux sur un salaire d'une pièce d'argent pour la journée, et il les envoya à sa vigne. Sorti vers 9 heures, il en vit d'autres qui étaient là sur la place, sans travail. Il leur dit « Allez-vous aussi à ma vigne, et je vous donnerai ce qui est juste. » Ils y allèrent. Il sortit de nouveau vers midi, puis vers 3 heures. Et fit de même. Vers 5 heures, il sortit encore, en trouva d'autres qui étaient là et leur dit « Pourquoi êtes-vous restés là toute la journée sans rien faire ?» Ils lui répondirent « Parce que personne ne nous a embauchés. » Il leur dit « Allez-vous aussi à ma vigne. » Le soir venu, le maître de la vigne dit à son intendant « Appelle les ouvriers et distribue le salaire, en commençant par les derniers pour finir par les premiers. » Ceux qui n'avaient commencé qu'à 5 heures s'avancèrent et reçurent chacun une pièce d'argent. Quand vint le tour des premiers, ils pensaient recevoir davantage, mais ils reçurent eux aussi, chacun, une pièce d'argent. En la recevant, ils récriminaient contre le maître du domaine. « Ces derniers venus n'ont fait qu'une heure, et tu les traites comme nous qui avons enduré le poids du jour et de la chaleur. » Mais le maître répondit à l'un d'entre eux, « Mon ami, je ne te fais aucun tort. N'as-tu pas été d'accord avec moi pour une pièce d'argent? Prends ce qui te revient et va-t'en. Je veux donner à ce dernier autant qu'à toi. N'ai-je pas le droit de faire ce que je veux de mon bien? Vas-tu regarder avec un œil mauvais parce que moi, je suis bon? Ainsi, les derniers seront premiers et les premiers seront derniers. »
1: Marie-Reine Mezzaroba, un mot sur le contexte. Cette parabole, elle intervient juste après un passage où Pierre demande à Jésus « Nous avons tout quitté pour toi, alors qu'est-ce qu'il y aura pour nous ?»
3: Oui, ce qui vient après la rencontre avec le jeune homme riche qui n'a pas été capable de quitter son père et sa mère et tous ses biens. Et du coup, les disciples sont tout à fait étonnés en disant « Mais enfin !» Si c'est exigeant à ce point, comment on va pouvoir faire?
1: Rappelons que la parabole, c'est une histoire généralement qui a pour théâtre la vie coutumière de l'époque. Alors là, c'est un vigneron qui demande à des ouvriers de venir travailler chez lui. Et puis, il y a toujours quelque chose d'étrange, une anomalie au cœur de la parabole. Généralement, Jésus, par ses histoires, veut nous faire réagir.
3: Oui, et il y arrive d'ailleurs dans celle-là.
1: On peut dire que c'est l'objectif, c'est de mettre une situation qui choque.
3: Absolument. Enfin, en tout cas, dans celle-là, toutes les paraboles ne sont pas comme ça, mais celle-là, elle est faite pour choquer.
1: Pour réveiller ?
3: Elle est faite pour, oui, plus que réveiller. Je crois qu'elle choque. Et je disais à des amis, je crois que c'est une parabole à ne pas donner aux enfants avant qu'ils aient l'âge d'avoir compris que normalement, habituellement, on paye quelqu'un au salaire qui est dû en fonction de normes humaines et que la justice, selon les hommes, c'est que si t'as pas travaillé, tu gagnes rien. Si tu as travaillé un petit peu, tu gagnes un petit peu. La logique humaine, c'est ce qui est dû, c'est en fonction de l'effort, c'est en fonction du temps que tu as passé, de la fatigue que tu as prise. Enfin, c'est ça qui te donne d'avoir un salaire, et le salaire étant ce qui nous permet de vivre.
1: Oui, donc pour qu'il y ait réaction, il faut qu'on comprenne cette logique-là, et les enfants, il faut qu'ils la comprennent justement, pour que la parabole joue son rôle.
3: Voilà, parce que les enfants, eux, ils vivent dans la pleine gratuité. C'est-à-dire que pendant des années, ils reçoivent tout et ils pensent en plus que ça leur est dû. Donc il faut qu'ils arrivent à comprendre cette logique humaine pour, dans un deuxième temps, comprendre que là, Jésus nous fait rentrer dans la logique du royaume de Dieu.
1: Alors justement, Marie-Hélène Mezzaroba, la parabole commence comme ça. Le royaume des cieux est comparable à, et à quoi ? À un maître du domaine qui sort au petit jour pour embaucher ses ouvriers pour sa vigne. Il se met d'accord avec eux sur un salaire d'une pièce d'argent pour la journée et il les envoie à sa vigne. Le royaume des cieux, il faut rappeler que c'est une expression qu'on retrouve souvent dans les évangiles. C'est quoi ce royaume ?
3: Moi, je crois que ça désigne la vie selon Dieu, c'est-à-dire notre rencontre, ce que peut devenir le monde, l'humanité, quand elle vit selon Dieu, et c'est pas pour après la mort. Ça commence maintenant, puisqu'il dit ailleurs, le royaume des cieux est au milieu de vous ou parmi vous. Donc c'est quand on rentre dans cette logique, mais dans cette logique, il y a quand même ce maître qui est extérieur à notre logique.
1: En fait, c'est plus une qualité d'être, une manière de réagir et d'exister qu'un lieu, qu'une forme particulière. Ça n'a rien à voir avec le royaume tel qu'on peut l'imaginer.
3: Ah, c'est pas du tout géographique. C'est pas un lieu, c'est une manière d'être. Et il donne des tas de comparaisons qui nous évitent quand même de nous enfermer dans une d'elles. De se dire, ça y est, on sait ce que c'est le royaume des cieux.
1: Et alors, la vigne, il est souvent fait référence hein, dans l'évangile de Matthieu à la vigne.
3: Oui.
1: Qu'est-ce que vous diriez là-dessus ?
3: Ah ben, la vigne est quand même un mot très important de la vie biblique. Déjà, c'est Isaïe qui parle, Isaïe 5, qui parle de la vigne du Seigneur, c'est le peuple de Dieu. Le Seigneur qui se plaint parce que il avait tout préparé pour que son peuple soit heureux. Et il avait pris tellement de soins, et voilà, entre eux, c'est l'iniquité, c'est l'injustice, c'est les pleurs. Et il dit, mais qu'est-ce que j'aurais pu faire pour ma vigne ? Et on retrouve ça aussi dans d'autres paraboles, y compris chez Matthieu, par exemple, les vignerons homicides. C'est-à-dire, c'est toujours le rapport, enfin toujours, souvent, le rapport entre Dieu et son peuple. Et c'est insignifiant de la joie, de la rencontre, du lieu, j'allais dire, de la vie selon Dieu.
1: Oui, de la vie du royaume, justement.
3: Oui, oui, oui.
1: Où la fête est première, normalement, la joie est première.
3: La joie est première, le vin, hein, voilà.
1: Revenons avec vous sur cette histoire d'ouvriers embauchés par le maître, parce que les premiers ouvriers sont embauchés au petit matin, donc, avec un accord.
3: Voilà.
1: Une journée de travail égale une pièce d'argent. C'est la seule fois d'ailleurs dans la parabole où les termes du contrat sont aussi clairs.
3: Oui.
1: Qu'est-ce que ça nous dit d'eux là, ces ouvriers, les premiers ?
3: Ça dit qu'ils étaient d'accord. C'est-à-dire qu'ils étaient dans un contrat d'embauche avec « tu travailles pendant 7h, 8h, 10h, je ne sais pas quelles étaient les coutumes, tu travailles la journée, une journée de travail de ton époque et tu as ce qui correspond à un salaire acceptable pour le travail que tu fais ». Et c'est une pièce d'argent. Bon.
1: Mais par rapport aux autres, qu'on verra plus tard, le contrat était clair, parce qu'il ne redira pas le maître tous ces termes du contrat pour les autres.
3: Alors c'est très drôle, parce qu'au suivant, il leur dit « je vous donnerai ce qui est juste ». C'est-à-dire qu'il n'y a pas de contrat, et les autres sont obligés de lui faire confiance, puisque ce qui est juste, ça veut dire quoi ?
1: Eh oui, ça veut dire quoi, ça ?
3: Hein ? Si quelqu'un vous dit « venez travailler, je vous donnerai ce qui est juste », vous ne savez pas ce qu'il entend par ce qui est juste.
1: C'est un peu flou.
3: C'est très flou.
1: Et donc, on peut dire qu'il y a une logique de confiance pour les ouvriers de 9h du matin, alors que ceux qui étaient plus tôt, visiblement, eux, ils étaient dans une logique de donnant-donnant.
3: Oui, ils étaient dans une logique contractuelle. De salariat.
4: Alors, comment vous l'interprétez, ce « je vous donnerai ce qui est juste » ? Non pas une pièce d'argent, mais « je vous donnerai ce qui est juste ».
3: Ça vise la fin de la parabole. Qu'est-ce qui va être juste ? Que la pièce d'argent est ce qui vous permet de vivre aujourd'hui. Ça me fait penser au Notre Père. Donne-nous notre pain de ce jour. Et c'est pas le pain pour demain, c'est le pain d'aujourd'hui. Et finalement, ce qui est juste, c'est une pièce d'argent pour que tu puisses vivre. On nous dit pas si c'est spirituel ou si c'est matériel, mais c'est peut-être bien les deux. Hein, c'est ce qu'il faut pour vivre.

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1: Marie-Hélène Mezzaroba, je rappelle que nous regardons avec vous l'évangile de ce dimanche. C'est chez Matthieu, chapitre 20, versets 1 à 16. Un maître vient chercher des ouvriers pour travailler à sa vigne. Alors les premiers, c'est très tôt le matin, il y a un contrat. Les deuxièmes viennent pour avoir ce qui est juste. Et puis l'évangéliste Matthieu nous dit qu'il sortit de nouveau ce maître vers midi, puis vers 3 heures, il fit de même. Donc là, il va chercher des ouvriers, et là, il n'est plus du tout question ni de salaire, ni de ce qui est juste. Il les appelle.
2: Ben, il fit de même, donc on peut imaginer qu'il leur a dit « je vous donnerai ce qui est juste ». Mais effectivement, je pense que plus on avance, plus les gens se disent « de toute façon, je ne vais pas avoir grand-chose, mais ça sera mieux que rien ».
1: Et qu'est-ce que ça nous dit de cet homme qui sans arrêt part chercher les gens là pour travailler à sa vigne?
2: Il est quand même étrange. Enfin, étrange oui et non. Alors, est-ce qu'il n'a pas trouvé? Parce que pourquoi est-ce qu'il va chercher les gens comme ça à toutes les heures? Est-ce qu'il n'a pas trouvé? Ou est-ce qu'on peut aussi le rapprocher de Jésus quand il nous parle de la brebis perdue ou de la drachme perdue, où il nous met en scène quelqu'un qui va chercher. Et donc cet homme, il revient plusieurs fois pour chercher des personnes qui n'ont pas encore été embauchées, qui n'ont pas trouvé quelque chose à faire de leur vie, et en tout cas de leur journée, et qui sont en attente et disposées à lui répondre. La question que je me suis toujours posée, c'est comment se fait-il qu'ils ne se soient pas rencontrés avec les derniers, qui disent qu'ils sont restés là toute la journée à attendre. Ce maître, il semble qu'il est venu plusieurs fois, et pourtant, il y a toujours des gens qui, ils nous disent à la fin, il me semble, qu'ils étaient présents depuis le matin, mais qu'ils n'ont pas été embauchés.
1: Oui, ils auraient pu rencontrer le maître.
2: Ben oui, longtemps je me suis demandé pourquoi ils ne l'avaient pas rencontré. Et ça reste un mystère. Même quand je l'applique à des personnes qui cherchent le Christ, ça reste un mystère de savoir pourquoi des personnes ont rencontré le Christ quand ils étaient tout jeunes et pourquoi d'autres ne l'ont pas rencontré. Et le rencontre sur leur lit de mort, ou quasiment.
1: Marie-Hélène Mezzaroba, il y a une dernière sortie vers 5 heures du maître de la vigne pour aller chercher à nouveau des ouvriers. Il leur dit « Pourquoi êtes-vous restés là toute la journée sans rien faire ?» Ils lui répondirent « Parce que personne ne nous a embauchés. » Et là, il dit « Allez vous aussi à ma vigne. » C'est un peu tard, 5 heures du soir.
2: C'est la dernière heure. Alors, moi, je vous avoue que là, j'ai une lecture complètement chrétienne, c'est-à-dire pour avoir rencontré comme aumônier d'hôpital, en particulier une personne dans ses 3 dernières semaines de vie, je dois dire que cette femme a rencontré le Christ à ce moment-là, par une de ses amies qui lui a dit « Tu sais, l'Église n'est plus comme tu penses. » Et cette femme, dans les 3 dernières semaines de sa vie, a fait une rencontre du Christ qui la rendait lumineuse d'être enfin accueillie comme elle était. C'était quelqu'un qui n'avait jamais été dans les bons mariages aux yeux de la religion. Et du coup, elle avait raté sa vie intégralement, j'allais dire, parce que dès le début, le conjoint qu'elle aurait aimé avoir n'a pas été accepté par sa famille pour des motifs religieux. Et ça a été une catastrophe pour cette femme. Et ensuite, elle n'était plus dans les clous parce qu'elle était divorcée. Enfin, c'était jamais être dans les clous. Elle a rencontré le Seigneur à la fin de sa vie, qui l'aimait gratuitement, qui ne lui demandait pas de compte. Et ça reste pour moi une clé de lecture de cette parabole.
1: On a l'impression que le maître aussi, c'est moins l'idée de sa vigne qui l'intéresse que de rencontrer des personnes qui vont aller y travailler.
2: Oui, ça renvoie tout à fait, vous savez, la parabole du père qui envoie ses 2 fils à la vigne. On voit bien aussi, il envoie ses 2 fils, un dit qu'il va y aller, et puis il n'y va pas, l'autre, il dit qu'il ne va pas y aller, puis il y va. Bon, on voit bien qu'en fait, Jésus cherche à embaucher des gens, et qu'il cherche à nous embaucher, à mon avis, il cherche à nous embaucher tous, à nous embaucher pour travailler à ce royaume. C'est-à-dire à la fois pour nous y introduire, qu'on en profite, qu'on vive dans ce royaume, mais aussi pour qu'on participe à sa construction.
1: Qu'on soit co-créateur,
2: parce qu'il ne peut pas le faire tout seul. Il a voulu ça comme ça, il ne peut pas le faire tout seul, il ne peut pas le faire sans nous.
1: « Poursuivons la lecture de cette parabole. Marie-Hélène Metzahoba, le soir venu, le maître de la vigne dit à son intendant « Appelle les ouvriers et distribue le salaire en commençant par les derniers pour finir par les premiers. » Vous le disiez, première étrangeté dans ce texte, la distribution démarre avec ceux qui ont travaillé le moins longtemps.
2: Oui, donc sous les yeux de tous les autres. Et déjà, c'est eux qui vont pouvoir partir le plus vite, n'est-ce pas, pour aller se reposer. Et en plus, puisqu'ils ont eu le salaire total, les autres peuvent se dire, ben, nous, on a mérité plus. C'est un peu logique. Je dis, ben, ce maître est très généreux, peut-être que finalement, s'il paye une heure comme ça, ben, il va payer au prorata. C'est, notre logique à nous, c'est au prorata. Si une pièce d'argent pour une heure, ben, deux pièces d'argent pour deux heures, etc. Voilà.
1: C'est ce qui explique la réaction des autres. Quand vint le tour des premiers, ils pensaient recevoir davantage, mais ils reçurent eux aussi chacun une pièce d'argent.
2: Ils reçoivent ce qui est juste, ce qui a été convenu, ce dont ils ont besoin et le salaire correspondant. C'est-à-dire ils ont rien de plus et rien de moins que les autres.
1: Dans leur logique contractuelle, d'ailleurs, c'était signifié au début.
2: Mais oui, complètement.
1: Donc, ils s'étaient engagés pour ça.
2: Ils ont rien de plus et rien de moins.
1: Hein. Mais c'est parce qu'ils voient les autres
2: oui.
1: qu'il y a une logique de convoitise qui se met en place ou de jalousie.
2: C'est parce qu'ils le voient qu'ils s'en rendent compte, oui, bien sûr. Enfin, quand on voit comment on a été élevé dans... Là, je fais des rapprochements chrétiens, mais comment on a été élevé dans notre éducation chrétienne, à accumuler les mérites. Enfin, ou comment on s'imagine, même quand on n'est pas chrétien, que la vie, ça se mérite, et qu'il faut faire des efforts, et que les gens qui sont dans des situations difficiles, douloureuses, c'est toujours un peu de leur faute. Hein. C'est que s'ils ont raté de leur vie, c'est de leur faute. Enfin, si ça va pas, s'ils ont pas une bonne place, s'ils sont au chômage, c'est certainement qu'ils ont pas assez bossé. Enfin, je veux dire, on a toujours ça, c'est très humain, de se dire qu'on reçoit la vie en fonction d'un mérite. Et ça me revient à l'idée que effectivement les enfants pensent pas ça tout de suite. Ça vient après. Dans un premier temps, ils ont été nourris in utero sans rien faire, mais petit à petit, on les fait rentrer dans l'idée qu'il faut gagner sa vie. Et c'est vrai dans la logique humaine. Mais dans la logique de Dieu, la vie est donnée complètement et du coup, il y a rien à mériter.
1: Ce qui est intéressant, c'est qu'il y a une expression, en tout cas, de la colère, de la déception. Il parle, hein, ses serviteurs frustrés. Et alors, le maître répond à l'un d'entre eux, « Mon ami, je ne te fais aucun tort. N'as-tu pas été d'accord avec moi pour une pièce d'argent ?»« Mon ami, mon compagnon », traduit Sœur Jeanne d'Arc. Mm-hmm. Il y a une grande proximité, là. C'est beau, ce terme.
2: C'est beau d'un côté. En même temps, il lui dit « Va-t'en », ce qui est quand même assez violent. Donc,
1: Parce qu'il lui dit « Prends ce qui te revient et va-t'en ».
2: Va-t'en. Puisque tu n'es pas content si ça ne va pas. De toute façon, chacun repart aussi. Hein, je veux dire, on est dans la logique de la parabole.
1: Et comment vous l'interprétez, cette parole un peu rude du maître ?
2: Ben, je crois que ça nous dit quand même que si on reste dans cette logique, qui est notre logique spontanée de la jalousie, si on y reste coincé, on est exclu, on est mis dehors. On s'exclut en réalité, on s'exclut de ce qui pourrait être justement le festin qui se donnerait dans la vigne à la fin d'un repas, d'une journée de travail.
1: Et dans la relation.
2: On s'exclut de la relation avec les autres, avec tous les autres.
1: Parce qu'on a l'impression que cette phrase cinglante, en fait, il lui envoie presque pour lui projeter ce que lui-même vit, au fond. De se couper, va-t'en,
2: oui,
1: c'est comme
2: oui,
1: si
2: oui.
1: lui-même, c'est lui-même qui se dit « je me coupe ». Quoi.
2: Il lui signifie. Tu te coupes, bon, tu ne supportes pas, et ben écoute, pars. Puisque je suis bon, ça t'est insupportable, et ben tu te coupes toi-même.
1: Je veux donner à ce dernier autant qu'à toi, n'ai-je pas le droit de faire ce que je veux de mon bien ?
2: Oui.
1: Ça, c'est le maître qui parle. Donc, liberté par rapport à la logique marchande ?
2: C'est surtout une gratuité absolue. C'est-à-dire, ça renvoie à ce que vous disiez en tout début d'émission, c'est l'excès. L'excès de demande de don, qu'aucun homme n'en donnera assez, et l'excès de demande, l'excès du don de Dieu, c'est-à-dire Jésus lui-même, il va aller jusqu'à donner sa vie. Et c'est quand même un texte qui est encadré par les annonces de la Passion. Il y en a une qui suit immédiatement, ce texte. Donc on voit bien que Jésus va aller jusqu'à donner sa vie, et qu'il est venu pour donner en abondance, et il nous signifie là, de ce don, vous n'en voulez pas. Et il nous le dit à chacun. Parce que c'est vrai, du don gratuit, de cette surabondance, nous n'en voulons pas.
1: Et pourquoi ?
2: Parce que pour nous, tout s'achète et tout se vend. Enfin, si vous voulez, tout se mérite. On a une espèce d'orgueil terrible et de jalousie, ça nous mène dans notre monde. Et Jésus ne nous rate pas, j'allais dire. Pour nous, il nous symbolise les choses et il les interprète, mais d'une façon pas du tout doucereuse et pas du tout gentillette, en disant « mon pauvre chéri », enfin, non, non, non, claque, c'est violent.
1: La parole tranche.
2: La parole tranche, oui, oui.

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1: Vas-tu regarder avec un œil mauvais parce que moi je suis bon? C'est la fin de cet évangile. Marie-Hélène Mezzaroba, l'œil mauvais, en fait, il intervient très très vite dans la Bible. La Genèse.
2: Ça intervient tout de suite. Alors, je ne sais plus exactement quand ça intervient, mais je suppose que déjà, c'est entre Cain et Abel. Vous pensiez à quoi?
1: Le serpent.
2: Au serpent, bien sûr. Enfin, c'est la jalousie, la comparaison, le mensonge, c'est-à-dire...
1: Qui fait croire à l'homme qu'il est dépossédé de quelque chose qu'il n'aura pas. S'il fait alliance.
2: Qui lui fait croire que Dieu est jaloux de lui. Qui fait projeter de la part de l'homme sa propre jalousie sur Dieu. Enfin, ou la jalousie du serpent. C'est-à-dire le serpent, il essaye de dire, mais tu peux vivre tout seul. T'as pas besoin de Dieu. T'as pas besoin. Et on peut vivre tout seul. On peut s'exclure et vivre rien qu'en essayant de vivre par soi-même. C'est-à-dire sans ouverture, je ne parle pas de foi confessante, je parle de foi dans une gratuité du don de la vie. C'est pas que les gens croient en Dieu ou en Christ, c'est une chance pour nous, mais c'est pas fondamentalement ça, c'est est-ce que je reçois la vie comme un don ou est-ce

0: Là, je ne vis pas. Je suis mort. Alors, du coup, ils vont faire comme les autres, ils vont appeler au secours. Enfin, ils vont dire, mais donne-moi, appelle-moi.
1: C'est ça les ténèbres du dehors, quand on dit ils sont jetés dans les ténèbres,
0: Ben,
1: c'est
0: je...
1: dans leur propre colère, dans leur
0: ben oui,
1: propre...
0: dans les ténèbres dans lesquelles ça nous place de nous couper du don. Parce qu'on ne l'a pas mérité, parce que les autres en ont eu plus que nous, parce qu'on n'arrive pas à accepter que chacun a eu son chemin et que le Seigneur donne la vie à tout le monde, de quelque manière que ça se soit passé. Parce que finalement, on rentre dans la joie. Quand vous pensez aux paraboles où Jésus va chercher, où on attend le fils prodigue, on retrouve ça chez le fils aîné. Comment c'est possible qu'on accueille comme ça ce frangin? Mais il va s'exclure, lui, du banquet. C'est dramatique pour ce gars-là. Et on se dit comment ça va se faire, quoi. Et ça ne peut se faire que, je dirais, à travers sa souffrance, c'est-à-dire de percevoir qu'il s'exclut. Et que du coup, ben, cette logique, il est resté depuis le début, il était dans une logique salariale, le fils aîné, hein. Une logique, j'ai mérité, j'ai travaillé, et lui, il n'a rien fait, enfin, c'est quoi ça? Est-ce qu'il va devenir fils l'aîné? C'est ça qui est douloureux, hein.
1: Marie-Reine Metzaroba, vous avez déjà dit beaucoup de choses sur ce texte, mais la bonne nouvelle profonde qu'on entend à travers ce que vous avez commenté, c'est qu'il n'y a pas à mériter la vie.
0: Non, il y a à l'accueillir, c'est-à-dire il faudrait croire. Mais alors ça, c'est le plus dur, parce que
1: Pourquoi est-ce si difficile d'y croire?
0: je crois que la défiance, enfin, c'est-à-dire ce que vous parliez du serpent, la défiance est quelque chose, en tout cas que j'ai repéré dans ma propre vie comme quelque chose de très précoce. Et ce qu'introduit le serpent, c'est la défiance, c'est-à-dire Dieu t'a parlé et il t'a menti. Et du fait qu'on a tous été plus ou moins trompés de façon ou d'une autre, parce que nos parents ont fait comme ils ont pu. Enfin, on s'est placé devant plus ou moins de défiance par rapport aux autres qui n'ont pas tenu leurs promesses,
1: Et on n'y croit plus.
0: et on n'y croit plus. Et du coup, on s'est coincé dans une attitude qui consiste à ne croire au final qu'en soi. Et c'est très, très, très ancré. Enfin, quand je regarde dans ma propre vie, je me rends compte que c'est beaucoup plus ancré que je n'imaginais. Donc, cette défiance, cette impossibilité de croire, fait que la vie, ça se mérite et je me la donne. Et on a beaucoup de mal. Et je pense que ça existe aussi chez les petits. C'est pour ça qu'on a Caïn et Abel. C'est-à-dire que Caïn voit que le sacrifice d'Abel est accepté. Et Ésaü voit que c'est Jacob qui est béni, en plus il lui a volé sa bénédiction. Alors il dit, il a ce cri déchirant, est-ce que tu as une bénédiction pour moi, Père? Et c'est la question de chacun.
1: Le gros doute, hein.
0: Le gros doute, est-ce qu'il y a une bénédiction pour moi? Et quand est-ce que nous acceptons enfin, j'allais dire d'être assez petit, d'être assez peut-être désespéré, je ne sais pas, enfin, pour recevoir quelque chose gratuitement.
1: Merci à vous, Marie-Reine Metzaroba. Pour ceux qui veulent lire cet évangile, nous l'avons lu chez Matthieu, chapitre 20, versets 1 à 16.

0: Au nom du Père, et du Fils, et du Saint-Esprit. Chers pèlerins, soyez les bienvenus à Lourdes, en ce lieu où la Vierge Marie est apparue 18 fois à Bernadette et où elle demeure auprès de nous. Je salue tout particulièrement la présence des pèlerins du diocèse de Bayonne et de l'hospitalité basco-béarnaise avec qui nous prierons aujourd'hui le « Je vous salue Marie ». Je salue aussi la présence des nombreux pèlerins, en particulier ceux qui nous viennent de l'île Maurice. Dans une semaine, le pape Léon arrivera en France pour visiter Paris, Lourdes et Metz. Au cours de ce chapelet, prions pour que ce voyage apostolique apporte de nombreuses grâces au peuple de France. Nous méditons aujourd'hui les mystères douloureux du rosaire en union avec vous tous qui participez à cette prière par la télévision Catéo, par la radio et par le site internet du sanctuaire. Soutenu par la cohorte des saints, professons notre foi. Je crois en Dieu, le Père Tout-Puissant, Créateur du ciel et de la terre, et en Jésus-Christ, son Fils unique, notre Seigneur, qui a été conçu du Saint-Esprit et né de la Vierge Marie, a souffert sous Ponce Pilate, a été crucifié et mort, a été enseveli et descendu aux enfers. Le troisième jour est ressuscité des morts, est monté aux cieux, est assis à la droite de Dieu le Père Tout-Puissant, d'où il viendra juger les vivants et les morts. Je crois en l'Esprit Saint, à la Sainte Église catholique, à la communion des saints, à la rémission des péchés, à la résurrection de la chair, à la vie éternelle. Amen. Prions pour notre Saint-Père, le Pape Léon, pour son prochain voyage en France, ainsi que pour toutes ses intentions. Notre Père, qui es aux cieux, que ton nom soit sanctifié, que ton règne vienne, que ta volonté soit faite sur la terre comme au ciel.
1: Donne-nous aujourd'hui notre pain de ce jour. Pardonne-nous nos offenses, comme nous pardonnons aussi à ceux qui nous ont offensés. Et ne nous laisse pas entrer en tentation.
0: Je vous salue, Marie, pleine de grâce. Le Seigneur est avec vous. Vous êtes bénie entre toutes les femmes, et Jésus, le fruit de vos entrailles, est béni.
1: Sainte Marie, Mère de Dieu, priez pour nous pauvres pécheurs, maintenant et à l'heure de notre mort. Amen.
0: Je vous salue, Marie, pleine de grâce. Le Seigneur est avec vous. Vous êtes bénie entre toutes les femmes, et Jésus, le fruit de vos entrailles, est béni.
1: Sainte Marie, Mère de Dieu, priez pour nous pauvres pécheurs, maintenant et à l'heure de notre mort. Amen.
0: Je vous salue, Marie, pleine de grâce. Le Seigneur est avec vous. Vous êtes bénie entre toutes les femmes, et Jésus, le fruit de vos entrailles, est béni.
1: Sainte Marie, Mère de Dieu, priez pour nous pauvres pécheurs, maintenant et à l'heure de notre mort. Amen.
0: Glory.

0: Amen. Premier mystère douloureux, l'agonie de notre Seigneur. Au moment de passer de ce monde à son Père, Jésus dit « Mon âme est triste à en mourir ». À l'école de la Vierge Marie, Bernadette était animée par un grand amour des pécheurs. La demande de Notre-Dame restait gravée dans son cœur. Pénitence, pénitence, pénitence, priez pour la conversion des pécheurs. Prions les uns pour les autres pour recevoir la grâce d'une authentique conversion. Notre Père qui es aux cieux, que ton nom soit sanctifié, que ton règne vienne, que ta volonté soit faite sur la terre comme au ciel.
1: Donne-nous aujourd'hui notre pain de ce jour. Pardonne-nous nos offenses, comme nous pardonnons à ceux qui nous ont offensés. Et ne nous laissez pas entrer en tentation, mais délivre-nous du mal.
2: Je vous salue, Marie, pleine de grâce. Le Seigneur est avec vous. Vous êtes bénie entre toutes les femmes. Et Jésus, le fruit de vos entrailles, est béni.
3: Sainte Marie, Mère de Dieu, priez pour nous pauvres pécheurs, maintenant et à l'heure de notre mort. Amen.
2: Je vous salue Marie, pleine de grâce. Le Seigneur est avec vous. Vous êtes bénie entre toutes les femmes, et Jésus, le fruit de vos entrailles, est béni.
3: Sainte Marie, Mère de Dieu, priez pour nous pauvres pécheurs, maintenant et à l'heure de notre mort. Amen.
2: Je vous salue Marie, pleine de grâce. Le Seigneur est avec vous. Vous êtes bénie entre toutes les femmes, et Jésus, le fruit de vos entrailles, est béni.
3: Sainte Marie, Mère de Dieu, priez pour nous pauvres pécheurs, maintenant et à l'heure de notre mort. Amen.
2: Je vous salue, Marie, pleine de grâce. Le Seigneur est avec vous. Vous êtes bénie entre toutes les femmes, et Jésus, le fruit de vos entrailles, est béni.
3: Sainte Marie, Mère de Dieu, priez pour nous pauvres pécheurs, maintenant et à l'heure de notre mort. Amen.
2: Je vous salue, Marie, pleine de grâce. Le Seigneur est avec vous. Vous êtes bénie entre toutes les femmes, et Jésus, le fruit de vos entrailles, est béni.
3: Sainte Marie, Mère de Dieu, priez pour nous pauvres pécheurs, maintenant et à l'heure de notre mort. Amen.
2: Je vous salue, Marie, pleine de grâce. Le Seigneur est avec vous. Vous êtes bénie entre toutes les femmes, et Jésus, le fruit de vos entrailles, est béni.
3: Sainte Marie, Mère de Dieu, priez pour nous pauvres pécheurs, maintenant et à l'heure de notre mort. Amen.
2: Je vous salue, Marie, pleine de grâce. Le Seigneur est avec vous. Vous êtes bénie entre toutes les femmes, et Jésus, le fruit de vos entrailles, est béni.
3: Sainte Marie, Mère de Dieu, priez pour nous pauvres pécheurs, maintenant et à l'heure de notre mort. Amen.
2: Je vous salue, Marie, pleine de grâce. Le Seigneur est avec vous. Vous êtes bénie entre toutes les femmes, et Jésus, le fruit de vos entrailles, est béni.
3: Sainte Marie, Mère de Dieu, priez pour nous pauvres pécheurs, maintenant et à l'heure de notre mort. Amen.
2: Je vous salue, Marie, pleine de grâce. Le Seigneur est avec vous. Vous êtes bénie entre toutes les femmes, et Jésus, le fruit de vos entrailles, est béni.
3: Sainte Marie, Mère de Dieu, priez pour nous pauvres pécheurs, maintenant et à l'heure de notre mort. Amen.
2: Je vous salue, Marie, pleine de grâce. Le Seigneur est avec vous. Vous êtes bénie entre toutes les femmes, et Jésus, le fruit de vos entrailles, est béni.
3: Sainte Marie, Mère de Dieu, priez pour nous pauvres pécheurs, maintenant et à l'heure de notre mort. Amen.

0: Marie, conçue sans péché. Deuxième mystère douloureux, la flagellation. Alors Pilate fit saisir Jésus pour qu'il soit flagellé. Ô Marie, secours des affligés, nous te prions pour tous ceux qui souffrent dans leur corps, spécialement nos malades, que ton intercession leur donne la force dans l'épreuve et l'espérance du salut. Notre Père, qui es aux cieux, que ton nom soit sanctifié, que ton règne vienne, que ta volonté soit faite sur la terre comme au ciel.
1: Donne-nous aujourd'hui notre pain de ce jour. Pardonne-nous nos offenses, comme nous pardonnons aussi à ceux qui nous ont offensés.
0: Et ne nous laisse pas entrer en tentation, mais délivre-nous du mal.
2: Je vous salue, Marie, pleine de grâce. Le Seigneur est avec vous. Vous êtes bénie entre toutes les femmes, et Jésus, le fruit de vos entrailles, est béni.
0: Sainte Marie, Mère de Dieu, priez pour nous pauvres pécheurs, maintenant et à l'heure de notre mort. Amen.
2: Je vous salue, Marie, pleine de grâce. Le Seigneur est avec vous. Vous êtes bénie entre toutes les femmes, et Jésus, le fruit de vos entrailles, est béni.
0: Sainte Marie, Mère de Dieu, priez pour nous pauvres pécheurs, maintenant et à l'heure de notre mort. Amen.
2: Je vous salue, Marie, pleine de grâce. Le Seigneur est avec vous. Vous êtes bénie entre toutes les femmes, et Jésus, le fruit de vos entrailles, est béni.
0: Sainte Marie, Mère de Dieu, priez pour nous pauvres pécheurs, maintenant et à l'heure de notre mort. Amen.
2: Je vous salue, Marie, pleine de grâce. Le Seigneur est avec vous. Vous êtes bénie entre toutes les femmes, et Jésus, le fruit de vos entrailles, est béni.
0: Sainte Marie, Mère de Dieu, priez pour nous pauvres pécheurs, maintenant et à l'heure de notre mort. Amen.
2: Je vous salue, Marie, pleine de grâce. Le Seigneur est avec vous. Vous êtes bénie entre toutes les femmes, et Jésus, le fruit de vos entrailles, est béni.
0: Sainte Marie, Mère de Dieu, priez pour nous pauvres pécheurs, maintenant et à l'heure de notre mort. Amen.
2: Je vous salue, Marie, pleine de grâce. Le Seigneur est avec vous. Vous êtes bénie entre toutes les femmes, et Jésus, le fruit de vos entrailles, est béni.
0: Sainte Marie, Mère de Dieu, priez pour nous pauvres pécheurs, maintenant et à l'heure de notre mort. Amen.
2: Je vous salue, Marie, pleine de grâce. Le Seigneur est avec vous. Vous êtes bénie entre toutes les femmes, et Jésus, le fruit de vos entrailles, est béni.
0: Sainte Marie, Mère de Dieu, priez pour nous pauvres pécheurs, maintenant et à l'heure de notre mort. Amen.
2: Je vous salue, Marie, pleine de grâce. Le Seigneur est avec vous. Vous êtes bénie entre toutes les femmes, et Jésus, le fruit de vos entrailles, est béni.
0: Sainte Marie, Mère de Dieu, priez pour nous pauvres pécheurs, maintenant et à l'heure de notre mort. Amen.
2: Je vous salue, Marie, pleine de grâce. Le Seigneur est avec vous. Vous êtes bénie entre toutes les femmes, et Jésus, le fruit de vos entrailles, est béni.
0: Sainte Marie, Mère de Dieu, priez pour nous pauvres pécheurs, maintenant et à l'heure de notre mort. Amen.
2: Je vous salue, Marie, pleine de grâce. Le Seigneur est avec vous. Vous êtes bénie entre toutes les femmes, et Jésus, le fruit de vos entrailles, est béni.
0: Sainte Marie, Mère de Dieu, priez pour nous pauvres pécheurs, maintenant et à l'heure de notre mort. Amen.

0: Ô Marie, conçue sans péché. Troisième mystère douloureux, le couronnement d'épines. Les soldats tressèrent une couronne et la posèrent sur la tête de Jésus. Et pour se moquer de lui, ils s'agenouillaient devant lui en disant « Salut, roi des Juifs !» Ô Marie, Notre-Dame de Lourdes, nous te prions pour tous ceux qui exercent une responsabilité dans l'Église, qu'ils se laissent conduire par l'Esprit-Saint pour exercer leur ministère dans la charité et la vérité. Notre Père, qui es aux cieux, que ton nom soit sanctifié, que ton règne vienne, que ta volonté soit faite sur la terre comme au ciel. De ce jour, pardonne-nous nos offenses, comme nous pardonnons aussi à ceux qui nous ont offensés, et ne nous laisse pas entrer en tentation, mais délivre-nous du mal.
1: Je vous salue, Marie, pleine de grâce. Le Seigneur est avec vous. Vous êtes bénie entre toutes les femmes, et Jésus, le fruit de vos entrailles, est béni.
0: Sainte Marie, Mère de Dieu, priez pour nous pauvres pécheurs, maintenant et à l'heure de notre mort. Amen.
1: Je vous salue, Marie, pleine de grâce. Le Seigneur est avec vous. Vous êtes bénie entre toutes les femmes. Et Jésus, le fruit de vos entrailles, est béni.
0: Sainte Marie, Mère de Dieu, priez pour nous pauvres pécheurs, maintenant et à l'heure de notre mort. Amen.
1: Je vous salue, Marie, pleine de grâce. Le Seigneur est avec vous. Vous êtes bénie entre toutes les femmes, Jésus, le fruit de vos entrailles, est béni.
0: Sainte Marie, Mère de Dieu, priez pour nous pauvres pécheurs, maintenant et à l'heure de notre mort. Amen.
1: Je vous salue, Marie, pleine de grâce, le Seigneur est avec vous. Vous êtes bénie entre toutes les femmes, Jésus, le fruit de vos entrailles, est béni.
0: Sainte Marie, Mère de Dieu, priez pour nous pauvres pécheurs, maintenant et à l'heure de notre mort. Amen.
1: Je vous salue, Marie, pleine de grâce. Le Seigneur est avec vous. Vous êtes bénie entre toutes les femmes. Et Jésus, le fruit de vos entrailles, est béni.
0: Sainte Marie, Mère de Dieu, priez pour nous pauvres pécheurs, maintenant et à l'heure de notre mort. Amen.
1: Je vous salue, Marie, pleine de grâce, le Seigneur est avec vous. Vous êtes bénie entre toutes les femmes, Jésus, le fruit de vos entrailles, est béni.
0: Sainte Marie, Mère de Dieu, priez pour nous pauvres pécheurs, maintenant et à l'heure de notre mort. Amen.
1: Je vous salue, Marie, pleine de grâce, le Seigneur est avec vous. Vous êtes bénie entre toutes les femmes, et Jésus, le fruit de vos entrailles, est béni.
0: Sainte Marie, Mère de Dieu, priez pour nous pauvres pécheurs, maintenant et à l'heure de notre mort. Amen.
1: Je vous salue, Marie, pleine de grâce, le Seigneur est avec vous. Vous êtes bénie entre toutes les femmes, et Jésus, le fruit de vos entrailles, est béni.
0: Sainte Marie, Mère de Dieu, priez pour nous pauvres pécheurs, maintenant et à l'heure de notre mort. Amen.
1: Je vous salue, Marie, pleine de grâce, le Seigneur est avec vous. Vous êtes bénie entre toutes les femmes, et Jésus, le fruit de vos entrailles, est béni.
0: Sainte Marie, Mère de Dieu, priez pour nous pauvres pécheurs, maintenant et à l'heure de notre mort. Amen.
1: Je vous salue, Marie, pleine de grâce, le Seigneur est avec vous. Vous êtes bénie entre toutes les femmes, et Jésus, le fruit de vos entrailles, est béni.
0: Sainte Marie, Mère de Dieu, priez pour nous pauvres pécheurs, maintenant et à l'heure de notre mort. Amen.

0: Ô Marie conçue sans péché.
1: Priez pour nous, car on
0: recourt à vous. Quatrième mystère douloureux, le portement de croix. Comme ils l'emmenaient, ils prirent un certain Simon de Cyrène et ils le chargèrent de la croix pour qu'il la porte derrière Jésus. Ô Marie, reine des apôtres, nous te prions pour tous les jeunes que le Seigneur appelle à sa suite dans la vie sacerdotale ou dans la vie consacrée. Notre Père, qui es aux cieux, que ton nom soit sanctifié, que ton règne vienne, que ta volonté soit faite sur la terre comme au ciel. Donne-nous aujourd'hui notre pain de ce jour. Pardonne-nous nos offenses, comme nous pardonnons aussi à ceux qui nous ont offensés. Et ne nous laisse pas entrer en tentation, mais délivre-nous du mal.
2: Je vous salue Marie, pleine de grâce. Le Seigneur soit avec vous. Que le fruit de vos entrailles vous bénisse.
0: Sainte Marie, Mère de Dieu, priez pour nous pauvres pécheurs, maintenant et à l'heure de notre mort. Amen.
2: Je vous salue Marie, pleine de grâce, le Seigneur est avec vous. Vous êtes bénie entre toutes les femmes, et Jésus, le fruit de vos entrailles, est béni.
0: Sainte Marie, Mère de Dieu, priez pour nous pauvres pécheurs, maintenant et à l'heure de notre mort. Amen.
2: Je vous salue Marie, pleine de grâce, le Seigneur est avec vous.
0: Sainte Marie, Mère de Dieu, priez pour nous pauvres pécheurs, maintenant et à l'heure de notre mort. Amen.
2: Je vous salue Marie, pleine de grâce, le Seigneur est avec vous. Vous êtes bénie entre toutes les femmes, et Jésus, le fruit de vos entrailles, est béni.
0: Sainte Marie, Mère de Dieu, priez pour nous pauvres pécheurs, maintenant et à l'heure de notre mort. Amen.
2: Je vous salue Marie, pleine de grâce, le Seigneur est avec vous. Vous êtes bénie entre toutes les femmes, et Jésus, le fruit de vos entrailles, est béni.
0: Sainte Marie, Mère de Dieu, priez pour nous pauvres pécheurs, maintenant et à l'heure de notre mort. Amen.
2: Je vous salue Marie, pleine de grâce, le Seigneur est avec vous. Vous êtes bénie entre toutes les femmes. Et Jésus, le fruit de vos entrailles, est béni.
0: Sainte Marie, Mère de Dieu, priez pour nous pauvres pécheurs, maintenant et à l'heure de notre mort. Amen.
2: Je vous salue, Marie, pleine de grâce. Le Seigneur est avec vous. Vous êtes bénie entre toutes les femmes. Et Jésus, le fruit de vos entrailles, est béni.
0: Sainte Marie, Mère de Dieu, priez pour nous pauvres pécheurs, maintenant et à l'heure de notre mort. Amen.
2: Je vous salue Marie, pleine de grâce, le Seigneur est avec vous. Vous êtes bénie entre toutes les femmes, et Jésus, le fruit de vos entrailles, est béni.
0: Sainte Marie, Mère de Dieu, priez pour nous pauvres pécheurs, maintenant et à l'heure de notre mort. Amen.
2: Je vous salue Marie, pleine de grâce, le Seigneur est avec vous. Vous êtes bénie entre toutes les femmes, et Jésus, le fruit de vos entrailles, est béni.
0: Sainte Marie, Mère de Dieu, priez pour nous pauvres pécheurs, maintenant et à l'heure de notre mort.

0: Amen. Ô Marie conçue sans péché. Cinquième mystère douloureux, la crucifixion et la mort de Jésus. Jésus, voyant sa mère et près d'elle le disciple qu'il aimait, dit à sa mère, « Femme, voici ton fils. » Puis il dit au disciple, « Voici ta mère. » Et à partir de cette heure-là, le disciple l'a pris chez lui. Ô Marie, secours des affligés, nous te prions pour tous nos défunts, afin qu'ils participent à la joie promise aux fidèles serviteurs. Notre Père, qui es aux cieux, que ton nom soit sanctifié, que ton règne vienne, que ta volonté soit faite sur la terre comme au ciel. Donne-nous aujourd'hui notre pain de ce jour. Pardonne-nous nos offenses, comme nous pardonnons aussi à ceux qui nous ont offensés. Et ne nous laisse pas entrer en tentation, mais délivre-nous.
1: Je vous salue Marie, pleine de grâce. Le Seigneur est avec vous. Vous êtes bénie entre toutes les femmes. Et Jésus, le fruit de vos entrailles, est béni. Je vous salue Marie, pleine de grâce, le Seigneur est avec vous. Vous êtes bénie entre toutes les femmes, et Jésus, le fruit de vos entrailles, est béni.
2: Sainte Marie, Mère de Dieu, priez pour nous pauvres pécheurs, maintenant et à l'heure de notre mort. Amen.
1: Je vous salue Marie, pleine de grâce, le Seigneur est avec vous. Vous êtes bénie entre toutes les femmes, et Jésus, le fruit de vos entrailles, est béni. Je vous salue Marie, pleine de grâce. Le Seigneur est avec vous. Vous êtes bénie entre toutes les femmes, et Jésus, le fruit de vos entrailles, est béni.
2: Sainte Marie, Mère de Dieu, priez pour nous pauvres pécheurs, maintenant et à l'heure de notre mort. Amen.
1: Je vous salue Marie, pleine de grâce. Le Seigneur est avec vous. Vous êtes bénie entre toutes les femmes, et Jésus, le fruit de vos entrailles, est béni.
3: Juste un petit peu.
4: Je vous salue Marie.
3: Je vous salue Marie, pleine de grâce. Le Seigneur est avec vous. Vous êtes bénie entre toutes les femmes et Jésus, le fruit de vos entrailles, est béni.
2: Sainte Marie, Mère de Dieu, priez pour nous pauvres pécheurs, maintenant et à l'heure de notre mort. Amen.
5: Je vous salue
3: Marie. Je recommence. Je vous salue Marie, pleine de grâce, le Seigneur est avec vous. Vous êtes bénie entre toutes les femmes, et Jésus, le fruit de vos entrailles, est béni.
2: Sainte Marie, Mère de Dieu,
3: priez pour nous, pauvres pécheurs, maintenant et à l'heure de notre mort. Amen. Je vous salue Marie, pleine de grâce, le Seigneur est avec vous. Vous êtes bénie entre toutes les femmes, et Jésus, le fruit de vos entrailles, est béni.
2: Sainte Marie, Mère de Dieu, priez pour nous pauvres pécheurs, maintenant et à l'heure de notre mort. Amen.
3: Je vous salue Marie, pleine de grâce, le Seigneur est avec vous. Vous êtes bénie entre toutes les femmes, et Jésus, le fruit de vos entrailles, est béni.
2: Sainte Marie, Mère de Dieu, priez pour nous pauvres pécheurs, maintenant et à l'heure de notre mort. Amen.
3: Je vous salue Marie, pleine de grâce, le Seigneur est avec vous. Vous êtes bénie entre toutes les femmes, et Jésus, le fruit de vos entrailles, est béni.
2: Sainte Marie, Mère de Dieu, priez pour nous pauvres pécheurs, maintenant et à l'heure de notre mort.

0: Amen. Ô Marie, conçue sans péché,
1: priez pour nous qui avons recours à vous.
0: Prions. Heureux de nous trouver sous la protection de Marie, la Vierge très sainte, nous te prions, Dieu Tout-Puissant, fais que sa maternelle intercession nous délivre de tout mal sur la terre et nous conduise aux joies éternelles dans le ciel, par Jésus le Christ, notre Seigneur.
1: Amen.
0: Le Seigneur soit avec vous.
1: Et avec votre esprit.
0: Et que Dieu Tout-Puissant vous bénisse, le Père et le Fils et le Saint-Esprit.
1: Amen.
0: Notre-Dame de Lourdes, Notre-Dame de Lourdes,
1: priez pour nous.
0: Notre-Dame de Lourdes,
1: priez pour nous.

Lecture du livre d'Isaïe. Désormais, ce n'est plus le soleil qui sera pour toi la lumière du jour. Ce n'est plus la lune, avec sa clarté, qui sera pour toi la lumière de la nuit. C'est le Seigneur qui sera pour toi la lumière de toujours. C'est ton Dieu qui sera ta splendeur.

0: des artisans de paix, de tous les hommes de bonne volonté, Seigneur, souviens-toi. Des réfugiés, de tous ceux qui vivent loin de leur pays et de leur famille, Seigneur, souviens-toi.
1: Seigneur, souviens-toi.
0: Des vieillards abandonnés des leurs, de tous ceux qui meurent dans la solitude, Seigneur, souviens-toi.

0: À ceux qui t'aiment, Dieu notre Père, accorde la paix. Qu'elle règne dans notre cœur et notre esprit, pour que rien, pas même l'épreuve de la ténèbre, ne puisse nous séparer de toi. Exauce notre prière en Jésus, ton Fils, notre Seigneur.
1: Amen.
2: Par l'intercession de la bienheureuse Vierge Marie, que le Seigneur Tout-Puissant nous accorde une nuit paisible et la grâce de mourir dans son amour.
1: Amen.

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3: Et toute cette semaine, nous reprenons le chemin du pape Léon XIV en France, qui sera à la fin du mois de septembre dans différents lieux, Lourdes, Paris, Metz. Et nous le faisons avec vous, Père Jean-Baptiste Arnaud. Bonjour.
4: Bonjour Madeleine.
3: Vous êtes prêtre du diocèse de Paris, docteur en théologie, président de la faculté Notre-Dame au Collège des Bernardins. Vous êtes aussi formateur au séminaire de Paris. Alors, on revient justement sur cette visite du pape à l'appui de ce verset inspiré de l'évangile selon saint Jean, pour que le monde ait la vie. Nous allons nous arrêter sur le thème de la réconciliation, réconciliation qui va être inscrite dans l'Union européenne, dans l'Europe on pourrait dire, puisque le pape se rendra à la cathédrale Saint-Étienne à Metz et que la Moselle est marquée par des conflits, par des divisions. La figure qui sera mise en avant, la figure politique mais aussi spirituelle, c'est celle de Robert Schuman. Il a été déclaré vénérable. Qu'est-ce qu'on peut dire de lui dans le cadre justement de cette visite? Pourquoi c'est important que le pape vienne mettre la lumière sur cet homme-là?
4: Alors d'abord, il vient mettre la lumière, mais sans la mettre trop. C'est ça qui se passe finalement, parce qu'on avait dit que peut-être il irait dans sa maison, oui, etc., assis chez elle. Alors d'abord, je crois que la maison ne permettait pas d'accueillir le pape. C'était trop exigu, si j'ai bien compris. Et puis aussi parce que, précisément, il n'est pas encore bien heureux. Donc voilà, j'ai compris quand même que la visite à Metz était moins autour de Schuman que ce qu'on avait imaginé au départ. Voilà. Maintenant, pourquoi le pape vient à Metz? Il faudrait aussi lui demander, mais c'est... Moi, j'aime bien l'idée quand même qu'il va dans une ville où... dans laquelle on ne l'attendait pas forcément. Et que Paris et Lourdes, c'était moins étonnant. Voilà, même si, après, dans le détail des rencontres, évidemment, il y a des choix qui sont faits, mais je trouve ça intéressant d'aller dans un lieu où je ne suis pas sûr qu'un pape y soit déjà allé, enfin, donc... ou en tout cas, pas depuis très, très, très longtemps. Et puis, dans un lieu, il me semble, où il y a à la fois cet enjeu de la réconciliation franco-allemande comme, on pourrait dire, exemplaire, ou en tout cas, un enseignement sur le fait que des peuples divisés peuvent se réconcilier. On sait combien c'est important aujourd'hui, combien les conflits actuels en fait vraiment nous mettent devant ce qui paraît humainement impossible, hein, vraiment à vue humaine. Et pourtant, comme chrétiens, nous voulons croire qu'il est possible qu'un conflit se termine par une réconciliation. Bien sûr, on peut penser à l'Ukraine, à la Russie, on peut penser à tout ce qui se vit au Moyen-Orient. Ça, c'est un premier élément, je pense, vraiment très important, qui correspond aussi à ce que le pape dit depuis son élection. Alors, ouais. La paix soit avec vous. Alors, vraiment, c'est thématique de la paix.
3: C'était le premier mot qu'il a
4: et puis qu'il a souvent répété, et qu'il a toujours lié à leur source première, et on pourrait dire à leur puissance d'efficacité de ces mots, qui est la résurrection du Christ. Puisqu'il a été élu pendant le temps pascal, il a très souvent rappelé, voilà, c'est le Christ ressuscité qui donne la paix. La paix soit avec vous, c'est les mots de Jésus ressuscité au soir de Pâques, au Cénacle, lorsque les apôtres sont là, toutes portes fermées, par peur, etc. C'est vraiment sortir de la peur et prier et travailler, être artisan de paix et soutenir les artisans de paix pour que des artisans de paix se lèvent. Parce que vraiment, pour sortir de ces conflits, il faut prier pour qu'il y ait des personnes, des hommes, des femmes, et quelques-uns, plusieurs, qui des deux côtés, ou s'il y a deux belligérants, se disent on arrête. Et maintenant, on fait un travail de réconciliation, de mémoire, de vérité, de pardon qui est colossal, mais qui en même temps ne peut venir que des cœurs, en fait, ouais, et des consciences. Et le deuxième élément, mais il est lié, en fait, c'est sur la construction européenne. Avant les institutions européennes, il y a des intuitions européennes, et Schuman en est un de ceux qui les a portées, bien sûr, des intuitions européenne, qui était celle évidemment de la paix, de la réconciliation, qui était celle aussi d'une cohérence géographique dans un continent, etc. Et je pense que le pape, qui vient de l'autre côté de l'Atlantique, comme son prédécesseur d'ailleurs, mais a quelque chose à nous dire sur notre vocation d'Européen. C'est toujours intéressant d'avoir un écho extérieur. Hein. Le pape François a à plusieurs reprises parlé de l'Europe d'une manière très intéressante et très suggestive, et je pense que le pape Léon le fera aussi. Aujourd'hui, quel sens ça a pour une nation comme la France, qui assume son histoire et ses spécificités, ses particularités, sa singularité, de faire partie d'un corps plus large qu'est l'Union européenne? On est toujours nous-mêmes et intégrés dans plus large que nous.
3: Ça veut dire, Père Jean-Baptiste Arnaud, qu'à un moment, le pape va nous interpeller en nous demandant, est-ce qu'on y croit au fond à ces unions entre pays? Est-ce qu'on y croit à la paix? Est-ce qu'on a envie aussi de chacun d'entre nous s'y engager là où nous sommes?
4: Alors je crois que la question fondamentale, c'est en effet, est-ce que nous croyons à la paix? est-ce que nous croyons qu'une paix est possible ? Et ça ne peut se faire que parce que nous serons nous-mêmes engagés dans la paix, dans les relations qui sont les nôtres. On en parlait hier, nous sommes tous dans des tissus de relations. Alors, je me souviens d'un témoignage d'un curé, j'étais jeune séminariste, je crois, à l'époque, qui disait « Moi, quand mes paroissiens me disent « On va faire une veillée de prière pour la paix », je leur dis « On va commencer par tous se confesser ». Ça peut prêter à sourire, évidemment, mais en fait, comment la paix, elle vient dans les cœurs, hein. La paix, elle vient dans le cœur. Dans la Bible, on voit très bien comment la division du cœur de Salomon, qui pourtant avait demandé à Dieu un cœur attentif, capable d'écouter, de discerner pour gouverner son peuple, peu à peu, dans sa vieillesse, son cœur va se diviser. Et en fait, cette division du cœur, elle va entraîner une division des royaumes, le schisme entre le royaume de Juda et le royaume d'Israël. Et donc, c'est très intéressant de voir que ça commence toujours par le cœur, la division et aussi la réconciliation. Donc, est-ce que nous croyons, et nous pouvons demander aussi dans la prière, que des personnes vont avoir assez d'audace, assez de courage, assez d'ambition spirituelle, hein, parce que c'est ça aussi, vraiment, pour dire, ben, alors maintenant, il faut faire autrement. On se souvient quand même qu'il y a une trentaine d'années, un peu plus de 30 ans, entre Israël et la Palestine, il y avait vraiment ce mouvement-là très fort, quand même, hein, en 1994, au moment des accords d'Oslo. Donc, il faut y croire. Alors après, ça ne veut pas dire que nous n'avons rien à faire, parce que de toute façon, ça ne nous concerne pas. Qu'est-ce que chacun de nous peut faire dans son ordre d'action ? Là où je suis, dans les relations qui sont les miennes, avec qui est-ce que je suis en guerre ? Bon, ben, y a les gens avec qui je suis en guerre, il va falloir se réconcilier. Et si je ne commence pas par le faire moi, c'est sûr, ça ne se fera pas au niveau international. Donc, c'est vraiment chacun dans son ordre de relation et d'action va travailler ses processus, ses chemins plutôt de vérité, de mémoire. Il faut pouvoir se dire des choses, il faut du temps, et à un moment, il faut pouvoir se pardonner. Et c'est vrai que les uns les autres, c'est vrai que cette à vue humaine, ça paraît souvent infaisable, hein, mais rien n'est impossible à Dieu. Le cardinal Lustiger a vraiment une très belle phrase dans son livre La Promesse, hein, le pardon est une résurrection des morts. En fait, il n'y a pas d'autre solution. Quoi. C'est vraiment, c'est-à-dire que si c'est notre foi en la résurrection en fait qui est en jeu. Ouais. Si nous sommes croyants, si nous sommes chrétiens, nous croyons que parce que nous croyons en Jésus ressuscité des morts, alors il y a une espérance et que cette espérance, c'est l'espérance d'un pardon et d'une paix possible. Et je comprends que c'est ce que veut nous montrer le pape, en tout cas en venant à Metz, à travers l'histoire franco-allemande et européenne au sens plus large, et dans la nouvelle configuration qui est celle d'aujourd'hui, qui est que aux portes de l'Europe, eh bien, il y a certainement des conflits qui durent et dont on ne sait pas comment sortir en fait. Donc, quand humainement il n'y a pas de solution et il n'y a que Dieu qui puisse faire quelque chose, mais il le fait avec nous en suscitant notre action là où nous sommes. L'espérance, ça commence quand il n'y a plus d'espoir. Quand il n'y a plus d'espoir humain, alors là, il faut autre chose. Et c'est sans doute notre mission de chrétien aussi de porter cette parole-là, mais pas seulement cette parole, aussi cette action. Hein, heureux les artisans de paix.

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1: Père Jean-Baptiste Arnaud, on entend l'espérance que va pouvoir susciter, encourager le pape Léon XIV en se rendant en France et notamment à Metz, puisqu'on évoque ce déplacement. Quand il était en Algérie, quand il était à Monaco, quand il se rend dans différents pays, à la fois il a des paroles d'encouragement, mais aussi il a des paroles de dénonciation, qui nomment le mal, qui nomment les dysfonctionnements, avec beaucoup de vérité, beaucoup de franchise en tout cas, et ce sont des paroles que peut-être les chefs d'État entendent peu. Qu'est-ce qu'il pourrait dénoncer en France? Peut-être je peux citer, en Algérie, il a dénoncé les détournements du nom de Dieu à des fins militaires, économiques, politiques, il a dénoncé les catastrophes sociales, environnementales, il a dénoncé les chaînes de corruption. Qu'est-ce qu'il pourrait dénoncer en France et est-ce qu'il vient pour cela aussi?
2: Alors, ce qui est sûr, c'est qu'il vient d'abord pour annoncer une bonne nouvelle. Le royaume de Dieu est au milieu de vous, le Christ est ressuscité des morts, la paix soit avec vous. La foi chrétienne est d'abord une annonce, mais c'est vrai qu'à l'intérieur de cette annonce, il y a une dénonciation qui commence par la dénonciation de notre propre cœur, encore une fois, de notre propre péché. C'est-à-dire, avant de dénoncer des choses autour de moi, à côté de moi, je commence par regarder déjà, moi, qu'est-ce que j'ai à dénoncer. C'est-à-dire qu'il y a un combat spirituel qui se joue et qui permet aussi, en effet, de dire, de dénoncer ce qui touche, on pourrait dire, à l'idolâtrie lorsqu'on est chrétien, lorsqu'il s'adresse à des chrétiens. Hein, c'est-à-dire, quand est-ce que nous avons remplacé Dieu par des idoles? Ce qui touche à des atteintes à la liberté religieuse lorsqu'il s'adresse à un État, puisque c'est ça qui, aux yeux de l'Église, est toujours, en tout cas, un critère important. Voilà, je ne sais pas de quelle manière il parlera de cette loi sur la fin de vie, mais je pense qu'il aura l'occasion de dire que, puisque là c'est un exemple très concret et très récent, et avec aussi toutes les questions de clause de conscience qui sont liées, etc. C'est un exemple très concret, très récent, sur lequel il pourrait s'exprimer. Et puis l'interpellation à une société pour lui demander comment elle prend soin des plus vulnérables, des plus pauvres, des plus petits, de manière plus générale, parce que c'est ça qu'il y a derrière aussi. Il n'est pas seulement là pour rappeler des règles morales, c'est pas ça qui est très intéressant, si vous voulez. En revanche, pour vraiment montrer les enjeux spirituels.

0: Parce que vraiment réveiller les consciences, quoi, à la manière d'un prophète. Le prophète dans la Bible, c'est pas celui qui annonce ce qui va se passer, c'est celui qui écoute la parole de Dieu et qui va la dire pour réveiller la conscience, pour dire mais vous avez oublié l'alliance avec Dieu, vous avez oublié la dignité de la personne, vous avez oublié que la personne vulnérable et fragile est au centre. Ça, le pape le dit déjà tellement dans Magnifique Humanité. Le centre, c'est vraiment le visage du Christ humilié. Je pense que ça va lui, il va pouvoir s'appuyer là-dessus pour dire ce qui a l'air de s'opposer à cela. Et, mais on lui fait confiance pour nous donner des paroles très stimulantes, très, très nourrissantes et qui vont nous réveiller aussi.
1: Ouais, merci beaucoup pour cet enthousiasme, Père Jean-Baptiste Arnaud.
0: Merci à vous.
1: Merci beaucoup d'avoir été avec nous. Vous êtes prêtre du diocèse de Paris, docteur en théologie, président de la faculté Notre-Dame au Collège des Bernardins et formateur au séminaire de Paris. Et merci à Cédric Oba pour la réalisation.
2: 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Allez, d'ici quelques instants, vous allez retrouver Olivier Delacroix, la Libre Antenne, la voix d'Olivier.

0: À 21h passé de quelques instants sur RCF Liège, Bernard Gabriel nous propose quelques concerts à venir à Liège au mois d'octobre.
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2: Ah, je suis ravi de reprendre l'antenne pour une 23e saison de la chanson dans l'âme, et depuis 2004,

0: C'est avec Patrick Schutter à la technique.
1: Bonjour Bernard, bonjour à nos auditeurs.
0: Alors aujourd'hui, on va se pencher sur les concerts à Liège. La saison des festivals étant bel et bien terminée, eh bien, il faut maintenant se tourner vers l'automne et ce qui se passe à Liège. Si vous voulez vous rendre à un des concerts qui seront présentés aujourd'hui, ben c'est maintenant qu'il faut réserver. Alors, nous allons suivre tout simplement le calendrier en commençant par le mois d'octobre. Le 16 octobre, ce sera le concert de Tina Arena au Forum. On écoutera non pas Aller plus haut, que tout le monde connaît, mais une peut-être un petit peu moins connue, Tant que tu es là.

Tina Arena, le 16 octobre au Forum, et je dois dire que le Forum nous propose vraiment un excellent programme pour la deuxième quinzaine du mois d'octobre, puisque après Tina Arena le 16, il y aura Laurent Voulzy le 22. Alors Laurent Voulzy, on sait qu'il adore venir ici à Liège et dans la province. Il était déjà au Francofolie cet été. Il est venu aussi bien à la cathédrale qu'à l'église Saint-Jacques et maintenant c'est donc au Forum qu'il va se produire le 22 octobre. On écoute, il y a quelque chose caché derrière.

chercher derrière. Laurent Wouzy, un artiste qui a vraiment toute sa place dans une émission qui s'appelle La chanson dans l'âme. Et un autre artiste qui a toute sa place dans cette émission, c'est Salvatore Adamo, qui lui aussi sera fin octobre au Forum de Liège. Je vous propose un extrait de son dernier album, Ma belle jeunesse.

attends-moi. Les grands artistes vont se bousculer au Forum de Liège en octobre. Il y aura donc Tina Arena le 16, Laurent Voulzy le 22, Adamo le 30 et aussi Natacha Saint-Pierre le lendemain, le 31 octobre. Elle aussi, elle est habituée à venir chez nous dans la région liégeoise et cette fois-ci, elle aura un nouvel album à présenter. Il n'est pas encore sorti, ce sera le troisième en rapport avec Thérèse Delisieux. Je vous propose de revenir sur un duo avec Grégory Turpin, Ma seule paix.

Évidemment, il n'y a pas que le forum comme salle de spectacle à Liège, et il y a parfois aussi des spectacles au Palais des Congrès. Alors j'aurais bien voulu vous parler de deux concerts qui auront lieu en novembre au Palais des Congrès. Il y a d'abord le groupe Lipstick avec Philippe Van Cless qui célèbre toujours les 40 ans de la disparition de Daniel Balavoine. Je vous propose justement une interprétation de Philippe Van Cless de SOS d'un terrien en détresse.

Version en public, Lipstick chante Balavoine au Palais des Congrès et le lendemain, c'est Michel qui chante Sardou. Michel Curvers, un ancien collègue qui se retrouve à chanter du Sardou et ma foi, ça fonctionne vraiment très bien. Pour annoncer ce spectacle, il y a un petit medley que je trouve bien sympathique et que je vous propose de diffuser.

Et voilà, donc Michel Chante-Sardou au Palais des Congrès le 7 novembre, le lendemain de Leipzig chante Balavoine. Un autre grand hommage aura lieu en novembre, ce sera au Forum cette fois. C'est un hommage à Joe Dassin avec son fils Julien Dassin et 200 choristes de la chorale Solmania.

0: fois.
1: Hommage à Joe Dassin le 15 novembre et un petit peu plus tard, un hommage à France Gall, toujours au Forum. C'est sur cet hommage qu'on va se quitter. Merci Patrick à la technique et on se retrouve la semaine prochaine.

0: La chanson dans l'âme à l'instant sur RCF Liège avec Bernard Gabriel. Et voici Culturez-vous, on y découvre une exposition au Delta, regard croisé d'enfants en exil.
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2: Bonjour à toutes et à tous et bienvenue dans un nouvel épisode de Culturez-vous sur RCF. Et aujourd'hui, je vous propose de découvrir une exposition qui se tient actuellement au Delta à Namur. Intitulée « Regards croisés d'enfants en exil », elle donne la parole aux MENA, ces mineurs étrangers non accompagnés qui se retrouvent seuls en Belgique sans leurs parents. L'exposition est divisée en deux parties avec « Picture, Madame Picture » pour la première et la deuxième « POV, je suis sur la balançoire ». Et je reviendrai sur la signification de ce second titre plus tard dans cette émission. D'abord, voici un petit peu de contexte par rapport à ce sujet méconnu des MENA. Un MENA est un mineur étranger non accompagné. C'est tout simplement un jeune qui arrive en Belgique sans être accompagné par ses parents ou par ses représentants légaux. Dès qu'ils arrivent sur le territoire, ils sont suivis par un tuteur afin de les accompagner dans les différentes démarches administratives. En 2025, l'Office des étrangers a enregistré 1673 demandeurs d'une protection internationale et des personnes qui se déclarent mineurs étrangers non accompagnés. Finalement, après un examen sur leur âge, 971 ont été considérés comme étant des MENA. Ces jeunes viennent majoritairement d'Érythrée, 35,6%, d'Afghanistan, 18,3% et de Guinée, 8,3%. Et cette exposition, Regards croisés d'enfants en exil au Delta, a décidé de donner la parole à ces jeunes mineurs non accompagnés. La première partie de cette exposition s'intitule « Picture, Madame Picture ». Ce premier projet a été réalisé en 2019 par les artistes Marion Collard et Ninon Mazot, accompagnés de jeunes. Je vous propose de les écouter parler de leur projet au micro d'Olivier Goncette et de moi-même. Je suis maintenant en compagnie donc de Ninon et Marion, donc deux artistes qui sont présentes pour cette exposition justement par rapport aux mineurs non accompagnés notamment. Je suis aussi en compagnie d'Olivier qui va peut-être poser l'une ou l'autre question aux artistes. Donc déjà, bonjour à toutes les deux. Bonjour Ninon.
3: Bonjour.
2: Bonjour Marion.
4: Bonjour.
2: Comme ça, on vous distingue bien toutes les deux. Est-ce que vous pouvez expliquer justement ce que vous avez proposé ici au Delta ? C'est une exposition qui a été imaginée, je pense, il y a déjà 6 ans à peu près, en 2019. Est-ce que vous pouvez expliquer un petit peu la genèse de tout ça ?
3: Alors oui, donc en 2019, on se rend compte avec Marion dans une autre exposition où on propose deux choses complètement différentes, mais dont l'installation, il y a des liens entre nos deux travaux et on avait un ami en commun qui nous a dit « Ah, il faut absolument que vous arriviez... » En fait, c'est parti comme ça, il faut absolument que vous travaillez ensemble. Et donc, on s'est retrouvés en disant « Bah oui, pourquoi pas, effectivement, parce que j'aimais beaucoup son travail et je crois que c'était réciproque. » Et on a trouvé un appel à projet d'un fonds qui s'appelle le Fonds Hotman, qui travaille avec l'ONE, donc l'Enfance Nationale des Droits à l'Enfance, enfin de l'Enfance, qui propose tous les ans à des artistes de faire un projet avec des enfants. Et c'est comme ça que le projet a commencé. Nous, on avait envie de travailler avec des mineurs étrangers non accompagnés, parce qu'on travaillait déjà beaucoup avec des personnes en situation de migration. Et du coup, comme il fallait que ce soit en lien avec les enfants, alors on s'est dit, bah, mineurs étrangers non accompagnés, c'est venu comme ça.
2: D'accord. Et donc, vous vous êtes rendu dans un centre alors, du côté de Bruxelles, je pense, c'est ça ?
4: Oui, oui, c'est ça. On a travaillé dans un centre de ce qu'on appelle de première ligne, donc où les jeunes font leur demande d'asile et sont hébergés pour 1 à 2 mois maximum avant d'être transférés dans un autre centre en Belgique. C'était à Neder-Overenbeek. Et donc, on a proposé pendant 4 mois, 1 à 2 fois semaine, des ateliers de création avec une trentaine de participants, participantes au total. C'est un projet qui est à la fois une exposition et à la fois un livre où on a collecté, où on a exposé, où on a montré toutes les images, toutes les créations des participants, participantes.
3: La démarche, c'est qu'on a coupé les ateliers en 3 grands thèmes, où il y a plusieurs protocoles dans ces thèmes. Mais donc le thème numéro 1, c'était se présenter via son portrait. Donc le portrait, comme on l'entend, de manière classique, c'est-à-dire la photo de son visage. Le deuxième thème, c'était comment se représenter via un objet qui t'est cher, un objet avec lequel t'as voyagé ou un objet que t'as gardé précieusement et qui en fait te protège. Donc il y avait la notion aussi un peu de magie à travers le deuxième thème. Et le troisième thème qui est moins représenté là, mais c'était le lieu, comment tu te représentes à travers les lieux que tu aimes ou que tu n'aimes pas.
4: Le projet Picture Madam Picture, c'est un projet qui part de la question comment est-ce que tu te représentes sans montrer ton visage, sans donner ton identité. Ça part justement de ces questions qui sont administratives et qui sont les premières questions qu'on te pose quand tu arrives sur un territoire et que tu demandes possiblement l'asile. C'est photo d'identité, tes empreintes, ton nom, d'où tu viens, t'as quel âge. Avec les mineurs étrangers non accompagnés, il y a cette question d'âge déjà. Est-ce que tu es considéré comme mineur ou non? Et il y a aussi cette question de droit à l'image et donc comment tu peux diffuser des images, des portraits sans l'accord parental puisque ces enfants viennent sans parents sur le territoire. Et donc de cette contrainte aussi d'anonymat, aussi pour leur propre sécurité, a découlé justement ce projet et les différentes techniques de se représenter par le dessin, par la photo, par l'écriture, par le collage. Et donc l'exposition qu'on propose aujourd'hui, c'est de fait la représentation via le portrait, mais aussi via les objets, les lieux, et comment se représenter différemment que par un portrait classique.
2: Vous avez parlé du titre Picture, Madame Picture. Pourquoi ce choix de titre? Est-ce qu'il y a une raison particulière?
3: Oui, c'est important, c'est vrai de le rappeler, parce que c'est pas évident. Picture Madame Picture, c'était vraiment, quand on venait en atelier, à chaque fois, avec les appareils photo, tout ça, il y avait ce truc de « prenez-nous en photo, prenez-nous en photo, prenez-nous en photo ». Et majoritairement en anglais, parce que c'est la langue qu'on utilisait avec les jeunes, qui était majoritairement, à l'époque, afghan, qui est toujours, en fait, une des communautés qui se déplace le plus seule, sans tuteur légal. On a vu là le travail des collègues avec qui on a, enfin, qui exposent à côté. Elle le rappelle qu'en fait, toujours en 2026, c'est toujours la communauté qui se déplace le plus seule, sans parents. Et donc, c'est une communauté, de par la colonisation anglaise qu'ils ont eue, qui parle très bien anglais, et donc qui était toujours en train de répéter « Picture, madame, picture, picture, madame, picture ». On trouvait ça drôle, surtout qu'il y avait ce madame que nous, on a essayé de déconstruire pendant 4 mois en leur expliquant qu'on voulait pas qu'on nous appelle madame, mais ça n'a jamais marché. Donc, est resté Picture, Madame Picture. Et il y a aussi quelque chose qui est important, je pense, dans le travail, c'est qu'effectivement, on parle de mineurs étrangers non accompagnés, on parle d'une politique migratoire très dure, mais en fait, on a beaucoup joué, il y a eu beaucoup de jeux, parce qu'en fait, on parle d'enfants quand même. Donc, dans tous les ateliers, il y a eu ce truc de jeu, et on trouvait que le titre Picture, Madame Picture, bah voilà, était un peu plus léger.
2: Nous allons faire une petite pause avec le titre C'est déjà ça, d'Alain Souchon, mais dans sa version 2025.

0: Nous voici dans la seconde partie de cette émission Culturez-vous sur RCF. Aujourd'hui, nous mettons en avant l'exposition Regards croisés d'enfants en exil qui se tient actuellement au Delta jusqu'au 25 octobre. Je vous propose de découvrir la suite de l'interview de Marion Collard et de Ninon Mazot par rapport à leur projet Picture Madame Picture mené avec des mineurs non accompagnés de Votem en 2019. Et donc cette exposition, elle est ici au Delta, elle a été imaginée donc en 2019, puis il y a eu le Covid en 2020. Pourquoi aujourd'hui elle revient ici en 2026 au Delta ?
1: Mais donc c'est le Delta qui nous a invités. On est hyper heureuse de remonter ce projet Picture Madame Picture. C'est intéressant de voir, après tout ce temps, nous, on a évolué, on a grandi dans nos pratiques artistiques et aussi dans notre militantisme et la radicalité de notre militantisme par rapport au climat politique actuel. Donc c'est très intéressant pour nous de la remonter avec un peu plus de recul, avec aussi une actualisation, comme je le disais, politique qui se durcit et qui ne va pas dans le bon sens.
2: Oui, en fait, ce qui est terrible, c'est de constater, parce qu'en fait, nous, on est très contente de remonter cette expo, on est très contente de redonner la parole à ces jeunes, mais ce qui est terrible, c'est de constater qu'en 7 ans, la situation s'est plutôt dégradée et qu'en fait, on a encore et toujours besoin d'en parler parce que la plupart des citoyens, citoyennes, mais tels que nous, en fait, à l'époque, on ne sait pas trop ce que c'est la situation d'un MENA, d'un mineur étranger non accompagné.
0: Et en plus, vous n'avez plus été en contact avec ces jeunes, donc vous ne savez même pas ce qu'ils deviennent finalement. C'est un peu, qu'est-ce que vous retenez finalement de cette expérience-là, puisque après, vous ne les voyez plus, ces jeunes?
2: Du coup, en fait, c'est très drôle qu'on pose cette question. On est resté en contact avec un parce qu'il se trouve que la situation administrative des jeunes était forcément liée au projet, parce qu'on ne peut pas défaire le côté juste vous venez faire des ateliers artistiques et on a une situation administrative très compliquée. Donc il y avait plein de liens entre leur vie privée et nous, ce qu'on venait faire sur le terrain. Et donc du coup, il y en a certains qui ont voulu rester en contact, mais voilà, la vie a fait que c'était long, tout ça. Mais il y en a deux en fait dont on a plutôt des nouvelles. Un qui est sur Liège, qui a eu ses papiers et qui a papa, qui a une petite fille, et bah parce qu'ils sont tous majeurs aussi maintenant, c'est important de le dire. Et il y en a un autre qui a vécu en colocation à Bruxelles avec des amis à nous, qui vit avec des nouveaux amis en colocation à Bruxelles, qui a fait une formation de web designer et de programmateur, et qui en fait s'en sort très bien maintenant et qui a aussi eu ses papiers.
0: Qu'est-ce que ça représente justement pour vous, ces deux victoires-là, le fait que vous voyez ces jeunes grandir, évoluer ici en Belgique?
2: Et bah mine de rien, en tous les cas, moi je vais répondre de manière personnelle parce que c'est une question assez personnelle. Ce que je vous disais tout à l'heure par rapport au fait d'avoir quand même ce truc un peu triste de devoir encore en parler, en fait, c'est comme vous le dites, vous les présentez comme des victoires. Et moi, je les garde vraiment là-dessus en me disant, en fait, c'est pour ça qu'on doit continuer à se battre. Même s'il y a beaucoup de négatifs, même s'il y a beaucoup d'une politique migratoire qui se durcit, il y a aussi une chance pour que ça marche. Et les gens sont porteurs de leur propre espoir. Et donc, en fait, moi, je me dis toujours que c'est une communication entre les deux. Entre la personne qui a vraiment envie de rester et la personne qui fait tout pour rester et nous qui pouvons apporter de l'aide. Et donc, je me dis, mine de rien, que, avec ces deux jeunes, dans tous les cas, il y a eu ce truc de... On s'est passé quelque chose qui a fait qu'ils ont pu s'installer sur un territoire. Et je trouve quand même que ça vaut le coup, du coup, de continuer à y croire.
3: Oui, j'avais juste une question par rapport à la démarche artistique de tous ces jeunes. Est-ce qu'il y a quelque chose dans leur démarche, quand vous avez fait les ateliers avec eux, qui vous a particulièrement marqué?
1: Moi, ce qui m'a marqué, et c'est vrai que c'est une très bonne question, c'est à quel point on parle d'identité, on parle de comment se représenter, on parle de qu'est-ce qui fait que tu es toi. Et pour moi, le dessin, la peinture, la façon dont la façon dont tu expérimentes les outils artistiques veut dire beaucoup de ta personnalité. Ça, c'est ce qui m'a le plus marqué et c'est ce que je retiens, c'est que vraiment les œuvres qui sont présentées ici dans l'exposition portent en elles vraiment les caractères des personnes qui les ont réalisées. Si tu fais un dessin en une minute ou que t'en prennes 30, ça dit déjà quelque chose de l'endroit où tu te situes et de l'énergie que tu as. Donc ça, c'est ce qui, moi, personnellement, m'a le plus marqué.
2: Je crois la manière aussi dont ils étaient en fait contents qu'on s'intéresse à autre chose que juste les faire manger, les faire dormir, les faire boire. D'un coup, il y avait deux filles qui venaient prendre du temps avec eux et sur complètement autre chose que des questions administratives. Et je crois qu'il y a eu un peu un truc de remerciement d'une certaine manière de prendre ce temps-là, en fait, de s'offrir en fait un temps ensemble, un peu refuge.
3: Offrir un espace d'expression aussi.
2: Ouais. Ouais, offrir un espace d'expression qu'en fait ils ont peu parce que pas le temps. Et puis parce que, et souvent ils nous disaient ah, j'ai trop de choses dans ma tête, j'y arrive pas. Mais en fait, au bout de quelques, quelques minutes, c'était au bout de 20, 30 minutes, on faisait 2 heures d'atelier. Donc peut-être la première demi-heure, il y en avait, des fois ils arrivaient avec beaucoup de, un bagage dur. Mais en fait, ils arrivaient à s'approprier cet espace. Et du coup, je crois que moi, je garderai aussi ce truc de la puissance et l'importance de se créer des espaces d'expression.
0: Est-ce que vous aimeriez justement refaire, on va dire, ce même genre d'expérience 6 ans plus tard, ou peut-être en 2027? Est-ce que vous aimeriez refaire ça avec des jeunes mineurs non accompagnés?
1: Ah bah oui, donnez-nous du travail.
2: Donnez-nous du travail.
1: Appelez-nous. Non, mais plus sérieusement, oui, ben déjà, et dans le boulot de Ninon et dans le mien, c'est des questionnements avec possiblement d'autres publics, mais qui traversent nos démarches artistiques personnelles, les questions de représentation, les questions de militer pour d'autres formes de visualisation des personnes concernées avec leurs propres travaux et leurs propres interventions, en tout cas sur les images, ça de toute façon. Après, sur cette thématique en particulier, oui, on adore travailler ensemble. On est devenus amis aussi, on s'est rencontrés via nos pratiques et via nos boulots, on est devenus très amis. Et donc, oui, avec plaisir.
2: Oui, s'il y a une possibilité, que complètement, à Namur ou ailleurs. Et donc, venez voir l'expo, parce que je pense que ça parle aussi de soi-même, d'elle-même. Elle parle d'elle-même.
3: Les prochains projets pour la suite, ce serait quoi ?
2: Moi, je suis toujours à Bruxelles. Je voyage beaucoup entre la France et la Belgique, mais en ce moment, je suis à Bruxelles et je fais un projet qui est toujours participatif, mais cette fois avec des hommes en prison, à la prison de Haren. Et on parle de créer un outil de médiation, en fait, que eux créent à la destination de leurs familles qui viennent les visiter, et comment faire comprendre les règles à leurs proches.
1: Je dis oui, là c'est intéressant, parce que même si j'ai fait d'autres choses, là le prochain projet sur lequel je travaille, c'est aussi avec des personnes en parcours d'exil, c'est un collectif qui s'appelle Écrit Vivre, qui a écrit une pièce de théâtre d'après leur récit de migration, qui l'ont mis en scène et qui vont la jouer notamment au Festival d'Avignon, ou en tout cas à Avignon, ici en septembre. Et donc il y a l'envie aussi en co-création de créer des images pour illustrer ces récits et pour illustrer cette pièce de théâtre.
0: Merci Ninon, merci Marion pour ces explications par rapport à vos œuvres et par rapport à cette exposition. Et merci à Olivier pour ces questions. On fait encore une petite pause avec un titre doux de la chanteuse Laurie Darmon qui s'intitule « L'exil ».

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1: Voici la troisième et dernière partie de Culture et Vous sur RCF consacrée à l'exposition Regards croisés d'enfants en exil qui se tient actuellement au Delta. Dans la première et deuxième partie d'émission, nous avons principalement parlé du projet Picture Madame Picture, mais dans cette exposition, on retrouve aussi une seconde partie intitulée POV, je suis sur la balançoire. D'abord, pour ceux qui ne le savent pas, POV signifie Point of View, qu'on peut traduire en français par point de vue. Cette expression est régulièrement utilisée sur les réseaux sociaux par les jeunes pour illustrer une situation. Par exemple, l'expression ici « POV, je suis sur la balançoire » signifie ici que ces MENA sont dans un entre-deux administratif entre la Belgique et leur pays d'origine. Dans cette partie d'exposition, on retrouve donc différentes photos prises par ces mineurs non accompagnés. Des photos autour de leurs loisirs, de leur quotidien, mais aussi de leurs rêves. Vu qu'ils sont mineurs, il n'y a aucun visage sur ces photographies puisqu'ils ne bénéficient pas de l'autorisation de leurs parents. Ce projet a été réalisé à travers plusieurs structures d'accueil de la province de Namur entre juin 2025 et juillet 2026, notamment le centre El Paso de Jean Blou, les centres faits d'asile de Pont-Drôme, Florennes, Vraie-sur-Semois et Couvin, mais aussi les Hirondelles à Assès, les centres Croix-Rouge de Belgrade et d'Ivoire. Pour terminer ce Culturez-vous, voici quelques petits rappels pratiques par rapport à Regards croisés d'enfants en exil. Cette exposition est accessible jusqu'au 25 octobre au Delta et son accès est totalement gratuit. Sachez que la partie POV « Je suis sur une balançoire » sera encore accessible en 2027 en province de Namur, notamment du 16 janvier au 26 février à la bibliothèque de Florennes, mais aussi du 2 mars au 11 avril à la bibliothèque de Bièvre. Pour en savoir plus sur Regards croisés d'enfants en exil, rendez-vous sur le site internet ledelta.be. C'est la fin de cette émission Culturez-vous sur RCF. Si vous avez manqué le début de celle-ci ou que vous souhaitez la réécouter, rendez-vous sur le site internet rcfsudbelgique.be.

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On va lire Isaïe à vous, le bon Dieu, et nous autres, nous allons goûter une bonne haute de musique.

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Et puis à la fin, Saint Paul dit, à vous c'est bien subjonctif. Car vous le savez, ben, Saint Paul est le premier escol à Tars pour les subjonctifs et pour les conjugaisons. 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C'est les bonnes avis de Saint-Paul au dient Philippe. Et sous-là, bah, ça mérite une haute pour nous autres, et donc.

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C'est les bonnes nouvelles de Jésus sur long Saint Matthieu. Saint Matthieu nous raconte qui Jésus racontait fin fauve. Et donc, et Jésus, si n'en est un conte de fauve, comme on l'a dit, il raconte une fauve à l'feille pour faire comprendre ce qu'il veut dire. 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
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Antonio Brescianello. Feu de musique italien, elle faut-il dire, des années 1700. Et Charles, c'est des concertos, des symphonies, joués par l'orchestre baroque dit Bâle. Elle suit ses dons. Voilà Paul Musique. Paul Technique, comme chaque feuille, c'est Christophe, sinestone est là. Coureux-t-on? Rien. Mais il est là. Et nous avons des
chance d'avoir un technicien ni un ingénieur des sons. Et donc, comme Christophe, qu'on lui dit merci et qu'on fait des puces. Et vous autres, dites-le et qu'on fait des puces. Dites-le la semaine qui vient, s'il plaît, c'est juste.

0: retrouvons à présent, comme chaque jour, votre prière monastique.
1: Prenons la direction de la Dordogne pour prier avec les cisterciennes des Chourniacs.

Lecture du livre d'Isaïe. Désormais, ce n'est plus le soleil qui sera pour toi la lumière du jour. Ce n'est plus la lune, avec sa clarté, qui sera pour toi la lumière de la nuit. C'est le Seigneur qui sera pour toi la lumière de toujours. C'est ton Dieu qui sera ta splendeur.

0: des artisans de paix, de tous les hommes de bonne volonté, Seigneur, souviens-toi. Des réfugiés, de tous ceux qui vivent loin de leur pays et de leur famille, Seigneur, souviens-toi.
1: Seigneur, souviens-toi.
0: Des vieillards abandonnés des leurs, de tous ceux qui meurent dans la solitude, Seigneur, souviens-toi.

0: À ceux qui t'aiment, Dieu notre Père accorde la paix. Qu'elle règne dans notre cœur et notre esprit, pour que rien, pas même l'épreuve de la ténèbre, ne puisse nous séparer de toi. Exauce notre prière en Jésus, ton Fils, notre Seigneur.
1: Amen.
2: Par l'intercession de la bienheureuse Vierge Marie, que le Seigneur Tout-Puissant nous accorde une nuit paisible et la grâce de mourir dans son amour.
1: Amen. Amen.

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2: Amis auditeurs des dialogues sur la mort et donc sur la vie, bonjour. Notre invitée aujourd'hui est une écrivaine, conférencière et formatrice qui a abondamment exploré les interactions entre la santé et la société. Ses travaux ont plus particulièrement porté sur la prise en compte des rites, cultures et religions dans les établissements de santé. Alors avec elle, nous allons aborder la question du rôle des soignants face aux décès en institution. À quoi sont-ils confrontés? Comment assument-ils leur rôle dans le contexte hautement symbolique du décès? Et à quelles tensions sont-ils confrontés? Isabelle Lévy, bonjour.
3: Bonjour.
2: Alors, les soignants et le décès, c'est le titre d'un de vos nombreux ouvrages, on peut dire. En formatrice, vous avez produit aussi beaucoup d'écrits. Vous y apportez nombre d'informations pour les soignants, pour qu'ils vivent au mieux leur mission. Alors, pour commencer, peut-être un focus très large, quel regard portez-vous sur la façon dont les soignants en France sont préparés à accompagner le trépas, le décès en institution ?
3: Jamais suffisamment. Parce que trop souvent, au cours de leur formation, les jeunes étudiants demandent à y échapper. À échapper aux accompagnements en fin de vie, et à échapper à la prise en charge du défunt. Et parfois, les équipes, même assez souvent, j'ai entendu dire, il ne faut pas être pressé d'être confronté à la mort de face. Donc oui, on leur permet de s'écarter. Et en fait, ça prouve que souvent, cette fuite, je dirais en avant, de cette prise en charge de l'avant-mort et de la mort en elle-même, eh bien, ne les prépare pas au mieux. Souvent, ils veulent ne pas être confrontés à la mort. C'est peut-être pas le bon métier pour eux. C'est souvent ce que je leur répondais. Mais quand on leur donne des informations extrêmement précises, comme je peux le donner dans des conférences ou dans les livres, eh bien, c'est de dire ah oui, mais est-ce qu'on a c'est notre devoir de tenir compte des pratiques, des rituels des uns et des autres. J'ai dit c'est votre devoir. De suivre les consignes qui vous ont été laissées, soit par le défunt qui vous a fait part de ses désirs d'être habillé de telle ou telle façon, d'être accompagné de telle ou telle façon, ou la famille qui vous transmet des demandes, peu importe qu'elles soient religieuses, culturelles ou personnelles.
2: Mais ce que vous décrivez, ça me paraît quand même assez marginal statistiquement, que la famille ou a fortiori le mourant ait dit quelque chose sur cette dimension rituelle, ils ont eu le temps, ils ont eu l'occasion d'en parler ?
3: Parfois, les soignants viennent vers vous, en tant que patient, vers les proches qui sont souvent là, hein, pour ceux qui sont, j'irais, tout le temps là, régulièrement là, on leur dit, est-ce que vous désirez quelque chose ? Alors, c'est vrai que la phrase, elle est un peu, vous désirez quoi ? On ne comprend pas trop, parfois, la question.
2: Ça peut être allusif, quoi, parce
3: voilà.
2: Qu'il y a une gêne mutuelle.
3: Mais c'est vrai que ça veut dire aussi, on sait qu'il va partir bientôt, qu'il va décéder bientôt. Et il y a des familles qui ne sont pas prêtes à l'entendre. Vous avez des membres de la famille qui... Certains ne veulent absolument pas l'entendre et donc ils sont plus proches. Alors, en même temps, ça se fait beaucoup, je dirais, en tout cas, dans les équipes de soins palliatifs, dans les équipes de services où ils sont là réellement pour accompagner des patients très lourds et ils savent que la fin de vie est proche.
2: Voilà. Ce que vous dites, vous, Isabelle Lévy, sur ces sujets où l'on croise fin de vie, décès et rites religieux, c'est que tout ça crée des tensions. Vous l'avez écrit.
3: Oui.
2: Alors, de quelle nature ?
3: Des tensions émotionnelles, parce que des fois, même si une grande maladie vous prépare au cours des mois à ce que la fin de la vie arrive dans un certain délai, en fait, vous n'êtes jamais prêt quand ça arrive vraiment. Même si on vous l'a dit, même si vous l'avez exprimé, donc vous l'avez compris. Parfois, c'est un membre de la famille qui se refuse. Vous en avez parfois d'autres extérieurs. Mais non, ça va aller, t'inquiète, ça va pas. Oui, mais enfin... Je me souviens que maman avait dit pour papa, mais enfin, il n'a pas une grippe, quoi. Donc, arrête, il va partir, c'est sûr.
2: J'ai relevé que dans votre, on pourrait appeler ça quasiment un manuel sur les soignants et la mort. Vous avez, en institution, vous avez mis en exergue une citation d'un mystique chrétien catholique, Maurice Zundel, bien connu, et qui dit, dans une formule reprise depuis bien souvent, l'important n'est pas de savoir s'il y a une vie après la mort, mais si on est vivant avant de mourir. Alors moi, ça m'a beaucoup surpris, parce que je me suis dit, il est question de la mort. Et vous, vous renvoyez à travers cette formule, et apparemment de façon universelle pour toutes les religions, à un enjeu amont, qui est de savoir si on va mourir vivant. Quel rapport ?
3: Mourir vivant, c'est mourir presque conscient. Alors, on ne l'est pas toujours. On est inconscient. Mais si on est inconscient et on sait néanmoins que nos proches ou les soignants vont respecter nos volontés, nos dernières volontés sur comment le corps va être pris en charge, ça veut dire qu'en même temps, en tant que croyant, et peu importe les croyances, on sait comment notre âme va être prise en charge pour son voyage vers l'au-delà. Car dans toutes les religions, il y a un au-delà. Seuls les incroyants disent que la mort est une fin en soi. Toute religion, pour elle, il y a un au-delà, il y a une réincarnation, il y a, bon, peu importe, il y a quelque chose. Donc oui, il est important d'être vivant avant de mourir, déjà pour dire au revoir à ses proches, peut-être se préparer aussi à ce décès, c'est-à-dire on a envie de mettre ses affaires au clair. Dans le Tamul, on dit justement que la mort est là et la maladie est là, justement pour permettre au futur défunt de mettre au clair ses affaires. Mais ses affaires, c'est pas uniquement ses affaires financières, c'est aussi et surtout ses liens avec ses proches, pour pardonner, pour parler, pour transmettre des choses qu'on a envie de partager. Et donc, c'est important d'être resté vivant le plus longtemps possible pour se préparer au passage à une autre vie, une autre forme de vie.
2: La ritualisation des premiers instants qui suivent le trépas, ça concerne finalement principalement les Juifs et les musulmans, avec la fameuse toilette rituelle. Et ça, c'est pas évident dans le monde hospitalier, dans l'univers du soin, parce que là, il y a un acte, je dirais, normalement profane, qui prend une dimension religieuse. Alors, comment ça se passe ?
3: Bah, c'est vrai qu'avant, les toilettes, elles étaient faites par qui ? Par les familles, parce qu'on décédait à la maison, et particulièrement les femmes. Néanmoins, dans le judaïsme et dans l'islam, cette toilette doit être effectuée religieusement, respectant un rituel strict, par des hommes pour un homme, par des femmes pour une femme. Et ça doit être fait en respectant des règles assez strictes. Alors la toilette, j'irais profane, médicale, où on enlève les appareils médicaux, on refait les pansements, etc. Bien sûr, c'est les soignants qui vont le faire. Et ce corps va être manipulé pour être pour pouvoir être transporté dans la salle funéraire de l'hôpital. Mais ensuite, dans les hôpitaux de France, il y a une salle qui est réservée aux toilettes. Et dans cette salle réservée aux toilettes funéraires, eh bien, les Juifs comme les musulmans peuvent pratiquer leur rituel. C'est très au point, enfin, ça fonctionne très très bien. Et ça pose souvent, majoritairement, aucun problème, parce qu'il y a une habitude. Donc ces toilettes sont faites juste avant la mise en bière, et donc sont faites d'une façon rituelle. Le corps est lavé entièrement, avec des prières parallèles, et dans un certain ordre, et ensuite le corps est entouré d'un linceul, donc un simple drap blanc, sans couture, sans broderie, c'est important, et sans effet personnel. Ça, c'est très important. C'est-à-dire, on enlève systématiquement tous les bijoux, même l'alliance. On enlève toutes les prothèses amovibles. En fait, on ne laisse aucun souvenir sur le défunt, autour du défunt. Et c'est tel que qu'il sera déposé dans le cercueil. C'est vrai que ça change un peu, parce que chez les chrétiens, on laisse des bijoux, on laisse des objets, on peut mettre même des lettres dans le caveau. Rien. D'ailleurs, il n'y a pas de caveau chez les Juifs ou les musulmans, j'entends en pierre. C'est la pleine terre obligatoire. Pourquoi ? Parce que déjà, le cercueil, il n'y en a pas non plus chez les Juifs ou les musulmans, mais la loi française l'exige. Et c'est important de dire que la loi française est au-dessus des religions. Donc, quand la loi exige quelque chose, quel que soit son degré de pratique religieuse, on n'a pas le droit de vouloir contourner la loi. Donc la loi prime sur les religions.
2: Vous nous avez entraîné là à l'instant dans la chambre mortuaire où l'on imaginait ce qu'on appelle la levée de corps, où on pourrait aussi dire l'adieu au visage. Première étape du parcours des funérailles. Est-ce que vous encouragez les soignants, s'ils le ressentent ou la famille le demande, à participer, à être présent à cette étape-là ?
3: Ça dépend des équipes. En fait, vous avez des personnes, des équipes qui délèguent une ou deux personnes pour assister à la levée de corps. Ça se fait quasiment systématiquement dans les équipes des soins palliatifs, dans les maisons de retraite, etc. Mais dans les autres services, pas vraiment, par manque de temps. Mais ça ne veut pas. Mais souvent, les équipes, pour les plus proches, en tout cas, du défunt, celles qui se sont le plus occupées des patients, vont se recueillir auprès de la dépouille du défunt dans la chambre où il est décédé.
2: En fait, ce qu'on est en train d'évoquer, c'est loin d'être marginal et peut-être encore en friche, c'est-à-dire la dimension du deuil aussi chez les soignants.
3: Absolument.
2: Alors, bien sûr, qui n'est pas du tout de même nature que dans le cercle familial, mais enfin, il y a peut-être quelque chose de l'ordre d'un deuil aussi. Comment est-ce qu'on peut l'affirmer, l'accompagner, en tenir compte ?
3: À l'hôpital, on parle du deuil du lit.
2: Oui.
3: Alors, qu'est-ce que c'est ? Ben, c'est tout simplement, on essaye pendant 24 heures qu'aucun patient n'occupe la chambre, le lit du patient défunt. Histoire que dans l'équipe qui tourne, eh bien, celle de nuit comme de jour, sait que dans cette chambre, il y a eu un décès. Évidemment, quand il n'y a pas d'urgence, quand il n'y a pas de besoin absolu de lit. Mais très souvent, malheureusement, ce deuil de lit, on ne peut pas le respecter, ou pas suffisamment de temps le respecter, bah parce que aux urgences, on a besoin de lit, donc on remplit.
2: Et donc les soignants, pour certains d'entre eux en tout cas, accumulent cette force de frustration de ne pas pouvoir exprimer, vivre cette séparation.
3: Oui. Alors souvent, ils l'expriment en réunion. Ils ont des réunions. Ils peuvent aussi, bien entendu, aller auprès d'un psychologue pour en parler,

0: 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La rédaction de Catobel se pose une question cette semaine. À quoi servent les voyages du pape?
1: La venue du pape en France en septembre attire déjà les foules.
2: L'avion de Jean-Paul II s'est posé à l'aéroport de Québec à 11h20.
3: Toute personne qui pardonne...
4: Léon XIV maîtrise parfaitement la communication. À peine arrivé à Madrid, il s'est fendu d'un 6-7. Un signe de reconnaissance entre jeunes qui ne veut pas dire grand-chose, mais très utilisé sur les réseaux sociaux.
5: Ce 13 avril, le pape commence une grande tournée en Afrique et sa première étape n'est autre que l'Algérie, dont le pays compte environ 9000 catholiques sur les 47 millions d'habitants.
6: Giù le mani dell'Africa, basta soffocare l'Africa.
7: Quand un pape monte dans un avion, ce n'est jamais un simple déplacement. Derrière chaque voyage se cachent des enjeux spirituels, diplomatiques et parfois même politiques. À quelques jours de la visite de Léon XIV en France, on s'est posé la question, mais au fond, à quoi servent les voyages du pape? Pour faire le point sur cette question, nous croisons aujourd'hui les regards de Christophe Herings, journaliste et théologien, et de Christian Laporte, ancien journaliste du Soir et de La Libre, qui a couvert l'actualité religieuse et les voyages du pape pendant de nombreuses années. Bienvenue dans C'est clair.
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7: Pendant des siècles, les papes ont très peu voyagé. Mais ça a bien changé à partir des années 60, d'abord avec Paul VI, puis surtout avec Jean-Paul II, qui est à ce jour le recordman des déplacements internationaux avec pas moins de 104 voyages apostoliques et 130 pays visités. Avec quelles intentions Jean-Paul II et ses successeurs ont-ils effectué ces voyages? On fait un premier point avec Christian Laporte et Christophe Herings.
9: Disons que les intentions de Jean-Paul II étaient claires. Pour lui, c'était aussi une manière de se positionner plus politiquement dans un

0: un monde qui était quand même alors très agité. Bon, il est évident qu'il est arrivé encore sous le communisme et que, bon, ben, progressivement, le communisme est tombé et du coup, ben, il y a vu évidemment aussi une arme, je vais pas dire de propagande, mais une arme de diffusion des idées de la foi exceptionnelle et extraordinaire. Et il n'y avait pas son pareil, évidemment, pour faire ça avec une certaine classe et même un certain côté théâtral, ce qui n'était pas surprenant pour un ancien comédien qu'il était. Mais donc, le fait, par exemple, lorsqu'il débarquait dans un pays, ben, il commençait par embrasser le sol, puis voilà, bon, il se relevait, et puis de plus en plus difficile à se relever lui-même. Mais en tout cas, la pratique a passé les esprits, et je dirais que ça a évidemment eu des conséquences, des influences très nettes aussi sur les suivants. Même si Benoît XVI a fait moins de voyages forcément que lui, mais il était déjà âgé quand même quand il est monté sur le trône de pierre. Après Benoît XVI, il y a eu François. Évidemment, venant d'un tout autre continent de ceux qui étaient habituellement fournisseurs de papes jusque-là, il est évident qu'il a également joué là-dessus en voulant aller davantage aux périphéries du monde, comme il appelait cela. Cela a même amené parfois à aller dans un pays où il n'y avait que 1500 catholiques répertoriés, et c'était le cas de la Mongolie.
1: En route pour le centre-ville, des dizaines de milliers de personnes ont acclamé le souverain pontife debout dans sa papa mobile. Plus tard, en après-midi, Jean-Paul II a fait le long trajet vers l'Université Laval en papa mobile, cette fois pour y dire la messe devant des centaines de milliers de fidèles.
2: Le premier objectif d'un voyage apostolique pour un pape en tant que chef de l'Église catholique, c'est en fait d'apporter Jésus-Christ au pays qu'il va visiter. On appelle souvent le pape vicaire du Christ, et donc sa mission essentielle, évidemment, c'est de proclamer l'Évangile. C'est ce que fait le pape en allant dans différents pays, c'est apporter la parole du Christ, évidemment, toujours dans un contexte particulier qui est celui du pays où il va, un voyage qui était évidemment à chaque fois longuement préparé pour que le pape soit bien informé quels sont les enjeux à la fois sociaux, politiques, mais aussi les enjeux propres à l'Église locale du pays dans lequel il se rend, que ce soit un pays d'ancienne chrétienté, notamment les pays d'Europe évidemment, ce sont encore de grandes églises, des églises de vieille chrétienté où il s'agit souvent de ranimer la foi, ou alors au contraire dans des périphéries du christianisme où de toutes petites communautés catholiques attendent la visite du pape pour avoir un message d'encouragement, pour pouvoir témoigner du Christ dans la société où il se trouve.
3: Chaque voyage du pape est un événement. Dans de nombreux pays, on assiste à des scènes de ferveur avec parfois des dizaines de milliers de personnes, souvent des centaines de milliers et parfois des millions de fidèles présents pour apercevoir le pape ou assister à une célébration.
2: Les catholiques n'ont pas souvent l'occasion de voir le pape et il faut dire que pour eux, le pape est comme le plus grand représentant du Christ sur terre. Et donc, il y a une réelle ferveur attachée à la personne du pape, d'ailleurs quel qu'il soit, à la mission du pape. Et donc, c'est toujours un événement parce que ça permet d'entrer en communion plus concrète avec l'Église en son ensemble et avec le Christ que le pape représente. Quand le pape va dans un pays, en général, c'est sur invitation. Dans chaque voyage, le pape va faire plusieurs choses. D'abord, rencontrer les autorités du pays. Il va leur adresser un message avec évidemment une portée politique par rapport à la situation dans laquelle se trouve la population ou des problèmes particuliers à un pays. C'est pour ça que dans un pays africain comme le Cameroun, par exemple, le pape Léon a dénoncé la corruption, a dénoncé l'injustice dans le partage des richesses, alors que dans un pays comme l'Espagne, où le pape Léon s'est rendu récemment, une des questions essentielles, c'était la question de la migration. Quand on parle de contexte, à la fois le contexte politique, un pays où les droits humains ne sont pas respectés, ou un pays comme la Belgique, où le pape François est venu en 2024, où des questions se posent par rapport à des législations sur la fin de vie ou le début de la vie. Donc, en fonction du contexte, le pape va adresser un message particulier, et bien sûr, pour rencontrer la communauté catholique locale, là aussi, dans la situation qu'elle traverse. Est-ce que les droits des catholiques dans ce pays sont respectés? Est-ce qu'il va devoir les encourager à vivre leur témoignage chrétien dans la persécution? Ou au contraire, Est-ce que c'est un pays de vieille chrétienté où la sécularisation a fait son œuvre, où beaucoup de chrétiens ont abandonné la pratique, où il s'agit peut-être d'appeler les chrétiens à renouveler la grâce de leur baptême comme le pape Jean-Paul II l'avait fait au début des années 80 en France, par exemple.
4: France, fille aînée de l'Église, es-tu fidèle aux promesses de ton baptême?
3: Dans quelques jours, Léon XIV foulera à son tour le sol français pour une visite qui le mènera à Paris, Lourdes et Metz. Près d'un demi-million de personnes sont attendues pour certaines célébrations, un voyage que les médias qualifient déjà d'historique. Mais en fait, ne dit-on pas cela pour chaque voyage apostolique?
0: S'ils sont historiques d'une certaine manière parce que c'est la première fois que le pape va voir tel ou tel pays, ce sont surtout des voyages hyper médiatiques dans la mesure où on n'échappe plus aujourd'hui à une hypermédiatisation et je pense que du côté de l'Église, on a très bien compris aussi que ça pouvait être un atout dans le monde complexe et pluriel que nous connaissons aujourd'hui.
5: La venue du pape en France en septembre attire déjà les foules. Le Stade de France est complet et plus de 200 000 personnes se sont inscrites à la messe à Paris. Annoncé par le diocèse de Paris ce lundi 10 août, la plateforme d'inscription en ligne en vue du voyage apostolique du pape Léon XIV a été rapidement prise d'assaut.
0: Ça demande énormément de préparation. Avant qu'un pape débarque chez vous, il est évident qu'il y a plusieurs voyages préparatoires par les gens de Rome qui l'entourent pour voir comment on peut le mieux accueillir le pape et aussi pour faire en sorte que ça se passe le mieux possible puisque alors c'est médiatisé et quand c'est médiatisé, ça vaut probablement pas mal d'opérations d'évangélisation et beaucoup de sermons, puisque là, ça touche toute une société, quoi. Et l'ensemble des croyants et des non-croyants.
3: Dans chaque voyage, y a-t-il pour le pape une certaine place pour de l'improvisation, pour sortir un peu d'un programme, ou celui-ci est-il vraiment figé?
0: Ce programme est généralement fort figé. Et il est extrêmement rare que le pape puisse s'en échapper, ne fût-ce qu'un tout petit peu. Mais bon, il peut faire acte, montre de gestes fraternels, imprévus.
6: Est-ce que Pauline, vous pouvez nous dire ce qui se passe? Je crois que le pape est en train de bénir un petit bébé. Je sais pas.
7: Tout à fait. Le pape François vient d'embrasser un bébé.
8: Le pape rockstar en Espagne.
9: Oui, il est en ce moment à la Sagrada Familia, il vient d'arriver. La plus haute église au monde, 172,5 mètres précisément. Le pape à Barcelone, après avoir enflammé Madrid, il a été reçu dans le plus grand stade de la capitale, Bernabéu, devant un public en folie. Il reçoit toujours une pluie de cadeaux, le pape, partout où il passe. Même ses chaussures sont cool. Il porte des Nike, ce pape américain.
3: Christian Laporte, comment sont financés ces différents voyages à l'étranger?
0: Mais ça coûte assez cher, ça coûte même très cher en général. Et bon, évidemment, on compte beaucoup sur de généreux mécènes, mais globalement, on fait aussi intervenir évidemment des instances publiques pour l'organisation, et donc ça permet aussi de faire peut-être certaines économies de ce côté-là. Et de même, contrairement aux visites d'État, par exemple, de nos chefs d'État, du roi et de la reine, par exemple, les avions papaux sont généralement des avions de ligne. Ils font appel à la principale compagnie d'aviation du pays visité, qui s'occupe alors en quelque sorte d'aller chercher le pape à Rome. Et pour ce qui est du retour, généralement, c'était surtout la Société nationale de transport italienne à qui on a toujours fait appel. Donc, c'est complètement différent d'une visite de président ou de roi où ce sont des avions généralement qui appartiennent à la défense et qui sont utilisés à des fins de diplomatie politique.
3: Mais donc, les coûts sont toujours bien à charge du pays qui accueille.
0: Oui, dans la mesure... Évidemment, où il est rentable. Il est clair que si c'est dans un pays très, très pauvre, il est évident qu'on joue peut-être plus sur une certaine forme d'aide, de mécénat. Et quand ce ne sont pas les associations, les organismes non gouvernementaux locaux, on peut évidemment faire appel aussi aux grandes associations, aux grands organismes non gouvernementaux, notamment d'inspiration chrétienne mondiaux.
3: On peut déjà retenir à ce stade que chaque visite d'un pape est largement attendue, tant dans un pays visité que par le reste du monde qui scrute les gestes posés et les paroles prononcées. Christian Laporte observait aussi la couverture médiatique qui entoure chaque voyage apostolique. Je reprends ces mots, quand c'est médiatisé, ça vaut probablement pas mal d'opérations, d'évangélisation et beaucoup de sermons puisque ça touche toute une société, croyant ou non-croyant. Ces voyages peuvent donc être considérés comme des outils puissants de communication à grande échelle, un atout que l'Église a bien intégré et qui se vérifie encore à chaque vol retour vers Rome.
2: Lorsque le pape revient de voyage et qu'il rencontre les journalistes, il répond à leurs questions. Ça, c'est quelque chose qui a fortement évolué au cours des voyages pontificaux. Avec Jean-Paul II, c'était pas encore fortement présent. Avec Benoît XVI, il répondait effectivement aux questions des journalistes, mais des questions transmises à l'avance et auxquelles le pape avait soigneusement préparé ses réponses. Avec le pape François, on assiste à un grand changement, c'est une forme de spontanéité. Déjà dans le contact avec les journalistes, il les salue tous, il discute avec eux, et puis les questions arrivent de façon spontanée, et ses réponses aussi souvent sont très spontanées, avec parfois d'ailleurs des questions qui ont pu être soulevées par la suite, parce que la communication était beaucoup moins maîtrisée, mais beaucoup plus spontanée, et donc ça pouvait toucher. Et j'ai envie de dire qu'avec le pape Léon, il y a une nouvelle évolution. Là aussi, on sent que certaines questions ont été préparées à l'avance, mais on sent aussi que Léon n'en esquive aucune. Il ose répondre de façon assez spontanée, en même temps, de façon réfléchie, il maîtrise parfaitement sa communication.
3: À ce stade, on peut donc confirmer que les voyages du pape remplissent clairement la fonction de communication pour l'Église catholique. Il nous reste à présent à voir quelle part prennent la diplomatie, la politique et l'évangélisation. Christian Laporte, on va parler maintenant du rôle politique, du rôle diplomatique également de ces voyages apostoliques. Quand un pape rencontre un chef d'État ou intervient dans une organisation internationale, est-ce qu'on est encore dans le domaine religieux ou déjà dans la sphère politique?
0: Je dirais qu'on est un peu dans les deux, dans la mesure où, évidemment, même si forcément Rome nous dira que ce n'est pas un voyage politique, à objectif politique, et que le pape ne fait pas de politique, de toute évidence, par le fait même de rencontrer tel ou tel président ou tel monarque ou autre chef d'État, ça finit par influencer quand même aussi le débat politique en question dans ces pays-là. Tout ça doit être très fort préparé du côté de Rome aussi, même si, c'est un fait, la doctrine romaine ne transigera pas vraiment, fera très peu de compromis par rapport à l'adoption de lois qui ne lui plaisent pas. Contrairement aux chefs d'État, évidemment, donc ils sont aussi lus et relus par leurs conseillers médiatiques, forcément, le pape pourrait jouir d'une plus grande liberté de parole, mais évidemment, il ne va pas non plus scandaliser pour le plaisir de scandaliser, mais s'il peut placer une petite incise importante sur la nécessité de ne pas accepter une nouvelle loi sur l'euthanasie, par exemple, ou sur l'avortement, ben, il est évident qu'il le fera aussi. Mais ce qui est aussi à noter, c'est que sur le plan spirituel, ces voyages du pape constituent sans doute la meilleure publicité, la meilleure médiatisation possible du message de l'Église aujourd'hui. Comme c'est largement médiatisé et que quand la personnalité du pape, marque un peu les esprits, il est évident que ça donne lieu à beaucoup plus de commentaires, à beaucoup plus d'analyses. On en finit par faire du pape le personnage de l'année dans tel ou tel magazine, alors que, en principe, il n'est tenu qu'à intervenir sur le plan spirituel et religieux. Il est évident qu'un pape ne viendrait pas chez nous en Belgique dire qu'il est pour le séparatisme de nos communautés, ça passerait très mal à la rampe.
3: Lui prête-t-on parfois des objectifs diplomatiques ?
0: Disons que dans les États où l'Église a été maltraitée, a subi des souffrances parfois très fortes, il est évident que la visite d'un pape peut permettre d'atténuer un peu tout ça et peut-être mettre un peu les choses au point d'une certaine manière. Ces États-là sont invités à faire un peu moins violent, je dirais, en quelque sorte, et à tenir davantage compte de la pluralité des opinions.
10: Question toute simple. C'est quoi le message secret que le pape veut envoyer en allant en Afrique? Parce que c'est jamais gratuit, cette affaire. C'est pas anodin. Quand il passe 10 jours en Algérie, au Congo, et tout le monde est en train de complètement passer à côté.
3: Y a-t-il des voyages qui ont véritablement changé le cours de l'histoire?
0: Ça a certainement changé le cours de l'histoire de tous les pays visités par le pape, d'une manière ou d'une autre. Parce que, ou bien ça a renforcé le catholicisme sur place, ou bien au contraire, ça a précipité encore la désaffection de la population pour lui. Mais en tout cas, ça a fini par être un facteur aussi d'action politique important qui a été fort bien récupéré, je dirais, dans tous les pays qui ont été visités par les papes successifs depuis Jean-Paul II. Il y a des visites d'État, des chefs d'État qui rendent visite à tous les pays du monde aussi. Bon, généralement, quand c'est des rois, des monarques, ben, ils ont encore leur petit succès populaire. Mais par rapport à ça, vous avez aussi des tas de présidents de républiques beaucoup moins connus, qui passent beaucoup plus vite dans le courant de l'histoire, et pour lesquels donc, ces visites d'État sont probablement moins importantes. En tout cas, elles le sont moins d'un point de vue de la couverture médiatique, mais aussi de l'intérêt des populations locales. C'est quand même un événement. Quand le pape descend chez vous dans votre pays, ben c'est à la fois l'occasion de s'interroger sur l'état de santé du christianisme, du catholicisme sur place, et en même temps aussi de jauger la laïcité des différentes sociétés qu'il va visiter. Et lorsque le pape en question prend alors de temps en temps une position nettement plus politique dans ses discours, ben il est évident qu'alors ça rebondit très vite jusque dans les assemblées parlementaires et que ça relance même parfois le débat. Le fait que certaines lois sur la fin de vie ne passent que très difficilement dans certains pays sont un peu liées, je pense, aussi à cela.
3: On peut imaginer que si les visites papales étaient uniquement diplomatiques ou à visée politique, ils ne rassembleraient probablement pas des foules immenses. Derrière chaque déplacement se cache une autre dimension, moins visible mais essentielle, la mission spirituelle du pape. Pour Christophe Herings, il ne fait aucun doute que la mission première d'un pape lors de ses déplacements internationaux, c'est l'évangélisation et la transmission d'un message de paix.
2: Le premier but d'un voyage pontifical reste toujours l'évangélisation, l'annonce de l'évangile. Bon, le pape est le successeur de Pierre, mais aussi quelque part le successeur de saint Paul, qui était le grand apôtre missionnaire qui a fondé des églises un peu partout. Et donc le pape va dans ces pays encourager les chrétiens, encourager les communautés. Il y a une véritable portée spirituelle à ces voyages, parce que c'est l'occasion de vivre des grandes célébrations avec le pape, c'est l'occasion de se replonger dans l'essentiel de leur foi par rapport au message que le pape va pouvoir leur apporter à travers les célébrations. Aussi, la dimension spirituelle se manifeste très fortement quand le pape visite des personnes ou des groupes de personnes plus précarisées. Il y a toujours un moment dans les voyages pontificaux où le pape va visiter dans un pays une prison. Le droit des prisonniers est important. Le pape François a visité, par exemple, son tout premier voyage, c'était à Lampedusa, sur l'île Lampedusa, pour rencontrer les migrants. Donc il y a un message qui est apporté aux personnes. Et c'est aussi un message, évidemment, vers l'extérieur, vers les autres chrétiens, sur le fait qu'il faut accueillir les migrants. Il y a aussi toujours une dimension politique, évidemment, à cette visite, pour faire prendre conscience de cette nécessité d'accueil des migrants. Donc, les changements qu'un voyage pontifical peut apporter, mais d'abord, par rapport aux autorités politiques, c'est de les inviter, et toujours, quelque part, avec pour critère l'Évangile et la doctrine sociale de l'Église, c'est de promouvoir, respecter les droits de l'homme, respecter les minorités, favoriser la paix. Ça, on peut dire que depuis les tout premiers voyages pontificaux, avec Paul VI, puis Jean-Paul II, Benoît XVI, François et Léon, c'est toujours un des grands soucis du pape de pouvoir promouvoir la paix dans ce pays, avec un message d'autant plus libre et plus fort que même si le Vatican reste un État et que le pape est chef d'État, mais un pape sans pouvoir, il n'a pas d'intérêt national à défendre, donc il peut quelque part plus facilement qu'un autre chef d'État et avec sa stature morale et spirituelle appeler les responsables politiques à changer certaines pratiques dans la société.
3: Pour la communauté catholique d'un pays, la visite d'un pape crée un élan d'enthousiasme, car elle apparaît comme un encouragement à vivre sa foi avec confiance.
2: Une église minoritaire, une petite communauté, a souvent besoin d'encouragement, à être en dialogue avec les autres convictions dans le pays, notamment l'islam, le bouddhisme, alors que dans des pays où l'église est plus ou moins majoritaire, mais c'est de moins en moins souvent le cas, il s'agit par exemple de promouvoir le dialogue avec la société, de dialogue avec les non-chrétiens, aussi voir comment dans le contexte de sécularisation, ils peuvent porter le message de l'évangile. Et là, c'est plutôt le dialogue avec la société qui va être accentué. Pour moi, les voyages apostoliques servent essentiellement à témoigner de l'Évangile. Le pape, comme successeur de Pierre, qui rend visite à une église, il est là quelque part comme porte-parole du Christ, et je pense que à la fois les catholiques qui l'accueillent le reçoivent comme tel, c'est leur pasteur, c'est le pasteur universel qui vient les encourager, qui vient leur délivrer un message de soutien par rapport aux difficultés qu'ils peuvent traverser. Parfois aussi des mises en garde, hein. Les papes peuvent aussi critiquer des choses ou des manquements dans telle ou telle église locale. Et je pense que les pouvoirs politiques sont aussi conscients que le pape vient d'abord avec un message à portée morale, à portée spirituelle. Dans la préparation des voyages, on demande toujours aux autorités locales de permettre au pape de pouvoir s'exprimer librement, ce qu'il peut faire en général. On assiste, par exemple, comme tout récemment, lors du voyage du pape Léon au Cameroun, devant le président de la République, Paul Biya, devant les autorités, il a mis le doigt sur la corruption qui est endémique dans le pays. Il a critiqué le fait que beaucoup de jeunes étaient sans emploi, étaient obligés de quitter le pays pour chercher du travail en Europe, notamment. Et donc, ce sont des choses véritablement marquantes qui peuvent avoir une portée, une influence. Et en tout cas, pour la communauté chrétienne locale, c'est un moment fort. Ils en sortent souvent ressourcés par rapport à ce que le pape a pu dire, a pu faire, les gestes qui ont pu marquer aussi les voyages, les rencontres avec les personnes notamment.
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3: Alors à quoi servent les voyages du pape ? D'abord à annoncer l'évangile, c'est même leur raison d'être. Comme nous l'a expliqué Christopher Hinks, le pape voyage avant tout pour rencontrer les communautés chrétiennes, les encourager et transmettre un message qui se veut universel. Ces déplacements servent aussi à rendre l'Église visible. Dans un monde hyper médiatisé, chaque voyage donne au pape une audience que peu de responsables religieux peuvent espérer atteindre. Des croyants bien sûr, mais aussi des millions de personnes qui ne fréquentent jamais une église. Ces voyages ont également une dimension diplomatique et politique. Sans défendre les intérêts d'un pays, le pape utilise sa liberté de parole pour interpeller les dirigeants et porter une parole sur la paix, les droits humains, la justice sociale ou encore la corruption. On constate aussi que le choix des destinations est souvent un message en lui-même. Aller dans une grande capitale, dans une zone de conflit ou auprès d'une petite communauté catholique oubliée n'a jamais rien d'anodin. Chaque voyage raconte les priorités d'un pontificat. Un voyage apostolique, c'est donc bien plus qu'un déplacement. C'est un rendez-vous entre la foi et le monde contemporain et un puissant outil de communication. Pour un pape, c'est l'occasion d'aller à la rencontre du monde plutôt que d'attendre que le monde vienne à lui. Merci de nous avoir accompagnés aujourd'hui. 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À très bientôt dans C'est clair.

0: Shakira et Burna Boy à l'instant, Die Die sur RCF Liège. Nous retrouvons à présent la rédaction que t'appelles une nouvelle fois, mais dans le décryptage cette fois-ci. Ils y abordent aujourd'hui les aidants proches à l'ombre de la maladie d'Alzheimer.
1: Bonjour à toutes et à tous, bienvenue dans Décryptage, une émission de Catobel.

0: Cette semaine, dans Décryptage, nous allons parler de la maladie d'Alzheimer à l'approche de la journée mondiale qui lui est consacrée, le lundi 21 septembre. Nous allons surtout parler de ceux que l'on voit moins, les proches, les conjoints, les enfants, tous ceux et celles qui accompagnent au quotidien une personne atteinte par la maladie d'Alzheimer. Et puis nous ouvrirons notre salle des archives, direction l'Amazonie et le Brésil. Et puis nous terminerons, comme chaque semaine, avec quelques vers de poésie chrétienne à petite dose. Mais d'abord, bienvenue à notre première invitée, Béatrice Papayerns, bonjour.
1: Bonjour Julien, heureuse d'être ici.
0: Merci, très heureux de vous retrouver. En effet, vous êtes membre active de Baluchon Alzheimer Belgique, mais vous connaissez aussi cette maladie de très près puisque vous avez vous-même été ce qu'on appelle une aidante proche. À quelques jours de la journée mondiale Alzheimer, j'aimerais d'abord partir de quelque chose de très simple. Qu'est-ce qu'on sait de cette maladie quand on l'a vécue auprès de quelqu'un comme vous ?
1: Alors cet accompagnement qui est extrêmement difficile, dur, âpre. Moi j'ai accompagné mon mari pendant 10 ans, j'ai trouvé que c'était vraiment d'une difficulté immense et c'est à ce titre-là que j'aime parler de la maladie d'Alzheimer pour rejoindre tous les aidants. Mais j'y ai trouvé aussi des très très belles choses dont je vous parlerai plus tard, qui m'ont vraiment transformée, qui m'ont beaucoup appris.
0: C'est pas la première fois, hein, année après année, qu'on se parle de ça, de Baluchon, et puis de la maladie d'Alzheimer et de cette magnifique association, Baluchon Alzheimer Belgique, qui est une ASBL justement qui s'occupe de soulager un peu les aidants proches. Ça fait 10 ans que vous faites ça. Évidemment, au départ, vous avez rejoint Baluchon Alzheimer parce que c'est une structure qui vous avait beaucoup aidé, fait beaucoup de bien, soulagé en tant qu'aidante proche. Comment est-ce que dans votre militantisme soft, si j'ose dire aujourd'hui, vous évoluez ? Comment vous vous sentez ?
1: Écoutez, j'ai observé, d'abord je vous parlerai après de ce qu'est l'association, mais ce que j'ai remarqué depuis, voilà, Eric s'est éteint il y a 10 ans, et au début, quand vous m'interviewez, j'étais vraiment encore dans la maladie, et j'exprimais toute la difficulté, les belles choses que j'avais entendues et vues à travers mon mari. Et je me demandais finalement quelle était, après 10 ans, quelle était ma légitimité, au fond, après ces 10 années. Il y en a sûrement d'autres qui pourront en parler bien mieux que moi, étant dans le sujet, dans le vif du sujet. Eh bien, figurez-vous que je me suis aperçue de quelque chose que je trouve assez étonnant. Je parlais souvent avant de l'héritage de ce que Eric m'avait laissé. Mais ce qui m'est apparu cet été, c'est que oui, je n'oublie pas la difficulté de l'accompagnement d'une personne atteinte de la maladie d'Alzheimer, de la douleur, de la tristesse, de tous ces mots-là. Mais j'ai été touchée cet été par le fait que ces 10 années d'accompagnement, dans une toute petite partie de mon cœur, malgré les difficultés et la douleur, je crois qu'il y a, c'est peut-être le moment, non mais c'est aberrant ce que je veux dire, mais c'est peut-être, ça a peut-être été un moment où dans un coin de mon cœur, ça a été un des moments les plus heureux de ma vie. C'est assez curieux, mais et je pense que ça vient du fait que le Seigneur était là, que le Seigneur m'a accompagnée. Et c'est comme ça aujourd'hui, après 10 ans, que je vois cet accompagnement, voilà. Il m'a fallu 10 ans pour réaliser que j'étais au fond, dans le creux de mon cœur, très très heureuse d'être auprès du Seigneur.
0: Merci Béatrice Papayerns pour cette confession, dirais-je presque. Elle a quelque chose de subtil et de complexe à la fois. Pour revenir à des choses très terre-à-terre, c'est aussi mon rôle de journaliste. Qu'est-ce qu'on peut dire de Baluchon Alzheimer concrètement ? Que fait cette ASBL ?
1: Alors c'est une association que je bénis, qui a été créée par Marie Gendron en 1999. Elle est canadienne, c'est une infirmière, docteur en gérontologie. Et elle a développé un concept qui consiste à faire venir chez vous, à domicile, des baluchonneuses, qui a pour mission de remplacer l'aidant. L'aidant peut enfin se reposer. Partir à l'extérieur, la baluchonneuse accomplit le travail jour et nuit pendant un certain nombre de jours, de 5 à 8 jours. Et je dois dire que cette association a été pour moi une bénédiction. Parce que d'abord j'ai eu affaire à des baluchonneuses qui étaient très très compétentes, qui étaient des professionnelles rémunérées, qui ont eu une formation vraiment très adaptée à cette douleur. Et j'ai eu non seulement l'impression, mais le sentiment d'être vraiment soulagée. Et j'ai pu partir quelques jours. Ah, ce n'est que quelques jours, mais c'était pour moi une perspective de vie. Et cette association, aujourd'hui, rend service à 72 familles et preste 532 jours par an. Et voilà, j'ai envie de défendre ce qui m'a sauvée, au fond.
0: Oui, ça répond un peu, j'imagine, à la mauvaise conscience qu'on peut ressentir quand on s'en va, qu'on est aidant proche et qu'on laisse au domicile une personne malade dont on s'imagine qu'elle a développé une forte dépendance à soi et à sa présence.
1: Oui, sûrement, on a des remords et on a des sentiments très controversés qui se mélangent. Mais il y a un moment donné où, comme on est le pilier de la famille, il faut d'une certaine manière se protéger et se reposer. Parce que bon nombre d'aidants, et ça je l'ai constaté pendant ces 10 années où j'accompagne des amis qui ont cette douleur, beaucoup d'accompagnants finissent par tomber malades. Et ça m'énerve. Ça m'énerve, je vous dis tout de suite. Donc, quand je leur parle, je parle de la maladie, bien que je ne sois pas médecin. Mais moi, ce qui m'attache, c'est de parler des aidants. Et justement, à ce titre-là, j'ai écrit un livre qui s'appelle « Au fil de l'oubli ». Et c'est la vision de l'aidant à travers la maladie. C'est ça.
0: C'est magnifique ce livre, hein. Il y a des textes évidemment que j'invite nos auditeurs et nos auditrices à découvrir, mais il y a aussi quelques photos, certaines plutôt de loin, et elles sont floutées, comme si la réalité était difficile à percevoir de loin, prendre du recul devient compliqué, et par contre il y a des photos très proches, on voit le grain, la peau du visage, c'est évidemment photographié avec une forme d'affection et d'amour, comme si on était uniquement et seulement dans cette relation-là, la proximité des corps, dans l'oubli qui marque les personnes atteintes de la maladie d'Alzheimer. Il y a un peu un problème à en parler dans les médias, je le sais, de cette maladie, parce qu'on est un peu démunis quant au remède, quant à la solution qu'on attend évidemment comme une bonne nouvelle et qui ne vient pas. Alors vous n'êtes pas médecin, vous l'avez bien dit, cela dit vous êtes au cœur de ces problématiques-là. Qu'est-ce qu'on sait aujourd'hui de l'espoir subtil et petit, certes, mais espoir quand même qu'on peut nourrir quant à la possibilité un jour de savoir, de pouvoir guérir cette maladie?
1: Écoutez, comme c'est une question importante dont les aidants attendent une réponse claire et précise, je me suis permis de demander à Sophie Van de Piet, qui nous a rejoint dans le conseil d'administration de l'ASBL Baluchon Alzheimer Belgique, qui elle-même est une économiste belge de la santé, chercheuse et experte en stratégie de la santé globale. Donc je vais simplement, tout simplement, pour être très précise, lire ce qu'elle m'a dit à propos de la médecine et de cette maladie. La recherche sur Alzheimer est très active et avance dans plusieurs directions. On ne cherche plus seulement à traiter les symptômes. De nombreux traitements actuellement étudiés visent à agir sur les mécanismes de la maladie et à en ralentir la progression. Mais il faut rester prudent. Beaucoup de ces traitements sont encore au stade de la recherche clinique et nous ne pouvons pas encore parler de guérison. Par ailleurs, il y a à Gand, à Luzette-Gand, il est possible de faire un test. Alors, je vous lis toujours parce que j'aime la précision dans ce domaine-là. Le test n'est pas destiné à dépister systématiquement toute la population ou toute personne qui s'inquiète pour sa mémoire. Les recommandations actuelles préconisent son utilisation dans un contexte médical approprié chez les personnes présentant un déclin cognitif objectif et pour laquelle il existe une suspicion raisonnable de maladie d'Alzheimer. Donc c'est d'une prise de sang que l'on peut faire à Gand. pour ceux qui... Voilà. Donc voilà, la médecine avance doucement et il y a des pistes.
0: Merci en tout cas pour tout ça. Ça nous a permis de faire un tout petit tour d'horizon, mais aussi de parler des aidants proches. On n'en parle pas assez dans le cadre de cette maladie, la maladie d'Alzheimer, dont je rappelle que ce sera la journée mondiale le 21 septembre. On va écouter quelques secondes de musique et on se retrouve juste après ça pour parler de tout à fait autre chose, en l'occurrence d'Amazonie, du Brésil et de syncrétisme religieux. Toujours avec vous, Béatrice Babayans. À tout de suite.

0: Vous écoutez toujours Décryptage, bienvenue à vous si vous nous rejoignez, nous voici dans la salle des archives, toujours avec ma première invitée Béatrice Papayans. Aujourd'hui, nous retournons quelques années en arrière autour du synode spécial pour l'Amazonie convoqué par le pape François et qui s'est tenu à Rome en octobre 2019. Un synode qui avait notamment interrogé la manière dont l'Église pouvait être réellement présente dans un territoire immense marqué par des réalités géographiques très particulières, mais aussi par une formidable diversité de peuples, de langues et de cultures. À l'époque, le théologien Christophe Ehrings en parlait dans l'émission Une question à la fois de Cato Bell. On l'écoute.
1: Comment évangéliser, comment faire pour évangéliser, annoncer la parole de Dieu dans ce lieu particulier, donc dans une culture particulière, qui est celle notamment des indigènes en Amazonie. Donc c'est une question de l'inculturation. C'est quoi l'inculturation ? Mais c'est comment traduire le message de l'évangile, qui est évidemment universel, qui concerne tout le monde, mais dans une culture particulière. Parce que l'évangile parle à chaque personne, avec ce qu'il est, et aussi à chaque culture, dans ce qu'elle est. Et donc, voilà, ça aussi, ça concerne toutes les églises locales, comment inculturer, faire entendre le message concrètement à une population, à une église donnée. Voilà, il y a des questions aussi concernant, un peu dans le même sens, est-ce qu'on ne ferait pas, on mettrait pas en place un rite amazonien ? Sachant que dans l'Église catholique latine, bon, il y a le rite latin qu'on célèbre pour la plupart, mais en fait, ce qu'on sait moins, c'est qu'il y a, à côté du rite latin, 22 autres rites, donc notamment pour célébrer la messe en Orient et ailleurs. Et donc là aussi, l'idée serait d'avoir un rite où les Amazoniens pourraient exprimer leur propre sensibilité culturelle, mais aussi théologique, parce que ça va toujours ensemble. C'est ça qui est beau aussi dans la communion de l'Église, c'est que chaque peuple, chaque continent, chaque Église particulière a des choses propres à apporter à l'ensemble, a des richesses propres à apporter. On dit des Amazoniens bien qu'ils ont une vision du monde qu'on appelle une cosmovision, avec une grande importance de la terre, qui est un peu considérée comme une mère chez eux. Voilà un exemple parmi d'autres, donc que ça puisse s'exprimer aussi.
0: Voilà, c'était le théologien Christophe Ehrings dans l'émission Une question à la fois en octobre 2019. Béatrice Papayans, si je voulais faire entendre cette archive, c'est aussi parce que vous connaissez très bien, vous, le Brésil et que vous m'avez déjà parlé de quelque chose qui, vu d'Europe, peut être assez déroutant, ce qu'on appelle le syncrétisme religieux. Quand on utilise ce mot au Brésil, de quoi on parle concrètement ?
2: Écoutez, le syncrétisme, c'est assez exotique et joli à voir. C'est-à-dire que le syncrétisme est né au Brésil par l'apport des Afro-Brésiliens qui sont arrivés au Brésil par l'esclavage en 1532. Pour pouvoir pratiquer leur croyance, ils ont calqué leur croyance sur le calendrier chrétien. C'est ainsi, et j'ai assisté à ça et c'était assez beau. J'étais donc dans le Nord-Est. Et j'ai assisté à la fête de la déesse de la mer qui s'appelle Iemanjá. Alors, c'est une statue bleue et blanc, donc on pense à la Vierge Marie, qui est assez pulpeuse, parce qu'au Brésil, tout est pulpeux, le corps est pulpeux. Chez nous, c'est assez beaucoup plus sobre, la Sainte Vierge est beaucoup plus sobre. Là-bas, elle a des formes. Et elle représente donc la déesse de la mer. Et tous les gens offrent des vasques de fleurs qu'ils ont achetées à grand prix et l'offrent à la déesse de la mer. Donc tout le monde descend dans la mer avec ses paniers, se préoccupe surtout que ces paniers vont au large, vont au-delà des vagues, et ce sont des offrandes et des vœux que les locaux font à la déesse de la mer. Et tout ce qui est refoulé, alors ces paniers évidemment se dégonflent, vont dans l'eau, les trois quarts des fleurs vont dans cette mer, et certaines fleurs sont rejetées sur le sable. Et ça, le symbole de ça, c'est le fait que tous les vœux ne sont pas exaucés. Et j'ai trouvé que c'était une symbolique, un syncrétisme qui était assez joli.
0: Mais est-ce que le clergé local participe à ça, ou est-ce qu'il voit ça d'un mauvais œil? Parce que là, pour le coup, on parlait tout à l'heure de l'Amazonie dans l'archive, où l'Église essaye de s'adapter un peu, disons, aux coutumes locales. Là, c'est plutôt les coutumes locales qui se fondent dans le catholicisme, mais il semblerait que l'héritage précolonial, et tant mieux peut-être, soit surtout la chose préservée. Est-ce que le clergé est là et souriant, en gros?
2: Le clergé n'est pas là. Mais je vais vous raconter une conversation que j'ai eue à ce moment-là d'une grand-mère comme moi, et je lui parlais du christianisme en Europe, un peu les églises qui se vident, et là-bas pas du tout. Elle me dit, j'ai une fille formidable. Ah bon? Moi, je trouve formidable. Oui, parce que elle va fêter Yemanja, mais elle va aussi aller à l'église, et elle va aussi aller à l'église catholique, et elle va aussi aller chez les évangélistes. Les évangélistes ont pris beaucoup de place ces 40 dernières années. Et sa grand-mère était tout à fait satisfaite de cette posture, ouais. De cet éclectisme, exactement. Et ça ne pose aucun problème. Cependant, j'ai aussi assisté à des messes catholiques, et j'ai vu l'apport d'offrandes, de fruits, les chants, le côté tellement chaleureux que nous devons apprendre aussi de ces messes. Donc oui, je pense que le syncrétisme a lieu dans les églises.
0: Aussi, sur les plages et dans les églises aussi. Merci beaucoup Béatrice Papayens d'avoir été avec nous aujourd'hui pour parler de la maladie d'Alzheimer en première partie et de ceux qui l'accompagnent, pour nous avoir fait découvrir le travail de Baluchon Alzheimer Belgique, et puis pour ce magnifique détour par le Brésil, j'avais l'impression d'y être. Merci à vous, à très bientôt.
2: À très bientôt, merci Julien.

0: Vous écoutez toujours Décryptage, bienvenue à vous si vous nous rejoignez et bienvenue à notre invitée pour cette troisième et dernière partie, Carole Ventura, comédienne, autrice, metteuse en scène et cofondatrice du théâtre Créanova. Bonjour Carole.
1: Bonjour Julien.
0: Alors Carole, je vous ai demandé de venir avec un poème que vous connaissez bien puisque vous le dites sur scène dans l'un de vos spectacles. C'est ce poème de Verlaine, puisque l'aube grandit, puisque voici l'aurore, extrait de la bonne chanson, écrit autour de 1870. C'est juste avant la conversion religieuse de Verlaine dans la prison de Mons. Et quand je l'avais vu dans votre spectacle sur la surcharge mentale, ça m'avait marqué. Et comme dans cette séquence, on lit de la poésie chrétienne ou d'inspiration chrétienne ou qui peut rappeler cet élan-là, j'avais juste envie que vous veniez nous l'offrir. Je vous en prie, Carole.
1: Puisque l'aube grandit, puisque voici l'aurore, puisqu'après m'avoir fui longtemps, l'espoir veut bien revoler devers moi qui l'appelle et l'implore, puisque tout ce bonheur veut bien être le mien, c'en est fait à présent des funestes pensées. C'en est fait des mauvais rêves, ah! C'en est fait surtout de l'ironie et des lèvres pincées, et des mots où l'esprit sans l'âme triomphait. Arrière aussi, les poings crispés, la colère, à propos des méchants et des sots rencontrés. Arrière, la rancune abominable!
0: Arrière, la rancune abominable. Et puis ces lèvres pincées dont il est question un peu plus haut. Merci beaucoup, c'était « Puisque l'aube grandit, puisque voici... » l'aurore, ces vers magnifiques de Verlaine. Alors ça, je le disais, ces quelques vers-là, vous les disiez dans votre précédent spectacle, mais vous êtes en ce moment en pleine création d'un nouveau spectacle, Une époque formidable. Rien que ce titre est assez ironique, j'imagine, je crois. Dans quelle époque formidable nous emmenez-vous exactement avec ce spectacle ?
1: Oui, c'est marrant que vous m'ayez proposé de reprendre ce poème qui fait partie du spectacle Pousser les murs, donc deuxième volet du triptyque Droits des femmes, et qui est ce moment où le personnage, malgré la situation dysfonctionnelle de la société dans laquelle elle grandit, dans laquelle elle se confronte, eh bien, elle entrevoit l'espoir, à un moment où elle va justement désobéir au système, désobéir aux ordres. Elle va, dans ce spectacle-là, aller à l'aube, dans la nature, ce qui est, dans cette dystopie, absolument interdit. Et le nouveau spectacle, donc Une époque formidable, est un spectacle qu'on a voulu créer il y a déjà plusieurs années avec Luca Franceschi pour aborder l'espoir, pour pouvoir parler d'un nouveau récit face à l'angoisse qu'on peut ressentir dans nos sociétés contemporaines, face à la catastrophe écologique, face à la montée de l'extrême droite. Et donc ce spectacle, Une époque formidable, Alain-Victor Brognac, Histoire d'une ascension fulgurante, est un spectacle qui est ironique et qui est une fable politique, une fable dans lequel le politique est mis en scène sous sa version la plus grotesque.
0: Donc ça, j'imagine qu'il est question de populisme ou de néo-trumpisme. Vous vous inspirez de tout ça, de ce qui se passe aussi de la dynamique en France, j'imagine, et des populismes qui pointent un peu partout, de l'AFD notamment en Allemagne, qui a effectué une percée avec sa chef de file qui est toute proprette, mais qui, si on écoute bien le discours, dit des choses terribles et en négation certaines fois des droits humains. C'est ça au fond votre thème, mais avec joie, avec enthousiasme. Donc c'est le burlesque qui est le moyen de tout ça, si je comprends bien.
1: Oui, tout à fait. C'est un spectacle burlesque qui fait référence à la résistance, à la pièce de Bertolt Brecht, l'irrésistible ascension d'Arturo Huy. Donc c'est une fable qui va mettre en scène tout le grotesque de cette montée des extrêmes droites dans le monde entier.
0: Oui, La Résistible Ascension d'Arthur Huy, tout le monde ne l'a pas vu ou entendu, une pièce de 1941 qui s'inspire de l'ascension d'Hitler. Le personnage est une espèce de mélange entre Mussolini et Hitler, mais vous vous intéressez au personnage des populistes aujourd'hui, plutôt séduisant, c'est ça, et médiatiquement compatible.
1: Voilà, c'est ça. Et on va voir l'ascension de ce personnage, Alain Victor Brogniac, Monsieur Tout-le-Monde, qui va séduire les masses, qui va utiliser son passé de fils d'ouvrier pour se crédibiliser auprès du peuple et qui petit à petit va monter l'échelle politique très très rapidement malgré toutes les embrouilles qu'il aura pu faire et qui auront d'ailleurs été médiatisées, mais finalement on est dans le grotesque, donc même si ce personnage a fait des grosses embrouilles qui vont nous rappeler des grosses embrouilles dans lesquelles sont plongées notamment l'extrême droite en France, et bien malgré cela ce n'est pas grave. Il monte en tenant des discours de plus en plus tranchants et de plus en plus inquiétants.
0: Ça donne envie. Où est-ce qu'on peut voir ce spectacle? J'imagine qu'on retrouve la plupart des dates sur le site du théâtre Créanova. Vous pouvez nous en donner quelques-unes?
1: Oui, donc le spectacle se jouera le 15 octobre au Centre culturel Jacques Franck, le 2 novembre au Centre culturel de Nîmes dans le Viroinval, le 9 et 10 décembre à la Maison du Peuple de Saint-Gilles, et il sera repris en février 2027 à la Maison du Peuple de Saint-Gilles dans le cadre des 10 ans du Théâtre Créanova.
0: Merci beaucoup, Carole Ventura, d'être passée nous voir pour la clôture de cette émission Décryptage. C'est ainsi que s'achève ce numéro. Merci aussi à Béatrice Papayans qui était venue au début de l'émission. Vous pourrez retrouver cette émission en replay sur Ovio et sur le site de Catobel. Rendez-vous la semaine prochaine et d'ici là, portez-vous bien.

0: La venue du pape en France en septembre attire déjà les foules.
1: L'avion de Jean-Paul II s'est posé à l'aéroport de Québec à 11h20.
2: Toute personne qui pardonne...
3: Léon XIV maîtrise parfaitement la communication. À peine arrivé à Madrid, il s'est fendu d'un 6-7. Un signe de reconnaissance entre jeunes qui ne veut pas dire grand-chose, mais très utilisé sur les réseaux sociaux.
4: Ce 13 avril, le pape commence une grande tournée en Afrique et sa première étape n'est autre que l'Algérie, dont le pays compte environ 9000 catholiques sur les 47 millions d'habitants.
5: Giù le mani dell'Africa, basta soffocare l'Africa.
6: Quand un pape monte dans un avion, ce n'est jamais un simple déplacement. Derrière chaque voyage se cachent des enjeux spirituels, diplomatiques et parfois même politiques. À quelques jours de la visite de Léon XIV en France, on s'est posé la question, mais au fond, à quoi servent les voyages du pape? Pour faire le point sur cette question, nous croisons aujourd'hui les regards de Christophe Herings, journaliste et théologien, et de Christian Laporte, ancien journaliste du Soir et de La Libre, qui a couvert l'actualité religieuse et les voyages du pape pendant de nombreuses années. Bienvenue dans C'est clair.
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6: Pendant des siècles, les papes ont très peu voyagé. Mais ça a bien changé à partir des années 60, d'abord avec Paul VI, puis surtout avec Jean-Paul II, qui est à ce jour le recordman des déplacements internationaux avec pas moins de 104 voyages apostoliques et 130 pays visités. Avec quelles intentions Jean-Paul II et ses successeurs ont-ils effectué ces voyages? On fait un premier point avec Christian Laporte et Christophe Herings.
8: Disons que les intentions de Jean-Paul II étaient claires. Pour lui, c'était aussi une manière de se positionner plus politiquement dans un monde qui était quand même alors très agité. Bon, il est évident qu'il est arrivé encore sous le communisme et que, bon, ben, progressivement, le communisme est tombé. Et du coup, ben, il y a vu évidemment aussi une arme, je ne vais pas dire de propagande, mais une arme de diffusion des idées de la foi exceptionnel, extraordinaire, et il n'avait pas son pareil, évidemment, pour faire ça avec une certaine classe et même un certain côté théâtral, ce qui n'était pas surprenant pour un ancien comédien qu'il était. Mais donc, le fait, par exemple, de lorsqu'il débarquait dans un pays, ben, il commençait par embrasser le sol, puis voilà, il se relevait, et puis de plus en plus difficile à se relever lui-même. Mais en tout cas, la pratique... à passer les esprits, et je dirais que ça a évidemment eu des conséquences, des influences très nettes aussi sur les

0: suivant, même si Benoît XVI a fait moins de voyages forcément que lui, mais il était déjà âgé quand même quand il est monté sur le trône de pierre. Après Benoît XVI, il y a eu François. Évidemment, venant d'un tout autre continent de ceux qui étaient habituellement fournisseurs de papes jusque-là, il est évident qu'il a également joué là-dessus en voulant aller davantage aux périphéries du monde, comme il appelait cela. Cela a même amené parfois à aller dans un pays où il n'y avait que 1500 catholiques répertoriés, et c'était le cas de la Mongolie.
1: En route pour le centre-ville, des dizaines de milliers de personnes ont acclamé le souverain pontife debout dans sa papa mobile. Plus tard, en après-midi, Jean-Paul II a fait le long trajet vers l'Université Laval en papa mobile, cette fois pour y dire la messe devant des centaines de milliers de fidèles.
2: Le premier objectif d'un voyage apostolique pour un pape en tant que chef de l'Église catholique, c'est en fait d'apporter Jésus-Christ au pays qu'il va visiter. On appelle souvent le pape vicaire du Christ, et donc sa mission essentielle, évidemment, c'est de proclamer l'Évangile. C'est ce que fait le pape en allant dans différents pays, c'est apporter la parole du Christ, évidemment, toujours dans un contexte particulier qui est celui du pays où il va. Un voyage qui était évidemment à chaque fois longuement préparé pour que le pape soit bien informé quels sont les enjeux à la fois sociaux, politiques, mais aussi les enjeux propres à l'Église locale du pays dans lequel il se rend, que ce soit un pays d'ancienne chrétienté, notamment les pays d'Europe évidemment, ce sont encore de grandes églises, des églises de vieille chrétienté où il s'agit souvent de ranimer la foi, ou alors au contraire dans des périphéries du christianisme où de toutes petites communautés catholiques attendent la visite du pape pour avoir un message d'encouragement, pour pouvoir témoigner du Christ dans la société où il se trouve.
3: Chaque voyage du pape est un événement. Dans de nombreux pays, on assiste à des scènes de ferveur avec parfois des dizaines de milliers de personnes, souvent des centaines de milliers et parfois des millions de fidèles présents pour apercevoir le pape ou assister à une célébration.
2: Les catholiques n'ont pas souvent l'occasion de voir le pape et il faut dire que pour eux, le pape est comme le plus grand représentant du Christ sur terre. Et donc, il y a une réelle ferveur attachée à la personne du pape, d'ailleurs quel qu'il soit, à la mission du pape. Et donc, c'est toujours un événement parce que ça permet d'entrer en communion plus concrète avec l'Église en son ensemble et avec le Christ que le pape représente. Quand le pape va dans un pays, en général, c'est sur invitation. Dans chaque voyage, le pape va faire plusieurs choses. D'abord, rencontrer les autorités du pays. Il va leur adresser un message avec évidemment une portée politique par rapport à la situation dans laquelle se trouve la population ou des problèmes particuliers à un pays. C'est pour ça que dans un pays africain comme le Cameroun, par exemple, le pape Léon a dénoncé la corruption, a dénoncé l'injustice dans le partage des richesses, alors que dans un pays comme l'Espagne, où le pape Léon s'est rendu récemment, une des questions essentielles, c'était la question de la migration. Quand on parle de contexte, à la fois le contexte politique, un pays où les droits humains ne sont pas respectés, ou un pays comme la Belgique, où le pape François est venu en 2024, où des questions se posent par rapport à des législations sur la fin de vie ou le début de la vie. Donc, en fonction du contexte, le pape va adresser un message particulier et bien sûr, pour rencontrer la communauté catholique locale, là aussi, dans la situation qu'elle traverse. Est-ce que les droits des catholiques dans ce pays sont respectés? Est-ce qu'il va devoir les encourager à vivre leur témoignage chrétien dans la persécution? Ou au contraire, est-ce que c'est un pays de vieille chrétienté où la sécularisation a fait son œuvre, où beaucoup de chrétiens ont abandonné la pratique, où il s'agit peut-être d'appeler les chrétiens à renouveler la grâce de leur baptême, comme le pape Jean-Paul II l'avait fait au début des années 80 en France, par exemple.
4: France, fille aînée de l'Église, es-tu fidèle aux promesses de ton baptême?
3: Dans quelques jours, Léon XIV foulera à son tour le sol français pour une visite qui le mènera à Paris, Lourdes et Metz. Près d'un demi-million de personnes sont attendues pour certaines célébrations, un voyage que les médias qualifient déjà d'historique. Mais en fait, ne dit-on pas cela pour chaque voyage apostolique?
0: S'ils sont historiques d'une certaine manière parce que c'est la première fois que le pape va voir tel ou tel pays, ce sont surtout des voyages hyper médiatiques dans la mesure où on n'échappe plus aujourd'hui à une hypermédiatisation. Et je pense que du côté de l'Église, on a très bien compris aussi que ça pouvait être un atout dans le monde complexe et pluriel que nous connaissons aujourd'hui.
5: La venue du pape en France en septembre attire déjà les foules. Le Stade de France est complet et plus de 200 000 personnes se sont inscrites à la messe à Paris. Annoncé par le diocèse de Paris ce lundi 10 août, la plateforme d'inscription en ligne en vue du voyage apostolique du pape Léon XIV a été rapidement prise d'assaut.
0: Ça demande énormément de préparation. Avant qu'un pape débarque chez vous, ben, il est évident qu'il y a plusieurs voyages préparatoires par les gens de Rome qui l'entourent pour voir comment on peut le mieux accueillir le pape et aussi pour faire en sorte que ça se passe le mieux possible puisque alors c'est médiatisé et quand c'est médiatisé, ben, ça vaut probablement pas mal d'opérations d'évangélisation et beaucoup de sermons, puisque là, ça touche toute une société, quoi. Et l'ensemble des croyants et des non-croyants.
3: Dans chaque voyage, y a-t-il pour le pape une certaine place pour de l'improvisation, pour sortir un peu d'un programme, ou celui-ci est-il vraiment figé?
0: Ce programme est généralement fort figé. Et il est extrêmement rare que le pape puisse s'en échapper, ne fût-ce qu'un tout petit peu. Mais bon, il peut faire acte, montre de gestes fraternels, imprévus.
6: Est-ce que Pauline, vous pouvez nous dire ce qui se passe? Je crois que le pape est en train de bénir un petit bébé. Je sais pas.
7: Tout à fait. Le pape François vient d'embrasser un bébé.
8: Le pape rockstar en Espagne.
9: Oui, il est en ce moment à la Sagrada Familia, il vient d'arriver. La plus haute église au monde, 172,5 mètres précisément. Le pape à Barcelone, après avoir enflammé Madrid, il a été reçu dans le plus grand stade de la capitale, Bernabéu, devant un public en folie. Il reçoit toujours une pluie de cadeaux, le pape, partout où il passe. Même ses chaussures sont cool. Il porte des Nike, ce pape américain.
3: Christian Laporte, comment sont financés ces différents voyages à l'étranger ?
0: Ben, ça coûte assez cher, ça coûte même très cher en général. Et bon, évidemment, on compte beaucoup sur de généreux mécènes, mais globalement, bon, on fait aussi intervenir évidemment des instances publiques pour l'organisation, et donc ça permet aussi de faire peut-être certaines économies de ce côté-là. Et de même, contrairement aux visites d'État, par exemple, de nos chefs d'État, du roi et de la reine, par exemple, les avions papaux sont généralement des avions de ligne. Ils font appel à la principale compagnie d'aviation du pays visité, qui s'occupe alors en quelque sorte d'aller chercher le pape à Rome. Et pour ce qui est du retour, ben, généralement, c'était surtout la Société nationale de transport italienne à qui on a toujours fait appel. Donc, c'est complètement différent d'une visite de président ou de roi où ce sont des avions généralement qui appartiennent à la défense et qui sont utilisés à des fins de diplomatie politique.
3: Mais donc, les coûts sont toujours bien à charge du pays qui accueille.
0: Oui, dans la mesure... Évidemment, où il est rentable. Il est clair que si c'est dans un pays très, très pauvre, il est évident qu'on joue peut-être plus sur une certaine forme d'aide, de mécénat. Et quand ce ne sont pas les associations, les organismes non gouvernementaux locaux, on peut évidemment faire appel aussi aux grandes associations, grands organismes non gouvernementaux, notamment d'inspiration chrétienne mondiale.
3: On peut déjà retenir à ce stade que chaque visite d'un pape est largement attendue, tant dans un pays visité que par le reste du monde qui scrute les gestes posés et les paroles prononcées. Christian Laporte observait aussi la couverture médiatique qui entoure chaque voyage apostolique. Je reprends ses mots, quand c'est médiatisé, ça vaut probablement pas mal d'opérations d'évangélisation et beaucoup de sermons puisque ça touche toute une société, croyant ou non-croyant. Ces voyages peuvent donc être considérés comme des outils puissants de communication à grande échelle, un atout que l'Église a bien intégré et qui se vérifie encore à chaque vol retour vers Rome.
2: Lorsque le pape revient de voyage et qu'il rencontre les journalistes, il répond à leurs questions. Ça, c'est quelque chose qui a fortement évolué au cours des voyages pontificaux. Avec Jean-Paul II, c'était pas encore fortement présent. avec Benoît XVI. Il répondait effectivement aux questions des journalistes, mais des questions transmises à l'avance et auxquelles le pape avait soigneusement préparé ses réponses. Avec le pape François, on assiste à un grand changement, c'est une forme de spontanéité. Déjà dans le contact avec les journalistes, il les salue tous, il discute avec eux, et puis les questions arrivent de façon spontanée, et ses réponses aussi souvent sont très spontanées, avec parfois d'ailleurs des questions qui ont pu être soulevées par la suite, parce que la communication était beaucoup moins maîtrisée, mais beaucoup plus spontanée, et donc ça pouvait toucher. Et j'ai envie de dire qu'avec le pape Léon, il y a une nouvelle évolution. Là aussi, on sent que certaines questions ont été préparées à l'avance, mais on sent aussi que Léon n'en esquive aucune. Il ose répondre de façon assez spontanée, en même temps, de façon réfléchie, il maîtrise parfaitement sa communication.
3: À ce stade, on peut donc confirmer que les voyages du pape remplissent clairement la fonction de communication pour l'Église catholique. Il nous reste à présent à voir quelle part prennent la diplomatie, la politique et l'évangélisation. Christian Laporte, on va parler maintenant du rôle politique, du rôle diplomatique également de ces voyages apostoliques. Quand un pape rencontre un chef d'État ou intervient dans une organisation internationale, est-ce qu'on est encore dans le domaine religieux ou déjà dans la sphère politique?
0: Je dirais qu'on est un peu dans les deux, dans la mesure où, évidemment, même si forcément Rome nous dira que ce n'est pas un voyage politique, objectif politique, et que le pape ne fait pas de politique, de toute évidence, par le fait même de rencontrer tel ou tel président ou tel monarque ou autre chef d'État, ça finit par influencer quand même aussi le débat politique en question dans ces pays-là. Tout ça doit être très fort préparé du côté de Rome aussi, même si, c'est un fait, la doctrine romaine ne transigera pas vraiment, fera très peu de compromis par rapport à l'adoption de lois qui ne lui plaisent pas. Contrairement aux chefs d'État, évidemment, donc, ils sont aussi lus et relus par leur conseiller médiatique, forcément, le pape pourrait jouir d'une plus grande liberté de parole, mais évidemment, il ne va pas non plus scandaliser pour le plaisir de scandaliser, mais s'il peut placer une petite incise importante sur la nécessité de ne pas accepter une nouvelle loi sur l'euthanasie, par exemple, ou sur l'avortement, il est évident qu'il le fera aussi. Mais ce qui est aussi à noter, c'est que sur le plan spirituel, ces voyages du pape constituent sans doute la meilleure publicité, la meilleure médiatisation possible du message de l'Église aujourd'hui. Comme c'est largement médiatisé, et que quand la personnalité du pape, évidemment, marque un peu les esprits, il est évident que ça donne lieu à beaucoup plus de commentaires, à beaucoup plus d'analyses. On en finit par faire du pape le personnage de l'année dans tel ou tel magazine, alors que, en principe, il n'est tenu qu'à intervenir sur le plan spirituel et religieux. Il est évident qu'un pape ne viendrait pas chez nous en Belgique dire qu'il est pour le séparatisme de nos communautés, ça passerait très mal à la rampe.
3: Lui prête-t-on parfois des objectifs diplomatiques ?
0: Disons que dans les États où l'Église a été maltraitée, a subi des souffrances parfois très fortes, il est évident que la visite d'un pape peut permettre d'atténuer un peu tout ça et peut-être mettre un peu les choses au point d'une certaine manière. Ces États-là sont invités à faire un peu moins violent, je dirais, en quelque sorte, et à tenir davantage compte de la pluralité des opinions.
10: Question toute simple. C'est quoi le message secret que le pape veut envoyer en allant en Afrique? Parce que c'est jamais gratuit cette affaire, c'est pas anodin. Quand il passe 10 jours en Algérie, au Congo, et tout le monde est en train de complètement passer à côté.
3: Y a-t-il des voyages qui ont véritablement changé le cours de l'histoire?
0: Ça a certainement changé le cours de l'histoire de tous les pays visités par le pape d'une manière ou d'une autre. Parce que, ou bien ça a renforcé le catholicisme sur place, ou bien au contraire, ça a précipité encore la désaffection de la population pour lui. Mais en tout cas, ça a fini par être un facteur aussi d'action politique important qui a été fort bien récupéré, je dirais, dans tous les pays qui ont été visités par les papes successifs depuis Jean-Paul II. Il y a des visites d'État, des chefs d'État qui rendent visite à tous les pays du monde aussi. Bon, généralement, quand c'est des rois, des monarques, ben, ils ont encore leur petit succès populaire. Mais par rapport à ça, vous avez aussi des tas de présidents de républiques beaucoup moins connus, qui passent beaucoup plus vite dans le courant de l'histoire, et pour lesquels donc, ces visites d'État sont probablement moins importantes, en tout cas, elles le sont moins d'un point de vue de la couverture médiatique, mais aussi de l'intérêt des populations locales. C'est quand même un événement. Quand le pape descend chez vous dans votre pays, ben, c'est à la fois l'occasion de s'interroger sur l'état de santé du christianisme, du catholicisme sur place, et en même temps aussi de jauger la laïcité des différentes sociétés qu'il va visiter. Et lorsque le pape en question prend alors de temps en temps une position nettement plus politique dans ses discours, ben, il est évident qu'alors ça rebondit très vite jusque dans les assemblées parlementaires et que ça relance même parfois le débat, le fait que certaines lois sur la fin de vie ne passent que très difficilement dans certains pays sont un peu liées, je pense, aussi à cela.
3: On peut imaginer que si les visites papales étaient uniquement diplomatiques ou à visée politique, ils ne rassembleraient probablement pas des foules immenses. Derrière chaque déplacement se cache une autre dimension, moins visible mais essentielle, la mission spirituelle du pape. Pour Christopher Rings, il ne fait aucun doute que la mission première d'un pape lors de ses déplacements internationaux, c'est l'évangélisation et la transmission d'un message de paix.
2: Le premier but d'un voyage pontifical reste toujours l'évangélisation, l'annonce de l'évangile. Bon, le pape est le successeur de Pierre, mais aussi quelque part le successeur de saint Paul, qui était le grand apôtre missionnaire qui a fondé des églises un peu partout. Et donc le pape va dans ces pays encourager les chrétiens, encourager les communautés. Il y a une véritable portée spirituelle à ces voyages parce que c'est l'occasion de vivre des grandes célébrations avec le pape. C'est l'occasion de se replonger dans l'essentiel de leur foi par rapport au message que le pape va pouvoir leur apporter à travers les célébrations. Aussi, la dimension spirituelle se manifeste très fortement quand le pape visite des personnes ou des groupes de personnes plus précarisées. Il y a toujours un moment dans les voyages pontificaux où le pape va visiter dans un pays une prison. Le droit des prisonniers est important. Le pape François a visité, par exemple, son tout premier voyage, c'était à Lampedusa, sur l'île Lampedusa, pour rencontrer les migrants. Donc, il y a un message qui est apporté aux personnes. Et c'est aussi un message, évidemment, vers l'extérieur, vers les autres chrétiens, sur le fait qu'il faut accueillir les migrants. Il y a aussi toujours une dimension politique, évidemment, à cette visite pour faire prendre conscience de cette nécessité d'accueil des migrants. Donc, les changements qu'un voyage pontifical peut apporter, mais d'abord, par rapport aux autorités politiques, c'est de les inviter, et toujours quelque part avec pour critère l'évangile et la doctrine sociale de l'Église, c'est de promouvoir, respecter les droits de l'homme, respecter les minorités, favoriser la paix. Ça, on peut dire que depuis les tout premiers voyages pontificaux avec Paul VI, puis Jean-Paul II, Benoît XVI, François et Léon, c'est toujours un des grands soucis du pape de pouvoir promouvoir la paix dans ce pays, avec un message d'autant plus libre et plus fort que même si le Vatican reste un État et que le pape est chef d'État, mais un pape sans pouvoir, il n'a pas d'intérêt national à défendre, donc il peut quelque part plus facilement qu'un autre chef d'État et avec sa stature morale et spirituelle appeler les responsables politiques à changer certaines pratiques dans la société.
3: Pour la communauté catholique d'un pays, la visite d'un pape crée un élan d'enthousiasme, car elle apparaît comme un encouragement à vivre sa foi avec confiance.
2: Une église minoritaire, une petite communauté, a souvent besoin d'encouragement, à être en dialogue avec les autres convictions dans le pays, notamment l'islam, le bouddhisme, alors que dans des pays où l'église est plus ou moins majoritaire, mais c'est de moins en moins souvent le cas, il s'agit par exemple de promouvoir le dialogue avec la société, de dialogue avec les non-chrétiens, aussi voir comment dans le contexte de sécularisation, ils peuvent porter le message de l'évangile. Et là, c'est plutôt le dialogue avec la société qui va être accentué. Pour moi, les voyages apostoliques servent essentiellement à témoigner de l'Évangile. Le pape, comme successeur de Pierre, qui rend visite à une église, il est là quelque part comme porte-parole du Christ. Et je pense que à la fois les catholiques qui l'accueillent le reçoivent comme tel. C'est leur pasteur, c'est le pasteur universel qui vient les encourager, qui vient leur délivrer un message de soutien par rapport aux difficultés qu'ils peuvent traverser. Parfois aussi des mises en garde, hein. Les papes peuvent aussi critiquer des choses ou des manquements dans telle ou telle église locale. Et je pense que les pouvoirs politiques sont aussi conscients que le pape vient d'abord avec un message à portée morale, à portée spirituelle. Dans la préparation des voyages, on demande toujours aux autorités locales de permettre au pape de pouvoir s'exprimer librement. Ce qu'il peut faire en général, on assiste par exemple, comme tout récemment, lors du voyage du pape Léon au Cameroun, devant le président de la République, Paul Biya, devant les autorités, il a mis le doigt sur la corruption qui est endémique dans le pays. Il a critiqué le fait que beaucoup de jeunes étaient sans emploi, étaient obligés de quitter le pays pour chercher du travail en Europe, notamment. Et donc, ce sont des choses véritablement marquantes qui peuvent avoir une portée, une influence. Et en tout cas, pour la communauté chrétienne locale, c'est un moment fort. Ils en sortent souvent ressourcés par rapport à ce que le pape a pu dire, a pu faire, les gestes qui ont pu marquer aussi les voyages, les rencontres avec les personnes notamment.
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3: Alors à quoi servent les voyages du pape ? D'abord à annoncer l'évangile, c'est même leur raison d'être. Comme nous l'a expliqué Christophe Herings, le pape voyage avant tout pour rencontrer les communautés chrétiennes, les encourager et transmettre un message qui se veut universel. Ces déplacements servent aussi à rendre l'Église visible. Dans un monde hyper médiatisé, chaque voyage donne au pape une audience que peu de responsables religieux peuvent espérer atteindre. Des croyants bien sûr, mais aussi des millions de personnes qui ne fréquentent jamais une église. Ces voyages ont également une dimension diplomatique et politique. Sans défendre les intérêts d'un pays, le pape utilise sa liberté de parole pour interpeller les dirigeants et porter une parole sur la paix, les droits humains, la justice sociale ou encore la corruption. On constate aussi que le choix des destinations est souvent un message en lui-même. Aller dans une grande capitale, dans une zone de conflit ou auprès d'une petite communauté catholique oubliée n'a jamais rien d'anodin. Chaque voyage raconte les priorités d'un pontificat. Un voyage apostolique, c'est donc bien plus qu'un déplacement. C'est un rendez-vous entre la foi et le monde contemporain et un puissant outil de communication. Pour un pape, c'est l'occasion d'aller à la rencontre du monde plutôt que d'attendre que le monde vienne à lui. Merci de nous avoir accompagnés aujourd'hui. 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

0: Cette semaine, dans Décryptage, nous allons parler de la maladie d'Alzheimer à l'approche de la journée mondiale qui lui est consacrée, le lundi 21 septembre. Nous allons surtout parler de ceux que l'on voit moins, les proches, les conjoints, les enfants, tous ceux et celles qui accompagnent au quotidien une personne atteinte par la maladie d'Alzheimer. Et puis nous ouvrirons notre salle des archives, direction l'Amazonie et le Brésil. Et puis nous terminerons, comme chaque semaine, avec quelques vers de poésie chrétienne à petite dose. Mais d'abord, bienvenue à notre première invitée, Béatrice Papayens, bonjour.
1: Bonjour Julien, heureuse d'être ici.
0: Merci, très heureux de vous retrouver. En effet, vous êtes membre active de Baluchon Alzheimer Belgique, mais vous connaissez aussi cette maladie de très près puisque vous avez vous-même été ce qu'on appelle une aidante proche. À quelques jours de la journée mondiale Alzheimer, j'aimerais d'abord partir de quelque chose de très simple. Qu'est-ce qu'on sait de cette maladie quand on l'a vécue auprès de quelqu'un comme vous ?
1: Alors cet accompagnement qui est extrêmement difficile, dur, âpre. Moi j'ai accompagné mon mari pendant 10 ans, j'ai trouvé que c'était vraiment d'une difficulté immense et c'est à ce titre-là que j'aime parler de la maladie d'Alzheimer pour rejoindre tous les aidants. Mais j'y ai trouvé aussi des très très belles choses dont je vous parlerai plus tard, qui m'ont vraiment transformée, qui m'ont beaucoup appris.
0: C'est pas la première fois, hein, année après année, qu'on se parle de ça, de Baluchon, et puis de la maladie d'Alzheimer et de cette magnifique association, Baluchon Alzheimer Belgique, qui est une ASBL justement qui s'occupe de soulager un peu les aidants proches. Ça fait 10 ans que vous faites ça. Évidemment, au départ, vous avez rejoint Baluchon Alzheimer parce que c'est une structure qui vous avait beaucoup aidé, fait beaucoup de bien, soulagé en tant qu'aidante proche. Comment est-ce que dans votre militantisme soft, si j'ose dire aujourd'hui, vous évoluez ? Comment vous vous sentez ?
1: Écoutez, j'ai observé, d'abord je vous parlerai après de ce qu'est l'association, mais ce que j'ai remarqué depuis, voilà, Eric s'est éteint il y a 10 ans, et au début, quand vous m'interviewez, j'étais vraiment encore dans la maladie, et j'exprimais toute la difficulté, les belles choses que j'avais entendues et vues à travers mon mari. Je me demandais finalement quelle était, après 10 ans, quelle était ma légitimité, au fond, après ces 10 années. Il y en a sûrement d'autres qui pourront en parler bien mieux que moi, étant dans le sujet, dans le vif du sujet. Eh bien, figurez-vous que je me suis aperçue de quelque chose que je trouve assez étonnant. Je parlais souvent avant de l'héritage de ce que Eric m'avait laissé. Mais ce qui m'est apparu cet été, c'est que oui, je n'oublie pas la difficulté de l'accompagnement d'une personne atteinte de la maladie d'Alzheimer, de la douleur, de la tristesse, de tous ces mots-là. Mais j'ai constaté, j'ai plus que constaté, j'ai été touchée cet été par le fait que ces 10 années d'accompagnement, dans une toute petite partie de mon cœur, malgré les difficultés et la douleur, je crois qu'il y a, c'est peut-être le moment, non mais c'est aberrant ce que je vais dire, mais c'est peut-être, ça a peut-être été un moment où dans un coin de mon cœur, ça a été un des moments les plus heureux de ma vie. C'est assez curieux, mais et je pense que ça vient du fait que le Seigneur était là, que le Seigneur m'a accompagnée. Et c'est comme ça aujourd'hui, après 10 ans, que je vois cet accompagnement. Voilà, il m'a fallu 10 ans pour réaliser que j'étais au fond, dans le creux de mon cœur, très très heureuse d'être auprès du Seigneur.
0: Merci Béatrice Papayens pour cette confession, dirais-je presque. Elle a quelque chose de subtil et de complexe à la fois. Pour revenir à des choses très terre à terre, c'est aussi mon rôle de journaliste. Qu'est-ce qu'on peut dire de Baluchon Alzheimer concrètement ? Que fait cette ASBL ?
1: Alors c'est une association que je bénis, qui a été créée par Marie Gendron en 1999. Elle est canadienne, c'est une infirmière, docteur en gérontologie. Et elle a développé un concept qui consiste à faire venir chez vous, à domicile, des baluchonneuses, qui a pour mission de remplacer l'aidant. L'aidant peut enfin se reposer. Partir à l'extérieur, la baluchonneuse accomplit le travail jour et nuit pendant un certain nombre de jours, de 5 à 8 jours. Et je dois dire que cette association a été pour moi une bénédiction. Parce que d'abord j'ai eu affaire à des baluchonneuses qui étaient très très compétentes, qui étaient des professionnels rémunérés, qui ont eu une formation vraiment très adaptée à cette douleur. Et j'ai eu non seulement l'impression, mais le sentiment d'être vraiment soulagée. Et j'ai pu partir quelques jours. Ah, ce n'est que quelques jours, mais c'était pour moi une perspective de vie. Et cette association aujourd'hui rend service à 72 familles et preste 532 jours par an. Et voilà, j'ai envie de défendre ce qui m'a sauvée au fond.
0: Oui, ça répond un peu, j'imagine, à la mauvaise conscience qu'on peut ressentir quand on s'en va, qu'on est aidant proche et qu'on laisse au domicile une personne malade dont on s'imagine qu'elle a développé une forte dépendance à soi et à sa présence.
1: Oui, sûrement, on a des remords et on a des sentiments très controversés qui se mélangent. Mais il y a un moment donné où, comme on est le pilier de la famille, il faut d'une certaine manière se protéger et se reposer. Parce que bon nombre d'aidants, et ça je l'ai constaté pendant ces 10 années, où j'accompagne des amis qui ont cette douleur, beaucoup d'accompagnants finissent par tomber malades. Et ça m'énerve. Ça m'énerve, je vous dis tout de suite. Donc, quand je leur parle, je parle de la maladie, bien que je ne sois pas médecin. Mais moi, ce qui m'attache, c'est de parler des aidants. Et justement, à ce titre-là, j'ai écrit un livre qui s'appelle « Au fil de l'oubli ». Et c'est la vision de l'aidant à travers, c'est la vision de l'aidant pour, à travers la maladie. C'est ça.
0: C'est magnifique ce livre. Il y a des textes, évidemment, que j'invite nos auditeurs et nos auditrices à découvrir. Mais il y a aussi quelques photos, certaines plutôt de loin. Et elles sont floues, floutées, comme si la réalité était difficile à percevoir de loin. Prendre du recul devient compliqué. Et par contre, il y a des photos très proches. On voit le grain, la peau du visage, c'est évidemment photographié avec une forme d'affection et d'amour, comme si on était uniquement et seulement dans cette relation-là, la proximité des corps dans l'oubli qui marque les personnes atteintes de la maladie d'Alzheimer. Il y a un peu un problème à en parler dans les médias, je le sais, de cette maladie, parce qu'on est un peu démunis quant au remède, quant à la solution qu'on attend évidemment comme une bonne nouvelle et qui ne vient pas. Alors vous n'êtes pas médecin, vous l'avez bien dit, cela dit, vous êtes au cœur de ces problématiques-là. Qu'est-ce qu'on sait aujourd'hui de l'espoir subtil et petit, certes, mais espoir quand même qu'on peut nourrir quant à la possibilité un jour de savoir, de pouvoir guérir cette maladie?
1: Écoutez, comme c'est une question importante dont les aidants attendent une réponse claire et précise, je me suis permis de demander à Sophie Van de Piet, qui nous a rejoint dans le conseil d'administration de l'ASBL Baluchon Alzheimer Belgique, qui elle-même est une économiste belge de la santé, chercheuse et experte en stratégie de la santé globale. Donc je vais simplement, tout simplement, pour être très précise, lire ce qu'elle m'a dit à propos de la médecine et de cette maladie. La recherche sur Alzheimer est très active et avance dans plusieurs directions. On ne cherche plus seulement à traiter les symptômes. De nombreux traitements actuellement étudiés visent à agir sur les mécanismes de la maladie et à en ralentir la progression. Mais il faut rester prudent. Beaucoup de ces traitements sont encore au stade de la recherche clinique et nous ne pouvons pas encore parler de guérison. Par ailleurs, il y a à Gand, à l'USET Gand, il est possible de faire un test. Alors, je vous lis toujours parce que j'aime la précision dans ce domaine-là. Le test n'est pas destiné à dépister systématiquement toute la population ou toute personne qui s'inquiète pour sa mémoire. Les recommandations actuelles préconisent son utilisation dans un contexte médical approprié chez les personnes présentant un déclin cognitif objectif et pour laquelle il existe une suspicion raisonnable de maladie d'Alzheimer. Donc c'est d'une prise de sang que l'on peut faire à Gand. pour ceux qui... Voilà. Donc voilà, la médecine avance doucement et il y a des pistes.
0: Merci en tout cas pour tout ça. Ça nous a permis de faire un tout petit tour d'horizon, mais aussi de parler des aidants proches. On n'en parle pas assez dans le cadre de cette maladie, la maladie d'Alzheimer, dont je rappelle que ce sera la journée mondiale le 21 septembre. On va écouter quelques secondes de musique et on se retrouve juste après ça pour parler de tout à fait autre chose, en l'occurrence d'Amazonie, du Brésil et de syncrétisme religieux. Toujours avec vous, Béatrice Babayans. À tout de suite.

0: Vous écoutez toujours Décryptage, bienvenue à vous si vous nous rejoignez, nous voici dans la salle des archives, toujours avec ma première invitée Béatrice Papayans. Aujourd'hui, nous retournons quelques années en arrière autour du synode spécial pour l'Amazonie convoqué par le pape François et qui s'est tenu à Rome en octobre 2019. Un synode qui avait notamment interrogé la manière dont l'Église pouvait être réellement présente dans un territoire immense marqué par des réalités géographiques très particulières, mais aussi par une formidable diversité de peuples, de langues et de cultures. À l'époque, le théologien Christophe Herings en parlait dans l'émission Une question à la fois de Cato Bell. On l'écoute.
1: Comment évangéliser? Comment faire pour évangéliser, annoncer la parole de Dieu dans ce lieu particulier, donc dans une culture particulière, qui est celle notamment des indigènes en Amazonie? Donc c'est une question de l'inculturation. C'est quoi l'inculturation? Mais c'est comment traduire le message de l'Évangile, qui est évidemment universel, qui concerne tout le monde, mais dans une culture particulière. Parce que l'Évangile parle à chaque personne, avec ce qu'il est, et aussi à chaque culture, dans ce qu'elle est. Et donc, voilà, ça aussi, ça concerne toutes les églises locales. Comment inculturer, faire entendre le message concrètement à une population, à une église donnée? Voilà, il y a des questions aussi concernant, un peu dans le même sens, est-ce qu'on ne ferait pas, on ne mettrait pas en place un rite amazonien? Sachant que dans l'Église catholique latine, bon, il y a le rite latin qu'on célèbre pour la plupart, mais en fait, ce qu'on sait moins, c'est qu'il y a, à côté du rite latin, 22 autres rites, donc notamment pour célébrer la messe en Orient et ailleurs. Et donc là aussi, l'idée serait d'avoir un rite où les Amazoniens pourraient exprimer leur propre sensibilité culturelle, mais aussi théologique, parce que ça va toujours ensemble. C'est ça qui est beau aussi dans la communion de l'Église, c'est que chaque peuple, chaque continent, chaque Église particulière a des choses propres à apporter à l'ensemble, a des richesses propres à apporter. On dit des Amazoniens bien qu'ils ont une vision du monde qu'on appelle une cosmovision, avec une grande importance de la terre, qui est un peu considérée comme une mère chez eux. Voilà un exemple parmi d'autres, donc que ça puisse s'exprimer aussi.
0: Voilà, c'était le théologien Christophe Herings dans l'émission Une question à la fois en octobre 2019. Béatrice Papayans, si je voulais faire entendre cette archive, c'est aussi parce que vous connaissez très bien, vous, le Brésil et que vous m'avez déjà parlé de quelque chose qui, vu d'Europe, peut être assez déroutant, ce qu'on appelle le syncrétisme religieux. Quand on utilise ce mot au Brésil, de quoi on parle concrètement ?
2: Écoutez, le syncrétisme, c'est assez exotique et joli à voir. C'est-à-dire que le syncrétisme est né au Brésil par l'apport des Afro-Brésiliens qui sont arrivés au Brésil par l'esclavage en 1532. Pour pouvoir pratiquer leur croyance, ils ont calqué leur croyance sur le calendrier chrétien. C'est ainsi, et j'ai assisté à ça et c'était assez beau. J'étais donc dans le Nord-Est. Et j'ai assisté à la fête de la déesse de la mer qui s'appelle Yemanja. Alors, c'est une statue bleue et blanc, donc on pense à la Vierge Marie, qui est assez pulpeuse, parce qu'au Brésil, tout est pulpeux, le corps est pulpeux. Chez nous, c'est assez beaucoup plus sobre, la Sainte Vierge est beaucoup plus sobre. Là-bas, elle a des formes. Et elle représente donc la déesse de la mer. Et tous les gens offrent des vasques de fleurs qu'ils ont achetées à grand prix et l'offrent à la déesse de la mer. Donc tout le monde descend dans la mer avec ses paniers, se préoccupe surtout que ces paniers vont au large, vont au-delà des vagues, et ce sont des offrandes et des vœux que les locaux font à la déesse de la mer. Et tout ce qui est refoulé, alors ces paniers évidemment se dégonflent, vont dans l'eau, les trois quarts des fleurs vont dans cette mer, et certaines fleurs sont rejetées sur le sable. Et ça, le symbole de ça, c'est le fait que tous les vœux ne sont pas exaucés. Et j'ai trouvé que c'était une symbolique, un syncrétisme qui était assez joli.
0: Mais est-ce que le clergé local participe à ça, ou est-ce qu'il voit ça d'un mauvais œil? Parce que là, pour le coup, on parlait tout à l'heure de l'Amazonie dans l'archive, où l'Église essaye de s'adapter un peu, disons, aux coutumes locales. Là, c'est plutôt les coutumes locales qui se fondent dans le catholicisme, mais il semblerait que l'héritage précolonial, et tant mieux peut-être, soit surtout la chose préservée. Est-ce que le clergé est là et souriant, en gros?
2: Le clergé n'est pas là. Mais je vais vous raconter une conversation que j'ai eue à ce moment-là, d'une grand-mère comme moi, et je lui parlais du christianisme en Europe, un peu les églises qui se vident, et là-bas, pas du tout. Elle me dit, j'ai une fille formidable. Ah bon? Moi, je suis tout formidable. Oui, oui, parce qu'elle elle va fêter Yemanja, mais elle va aussi aller à l'église, et elle va aussi aller à l'église catholique, et elle va aussi aller chez les évangélistes. Les évangélistes ont pris beaucoup de place ces 40 dernières années. Et sa grand-mère était tout à fait satisfaite de cet éclectisme, exactement, et ça ne pose aucun problème. Cependant, j'ai aussi assisté à des messes catholiques, et j'ai vu l'apport d'offrandes, de fruits, les chants, le côté tellement chaleureux que nous devons apprendre aussi de ces messes. Donc oui, je pense que le syncrétisme a lieu dans les églises.
0: Aussi. Sur les plages et dans les églises aussi. Merci beaucoup Béatrice Papayens d'avoir été avec nous aujourd'hui pour parler de la maladie d'Alzheimer en première partie et de ceux qui l'accompagnent, pour nous avoir fait découvrir le travail de Baluchon Alzheimer Belgique, et puis pour ce magnifique détour par le Brésil, j'avais l'impression d'y être. Merci à vous, à très bientôt.
2: À très bientôt, merci Julien.

0: Vous écoutez toujours Décryptage, bienvenue à vous si vous nous rejoignez et bienvenue à notre invitée pour cette troisième et dernière partie, Carole Ventura, comédienne, autrice, metteuse en scène et cofondatrice du théâtre Créanova. Bonjour Carole.
1: Bonjour Julien.
0: Alors Carole, je vous ai demandé de venir avec un poème que vous connaissez bien puisque vous le dites sur scène dans l'un de vos spectacles. C'est ce poème de Verlaine, puisque l'aube grandit, puisque voici l'aurore, extrait de La Bonne Chanson, écrit autour de 1870. C'est juste avant la conversion religieuse de Verlaine dans la prison de Mons. Et quand je l'avais vu dans votre spectacle sur la surcharge mentale, ça m'avait marqué. Et comme dans cette séquence, on lit de la poésie chrétienne ou d'inspiration chrétienne ou qui peut rappeler cet élan-là, j'avais juste envie que vous veniez nous l'offrir. Je vous en prie, Carole.
1: Puisque l'aube grandit, puisque voici l'aurore, puisqu'après m'avoir fui longtemps, l'espoir veut bien revoler devers moi qui l'appelle et l'implore, puisque tout ce bonheur veut bien être le mien, c'en est fait à présent des funestes pensées. C'en est fait des mauvais rêves, ah! C'en est fait surtout de l'ironie et des lèvres pincées, et des mots où l'esprit sans l'âme triomphait. Arrière aussi, les poings crispés, la colère, à propos des méchants et des sots rencontrés. Arrière, la rancune abominable!
0: Arrière, la rancune abominable. Et puis ces lèvres pincées dont il est question un peu plus haut. Merci beaucoup, c'était « Puisque l'aube grandit, puisque voici... » l'aurore, ces vers magnifiques de Verlaine. Alors ça, je le disais, ces quelques vers-là, vous les disiez dans votre précédent spectacle, mais vous êtes en ce moment en pleine création d'un nouveau spectacle, Une époque formidable. Rien que ce titre est assez ironique, j'imagine, je crois. Dans quelle époque formidable nous emmenez-vous exactement avec ce spectacle ?
1: Oui, c'est marrant que vous m'ayez proposé de reprendre ce poème qui fait partie du spectacle Pousser les murs, donc deuxième volet du triptyque Droit des femmes, et qui est ce moment où le personnage, malgré la situation dysfonctionnelle de la société dans laquelle elle grandit, dans laquelle elle se confronte, eh bien, elle entrevoit, elle a un moment où elle entrevoit l'espoir, à un moment où elle va justement désobéir au système, désobéir aux ordres. Elle va, dans ce spectacle-là, aller à l'aube, dans la nature, ce qui est, dans cette dystopie, absolument interdit. Et le nouveau spectacle, donc Une époque formidable, est un spectacle qu'on a voulu créer il y a déjà plusieurs années avec Luca Franceschi pour aborder l'espoir, pour pouvoir parler d'un nouveau récit face à l'angoisse qu'on peut ressentir dans nos sociétés contemporaines, face à la catastrophe écologique, face à la montée de l'extrême droite. Et donc ce spectacle, Une époque formidable, Alain-Victor Brognac, Histoire d'une ascension fulgurante, est un spectacle qui est ironique et qui est une fable politique, une fable dans lequel le politique est mis en scène sous sa version la plus grotesque.
0: Donc ça, j'imagine qu'il est question de populisme ou de néo-trumpisme. Vous vous inspirez de tout ça, de ce qui se passe aussi de la dynamique en France, j'imagine, et des populismes qui pointent un peu partout, de l'AFD notamment en Allemagne, qui a effectué une percée avec sa chef de file qui est toute proprette, mais qui, si on écoute bien le discours, dit des choses terribles et en négation certaines fois des droits humains. C'est ça au fond votre thème, mais avec joie, avec enthousiasme. Donc c'est le burlesque qui est le moyen de tout ça, si je comprends bien.
1: Oui, tout à fait. C'est un spectacle burlesque qui fait référence à la résistance, à la pièce de Bertolt Brecht, l'irrésistible ascension d'Arturo Huy. Donc c'est une fable qui va mettre en scène tout le grotesque de cette montée des extrêmes droites dans le monde entier.
0: Oui, La Résistible Ascension d'Arthur Rehuy, tout le monde ne l'a pas vu ou entendu, une pièce de 1941 qui s'inspire de l'ascension d'Hitler. Le personnage est une espèce de mélange entre Mussolini et Hitler, mais vous vous intéressez au personnage des populistes aujourd'hui, plutôt séduisant, c'est ça, et médiatiquement compatible.
1: Voilà, c'est ça. Et on va voir l'ascension de ce personnage, Alain Victor Brogniac, Monsieur Tout-le-Monde, qui va séduire les masses, qui va utiliser son passé de fils d'ouvrier pour se crédibiliser auprès du peuple et qui petit à petit va monter l'échelle politique très très rapidement malgré toutes les embrouilles qu'il aura pu faire et qui auront d'ailleurs été médiatisées, mais finalement on est dans le grotesque, donc même si ce personnage a fait des grosses embrouilles qui vont nous rappeler des grosses embrouilles dans lesquelles sont plongés notamment l'extrême droite en France, et bien malgré cela, ce n'est pas grave, il monte en tenant des discours de plus en plus tranchants et de plus en plus inquiétants.
0: Ça donne envie, où est-ce qu'on peut voir ce spectacle? J'imagine qu'on retrouve la plupart des dates sur le site du théâtre Créanova, vous pouvez nous en donner quelques-unes?
1: Oui, donc le spectacle se jouera le 15 octobre au Centre culturel Jacques Franck, le 2 novembre au Centre culturel de Nîmes dans le Viroinval, le 9 et 10 décembre à la Maison du Peuple de Saint-Gilles, et il sera repris en février 2027 à la Maison du Peuple de Saint-Gilles dans le cadre des 10 ans du Théâtre Créanova.
0: Merci beaucoup, Carole Ventura, d'être passée nous voir pour la clôture de cette émission Décryptage. C'est ainsi que s'achève ce numéro. Merci aussi à Béatrice Papayens qui était venue au début de l'émission. Vous pourrez retrouver cette émission en replay sur Ovio et sur le site de Catobel. Rendez-vous la semaine prochaine et d'ici là, portez-vous bien. 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
2: Bonjour à toutes, bonjour à tous. Nous voici pour une émission qui va vous permettre de remplir votre agenda si ce n'est pas encore fait. Nous allons essayer de vous proposer un maximum d'activités culturelles, que ce soit concerts, théâtre, conférences, des activités qui se passent dans notre région. Et pour cela, nous aurons le plaisir de nous retrouver une fois par mois pour essayer de caler au mieux votre agenda mensuel. Et c'est avec un incontournable que nous commençons cet agenda. Ce week-end, 19 et 20 septembre, ce sont les fêtes de Wallonie. Des fêtes de Wallonie, 19 et 20, mais qui commencent le 18. C'est comme ça à Liège. Ce soir, il y a la grande foire gastronomique de toutes les confréries liégeoises. Et on va pouvoir goûter du guéboulet, de la cutépeur, de la fricassée, d'un peu partout d'ailleurs. Donc ce soir, jusque minuit, dans la cour du Palais des Princes-Évêques, c'est la soirée gastronomique. Et puis, nous nous retrouverons pour aller danser un petit morceau, mais ce sont les soirées indie qui sont proposées place Xavier Neujean par le Réflecteur, une kyrielle de musiciens, de DJ, vous accompagneront au bout de la nuit. Pour vous remettre, le lendemain matin, de 8h à 11h, le samedi 19 septembre, petit déjeuner festif gratuit dans la cour du Palais des Princes-Évêques. Et puis, ce sont les festivités qui continuent. On retrouve évidemment les visites guidées du Palais Provincial, le concours de la meilleure gaufre de Liège, des spectacles de marionnettes et encore plein d'autres choses. Et l'apothéose.

0: l'apothéose de ces fêtes de Wallonie, ce sera dimanche après-midi avec le grand cortège folklorique qui démarrera vers 14h15 du B3, boulevard de la Constitution, pour rejoindre le palais provincial avec un passage par la Batte. Bon amusement à toutes et à tous.
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0: Si vous aimez d'autres types de musique, ce week-end, il y a d'autres rendez-vous, notamment à la salle académique de l'Université de Liège. C'est samedi à 20h, on vous propose Songs of Travel avec Pierre Deret, Maxime Melnick et Julius Drake. Ils reprennent Song of Travel, le cycle emblématique de Ralph Williams sur des poèmes de Robert Louis Stevenson. Samedi 19 septembre à 20h à la salle académique de l'Université de Liège. Et toujours ce samedi, c'est à la Cité Miroir que l'on retrouvera l'atelier « Celle qui m'entoure » autour du collage et de l'hommage aux femmes de son entourage. Le Théâtre de Liège propose « Zinc », la création de Death Center. On en a déjà parlé dans En coulisses. C'est à partir de ce 19 septembre. Rendez-vous au Théâtre de Liège. Alors, le dimanche 20 septembre, deux rendez-vous à ne pas manquer. Une conférence sur l'art nouveau à l'AFN et une visite thématique. Mais de quoi donc ? Du Grand Cursus. Tout ça se passe au Grand Cursus. La conférence sur l'art nouveau à l'AFN et une visite thématique, les armes exceptionnelles du Grand Cursus. Tandis qu'au Musée de la Vie Wallonne, ce dimanche, nous aurons une conférence sur les emblèmes wallons, notamment le fameux coq hardy. Et toujours ce dimanche, à 16h à l'OPRL, grand plaisir de retrouver le lauréat du Reine Elisabeth, c'est Valère Burnon. C'est à 16h à la salle philharmonique de l'OPRL, Valère Burnon donc. On va faire une petite pause musicale et puis on attaque la semaine du 22 septembre.
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2: Après Georges Brassens qui nous parlait du 22 septembre, nous allons parler du 23 où nous retrouvons les nuits de septembre à la salle académique de l'Université de Liège. Consorte la capriola, un concert de violon, c'est bouillant, c'est vivifiant, c'est vénitien. Vous allez retrouver toute une ambiance italienne, les visages multiples de la vie musicale dans la cité des Doges. C'est à la salle académique de l'Université de Liège et c'est à 20h le 23 septembre. Toujours le 23 septembre à la Cité Miroir, à 18h30, une rencontre mémorielle. C'est la rencontre de l'immigration italienne en Belgique. Regard croisé sur un ancrage mémoriel autour des 80 ans de cette immigration italienne venue ici dans nos mines pour notre charbon. C'est à la Cité Miroir, 18h30, le 23 septembre.

0: C'est le 23 septembre à la Cité Miroir à 18h30 qu'aura lieu ce regard croisé sur l'immigration italienne à 18h30 à la Cité Miroir. Et ici c'était Rocco Granata, Marina.
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4 septembre, au Grand Cursus, deux journées consacrées aux arts au Pays de Liège, au XVIIIe siècle. Tous les renseignements, évidemment, sur le site du Grand Cursus. Vous aimez le jazz? Tout ça se passe le 25 septembre à l'EPRL, l'Orchestre Philharmonique de Liège, dans la salle philharmonique à 20h. Coltrane, Wildred, Legacy. Les amateurs de jazz apprécieront ce 25 septembre à 20h. Le 27 septembre, nous retrouverons les nuits de septembre. Ce ne sera pas la nuit, il ne sera que 16h à l'église Saint-Denis pour retrouver l'ensemble d'Anguy, un ensemble de musique instrumentale ancienne qui nous propose ce genre de musique.

aimez ce genre de musique, alors rendez-vous donc le 27 septembre à 16h en l'église Saint-Denis pour retrouver l'ensemble d'Anguy. Le mardi 29 septembre, l'Opéra Royal de Wallonie propose une de ses productions au Centre culturel de Wans. Il s'agit du Roi sans voix. C'est un conte musical que l'on doit à André Bourbet, petit opéra destiné aux tout petits à partir de 3 ans. Ça dure une quarantaine de minutes et l'horaire est un petit peu particulier. C'est pour les grands-parents qui accompagneront au Centre culturel de Wans à partir de 10h du matin. Petit spectacle qui dure une quarantaine de minutes, cet opéra conte musical d'André Bourbet, Le Roi sans voix au Centre culturel de Wans.

Si vous aimez rigoler, vous allez être comblé parce que à partir du 1er octobre jusqu'au 15 octobre, c'est le Festival International du Rire de Liège, probablement le plus grand festival du rire en Belgique. Il se déroule dans 14 salles liégeoises. On y retrouve de la framboise frivole, par exemple, pour ceux qui aiment bien rire de la musique classique. Du théâtre avec le Dîner de cons au théâtre Arlequin. Et puis tous les humoristes, nous ne citerons que Élodie Poux, Laurence Bibot, Guillaume et bien d'autres évidemment qui seront présents pour ce festival du rire du 1er octobre au 15 octobre. Vous retrouverez toutes les informations sur le site internet du Vous Rire Festival.

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1: Le 1er octobre du théâtre et du bon, c'est au théâtre l'Aléna. C'est Eugénie Ionesco que nous retrouverons avec la cantatrice chauve. Ce spectacle, ce monologue troublant d'une dame qui parle au téléphone. On lui parle, est-ce qu'on lui répond? Ah, où est-ce qu'elle se répond? C'est là tout le mystère. Nous retrouvons ça donc au théâtre de l'Aléna et c'est programmé jusqu'au 21 novembre. Ça commence le 1er octobre. Et toujours le 1er octobre, début de l'exposition « Il » de Marine Schneider au Centre culturel de Herstal. Et là, ce sera visible jusqu'au 30 octobre. Le 2 octobre, retour des nuits de septembre. Oui, c'est comme ça dans l'église Saint-Denis. C'est Dialogos que nous retrouverons à 20h.

0: Et toujours ce 2 octobre, il y a une soirée ballet, des ballets, 6 chorégraphies de Marco Goeck, c'est à l'Opéra Royal de Wallonie, Dark Matter et Le Spectre de la Rose, des ballets que nous pourrons découvrir donc le 2 octobre, le 3 octobre et le 4 octobre du ballet Dark Matter et Le Spectre de la Rose, c'est à l'Opéra Royal de Wallonie.
1: Ah oui, faites bien attention si vous portez une perruque, une pastiche ou des fossiles, hein. Car tout s'envole. Et les personnes qui portent un râtelier sont priées de fermer la bouche, hein. Allez, attention, là, c'est parti, hein. Serrez bien fort, mesdemoiselles.
0: Et oui, on sent l'odeur des croustillons et des laquements dans le studio. Le 3 octobre, c'est l'ouverture de la foire. Les Liégeoises et tous ceux qui aiment faire la fête se retrouvent sur cette grande foire d'octobre, la plus grande foire foraine de Belgique. Elle dure pendant plus d'un mois. Nous serons nombreux au rendez-vous, ce rendez-vous de la fête foraine de la foire d'octobre de Liège. Et tout ça à partir du 3 octobre.
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0: Francis Cabrel, Octobre.
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0: Nous avons quitté la foire d'octobre pour retourner à nos activités culturelles et nous voici déjà le 4 octobre. Le 4 octobre, où à 14h au Musée de la Vie Wallonne, il y aura une conférence du cycle de 2026 consacrée à la houillère de Gustave Maricio. Et puis le soir, au Théâtre de Liège, nous aurons le plaisir de découvrir un one-man show à la salle de la Grande Main. C'est à 20h. C'est entre deux cultures, Sarah Lélé transforme son vécu pour nous proposer un premier spectacle cash, malin et sincère. Cela s'inscrit évidemment dans le Vourire Festival. C'est le 4 octobre à la salle de la Grande Main du Théâtre de Liège. C'est le spectacle « La mauvaise éducation » de Sarah Lélé.

0: Et les nuits de septembre continuent en octobre. Nous voici le 7 octobre avec l'ensemble Satellite. C'est à 20h à la Société littéraire. Et ça, c'est dans le cadre des festivals de Wallonie. Donc, le 7 octobre, l'ensemble Satellite à 20h.
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0: Toujours le 7 octobre, nous retrouverons au Théâtre de Liège une pièce d'Anne-Cécile Van Dalem. C'est la fête. En fête de fête, c'est une fête qui a plutôt mal tourné puisque suite à un bizutage, un jeune étudiant belgo-sénégalais décède. Et puis après le procès qui a condamné les auteurs de ce bizutage, les deux familles se retrouvent.

est une soirée qui avance avec des récits qui se fissurent et les personnes deviennent tour à tour témoins, victimes et acteurs d'une histoire qui ne demandait qu'à se rejouer. Donc c'est le 7 octobre et ce sera aussi le 8 et le 9, la fête Anne-Cécile Van Dalem au Théâtre de Liège.

L'impressionnisme avec Cézanne, mais c'est l'impressionnisme belge que nous découvrirons à la Bovry à partir du 9 octobre, l'ouverture de la très très grande exposition « L'impressionnisme, une histoire belge ». Du 9 octobre 2026 au 29 mars 2027, près de 150 œuvres provenant notamment de collections belges et internationales relatives à l'impressionnisme seront exposées à la Bovry. C'est un rendez-vous incontournable en ce début d'automne. La Bovry, l'impressionnisme, une histoire belge. De septembre se termine le 11 septembre, concert de clôture avec Cécile Chen, Luciana Mancini et l'Arpeggiata. C'est à la salle Philharmonique, dans le cadre du Festival de Wallonie, que nous retrouverons cette musique espagnole qui fait tant vibrer les cœurs pour clôturer ces nuits de septembre 2026. Notons pour terminer notre agenda l'auberge espagnole à Anse, dans le cadre de Nourrir Anse. L'auberge espagnole, c'est à 12h une rencontre citoyenne où on se retrouve pour imaginer ensemble des projets de transition dans une ambiance conviviale et bienveillante. C'est aussi l'occasion d'aborder le festival Nourrir Anse et de réfléchir à ce que l'on souhaitera pour l'édition 2027. C'est l'auberge espagnole, c'est à Anse, le 13 octobre, au Centre culturel. Et c'est avec cette proposition d'auberge espagnole à Anse que se termine notre agenda. Nous nous retrouvons prochainement pour l'agenda du mois suivant. Je n'ai plus qu'une chose à vous dire, bien des choses chez vous.

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1: C'est toujours un plaisir de vous retrouver. Un grand bonjour à tout le monde. Nouvelle série de chansons d'émotion qui traverse le temps. On commence par une des plus belles de ma propre vie. Où vont les fleurs? Avec la question de toutes les vies, le saurons-nous un jour? C'est une chanson de réflexion sur la guerre de Peter Seeger de 1958 aux alentours. Où vont les fleurs? Et c'est Eva qui la chante.

grosse question, évidemment, où irons-nous ? Maintenant, nous allons changer un petit peu de la gaieté, avec une profondeur de vie quand même, une belle vérité. C'est Amor Tambien et c'est France Gall avec une chanson créée par Michel Berger qui nous la propose. Remettre le cœur debout, c'est le but de cette chanson.

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1: C'était France Gall qui nous accompagnait. Voici maintenant Fafoul. Il propose des jeux sur les mots aime, sème, haine, regardez, murmure, aller au-delà du paradoxe. 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

Merci à Fafoul et nous sommes toujours dans cette émission sur les vives émotions que proposent les chansons. Alors Flavie, faut-il y aller? Oui, même si les plus belles années sont derrière nous, il faut y aller encore et toujours. Un chemin à choisir par nous et pas par les autres.

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1: Jolie balade avec sa guitare. Flavie, faut-il y aller ? Et maintenant, Florent Marchais. Il nous propose d'enlever un max de ce qui alourdit, de prendre son sac à dos tel qu'il est, partir, avancer. Est-ce que ce n'est pas ce que je n'ai rien que je ne suis personne ? Il se met donc dans la peau de quelqu'un qui erre dans la rue. Qui je suis ?
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C'était Florent Marchais. Nous allons encore continuer avec lui, avec une drôle de chanson, La Charrette. C'est tout un mouvement qu'il appelle comme ça. Il se laisse emporter vers des horizons tendres dans un mouvement appelé charrette.

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1: Merci à Florent Marchais. C'est une date de 2010, donc La Charrette. Et voici maintenant une chanson que j'ai assez appréciée parce qu'elle a dans le fond quelque chose d'assez solide. Que reste-t-il après le carnage? Ce qui tient très fort. Des amis en béton. Ce sont les murs porteurs de Florent Pagny.
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1: Voilà, c'était L'amour porteur de Florent Pagny. On continue avec ce garçon dans une autre chanson, mais je vous propose de nous retrouver la semaine prochaine pour d'autres chansons qui donnent des émotions.

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1: Bonjour à toutes et à tous et bienvenue dans Les inattendus du texte, une émission où nous allons prendre le temps de redécouvrir les femmes de la Bible que nous croyons parfois connaître par cœur alors que nous ne les avons peut-être jamais vraiment regardées. Parce qu'au fil des siècles, leurs histoires ont été racontées, commentées, interprétées et parfois réduites à quelques images ou quelques idées que nous avons fini par considérer comme évidentes. Alors dans Les inattendus du texte, nous allons revenir au texte, les relire avec un regard neuf en prenant le temps de regarder ce qu'ils dégagent réellement. Ce que ces femmes font, ce qu'elles disent, ce qu'elles choisissent, les relations qu'elles entretiennent avec les autres et avec Dieu, mais aussi la place qu'elles occupent dans leur récit. Il ne s'agira pas de faire le procès de la Bible, ni de chercher à lui faire dire ce que nous aimerions qu'elle dise aujourd'hui. Il s'agira plutôt de déplacer notre regard, de questionner certaines lectures que nous avons héritées et de redécouvrir des personnages parfois beaucoup plus complexes qu'on l'imagine. Et pour ce premier épisode, nous allons alors commencer par une femme que tout le monde connaît, ou plutôt croit connaître. Ève, la femme créée à partir d'une côte, celle qui aurait croqué le fruit défendu et par qui le mal serait entré dans le monde. Mais est-ce vraiment ce que raconte le texte ? Pour relire cette histoire avec un regard neuf, je suis aujourd'hui en compagnie de Myriam Tonus, théologienne, qui s'intéresse notamment aux questions de théologie, de spiritualité et à la place des femmes dans la tradition chrétienne. Elle est également l'autrice de « Miroir d'Ève », quand les hommes font parler Dieu à propos des femmes, dans lequel elle interroge justement la manière dont les femmes dans la Bible ont été interprétées au fil du temps. Bonjour Myriam.
2: Bonjour Sarah.
1: Comment allez-vous ?
2: Mais bien, merci pour l'invitation à cette formidable émission.
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1: Ce que nous croyons savoir. Myriam, si je vous dis Ève, quelle est la première image qui vous vient ? Et surtout, est-ce bien l'image que nous donne le texte biblique ?
2: Alors, c'est un personnage, vous avez utilisé le mot, j'aime beaucoup ce mot parce